0: Normand ou Didier Barbelivien, et qui partage sa vie entre le soleil d'Ardèche, Marseille, sa ville natale, et Paris. Guerre, premier extrait de l'album Auteur de France de Sierra Marios. Un coup de cœur ici de Romardèche.
1: Mort à la guerre.
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4: Un sacré gang formé autour de Pascal Obispo pour son nouvel album. Un album de chansons originales, interprété en duo avec Julien Clerc, Francis Cabrel, Zazie, Renaud, Axel Bauer, Michel Jonas, Benabar.
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4: Le nouvel album de Pascal Obispo, c'est Héritage volume 2. Mais j'ai raté le volume 1, vous demandez-vous, incrédule, car normalement la carrière de Pascal Obispo n'a aucun secret pour vous. Eh bien non, les amis, Jurisprudence Star Wars, le volume 2 de ce nouvel album de Pascal Obispo vient de sortir avant le volume 1 qui arrivera à la rentrée. Mais vous en faites pas, il va tout vous expliquer. Il est pas loin, il est assis à côté de moi. Bonsoir Pascal.
6: Bonsoir, ça va bien.
4: Comment ça va?
6: Oui, ben ça va. L'album est sorti, c'est...
4: Oui.
6: C'est toujours, une joie, parce qu'avec depuis 2 ans et demi, c'est vrai que...
4: C'est un boulot, hein.
6: De travail, ouais, c'est beaucoup de travail. Je pense que les gens qui écoutent de la musique et qui adorent écouter des chansons, je suis pas sûr qu'ils se rendent compte à quel point on passe énormément de temps à s'écouter. C'est d'ailleurs pour ça que je ne m'écoute plus une fois que c'est
4: ouais.
6: sorti. J'adore écouter les autres, d'où cet album Héritage, en
4: bah
6: fait.
4: Bah oui. Ouais. Parce que c'est vraiment des chansons qui sont écrites sur mesure. En fait, c'est la haute couture. Ce que vous avez fait, Pascal.
6: C'est gentil, merci.
4: Mais c'est vrai, c'est de la haute couture, puisqu'en fait, chaque chanteur, chanteuse, et à la fois, bonjour, je te parlais de Star Wars, mais c'est aussi un peu les Avengers de la chanson française qui sont là. Et donc, non seulement les textes, ce sont des textes qui leur parlent et qui ont été associés donc, à des mélodies que vous avez composées, des musiques que vous avez composées en pensant à eux, à leur voix, à ce qui leur correspondrait. Enfin, c'est de la haute couture et c'est aussi beaucoup d'amour.
6: D'abord, c'est le boulot d'un compositeur de pouvoir s'adapter à l'interprète.
4: Quoique, Gainsbourg, il faisait l'inverse. Hein. Il faisait exprès de taper des notes très hautes pour faire souffrir Jane Birkin.
6: Ouais, mais sauf que là, le problème, c'est que je me suis positionné en tant qu'un compositeur, sauf qu'eux, ils n'avaient pas besoin de moi.
4: Ah.
6: C'est le principe. Parce qu'ils sont aussi auteurs-compositeurs.
4: Oui.
6: En fait, c'est ça le concept, c'est rendre hommage à une stylistique un peu des années 70. Mon album est complètement organique. Un album, comme je dis pour rigoler, INA, une intelligence non artificielle.
4: C'est bien.
6: Et le reste, c'est vrai que, voilà, remercier des icônes de ces années-là et puis des héritiers aussi comme Bruno Benabar, comme Icar. Alors, pour vous répondre à votre question, parce que, voilà, vous savez pas, peut-être pas pourquoi c'est le volume 2, c'est parce que quand vous enregistrez 26 duos, on répartit un peu en fonction.
4: On fait 2 disques.
6: Ouais. On fait 2 disques, on essaye d'équilibrer entre les plus anciens, les plus jeunes, un peu de génération, etc. Équilibre de générationnel. Et puis surtout que, il faut quand même avoir un peu d'élégance parce qu'ils sont tous venus quasiment au même moment, dans la période de 2 ans et demi.
4: Ouais.
6: Donc en fait, l'élégance était que le volume qui sortait en octobre s'appellerait le volume 1.
4: Oui,
6: tout simplement.
4: J'aime bien. Oui, mais c'est bien, comme ça fait pas. Ah, tiens, il reste un fond du tiroir, on vous le met.
6: Exactement.
4: Là, c'est le volume 1.
6: Surtout que dans le volume 1, il y a.
4: On le dit ou pas?
6: Oui, moi, mais à chaque fois qu'on vient.
4: Oui, c'est vraiment pas l'objet, non?
6: On le dit. Il y a Véronique,
4: Sanson, William Scheller,
6: ouais.
4: Eddie Mitchell, Serge Lama, donc voilà, vivement la rentrée.
6: Calogero, Robin Cers, il y a pas mal d'artistes.
4: Santa, Adjani.
6: Ouais.
4: Ah non, ça va être beau. Mais là,
6: je suis en train de le finir.
4: Voilà.
6: Concentrons-nous sur celui-là, mais de toute façon, oui, c'est beaucoup de travail.
4: Donc effectivement, composer pour des auteurs-compositeurs qui, en plus, d'habitude, ne chantent que sur leur propre musique.
6: Ils s'en foutent complètement de vous.
4: Mais
6: voilà.
4: C'est ça. Prenons l'exemple de Cabrel. Cabrel, ouais. Il écrit ses paroles, il écrit ses musiques, il est tranquille, il n'a rien à personne. Il est venu chanter. Il faudrait que pleuve l'amour.

0: plaire. Comment on drague un Cabrel? Si c'est de la drague, je sais pas.
1: Bah déjà, on se connaît depuis les restes du cœur, parce qu'il est, voilà, on s'est croisé beaucoup. Je l'avais invité déjà pour l'album pour le sida. Et puis là, grâce à l'application, parce que tout a été déclenché par mon application Obispo All Access, que vous pouvez avoir sur Apple Store ou sur Google Play, si c'est, voilà, avec
0: une sur laquelle
1: il y a choses, voilà, je fais une anthologie de la chanson française. Et à chaque fois que je fais une petite anthologie, c'est-à-dire je fais un album sur un artiste,
0: je lui envoie.
1: Ouais. Donc j'ai envoyé à Francis. Est-ce que ça l'a influencé? Je sais pas.
0: Bah en tout cas, ça lui a pas déplu.
1: Le truc, c'est que la qualité principale d'un compositeur, quand il décrète qu'il veut écrire pour quelqu'un, c'est qu'il faut au moins aimer d'abord l'artiste, connaître son répertoire. Donc déjà, c'est le truc. Ouais, c'est la base, quoi. C'est aimer l'artiste. Donc à partir du moment où un artiste sait que vous le respectez, vous aimez son répertoire, vous le connaissez bien, vous le chantez, vous produisez pour rien. C'est-à-dire que moi, je le fais juste pour le plaisir avec mes sous. Ça, peut-être que ça fait quelque chose. Après, je pense que je suis aussi heureux que d'être reconnu par ces artistes, ces auteurs-compositeurs. C'est vrai que c'est un projet un peu ambitieux, mais finalement ils sont venus, donc je suis hyper fier et je suis hyper touché, hyper fier, et je leur dois, je leur en dois une.
0: Il y a Renaud aussi.
1: Ouais.
0: Bah oui, là encore. Alors pareil, Renaud qui chante pas des mots qu'il a écrits. Ça, c'est dingue.
1: Ça n'existe pas, ouais.
0: C'est que chez Obispo qu'il y a ça. Le dernier des rugissants.
2: C'est

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2: Yeah. Le dernier des rugissants. Ouais, ouais. Oh là là, la chair de poule, Pascal.
3: Bah oui, c'est un enfant.
2: Quand il vient en studio, justement, ou quand vous allez l'enregistrer, d'ailleurs, je ne sais pas comment ça s'est passé pour Renaud spécifiquement, mais il y a aussi toute l'admiration. Il y a le Pascal, peut-être gamin, qui écoutait Renaud et tout. Il faut qu'il se taise à ce moment-là, parce que sinon, on est trop fan, on est trop impressionné, non?
3: Alors, au début, quand ça commence, on est comme ça.
2: Ouais.
3: Et après, je deviens un despote.
2: Vous avez engueulé Renaud?
3: Non, pas du tout. Bah, je rigole parce que c'est Pierre qui m'appelle comme ça.
2: Le despote.
3: Non, pas du tout. Mais il me dit, on aurait dit un commandant, ah oui, quoi. On aurait dit un militaire.
2: Temps.
3: Et en fait, voilà, le fan laisse place au producteur en studio. Et j'ai de la chance d'avoir un acolyte qui s'appelle Yuri Benaïs, qui fait le son, qui mixe. Et puis aussi d'avoir des super musiciens avec qui j'ai fait l'album. Fred Nardin, Romain Saron, Zizou Sadki, Seb Chouard, Michel Aimé, Christophe Deschamps. J'ai eu une équipe de musiciens de folie. Donc ils sont là, donc voilà, tout va bien. Je suis pas tout seul pour dire non.
2: Ouais.
3: Et en fait, l'idée c'est que pour Renaud, je lui ai demandé de parler. Je trouvais que c'était plutôt pas mal d'entendre sa voix parler sur cette chanson, Le Dernier des Rugissants, qui lui va bien. Plutôt ce que ça dit, c'est vraiment lui.
2: C'est Lionel Florence et Pierre-Dominique Burgot qui ont écrit des textes.
3: Ouais.
2: Les textes sont nés avant les musiques.
3: Oui, c'est-à-dire que... En fait, au début, je voulais faire un album tout simplement dans la stylistique des années 70.
2: Un peu comme l'Archipel des Séquelles qu'on avait écouté avant.
3: Alors, l'Archipel des Séquelles, c'est plus un album de femmes, où on met en exergue le silence, un peu de jazz.
2: C'était un peu 70s aussi, moi, je trouvais. Le duo avec Carla Bruni.
3: Ouais, c'est 70s, mais là, on utilisait beaucoup plus de piano, alors que là, vraiment, c'est un 70s de 66 à 77 qui est plus basé sur les guitares, sur les 12 cordes, sur l'orgue. Voilà, c'est vraiment des éléments de langage particuliers à cette période-là, avec des solos de guitare qui sont plus près de George Harrison que de Scorpion. ou de David Gilmour, par exemple. Voilà, ah ouais. C'est vraiment des éléments de langage de cet album. Donc, je suis parti comme ça. Et puis après, de fil en aiguille, comme je faisais en même temps les chansons pour des artistes, voilà, je faisais mon anthologie à droite à gauche. Je fais des albums comme ça, enchaînés. J'ai osé... Je me suis dit, oui, c'est ça. La vraie question, c'est si j'osais leur envoyer, et j'ai osé.
2: Et ben vous avez bien fait.
3: J'ai osé, et puis je trouve que ça fait un... Et puis c'est bien, la musique, c'est du partage. Dans un monde qui tend à se fragmenter, et se communautariser, je sais pas si ça existe ce mot.
2: Ouais, s'archipéliser, puisqu'on parlait de l'archipel.
3: Et en fait, voilà, il y a un peu... Voilà, je trouve que l'artiste est là pour faire des ponts justement entre ces communautés, et l'artiste est là pour résister et proposer comme Zazie elle le dit aussi, mais il faut qu'on s'aime, quoi. C'est juste le problème. Il faut qu'on s'aime tous, il faut qu'on s'entende tous. Si on s'entend pas, c'est la merde. Donc et un artiste est là pour ça. Moi, c'est pour ça que je fais jamais de, entre guillemets, je parle jamais de politique, parce que je trouve que la politique, c'est super clivant. Faut qu'on choisisse un camp. Je m'en fous de choisir un camp. Enfin, nous, on est né avec Touche pas à mon pote. On est là pour faire de la musique ensemble. Et quand tu vas travailler dans une autre communauté musicale, artistique, t'apprends des trucs, puisque c'est pas ton domaine. Donc, nous, on n'est pas contre ça. On est vraiment pour chanter ensemble, pour faire de la musique ensemble. Et c'est vrai que cet album, c'est un peu ça. C'est hérité de cette, comment dire, de cette appétence pour l'autre, tout simplement.
2: Alors, quand l'autre, c'est Julien Clerc, et que, je vous cite, Pascal Obispo, c'est l'un des plus grands mélodistes français.
3: Ah oui, sans aucun doute.
2: Ouais. Sans aucun doute. Et que donc, tu lui proposais une chanson qui s'appelle Nénuphar. Alors, on va
3: écouter. Dans la merde.
2: Vous vous rendez compte quand même qu'il n'était pas vraiment dans la merde, Pascal Obispo, parce que vous avez bien soigné votre histoire.
1: Ouais.

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3: Là, quand je parlais tout à l'heure de haute couture, de sur-mesure, c'est vraiment ça. C'est-à-dire que vraiment, c'est une chanson de Pascal Obispo, c'est une chanson de Julien Clerc.
1: Mais c'est le boulot d'un compositeur.
3: Ouais, mais là, c'est un exemple criant, c'est un exemple frappant. Et personne d'autre, on peut la filer à personne d'autre, celle-là.
1: Si, on peut la chanter, mais c'est une chanson qui est faite pour Julien.
3: Oui, ça s'entend.
1: Enfin, moi, je l'ai fait pour Julien, donc... Ouais. J'ai tellement de respect pour lui, c'est tellement un gars qui m'a inspiré quand j'ai commencé à faire de la chanson en français, ouais. Après ma période rock évidemment, quand j'ai commencé à mettre les mains dans de la chanson française, de la pop, ce que vous voulez, c'est vrai que...
3: Ouais, c'est lui.
1: T'écoutes Julien Clerc, tu dis, oh, mais c'est compliqué quoi, parce que là il va falloir travailler un peu, et j'ai mis 35 ans. Honnêtement, c'était un des premiers, s'il refusait, c'est vrai que je pense que j'aurais pas fait l'album. En fait, enfin, j'aurais pas continué, ouais, à demander des duos. Et quand Julien a accepté, je me dis, ah, c'est franchement merci, c'est une vraie reconnaissance et ben, c'est sans doute touchant pour lui parce qu'on a envie d'être reconnu par d'autres générations. Et c'est aussi touchant pour moi, donc en fait c'est gagnant-gagnant cette histoire.
3: En fait, ça se sent, c'est exactement ça. Ça se sent dans tout l'album, dans tout ce volume 2 Héritage que je vous recommande. Hein. C'est ça, c'est que tout le monde est heureux d'être là et tout le monde se donne des choses très positives. Vous tirez pas la bourre.
1: Alors
3: que parfois il y a des duos que je ne citerai pas. Non, mais on sait que c'est toi qui as la plus grosse. Là, c'est pas le cas. Vois.
1: Non, mais le truc c'est que moi je suis qu'un compositeur qui chante. Donc en fait, je vais pas me mettre au niveau de ces auteurs, compositeurs, interprètes, qui sont aussi des supers interprètes. Ouais. En fait, je me mets pas au niveau. Moi, je me mets vraiment dessous et derrière. J'ai pas de souci avec ça. Moi, je veux que la chanson soit belle. Il y a pas de compète. Il y a juste, allez, on va essayer d'harmoniser nos deux voix et essayer de faire en sorte que ce soit la plus belle chanson qu'on ait écrite. À chaque fois, je fais la même chose pour chacun. Quoi. Ouais. J'essaye.
3: Alors, il y a aussi vos fantômes bienveillants, ceux que vous avez aimés, que vous aimez encore, même s'ils ne sont plus là sur ce disque. Il y a Philippe Pascal, le chanteur de Marquis de Sade.
1: Ah ouais.
3: Sade, c'est un de vos groupes de jeunesse, quoi.
1: C'est mon groupe
3: hyper formateur.
1: Ouais, c'est ce qui m'a construit.
3: Philippe Pascal était devenu votre ami.
1: Ouais.
3: Il n'est plus là, mais il est là sur l'album. La chanson s'appelle Les Roses.

0: c'est pas la première fois qu'on entend vos voix ensemble. Hein. Vous aviez chanté en vrai dans la vraie vie, mais là, de faire ce duo.
1: J'avais trois chansons. On avait fait un album avant qui refonde Marquis de Sade avec Franck. Ouais. Voilà, j'ai dû avoir une petite influence aussi parce qu'en fait ils se sont revenus, ils habitaient dans la même ville 15 ans après à mon concert. J'avais fait chanter Philippe, on avait fait une reprise de Marquis de Sade et j'avais invité Franck. Donc ils s'étaient revus, j'avais un peu déclenché tout ça. J'espère que ça n'a pas signé son départ parce que j'ai toujours une forme de culpabilité par rapport à ça depuis qu'il n'est plus là. Mais donc on avait fait quelques chansons et puis j'en avais gardé trois où il chantait, il en reste encore une c'est sur, qui est sur mon application, sur un poème de Charles Cros. Là c'est un texte de Lionel Bourg parce que Philippe cultivait des roses, il adorait son rosier.
0: Voilà, c'est important pour vous de le mettre sur ce disque. Oh bah, héritage.
1: S'il n'y a pas Philippe, il n'y a personne.
0: Ouais, c'est ça. En fait, c'est la source.
1: S'il n'y a pas Philippe, s'il n'y a pas Franck. Alors, le début, quand j'ai commencé la musique, mais avant, moi, j'étais Marie-Thys Hibert-Carpentier. Ouais. Et cet album, il est très comme ça. Il est très, la musique avant Rennes. Mais je ne pouvais pas faire l'album Héritage sans mettre aussi ceux qui m'ont donné envie de la faire physiquement. Donc, c'était Marquis de Sade, c'était Philippe, c'était Franck, Darcel. Et il nous manque sérieusement.
0: Ouais, mais c'est beau qu'il soit là.
1: C'est ce qui m'a construit, donc je veux pas. Y a pas de, moi, j'ai pas de posture. De toute façon, j'ai pas de posture, j'ai pas de carte. Donc, comme j'ai pas la carte, je peux pas avoir de posture. Moi, je suis de toutes les musiques. Philippe, il aimait pas tout ça. Il s'en foutait de tous ces trucs-là.
0: Des chapelles musicales.
1: Bah oui, il s'en foutait. C'était la plus grande icône du rock français indépendant des années 80 et 90. Et lui, il voulait que je vienne chanter, jouer du piano avec Marquis de Sade. Je lui dis mais non, je peux pas. Ce que je raconte toujours, cette anecdote. Je lui dis mais non, mais l'ami te dit oui, mais le fan te dit non. Tu vas pas avoir Pascal Obispo avec Marquis de Sade, Philippe, c'est pas possible.
0: Les gens vont pas comprendre.
1: J'ai quand même été chanter, il a insisté pour que je vienne chanter au festival des Inrecuptibles. Ouais. C'était chaud.
0: C'était Vanda's Loving Boy.
1: Exactement. Je me suis dit, Philippe, t'es sûr ou quoi? Il faut que tu viennes et tout. Tu viens. Voilà. Donc ça, c'était Philippe. Et puis voilà. Et puis Michel Delpech. Lui, il était fan de rock. Donc tout va bien.
0: Ouais.
1: Tout va bien. Ils sont tous ensemble avec la même envie de faire la musique avec la même culture, quoi, quelque part. Avec des nuances, évidemment, mais bon.
0: Et vous, ça vous procure un peu de réconfort d'avoir ces bandes-là, de travailler sur les bandes de Delpech, j'imagine, oui, vous l'avez beaucoup, beaucoup aimé, parce que là, carrément, pour l'anniversaire de sa mort, il y a carrément.
1: On a fait un album,
0: voilà,
1: oui.
0: C'est un album. Voilà, il y a Daniel Lévy aussi, ouais. Daniel Lévy, avec qui vous avez fabriqué la comédie musicale de l'an 2000. Les 10 commandements. Et Daniel Lévy, il est là, sur Héritage, la chanson s'appelle L'amour qu'il faut. On a

0: Daniel Lévy, il est mort hyper jeune, il avait encore plein de choses.
1: Oui.
0: Vous aviez peut-être des trucs à faire ensemble.
1: Oui, ben, c'est sûr.
0: Est-ce que c'est réconfortant de les mettre dans un disque, dans votre disque ?
1: Ce serait vraiment bizarre de ne pas considérer qu'il puisse être dedans, en fait. C'est évident que Daniel, c'était une partie de ma vie très importante.
0: Oui. Mais je ne demande pas si c'est bien, je demande si ça vous fait du bien.
1: Ouais, ça me fait du bien, en même temps ça me fait du mal, mais c'est impossible qu'il ne soit pas là, quoi. Voilà, okay. J'ai des bandes, je dois le faire. C'est tout, j'ai les bandes de Philippe, j'ai les bandes de Michel Delpech, j'ai travaillé avec lui, j'ai les bandes de Daniel, c'est normal. En plus, cette chanson était sortie d'une manière différente, il y a 10-15 ans. Elle n'avait pas marché, et c'est impossible que cette chanson ne marche pas. Enfin, je veux dire, c'est une super chanson, et je l'ai refait avec justement la stylistique de cet album. Elle est un peu soul comme ça, et avec la voix de Daniel, c'est vraiment magnifique. Alors lui, pour le coup, lui c'est un chanteur, moi je suis vraiment un compositeur qui chante.
0: Il y a aussi des copains, des gens qui n'ont pas le statut de super-héros dont on parlait tout à l'heure de la chanson française, comme Jonas, comme Claire, comme Renaud, comme Cabrel, mais des gens qui sont plus contemporains, on va dire, de votre carrière à vous, Pascal Obispo.
1: Sur pas des gens des années 70, on va dire, voilà.
0: Voilà.
1: 60-70, c'est plus... on va dire, on est plus dans les 90.
0: Voilà, 90, voire 2000, comme Icare.
2: Viens

0: Icar, comment il débarque sur le projet?
1: En fait, je le connaissais, je l'avais vu à la télévision, je le trouvais bizarre.
0: C'est vrai qu'il était bizarre.
1: Il m'a interpellé quand il faisait ses yeux comme ça. Mais c'est vrai que je l'ai vu sur scène, je trouvais qu'il avait un côté Beko 2.0. J'étais subjugué, je l'avais jamais vu sur scène. Je trouve que la scène, c'est beaucoup mieux, encore mieux que les disques pour le connaître. Pour ceux qui connaissent pas Icar, il faut aller le voir sur scène et vous allez voir qui est cette personne qui, entre les chansons, vous ennuyez jamais. Et sur scène, il est fabuleux. Donc j'aime beaucoup cet homme, aussi bien lui que Benabar.
0: Oui, qu'on a entendu tout à l'heure. Il y a Chico et les Gypsies.
1: Exactement.

0: il y a des chansons qui donnent de l'élan. Il y a aussi des chansons qu'on connaît, comme l'archipel des séquelles avec Zazie.
1: Oui, je l'ai refait parce que je voulais lui donner une...
0: un côté plus guitare.
1: Un style, ouais, plus 70.
0: Ouais.
1: Entre, je sais pas, Simon and Garfunkel.
0: Ouais.
1: Et
0: America.
1: Ouais. C'est là qu'il y a le solo, non? Ah ouais, faut écouter le début. Voilà, ce côté rock 70,
0: ouais. C'est rock progressif, mais avant que ça devienne chiant. Moi, je trouve que le rock progressif, ça devient chiant dans les années 80, mais dans les années 70, c'est vachement bien.
1: Ouais.
0: Et là, c'est beau. Ouais.
1: Les Floyd et tout ça, ça c'est, ouais. C'est un peu ça. Enfin, on a essayé. Et le truc pour les gypsies, que je voudrais dire un tout petit mot, parce que Zazie, elle a le package complet. D'ailleurs, j'adore son nouveau single, peu importe. Les gypsies, c'est parce que mon père a toujours rêvé que je fasse un truc de flamenco. Mon père est plus là depuis 2011. Et parce que je suis espagnol aussi, je suis franco-espagnol, j'ai deux passeports. Et c'est vrai que c'est un exercice particulier pour moi, l'enfant du rock. Mais pour moi, c'était vraiment une performance de pouvoir chanter un truc flamenco comme ça. Mais j'en rêvais depuis longtemps. Je n'allais pas faire un album en entier. Et j'adore tout ces... Moi, j'adorais Manitas de Platas, etc. C'était vraiment... C'est les trucs qu'aimait mon père, quoi.
0: Ouais. Et puis alors, il y a le rock à guitare en français.
1: On va pas laisser l'intro en entier, elle fait 1 minute 30.
0: Axel Bauer.

0: ça, vous avez lâché les chevaux. Mais lui aussi, sous son dernier album, d'ailleurs. Hein. Retour de la guitare ou pas? Qu'est-ce qu'on dit
1: Ah ben, pour cet album, c'est que guitare, moi.
0: Ouais.
1: Donc.
0: Oui, mais dans la vie, dans la musique en général, on nous promet depuis quelques années, on nous dit retour du rock, retour
1: bah là,
0: de la
1: en tout
0: guitare,
1: cas, tout moi, ça. J'ai fait ce que j'ai pu de mon
0: oui,
1: côté.
0: Oui, bravo. Oui, c'est vrai. La pierre a été mise à l'édifice.
1: Et Axel Bauer, lui, c'est pas une pierre qui m'a mis à l'édifice, c'est un pont. C'est-à-dire que quand on écoutait Marc Itzad et tout, ouais. On n'avait pas envie de faire de la variette, quoi. Non. C'est en gros. Et c'est vrai que Axel, ça a été vraiment un mec qui m'a fait un pont entre le rock et la chanson en français. Son premier album, je le connaissais par cœur. Et d'ailleurs, quand je l'ai rencontré, il était très surpris que je connaisse toutes ses chansons. Donc, en fait, on a lié amitié comme ça au fur et ouais. à mesure depuis toutes ces années. C'est un super gratteux, mais au-delà de ça, c'est un mec super. C'est un mec qui aime la musique. Et ça, c'est le truc principal, quoi. Le mec, il pue la musique, quoi. C'est la folie. Et travailler avec des mecs comme ça, tu vois, bon. C'est un super musicien. Je suis très heureux qu'il ait accepté. Voilà.
0: Ce héritage volume 2 est disponible et le volume 1 paraîtra en octobre.
1: Le 23.
0: Voilà, on y attend. Véronique Sanson, William Scheller, Eddie Mitchell, Serge Lama, Santa, Calogero, David Hallyday, Gauvin Cerf, ouais. Isabelle Adjani.
1: Il y a du monde.
0: Il y a du monde. Merci.
1: C'est génial.
0: Nous voir, ben,
1: merci,
0: hein, Pascal.
1: Merci. Et c'est vrai que ça fait toujours plaisir de. Comment dire de venir ici parce que voilà les personnes qui aiment la musique dans les radios là donc je voulais simplement te le dire parce qu'on se tutoie
0: merci.
1: Dans la vie.
0: Oui, c'est vrai quand le micro est éteint. Ben je te remercie.
1: Quand le micro est éteint, c'est ce que j'ai remarqué à chaque fois. Merci d'aimer la musique et merci d'écouter les chansons.
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2: Le pianiste français le plus demandé au monde, aussi à l'aise à l'opéra qu'à Bercy.
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2: De l'ultime album du rocker belge Arnaud au Imagine de la cérémonie d'ouverture des Jeux Olympiques Paris 2024, Sofiane Pamard flirte avec le million de disques vendus. Il a dépassé tranquillou le milliard de streams. Il ne cesse de nous éblouir depuis 2019, début de sa carrière solo. Et il sera en avril 2027 le premier pianiste à se produire au Stade de France. Sofiane Pamard vient de sortir son quatrième album, Movie. On est fan et heureux de l'accueillir dans Décibel. Bonsoir Sofiane, bienvenue.
4: Bonsoir, merci pour cette magnifique introduction, pleine d'entrain, pleine d'enthousiasme. Ça me touche beaucoup.
2: Et d'admiration, Sofiane, on s'était vu pour la première fois au moment de Noche, votre troisième album. Le nouveau Movie vient de sortir. Et alors c'est fou, hein, à chaque fois, les titres de vos albums, c'est un mot. Le premier c'était Planète, le deuxième Letter, puis Noche, la nuit. Et là c'est Movie, film. Vous êtes fan de cinéma ?
4: J'adore le cinéma et je rêvais de composer la musique de mon propre film.
2: Ouais.
4: C'est un rêve que je pouvais rendre réalité avec un album musical où il y a une histoire. J'ai d'abord écrit un scénario qui commence par un lever du soleil, qui termine par un coucher du soleil. Dans ce scénario, en fait, c'est l'histoire d'une journée qui est tellement dense émotionnellement qu'on passe par peut-être tous les sentiments qu'on peut traverser à travers une seule vie. Donc, c'est très ambitieux. Ne vous inquiétez pas, cette journée est inspirante. Elle n'est pas lourde. Trop autre chose.
2: Il y a des tempêtes émotionnelles quand même. Hein.
4: Voilà. C'est ça. Donc, c'est la promesse de cet album. Et je viens de le terminer. J'ai mis 2 ans et demi dessus et je suis trop heureux d'en parler et de le promouvoir parce que c'est un projet auquel je crois beaucoup.
2: Ah, on va se balader au cœur de ces nouvelles chansons, chère Sofiane Pamard. Mais avant, il faut qu'on se situe géographiquement. Vous, le nordiste, vous habitez à Los Angeles maintenant ? Alors ça, pour un fan de cinéma, c'est le rêve.
4: Exactement. Moi, j'ai envie de construire ma vie en fonction de mes inspirations artistiques, en fonction de mes cycles de création. Donc, quand j'ai décidé de faire un film, je me suis dit, où est-ce que je vais être le plus inspiré pour pouvoir le faire ? Et si j'allais à Hollywood? Donc c'était un rêve un peu d'enfant sur cet univers-là, glamour du cinéma, et surtout un désir de réaliser une œuvre vraiment ancrée dans un décor cinématographique.
2: Ouais.
4: Donc tous les jours, je me réveillais avec mon piano qui donnait sur cette sublime ville, sur la skyline de Los Angeles, cette énergie de cette ville qui vibre, qui est au milieu en fait de quelque chose de très urbain et quelque chose de très nature, et aussi avec toutes ces personnes qui sont acteurs ou actrices ou qui rêvent de le devenir. J'ai tout pris pour le mettre dans cet album.
2: Et il est très beau. Movie, avant de le découvrir, on va faire un petit retour. Donc, Sofiane Pamard, on peut vous entendre en solo, évidemment. Je le disais tout à l'heure, hein, ça peut être dans un opéra. Vous pouvez évidemment, avec brio, jouer de la musique classique. Hein. Vous êtes médaille d'or du Conservatoire National de Lille. Ça peut être donc sur vos compositions à vous. C'est vrai que tous les pianistes ne sont pas compositeurs. Vous, c'est le cas. Je parlais de Noche tout à l'heure, je m'en suis toujours pas remis, moi.

puis depuis le début de votre carrière, vous avez eu cet instinct et ce coup de génie d'aller jouer avec des artistes très différents. On peut vous entendre avec Edith Depréto reprendre du William Scheller.

0: piano classique, votre piano à vous, le piano dans la chanson française, dans la variété, mais aussi dans le rap. Tout ça, ça fait partie de vous. Vous avez réussi, en fait, ce que peu d'artistes arrivent à faire, c'est à mettre toutes vos facettes artistiques sous les yeux et les oreilles du grand public.
1: C'est vrai, et maintenant, ça s'entend. Et j'ai mis du temps à réussir à ne pas être rangé dans une seule case.
0: Oui.
1: C'était vraiment mon désir, c'est de faire en sorte que... Non, je ne suis pas juste un pianiste classique ou le pianiste des rappeurs ou un pianiste qu'on voit dans l'univers plus de la musique électronique. Ou... En fait, je ne voulais vraiment pas être dans une case.
0: Et c'est... Vous en aviez peur.
1: J'avais peur de ça, mais surtout que c'était un désir de singularité, où j'ai l'impression que toutes ces facettes multiples créent mon identité d'artiste, et c'est très difficile au début de prouver toute sa multiplicité. Donc il faut du temps, et ce temps je l'ai pris en travaillant beaucoup. J'ai essayé de gagner du temps à essayer de produire en peu d'années un grand catalogue pour que justement je puisse m'élever en côtoyant plein de genres musicaux et plein de gens extraordinaires qui ont aussi des parcours complètement fous, mais aussi pour essayer de montrer que finalement en fait tous ces mondes qu'on a tendance à ranger dans des boîtes et à diviser et à opposer, ils ne sont pas si éloignés que ça. Si jamais on s'intéresse juste à l'émotion, on peut relier un peu tout le monde.
0: Et oui, et notamment avec le piano. Là, vous nous l'avez prouvé, c'est sûr. Et alors, ce qui est génial, c'est que le public a compris ça, a répondu présent. Et l'année prochaine, dans moins d'un an, hein, en avril 2027, vous allez jouer au Stade de France. Ce qui, voilà, pour un musicien, pour un pianiste, est une grande première. Samedi 17 avril 2027, ça paraît loin parce que c'est l'année prochaine. Et en même temps, c'est vite, c'est moins d'un an. Comment avez-vous eu cette idée, ce désir, comment on peut se dire je vais faire un Stade de France?
1: Waouh, j'en perds mes mots tellement.
0: Je sais que c'est vertigineux.
1: C'est vertigineux.
0: Ouais.
1: C'est vertigineux, mais j'ai décidé de jalonner mon parcours d'artiste de grands actes qui vont nous servir de point de ralliement et de manière de raconter cette aventure. Et il me manquait un grand événement pour pouvoir célébrer tout ça. Et je me suis dit, et si jamais c'était le moment pour faire un Stade de France, de la même manière que j'ai vécu l'expérience d'être le premier pianiste à jouer à l'Accor Arena à Bercy.
0: Bercy, et puis alors Bercy, un vrai Bercy, ras la gueule, vraiment, pardon, il n'y a pas d'autre mot, c'était plein, voilà. Quoi. Ouais, c'était fou.
1: Je me suis dit, ok, maintenant le mouvement est devenu encore plus grand, et si on allait chercher le Stade de France comme un grand moment de rassemblement populaire, mais aussi de rassemblement où il y a plein de valeurs qui se fédèrent à travers la musique, et où on se laisse aller dans nos sentiments, dans un voyage introspectif, mais en même temps spectaculaire.
0: Dans les grands rendez-vous qui rassemblent, Sofiane Pamart, vous en avez vécu un il y a 2 ans, la cérémonie d'ouverture des JO Paris 2024. Alors, le Comité international olympique laisse assez libre les villes de ce qu'ils mettent dans leur cérémonie d'ouverture. Mais il y a un truc qui n'est pas négociable, c'est qu'il faut jouer Imagine. Et le deuxième truc pas négociable, vous vous doutez bien, c'est que Imagine, votre version doit être validée par les ayants droit de John Lennon, c'est-à-dire en l'occurrence Yoko Ono. Et donc ça vous est arrivé, Sofiane, vous avez joué Imagine, c'est Juliette Armanet qui chantait. Est-ce que vous pouvez me raconter ce que vous avez ressenti déjà quand on vous l'a proposé, et puis quand Yoko a dit « Yes !»
1: Alors déjà j'étais dans la confidence 2 ans et demi avant le projet.
0: À vous aussi, il fallait vous taire, rien dire à personne.
1: Personne n'a...
0: Même la famille.
1: Ouais, même la famille. Ils l'ont appris une semaine avant, parce que ça a fuité à un moment donné dans la presse, et donc du coup j'ai été obligé de leur expliquer à ce moment-là, mais je respectais cette confidentialité et cette surprise que j'allais leur offrir. Et j'ai aimé prendre cette responsabilité de jouer Imagine, qui est une grande chanson de paix, avec cette flamme, le piano en feu sur la scène, comme si ça représentait cette flamme olympique, et un geste aussi que j'affectionne particulièrement, de mettre mon piano en feu.
0: Oui, c'est vrai, c'est votre truc. Jimi Hendrix mettait le feu aux guitares, Sofiane Pamart met le feu au piano. Voilà.
1: Mais tout ça pour célébrer en fait un moment où en fait on a la chance de représenter quelque chose de profondément culturel et de profondément français aux yeux du monde. Donc avoir l'honneur d'être choisi aussi longtemps en avance pour pouvoir faire cet événement, je trouvais ça complètement dingue. Et bien sûr que quand Yoko Ono a accepté la version et a beaucoup aimé la version...
0: On m'a dit qu'elle avait particulièrement apprécié.
1: Et ben, j'étais très honoré aussi. Et en fait, ça a donné un tableau très poétique. C'est un autre événement, on parlait des événements majeurs qui jalonnent un parcours. La cérémonie d'ouverture des Jeux Olympiques de Paris, c'était vraiment fou en 2024.
0: l'album Movie qui vient de sortir. Alors, on a parlé du côté cinématographique. Sofiane Pamart vous l'a dit, comme tout bon film et toute bonne journée à Los Angeles, ça commence par un lever de soleil.

0: Sunrise in your eyes, lever de soleil dans tes yeux. Vous nous avez habitués à du piano solo. Là, on entend dès le début des chœurs, on entend là les cordes. Donc, dès les premières secondes du disque, on se dit « Ah ouais, là, il a poussé un cran plus loin. » Vous vouliez aller un cran plus loin et faire un pas vers les chansons, puisqu'il y a plein de chanteurs et de chanteuses qui sont invités sur votre disque.
1: Après 3 albums de piano solo, j'avais besoin de renouveler mon discours harmonique, ma manière de composer, donc j'ai voulu rajouter des ingrédients dans ma palette. Et c'est comme ça que je me suis dit, ok, la musique orchestrale, c'est une musique qu'on a beaucoup dans les films, je peux me permettre d'y aller. Donc pour la première fois, j'ai commencé à travailler, à composer pour l'orchestre, et entendre les pupitres des violons, donc je faisais 100 pas et j'entendais un peu de cuivre, j'entendais les bois, j'entendais les coups de timbales.
0: Vous entendiez tout ça dans votre tête, dans, je précise, c'est ça qui est dingue. Non mais imaginez ça déjà, composer du piano, composer une mélodie, on se dit waouh, mais là c'est tous les instruments de l'orchestre, et puis c'est pas un petit orchestre.
1: Et c'est pas c'est un orchestre de 70 personnes, et en fait il faut les laisser rentrer ces 70 voix à l'intérieur de soi. Et donc progressivement je commençais à trouver des clés. Et c'est pour ça que j'ai pris beaucoup de temps pour composer cet album, parce que c'est un album vraiment qui a été très artisanal dans sa manière d'être conçu et qui m'a obligé à m'élever. Donc il fallait que la proposition soit très claire dès le premier morceau, et c'est pour ça qu'on recommence par du piano quand même, tout au début. Et l'album termine par du piano, mais entre-temps, on a vite l'orchestre, le chœur et toutes ces voix qui arrivent, parce que j'avais besoin de me renouveler et parce que j'avais besoin de d'autres témoignages qu'uniquement le mien. Ma voix, c'est celle du piano, c'est le fil conducteur de cet album, mais j'avais besoin d'acteurs, j'avais besoin de d'autres personnages qui apparaissaient dans ce film.
0: C'est intéressant de dire des acteurs, parce que pour le coup, toutes les personnalités qui sont en majorité des chanteurs et des chanteuses qui sont invités dans votre disque, c'est des héros de film. Ils ont tous une personnalité, ils ont tous une aura, une dégaine. Je pense par exemple à Mélodie Gardot, c'est la première dont on va écouter la voix sur votre album. Mélodie Gardot avec ses lunettes noires, avec sa blondeur hollywoodienne, elle est incroyable, Mélodie Gardot. Et vous lui faites chanter le moment polar noir, évidemment. 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
1: Vous la voyez, l'héroïne fatale, un peu vénéneuse. Moi, j'imagine avec un foulard dans les cheveux en train de fumer une cigarette.
2: C'est tout elle. C'est vraiment ça. Elle. On ne va pas faire semblant. Il n'y avait qu'elle pour jouer ce rôle-là.
1: Ouais.
2: Et à ce moment-là, que ferait un réalisateur avec un acteur, avec une actrice, avec autant de personnalité? Il réinventerait complètement son film pour le faire sur mesure pour cette héroïne. C'est ce qui s'est passé pour la chanson.
1: Ouais, Mélodie Gardot. Pour elle ou pour d'autres chanteurs, chanteuses qu'on trouve sur votre album, Sofiane? Je pense à Wyclef des Fugees, à J Balvin, Laurine, Raïm de Christine and the Queens, Sia. Enfin voilà, il y a des personnalités vraiment du monde entier. Comment vous leur avez présenté le projet? Vous leur avez dit, on va faire une chanson ou on va faire un film?
2: Je leur ai dit qu'on allait faire un film et que je leur réservais une scène rien qu'à eux. Et qu'il fallait absolument qu'ils jouent le jeu d'enlever leur carapace, d'être vulnérables, parce que pour beaucoup d'entre eux, non, ils n'ont jamais posé sur uniquement du piano.
1: Ben non.
2: Et donc je voulais que le fil conducteur, ce soit celui-là, que la patte, l'étalonnage du film, ce soit cette approche uniquement piano-voix, pour eux, pour les invités. Et en faisant ça, je pouvais aller chercher des artistes d'univers complètement différents, et à ce moment-là, en fait, finalement, il y a quand même une direction artistique claire qui se crée au fur et à mesure de le film. Sur le papier, quand on voit tous ces artistes au même endroit, on se dit, mais comment ils se retrouvent autour du même banquet? Et en fait, finalement, quand on écoute l'album, vraiment, je peux vous le garantir, j'ai beaucoup travaillé pour arriver à cet effet-là, mais on a l'impression qu'ils viennent juste les uns après les autres, ouais, dans une pièce où il y a le piano qui les attend pour qu'ils puissent se livrer.
1: Comme dans tous les bons films, vous avez pensé à tout, Sofiane Pamar, et notamment à avoir un narrateur, une voix qui vous raconte. Et quelle voix, Jimmy Butler. C'est la première fois que dans une émission musicale, sans doute, on va parler de lui. C'est un grand basketteur.
2: Un champion de NBA que j'ai eu la chance de rencontrer à l'anniversaire d'un autre invité de l'album qui est J Balvin. Et quand il a pris la parole pour remercier J Balvin de sa générosité pour son anniversaire, dans sa manière d'accueillir ses amis proches, et je me suis dit, mais quel narrateur extraordinaire, quelle voix
1: incroyable.
2: Et donc je cherchais une voix pour ce film, et je lui ai dit, est-ce que tu veux être cette voix, et est-ce que tu accepterais de raconter ton histoire, parce que j'ai besoin d'une voix réelle, parce que ce film est basé sur une true story, ouais, et c'est sur une histoire vraie. Et donc, il me fallait non seulement un narrateur charismatique, mais aussi un narrateur qui puisse être légitime dans son parcours de vie pour raconter quelque chose de fort. Et lui, il a été jusqu'à devenir grand champion de basket, mais aussi, il a perdu son papa, il a été père. Et en fait, il parle de tout ça. Et finalement, il a un langage, un discours très universel. Donc, je vous invite, soit, si vous connaissez l'anglais, à apprécier tout son discours, soit à regarder la traduction des paroles, parce que c'est très, très, très beau ce qu'il dit.
1: Et il le dit d'une telle manière.
3: I mean, I was a kid who didn't have much of anything. But there's a kind of clarity that you get when you're up alone at midnight, too. Other people may have more than me, or an easier path, or whatever. But right now, I got you beat. And I know I'm gonna give more of myself to this day than anybody else would. Because I know what it feels like to have nothing. And so that's what I did. And I still do.
1: Un pianiste classique, oui, ça c'est sur le papier et au début du CV, mais Sofiane Pamar, c'est plus de 750 000 albums vendus, 1 milliard de streams, 29 singles d'or, des disques d'or aussi, 5, et puis de platine, et puis de diamant aussi, un Bercy complet, mais l'Opéra Garnier également. Il joue pour des marques de luxe, des familles royales, des amateurs de classiques, mais aussi de rap, de chansons, de rock, de musique latine. Il est là partout, Sofiane Pamar, et le meilleur partout. C'est celui qui réunit 80 000 personnes, le Stade de France, l'année prochaine en 2027. Est-ce que vous êtes un artiste comblé? Pour le moment.
2: Je suis un homme comblé parce que j'arrive à exprimer mes émotions de plein de manières différentes et que j'ai la chance d'avoir un public que j'arrive à entraîner dans cette aventure.
1: Ouais, ils vous suivent, voilà. Ils vous font confiance
2: très,
1: en fait.
2: Très très très fidèle et que je rencontre très souvent après mes concerts, et grâce à ce lien, j'arrive à comprendre ce qui les fait vibrer et mon rôle dans leur vie, ouais, et leur rôle dans ma vie, je leur exprime aussi. Donc oui, je suis comblé de cet amour-là.
1: Vous avez pris le risque, parce que c'est un risque quand on vient du classique et qu'on peut y rester. Vous auriez pu faire carrière simplement en tant qu'excellent concertiste. Vous avez pris ce risque de composer votre musique, d'imposer votre style, d'aller, vous l'avez dit tout à l'heure, contre cette idée qu'il faudrait rester chacun dans sa petite chapelle. Vous avez vraiment pété toutes les cages. Ce risque a été payant parce qu'aujourd'hui, j'ai l'impression que vous avez une liberté folle.
2: Ma liberté est totale grâce à ces risques-là, c'est clair. Après, j'ai une admiration folle aussi pour ceux qui suivent la spécialisation du pianiste classique, qui est un risque aussi, qui est un risque conséquent, mais en même temps qui est admirable. Mais je pense que le risque qui vaut le plus la peine d'être pris dans toutes les vies, c'est celui qui nous ressemble. C'est essayer de faire en sorte qu'on aille au bout de notre singularité, de notre caractère. Et pour ça, c'est jamais perdu. Tous les investissements, tous les efforts, ce n'est jamais une perte d'énergie. Et c'est ce que j'ai fait. J'ai cru très tôt en moi. Et ça m'a pris, en fait, finalement, beaucoup, beaucoup de temps parce que j'ai su vite ce que je voulais devenir.
1: Vous aviez quel âge, vous pensez, quand
2: J'avais l'âge du petit garçon qui est sur la pochette.
1: Ah oui,
2: de l'album.
1: Tellement mignon! Le petit Sofiane. Vous aviez quel âge, là,
2: J'avais 8 ans et j'avais déjà un plan très, très, très, un plan. J'avais pas un plan, mais j'avais un désir très fort de m'exprimer au piano parce que j'avais compris que c'était mon instrument et que c'était ce que j'allais devenir. Et le reste, c'est juste de l'entraînement au conservatoire, la discipline, les efforts, mais aussi beaucoup, beaucoup de rêves.
1: Ouais.
2: Et après, du voyage encore et encore et encore, et trouver une manière de faire en sorte que ce rêve prenne vie. Et là, maintenant que la machine est vraiment lancée, eh bien, je peux aller toujours un peu plus loin.
1: Vous avez eu cette intuition, finalement, à 8 ans, que votre vie, ce serait le piano. Mais alors, quand votre maman vous a mis au conservatoire, c'était même avant vos 8 ans, il me semble, est-ce qu'elle aussi, elle a eu l'intuition? Elle a dit, ce petit-là, il est pianiste? Parce que vous n'êtes pas d'une famille de musiciens classiques, pas du tout.
2: Non, pas du tout, pas du tout. Et en fait, ma mère qui me voyait jouer sur un...
1: Un petit jouet, un petit Fisher-Price.
2: Ouais, un petit mini-clavier. Elle s'est dit, il a l'air d'aimer ça, je suis admirative de ce monde-là, il faut absolument que je le mette au conservatoire pour lui donner toutes ces chances, et à 6 ans, j'intègre le conservatoire, et depuis, j'ai continué tout ce parcours. Donc oui, j'ai eu les armes pour pouvoir m'exprimer, et c'est ce que j'encourage vraiment à tous les parents d'accompagner les intuitions des enfants, parce qu'elles sont souvent très très très justes, et même si ça passe par une organisation particulière et beaucoup d'efforts, ça vaut toujours le coup d'accompagner ça. Et moi, je suis reconnaissant à vie à la fois de l'encadrement de mes parents, mais aussi des grands maîtres que j'ai au conservatoire et de l'institution publique dont j'ai pu bénéficier depuis que je suis tout petit.
1: Réaliser ses rêves, c'est aussi parfois inviter des artistes qu'on écoutait quand on était ado sur son album. Alors, j'ai vu le nom de Wyclef Jean dans la liste des invités de Movie et Sofiane Pamart. Wyclef, c'est les Fugees, c'est le plus grand groupe de la fin des années 90. Voilà ce que vous faites ensemble.

0: Je ne l'ai jamais entendu chanter comme ça. Qu'est-ce qui s'est passé ce soir-là? C'était la nuit, hein?
1: C'était la nuit. En fait, ce qui était beau, c'est que j'étais à New York. J'organisais des dîners dans une très belle suite où il y avait aussi un piano. Et parfois, j'improvisais au piano pendant la nuit. On me filme. Et je sais pas comment, mais cette vidéo atterrit dans le téléphone de Wyclef qui demande à me voir. Je le rencontre le lendemain dans la nuit, et d'ailleurs dans le studio d'Alicia Keys et sur le piano d'Alicia Keys.
0: Pardon, monsieur. Ah oui, non mais c'est vrai. Et c'est Hollywood, hein, les gars.
1: Et donc tout est surréaliste, mais tout est très beau. Et quand je le rencontre, vraiment, on a une des premières choses qu'il me dit. Donc d'abord, il vient avec sa guitare, on improvise au piano, et après il me regarde droit dans les yeux, et il m'a dit, tu sais ce qu'on va faire? On va faire une chanson de paix. Ah. Et There Will Be a Day est une chanson de paix. C'est une chanson où en fait on s'imagine un monde où on est tous en train de boire la même eau, de boire, d'être réunis autour du même oasis, d'avoir des protections spirituelles, des armées d'anges qui font en sorte que on est en train d'œuvrer pour la paix. Elle est très très très belle, cette chanson, et c'est l'histoire d'une rencontre qui est devenue on est devenus de grands amis à partir de cette première rencontre en studio et en créant ce morceau.
0: Ah, là, il parle un peu français en plus, il est haïtien.
1: Exactement. Donc, voilà, c'est ce qu'il me dit. Et une des choses qu'il m'a dit aussi, c'est aussi une histoire de paix et d'amour entre Haïti et la France qu'on va écrire. Il avait deux grands projets. Ouais.
0: C'est beau. Elle est magnifique, cette chanson. Elle s'appelle There Will Be a Day. Cet album est un film. Ce film est un voyage en 20 scènes avec des invités et puis aussi des moments où vous êtes tout seul, Sofiane. Qu'est-ce que je peux vous souhaiter pour la suite?
1: Qu'on soit toujours plus nombreux à se fédérer autour du piano.
0: Ah, c'est un beau vœu, et en plus vous ne le faites pas pour vous-même du coup, mais pour tout le monde, pour la communauté, j'aime beaucoup. Et merci beaucoup d'être venue nous voir, Sofiane.
1: Merci Émilie, j'ai passé un excellent moment, et je te remercie personnellement. Merci. Pour la classe et la manière de mettre en valeur tes invités. Je suis touché par ce qui vient de se passer.
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4: Salut à toutes, salut à tous et merci d'avoir choisi ici pour passer votre samedi soir. Vous n'aviez pas de rancœur ? Vous en avez un, mais alors là, formidable, avec David Hallyday qui vient partager ses chansons préférées. Salut David Hallyday.
5: Salut, comment ça va?
6: Salut à tous.
4: Comment ça
6: va? Ce beau micro bleu, azur.
7: Il est magnifique. Hein.
6: On se croirait dans les tropiques.
4: Ouais, bah ça fait un petit rappel avec vos
5: très,
4: yeux.
5: Très, très agréable.
4: Oh là là. Allez, ça commence fort ce rencard du samedi soir. Alors moi, je suis très, très contente déjà de vous revoir parce que vous êtes un ami de la maison. Et aussi parce que je sais que vous êtes super fan de musique. La première fois que je vous ai interviewé.
5: C'est le cas de le dire.
4: Ouais. Oui. La première fois que je vous ai interviewé, vous aviez un t-shirt Nirvana. Moi, j'ai dit, voilà, cet homme-là, il a bon goût. Et porter des t-shirts de musique. Non, mais porter des t-shirts de groupe quand on est musicien,
5: c'est un peu typique, non?
4: Je sais pas tous. Hein. Il y en a, ils sont tous pour eux. Hein. Vous pourriez avoir un t-shirt David Hallyday.
5: Non, ça, j'ai pas fait. Je n'oserais pas. Non, je n'oserais pas.
4: Ça serait marrant. Alors, là, vous vous demandez, mais qu'est-ce qu'on va écouter? Ben, alors, jusqu'à 21h, je vais pas tout vous dévoiler, mais.
5: Plein de choses différentes.
4: Je peux donner. Le mot-clé éclectisme. Voilà. Je peux dire qu'il y aura du français, de l'américain, des surprises, des découvertes. Moi, il y a un artiste que je ne connaissais pas, voilà, dans la playlist de David Hallyday. Et puis vous dire aussi que si vous connaissez, et c'est évident, le David Hallyday rocker, n'oubliez pas que sur son nouvel album, Requiem pour un fou, il a inséré, utilisé beaucoup de sonorités pop et électro, et ça lui va bien. Hein. Oh, de...

0: Les synthés, les beats électroniques, tout ça, c'est dans vos goûts depuis toujours ?
1: Ouais, depuis toujours. Enfin, moi, j'ai commencé la musique dans mes groupes. Alors, c'était très organique, hein, c'était très brut de décoffrage. Et puis après, quand j'ai commencé à vivre de ma passion, je vais avoir 17 ans, 18 ans.
0: Et ah, j'avais... C'est super tôt, en fait.
1: Ouais, en fait, j'avais la chance de pouvoir bosser pour une... proposer des chansons à une grosse boîte d'édition musicale aux États-Unis quand j'habitais là-bas. Et en fait, à chaque fois qu'ils aimaient un titre, ben, ils m'achetaient le titre. Je gardais zéro droit, mais je m'en foutais complètement parce qu'ils m'achetaient bien mes chansons. Et j'ai pu partir de chez moi, en fait, grâce à ça. Et donc, j'avais forcément, j'étais sur des synthés, j'étais en appartement. Dans un petit studio, donc je pouvais, il y avait que des synthés et les premiers logiciels, Notator, des trucs avec les floppy, les disquettes et tout.
0: Ah, ça c'est les années 80.
1: Un bordel de mais il fallait des plombes pour faire juste un copy paste, fallait une heure quoi, c'est un calvaire, mais c'était intéressant aussi et donc j'ai eu et puis j'ai été, comme je suis très cinéphile, j'ai adoré les musiques de John Carpenter dans ses films, et puis d'autres, John Barry, Amor Oder et Enco. Quoi. J'ai toujours adoré les Midnight Express. Donc c'est les débuts des synthés dans les BO. Donc j'ai toujours aimé ces deux mondes, et je trouvais que le rock et l'électro, ça se mariait bien. Et comme la musique classique d'ailleurs, la classique avec le rock, tout va avec le rock en fait, quelque part.
0: C'est ça.
1: Bah
0: ça pourrait être d'ailleurs le fil conducteur de pas mal de chansons que vous avez choisies ce soir, ça, que tout va avec le rock. Et que vous...
1: On voit les concerts BBC qui font avec les Rage Against the Machine, avec l'orchestre. L'orchestre symphonique de Londres, c'est magique, quoi. Ça se marie vraiment bien. Donc il y aurait plein de trucs à faire.
0: Bon, alors pour un David Hallyday symphonique,
1: ça se peut aussi, ouais, j'adore. J'adore.
0: Bon, affaire à suivre.
1: Il reste encore des choses à faire, heureusement, parce que ce serait triste.
0: Alors nous, on va démarrer l'émission avec un choix qui fera faire plaisir.
1: Éclectique.
0: Ah bah oui, c'est éclectique. Là, c'est Florent Pagny pour démarrer. Mmh. Et c'est une chanson très particulière, parce que c'est une chanson qui est très très importante dans la carrière de Florent Pagny. C'est Savoir aimer. Qu'est-ce qu'elle vous évoque, cette chanson?
1: Je pense que c'est, pour moi, hein, attention, hein, pour moi, c'est une de ses plus grandes, c'est peut-être sa plus grande chanson, Savoir aimer. Ça m'évoque quoi? C'est l'importance du texte. Cette rencontre avec Lionel Florence, que j'ai rencontré aussi,
0: c'est lui qui a écrit les paroles.
1: Ouais. C'est lui qui a écrit les paroles et qui a écrit Tu m'as pas laissé le temps, et avec qui je fais encore des choses aujourd'hui avec lui, un grand auteur. Je pense que il y a toujours une chanson qui est définie, qui est un symbole un peu, qui est l'ADN d'un artiste. Et pour moi, chez Florence, c'est celle-là.
0: Elle s'appelle Savoir aimer, vous la connaissez. Les plus pointus d'entre vous savent même rejouer le clip en langue des signes. C'est le premier choix ce soir de David Hallyday, Savoir aimer, Florent Pagny.

0: ça fait du bien, cette guitare.
1: C'est bon, ça, hein?
0: C'est bon, merci.
1: Welcome back aux guitares, quand même.
0: David Hallyday, merci d'avoir choisi. Ah bah oui, oui, oui, savoir aimer, Florent Pagny, il y a de la bonne guitare. Mais alors, justement, là, il va y en avoir aussi. Ça, j'aime bien, dans votre playlist, David, c'est les Pixies.
1: Where is my mind?
0: Oh là là, cette chanson, elle est géniale. Elle est sur le premier album des Pixies, en 88. Ouais. Et alors ça, j'aime bien, parce que c'est votre côté américain. Parce que nous, évidemment, on dit, bah non, David Hallyday est français. Oui, il est français, mais enfin, vous avez quand même vécu par intermittence
1: français,
0: aux États-Unis.
1: Bien sûr, je suis français. Et j'ai grandi, appris la musique aux États-Unis.
0: Ah ouais?
1: Et comme mes premières aventures musicales ont été faites aux States.
0: C'est ça.
1: Et sont devenues européennes après, et françaises, plus francophones, on va dire, la suite de ma carrière musicale.
0: C'est ça. Mais quand vous avez une dizaine d'années, par exemple, vous vivez aux États-Unis,
1: ouais.
0: Plus tard, voilà, vers 17
1: ans. Et je vis avec mon environnement musical local, on va dire, ouais. Entre parenthèses. Et donc les Pixies, je crois qu'ils ont sorti en 86, je crois.
0: Alors ça commence en 86, ouais, et l'album là, c'est Surfer Rosa, 88.
1: Ouais, ouais. Et ben c'est 88, c'est la première chanson que je sors de mon premier album qui s'appelle Hi.
0: Ouais,
1: et donc c'est la même année.
0: Oh là là. Et donc vous aimez les Pixies, le groupe de Frank Black, la chanson c'est Where Is My Mind, qui a eu deux vies, comme souvent les grandes chansons, puisque c'est la BO de Fight Club.
1: Ouais.
0: Et donc du coup à la fin des années 90, il y a plein de gens qui ont redécouvert la chanson.
1: Ouais.
0: Pour celles et ceux qui n'ont jamais entendu cette chanson, qu'est-ce que vous pouvez leur dire pour les préparer psychologiquement à la beauté qui arrive?
1: Ben je sais pas, en fait il y a ce côté authentique de ce groupe que j'adore, un peu cru, pas réfléchi. Tout ce que j'aime dans la musique rock, un peu alternative, on va dire. Ce sont des belles années. En fait, c'est le début du rock alternatif Californie.
0: Et puis un peu le début du grunge.
1: Qui ont précédé
0: aussi,
1: un peu du grunge aussi, de tout ce qui est garage.
0: Ouais.
1: Ils ont été assez précurseurs. Ensuite, ils ont suivi début 90, fin des années 80, 89, 90, 91, toutes ces années-là. Avec des groupes garage qui sont arrivés, genre Pearl Jam, qu'on a moins connu peut-être en France, ou peut-être, je sais pas, j'y étais pas, donc je sais pas, mais qui sont un petit peu moins connus que peut-être que les Pixies. Et puis d'autres qui ont continué cette mouvance-là. Donc il y a ce côté honnête et un peu précurseur, on va dire, dans ce style de rock, quoi.

0: C'est pas bon ça?
1: Ah oh bah si, c'est bon David. Évidemment, c'est bon. Where is my mind, les Pixies, 1988. Et alors, en écoutant avec le casque et tout en studio, je me rends compte à quel point la batterie, on l'entend très fort. On dit en langage musicien, la batterie, elle est devant. Alors forcément, il faut que je vous pose 2-3 questions, parce que vous qui êtes batteur au départ.
0: C'est pas parce que je suis batteur qu'il faut qu'elle soit devant, mais dans la musique.
1: C'est beau.
0: Dans ce style de musique.
1: Ouais.
0: C'est dans les pays anglo-saxons, elle est devant, quoi. Les voix sont au même niveau, mais sont pas devant à ne plus ressentir la musique, en fait.
1: C'est ça.
0: Mais nous, on est plus un pays de texte et de littérature que de musique, quelque part, je trouve.
1: Et c'est pour ça que la voix.
0: Donc c'est pour ça qu'on fait
1: devant.
0: Plus attention au fond d'une chanson et à la thématique et aux paroles, ça a plus de signification, plus important que la musique. Alors que je trouve que c'était bien à une certaine époque, mais aujourd'hui c'est bien quand on entend aussi la musique, on entend il y a l'émotion musicale harmonique qui est avec la voix au même niveau.
1: Ouais.
0: Et ça les Anglais ont commencé en premier à faire des voix qui étaient un petit peu en retrait. Et voilà, donc c'est super, ça rappelle des bons souvenirs.
1: Oh oui. C'est David Hallyday, les amis, qui est aux commandes de la programmation musicale de votre radio jusqu'à 21h. Et là, c'est Clara Luciani. Tiens, mais quelle bonne idée! Une chanson de son tout dernier album, c'est le troisième, et elle s'appelle « Cette vie ». Vous vous souvenez comment vous l'avez découverte, Clara?
0: Oui, sur un plateau radio,
1: ouais.
0: En extérieur, en promo. Je la connaissais pas du tout et j'ai découvert et j'aime beaucoup cette fille, ce qu'elle dégage.
1: Elle est musicienne, elle, comme vous, elle est guitariste.
0: Carrément, ouais. Et elle est un peu touche à tout et elle fait ça très bien et j'aime beaucoup sa voix. Il y a une espèce de. Ouais, j'ai l'impression de revivre des années en arrière quelque part avec son style. À la belle époque de la chanson française, tu vois, voilà, ça me, voilà, j'aime beaucoup, musicienne et quelques interviews que j'ai pu voir d'elle, et j'aime bien le personnage.
1: Elle a la classe, Clara Luciani. Cette vie, c'est donc sur son nouvel album qui s'appelle Mon sang, pour lequel elle est en tournée avec son groupe. Et notamment avec sa guitare. Il y a du bruit aussi. Clara Luciani sur votre radio, ici choisie par David Hallyday.

0: effectivement, les guitares et les violons peuvent très bien s'entendre.
1: Ça se marie bien. Super titre.
0: Cette vie, Clara Luciani, elle est en tournée, comme mon invité de ce soir, David Hallyday. Mais oui, pour l'album Requiem pour un fou, eh bien, il y a un spectacle qui correspond. Il y a déjà eu toute une série de concerts. Ça reprend au mois de novembre 2025, puis au printemps 2026, partout en France. Vraiment, ne le ratez pas. Quand vous êtes sur la route, quand vous êtes en tournée, vous en écoutez de la musique dans le bus ou avec les musiciens, vous écoutez quoi ?
1: Je sais pas.
0: Vous avez pas des trucs honteux, vous chantez pas la chenille ou des trucs comme ça?
1: Non, c'est pas trop ma tasse de thé, mais non, je n'écoute pas ça, mais non, plein de choses. On aime bien se faire découvrir des nouveaux artistes ou des fois pas, même pas.
0: Des classiques.
1: Ouais, un peu de tout.
0: En tout cas, il y a de la musique tout le temps, quoi. Il y a la musique pendant le concert, mais autour du concert aussi.
1: Souvent.
0: Bon, ouais. Nous aussi, on aura de la musique ensemble et avec David Hallyday jusqu'à 21h. Merci d'avoir choisi ici pour passer votre samedi soir. Oui, on est là aussi le week-end maintenant, Décibel, et on sera là aussi demain soir à 20h pour cette fois-ci les chansons préférées des auditrices et des auditeurs. Demain, 20h.
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0: Et on a de la chance, notre invité ce soir, il a très bon goût musicaux, David Hallyday. J'en veux pour preuve le début de cette sélection de Florent Pagny, Pixies, Clara Luciani, on s'est régalé. Et là, on part en Angleterre avec Bowie. Chacun a un Bowie préféré, une incarnation de Bowie préféré, un souvenir de Bowie. Alors il faut me raconter, David, pour vous Bowie, c'est qui, c'est quoi, c'est quand ?
1: C'est très tôt, en fait.
0: Ah ouais.
1: Très tôt. Il a ce beau mélange androgyne et en même temps à ces mecs, cette belle combinaison qui reflète sa musique aussi. Pour moi, c'est un. En fait, et puis il a eu un parcours quand même atypique parce que c'est un des artistes qui a commencé en groupe.
0: Oui.
1: Et le groupe, pendant des années, n'a pas marché, en fait. Et c'est le moment où il se désolidarise de son groupe qu'il commence à cartonner. Et avec une évidence folle aujourd'hui, quand on connaît un petit peu toute sa discographie, son parcours artistique. Mais on n'en parle pas beaucoup de ces années de groupe. Et il y avait des bonnes choses aussi. Mais Bowie, c'est un phénomène. Ça a toujours été un phénomène pour moi. C'est une star du rock osée. Et puis la musique de l'époque aussi, cette musique anglo-saxonne, anglaise, c'était les seuls qui pouvaient se permettre de s'habiller comme il s'habillait, d'assumer complètement cette espèce de folie artistique, parce que quand on est artiste, on a le droit d'être fou, en fait, on a le droit d'oser des choses. Et sa musique était tellement bien empruntée de sa personnalité. Il y a tellement de titres que c'est difficile d'en choisir un, quoi. Plus tard, même Let's Dance, c'était quelque chose de plus moderne pour lui, mais qui lui allait si bien, quoi, dans les années 80.
0: Oui, donc les synthés lui vont.
1: Bowie est un des classiques du rock, pour moi, de par son histoire, mais de son originalité aussi, et de qui il fut et qu'il est encore, parce qu'il est encore. Je pense que Bowie est intemporel. Je pense que dans 50 ans, on parlera encore de David Bowie.
0: Ah, j'espère. En tout cas, moi, je suis contente parce que vous l'avez.

0: Il y a tout le reste qui est merveilleux aussi. Mais celle-là, c'est comme savoir aimer de Florent Pagny, si tu veux. Tu as, pour
1: c'est
0: moi,
1: celle-là.
0: Il y a celle-là pour David.
1: La chanson de David Bowie. Voilà, écoutez-moi cette petite guitare. Oh là là, qu'on est bien avec David Hallyday. Voici David Bowie. Et la chanson merveilleuse, c'est Starman.

0: des années 70, celui de The Rise and Fall of Ziggy Stardust and the Spiders from Mars. On peut dire Ziggy Stardust aussi pour aller plus vite. Cette chanson donc Starman, qui est un enchantement. Merci David Hallyday, vraiment.
1: Écoute, merci à lui surtout. Ouais.
0: Oui, alors, merci à David Bowie. C'est pas faux, on peut remercier Bowie. Mais je remercie les deux David, moi, parce que voilà, il y en a un qui l'a fait, mais il y en a un qui l'a choisi. Voilà, ça se passe très bien ce soir.
1: Il y a ceux qui font et qui choisissent.
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0: Notre invité, donc, c'est le David qui choisit la chanson de David, mais aussi la chanson de Louane.
1: Ouais, je l'adore.
0: Alors, Louane, c'est quoi l'histoire ?
1: Il n'y a pas d'histoire entre nous, hein,
0: Oui, non, pardon.
1: L'histoire, c'est que
0: Louane. Mais non, mais l'histoire,
1: parce que... l'histoire, la découverte, et c'est vrai, c'est une

0: émission de radio dans un Zénith il y a longtemps et je présentais, je crois, mon album que j'avais fait. Je ne sais plus lequel. Mais enfin, on avait la même loge en fait. Il y avait une loge multi-artiste. Okay. Et je ne la connaissais pas. Et je l'ai vue sur scène et j'ai trouvé vraiment intéressant. Et je me suis. J'ai écouté quelques trucs d'elle. Et puis, il y a eu le film.
1: La famille Bélier.
0: Et ensuite, voilà, j'aime la pureté de sa voix, j'aime sa douceur, j'aime sa vulnérabilité dans la musique. Elle fait bien ce qu'elle fait et ça me touche ce qu'elle fait. Donc voilà, c'est pourquoi.
2: L'avez entendu chanter la chanson de votre père, toute oui. La musique que j'aime.
0: Oui, oui, j'ai vu.
2: C'est marrant parce qu'elle a une voix claire et douce, mais là, elle est là quand même. Elle pourrait chanter du rock, Louane.
0: Elle pourrait.
2: Là, c'est une chanson, pour le coup, qui est plus pop, un petit peu teintée d'électro,
0: oui, oui.
2: Qui s'appelle La pluie. Elle nous a raconté que c'était très premier degré. Elle l'a vraiment écrite sous la pluie, en vacances en Grèce avec son amoureux, pas de bol.
0: C'est du vécu.
2: Une semaine de flotte.
0: Ça nous arrive combien de fois
2: voilà.
0: Il faut regarder la météo avant de partir.
2: C'est ça. Voilà. Louane a une chanson pour vous, les amis. La pluie. Et elle est choisie pour vous. On vous espère sous le soleil, quand même, par David Hallyday.

0: petite Louane qui devient grande, hein, c'est incroyable. On lui souhaite une très belle tournée pour ses 10 ans de carrière. Mais ouais, déjà, vous écoutez Ici, bon samedi soir à vous.
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0: Mon invité, c'est David Hallyday, qui nous ramène en Amérique.
2: Yes,
0: maintenant.
2: Yes, ma'am.
0: Tout à l'heure, on disait à quel point c'était compliqué de choisir une chanson de David Bowie. Vous l'avez fait avec brio. Comment on fait pour choisir une chanson de Michael Jackson?
2: C'est très compliqué.
0: C'est dur. Vous avez fait bosser hein, pour cette émission.
2: Je me dis, si je devais partir sur une île déserte avec seulement une chanson, avec laquelle, ne me lasserait jamais, en fait. Voilà, quoi. Donc,
0: c'est Billie Jean.
2: Oui, non, mais attends. Bon.
0: Okay. Si, alors donnez-moi quelques arguments.
2: Oui, quelques arguments, mais il n'y a pas d'argument. Je veux dire, c'est quel argument? Quel argument? Il n'y a pas d'argument. Il y a des choses qui nécessitent aucun argument. C'est naturel, c'est normal. Non?
0: Ouais, non, mais je comprends pas.
2: Quelle autre chanson de... Il y en a plein d'autres qui sont extraordinaires.
0: Ouais.
2: Même des Jackson 5 qui sont super.
0: Oh oui.
2: Mais
0: c'est pas pareil.
2: Mais de Michael Jackson, voilà. Pour moi, l'empreinte, à part Thriller, mais il y en a d'autres aussi. Mais c'est Billie Jean. Voilà, Billie Jean.
0: Ouais.
2: Merci, au revoir. Terminé. Voilà, c'est comme ça.
0: Vous avez compris? C'est comme ça.
2: Allez.
0: Montez le son.
2: Allez, Billie Jean.

0: débat. Billie Jean, Michael Jackson.
1: On est d'accord ou on n'est pas d'accord?
0: Tellement d'accord.
1: Sur on a le droit de ne pas être d'accord, évidemment.
0: Non, bah non. Mais c'est l'avantage, hein. C'est votre émission, c'est votre playlist. Et pour le coup, non, mais voilà, qui veut débattre? Qui veut débattre?
1: On peut débattre. Les débats sont tous.
0: Oh non. On préfère kiffer, nous, ici, jusqu'à 21h. Ce sont des chansons choisies pour vous par David Hallyday. J'aime bien, parce que là, ce qui arrive, c'est vraiment votre côté David l'Américain. David qui chante en anglais, vous le savez, fort bien.

0: quelques années, donc avant Hi, premier tube pour vous David, il y a une chanson sur laquelle moi j'ai une petite théorie. Je pense qu'il faut être un peu américain pour l'aimer vraiment.
1: Non, je ne suis pas d'accord.
0: Comme il se doit cette chanson.
1: Je ne suis pas d'accord.
0: Ah, on va débattre, j'adore. La chanson c'est Don't Stop Believing the Journey.
1: Tu sais que sur parlons jeunes. Tu sais que sur TikTok là, c'est un revival mais de malade.
0: Énorme
1: sur
0: succès
1: sur ce titre.
0: Ouais. Don't Stop Believing.
1: Et ben moi, la première fois que j'entends, ben, j'ai été bercé par ce titre. Et s'il y a un titre où j'ai un petit peu d'envie et de jalousie, mais bien placé, hein, c'est-à-dire, qu'est-ce que j'aurais aimé écrire ce titre.
0: Ah, c'est vrai.
1: Oh là, il est fou ce titre.
0: Il est épique, hein. Il se passe plein de choses dans la chanson. Mais. Je me dis, c'est une chanson d'adolescence, quoi. C'est un truc très.
1: Mais c'est ça. Ouais. C'est ça, mais d'adolescence qui parle de la vie, on va dire. D'une fille, d'une. Qui vit dans un lieu très modeste. Qui prend le train, c'est-à-dire qui se perd, qui prend le train sans avoir destination, et un garçon de l'autre côté qui vit la même vie, qui prend le train vers une destination inconnue et qui se rencontre sur le parcours. Et c'est une image qui est très belle et pleine de pudeur et de simplicité. Et la ligne harmonique, sans rentrer dans le détail, cette chanson, c'est un truc de fou, quoi. Je la trouve extraordinaire.
0: C'est une chanson du tout début des années 80, 1981. C'est peut-être
1: et qui porte un beau message, Don't Stop Believing.
0: Ouais.
1: Il dit ne perdez jamais espoir, croyez toujours en vos rêves, que les choses peuvent bien finir, en fait. Et c'est une chanson hyper positive.
0: On a besoin parfois de ce genre de message en chanson.
1: Mais on a tout le temps besoin de ce genre de chanson.
0: C'est Journey, le groupe. Ah oui, je ne vous ai pas dit, il y a du synthé, mes amis. Tire l'arigot.
1: Pas beaucoup, hein.

0: connaît toutes les paroles par cœur, David.
1: Steve Perry, les amis. Steve Perry, l'un des meilleurs chanteurs pour moi de cette époque et encore aujourd'hui. Et il a eu une fin dramatique, Steve Perry, parce qu'il a arrêté de chanter parce qu'il avait des nodules sur les cordes vocales.
0: Aïe.
1: Et en même temps, il en avait marre de tourner et il se perdait dans les dérives qu'on connaît de l'époque. Et en fait, il a préféré arrêter et pour se retrouver, il pouvait pas continuer à tourner et à chanter avec Journey, son groupe, alors qu'ils étaient, c'était des monuments, hein, ils faisaient des stades et tout, même à l'époque, dans les années 70 et 80, c'était énorme. Et ben, il s'est acheté une moto, il est parti seul à travers les États-Unis, seul pour essayer de se retrouver et trouver une raison à son existence. Et il a délaissé toute la musique d'un seul coup. Il y a un très beau documentaire sur Steve Perry, justement, qui explique les raisons de tout ça. C'est très intéressant pour ceux qui aiment la musique et qui ont cette curiosité.
0: Ouais. Ok, ça raconte l'histoire de Steve Perry, donc le chanteur de Journey. Vous l'écoutez comment d'ailleurs la musique? On dit que la chanson qu'on vient d'entendre, Don't Stop Believing, c'est une des meilleures chansons à écouter en voiture, très fort et en roulant un peu vite, dans la limite, mais un peu vite quand même. Vous l'écoutez en voiture, vous l'écoutez chez vous,
1: bon,
0: vous l'écoutez comment la musique?
1: N'importe où, hein.
0: Ouais. Vous n'avez pas un endroit spécial, un moment non. spécial de votre vie ou
1: non, et comme elle apparaît beaucoup sur TikTok, j'ai pas besoin de.
0: Ah oui, c'est vrai.
1: Tu passes, elle revient.
0: C'est
1: hyper
0: drôle,
1: souvent.
0: Ça. C'est drôle ces chansons qui ont plein de vie.
1: Et c'est super. La musique est faite pour ça, pour être transmise et passée d'une génération à l'autre quand elles sont bien les chansons. Tu vois.
0: C'est vrai. Et là, c'est David Hallyday qui vous a transmis Don't Stop Believing.
1: Donc, nous ne sommes que des passeurs.
0: Ouais, bah franchement, voilà. Ça fait plaisir. Moi, je trouve que c'est un joli rôle aussi. Merci d'avoir choisi ici.
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0: Une découverte maintenant, David, Achille et la chanson Millions de cœurs. Alors moi, je ne connaissais pas.
1: C'est vrai?
0: Achille, bah oui, c'est vrai, j'avoue. Hein. Moi, j'ai arrêté de faire genre, oui, bien sûr, je connais. Et puis après, vite d'aller chercher sur Internet.
1: Ouais.
0: Je ne connais pas ce garçon, Achille. Je sais que c'est une chanson de cette année.
1: Ouais, c'est nouveau.
0: Et alors, mais comment vous l'avez découverte et pas moi?
1: Mais parce que j'ai les réseaux sociaux, moi.
0: Mais
1: tu sais bien qu'on trouve tout sur les... Tu sais bien qu'on est. On trouve tout sur les.
0: Il n'est pas sur Facebook.
1: Tout et n'importe quoi, sauf que là, c'est pas n'importe quoi, c'est touchant, j'adore.
0: C'est donc un artiste français, premier album. Il a collaboré avec Oxmo Puccino ou encore Gaëtan Roussel. Et c'est un petit coup de cœur, hein, je dois dire. Millions de cœurs. Un choix signé, le très informé, David Hallyday.

0: découverte grâce à David Hallyday ce soir dans Décibel. Le garçon s'appelle Achille et sa chanson Million de cœurs. Et c'est déjà l'heure de la dernière chanson, David.
1: Déjà ?
0: Bah, ça passe trop vite avec vous, franchement. Oh. Et bon goût. Alors, on termine. Allez, avec Youngblood.
1: Il faut finir avec panache.
0: Ouais. Là, ouais, avec. Je pense que c'est la première fois que cet artiste passe sur ici.
1: Ouais. Je pense. Bah, tant mieux, comme ça, c'est fait aussi, la radio est faite pour découvrir.
0: Ben oui, moi c'est comme ça que je découvrais des artistes,
1: ben oui, moi aussi.
0: Quand j'étais ado notamment, mais même après, ouais, la radio ça sert à ça. Pourquoi vous avez eu envie de nous faire découvrir Youngblood,
1: parce que je savais que c'était
0: anglais.
1: Parce que je pensais, j'imaginais que c'était pas vraiment joué sur France Bleu, donc je trouvais ça intéressant. Et puis... C'est un des jeunes artistes qui va ramener, on va dire, le rock, je pense.
0: Alors,
1: dans le tableau musical actuel.
0: Et là, pareil, c'est comme pour Michael Jackson, il n'y a pas de débat, ça nous a manqué. Il est temps qu'il revienne, le rock.
1: Mais moi je trouve, ouais, le rock doit faire partie de c'est montré comme un truc un peu has-been et tout, mais c'est complètement faux, en fait. Et c'est faux parce que d'abord, il y a un énorme public français pour ça.
0: Ouais.
1: Énorme, et je trouve qu'on leur sert pas assez ce qu'ils ont envie d'entendre. Pour ma part, c'est bien d'avoir la musique éclectique, de servir un petit peu tous les goûts si c'est possible,
0: ouais.
1: Et d'avoir des radios, je trouve, qui jouent un panel de choses différentes, et je trouve que ça manque, on va dire, dans le mainstream, on va dire, le rock doit revenir.
0: Alors,
1: et s'il y en a un qui peut le ramener bien à l'international aussi, c'est lui.
0: Youngblood, il y a de la guitare, bonne batterie, bien devant aussi, comme on aime.
1: Et une belle mélodie surtout.
0: Et une belle mélodie, la chanson s'appelle Zombie, et c'est là-dessus qu'on se quitte. Merci David Hallyday.
1: Merci à vous, à toi et à vous tous.
0: Et bonne tournée, hein.
1: Merci beaucoup.
0: Tout le mois de novembre, tout le mois de mars, tout le mois d'avril, emballé, c'est pesé.
1: Allez, hop là.
0: Bonne route David, merci.

0: signé Youngblood, dernier choix de cette soirée musicale fort agréable avec David Hallyday. Ah, il nous a gâtés hein, avec sa playlist de chansons préférées. David Hallyday reprend sa grande tournée Requiem pour un fou à partir du 17 novembre prochain. La billetterie est déjà ouverte.
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4: Bonjour, merci d'avoir choisi votre radio ici. C'est Willy vient déjeuner chez vous, numéro 1079. Et oui, ça filoche, mes amis. J'espère que vous avez passé une bonne semaine. Il a encore fait très chaud. Voilà, j'ai l'impression qu'on est en vigilance canicule depuis 17 ans. Mais on s'accroche. Allez, on s'accroche. On a l'impression de vivre dans un air fryer géant depuis 3 mois. Encore un petit peu et on sera cuit à point, mes amis. En attendant, c'est reparti pour un nouveau numéro de votre grand talk show d'actu, pas comme les autres. Alors, si vous nous découvrez pendant cet été, bien sachez que nous sommes en direct toute l'année. Voilà, les samedis et les dimanches, entre midi et 13h, pour parler actu comme nulle part ailleurs, avec des invités pour comprendre, des chroniques pour se détendre, de la musique. De la musique, des auditeurs, des cadeaux. Notez bien le dossier du jour. Dans un instant, on va parler de cette loi qui est entrée en vigueur en début de semaine concernant le démarchage téléphonique. Normalement, depuis mardi dernier, on ne doit plus nous appeler sans que nous l'ayons demandé. Ah voilà, pour nous vendre tel ou tel truc dont on n'a pas besoin. Alors bon, moi, encore hier, j'ai reçu un appel. Alors apparemment, il y a encore quelques trous dans la raquette. Mais que dit vraiment le démarchage, cette loi sur le démarchage téléphonique ? On en parle dans une minute. Et à 12h30, tout autre chose, la folie de la guinguette. Alors c'était devenu un petit peu ringard la guinguette, et puis depuis quelques années c'est revenu à la mode, au point que maintenant il y en a vraiment partout en France qui cartonnent, surtout bien évidemment l'été. Alors pourquoi vous aimez tant guincher à la guinguette? La réponse dans 20 minutes, et bien sûr on ne change pas une formule qui gagne, mes amis. Vous savez que j'adore parler avec vous, c'est mon moment préféré quand on prend quelques minutes comme ça pour discuter. Alors notez bien le numéro de téléphone de la libre antenne du week-end, 0810 055 056, si vous voulez réagir sur les thèmes du jour. Voilà, si vous en avez marre qu'on vous appelle tout le temps pour vous vendre tel ou tel truc au téléphone, si vous êtes fan de guinguette, bah dites-moi où vous allez boire un petit coup, danser, boire et un peu danser. Eh bien, venez me parler de votre guinguette. Et puis, comme on est encore un week-end, apparemment, ça roule pas mal là sur la route. Donc, si vous êtes sur la route, si vous partez en vacances, si vous rentrez de vacances, dites-moi un petit peu où vous êtes, dites-moi ce que vous faites. 0810 055 056. Et vous repartez avec votre sélection pour gagner une carte carburant, pour gagner une carte carburant d'une valeur de 200 euros. Voilà, je crois que j'ai tout dit. Je n'ai pas encore salué l'équipe qui est dans la technique. Alors, il y a Dylan qui vous attend en standard. Appelez-le, c'est un petit feignant. Dès qu'il n'y a pas d'appel, il se lève, il se balade. Alors, je ne veux pas qu'il se lève. 0810 055 056. Ah bah, d'ailleurs, les manettes, il y a Iki. Je l'adore, Iki. Il sait que je l'aime. Il est un peu russe comme ça, il est un peu, mais il sait que je l'aime. Et Mathilde qui est là, qui n'arrête pas, qui a pris son éventail. Mathilde qui, depuis ce matin qu'elle est arrivée, elle a à peu près 88 ans, Mathilde. Elle en peut plus, t'en peux plus, Mathilde. Tu vois, elle en peut plus. Elle m'a dit, j'en peux plus. Eh ben, t'en peux plus quand même. Eh ben, on va démarrer, allez, zou.
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4: Allez, ouvrons notre premier dossier. Bonjour, Pierre-Yves Verzelaine.
5: Bonjour, Willy. C'est Pierre-Jean.
4: Pierre-Jean, pardon, oh là là. Mais vous vouliez pas changer de prénom? Appelez-vous Pierre-Yves. En plus, j'ai écrit Pierre-Jean.
5: Il est trop tard.
4: Excusez-moi, Pierre-Jean. Vous êtes sénateur de l'Aisne. Là, ça va, je me suis pas trompé.
5: C'est tout bon.
4: Ouais, génial. Alors, mon cher Pierre-Jean, vous êtes à l'origine d'une loi donc sur le démarchage téléphonique qui est normalement, on va dire, appliquée depuis mardi 11 août. Est-ce que vous pouvez nous dire déjà ce qu'elle va vraiment changer pour nous, là, cette loi, nous qui sommes appelés 600 fois par jour en moyenne?
5: Mais qu'est-ce que cette loi différente avec tout ce qui est voté depuis 15 ans?
4: Alors,
5: c'est que jusqu'à maintenant et jusqu'à mardi, nous étions dans le monde du consentement généralisé. Ça veut dire que le principe, c'est chacun d'entre nous est OK pour être démarché téléphoniquement.
4: Ouais.
5: Ça explique d'ailleurs que ça n'a pas fonctionné du tout pendant toutes les années. Ouais. Là, cette loi, elle inverse totalement le cadre. Le principe, on n'a pas le droit de vous appeler, sauf si c'est le consommateur qui fait une démarche active en disant « je suis intéressé par tel produit » et qui donne ses coordonnées téléphoniques.
4: Voilà, donc le fait que par défaut je ne sois pas consentant, ça peut vraiment changer les choses.
5: Ah mais c'est simple, tout appel que vous recevez par principe c'est de la fraude.
4: Ah oui, d'accord. Et ça c'est quelque chose par exemple qui existe en Allemagne, c'est ça?
5: Ça a été voté en Allemagne s'était mis en place il y a quelques mois avec des résultats probants. Alors, je ne dis pas qu'il n'y ait plus zéro appel en Allemagne, mais ils sont passés de 10 ou 12 par semaine hein, tous les 15 jours. Vous voyez, donc ça,
4: ça a
5: un peu changé la
4: donne. Donc ça,
5: ce qu'il faut bien voir, c'est que sur un plan législatif, on peut, et je ne dis pas ça pour me la raconter, parce qu'on est plusieurs à avoir travaillé dessus.
4: Non, Pierre-Jean, ce n'est pas votre genre de la raconter. Alors là, ce n'est pas le genre de Pierre-Jean.
5: On ne peut pas aller plus loin sur un plan législatif. Ouais. Les décrets qui sont parus il y a quelques jours, je dois le reconnaître, ils sont bons. Ils sont dans l'esprit du texte. Maintenant, quelle va être la capacité du gouvernement à faire appliquer cette loi? Et ça veut dire quoi? Ça veut dire taper au portefeuille, vite, et comme il faut, les boîtes qui jouent pas le jeu.
4: Voilà, parce que c'est-à-dire que si, par exemple, moi, je reçois encore des appels, par exemple, je dois signaler l'entreprise qui m'a appelé, c'est ça hein?
5: Il y a un site qui s'appelle Signal Conso, qui, pour le coup, est un truc bien fait et simple. Ouais. Vous rentrez le numéro qui vous a appelé, si vous avez été au bout de la conversation, ce qu'ils ont voulu vous vendre, et vous laissez vos coordonnées, ça part dans les services qui gèrent les fraudes et qui doivent se retourner vers l'entreprise. Voilà. Alors, vous disiez que vous avez été appelé hier, c'est ça?
4: J'ai été appelé hier, Pierre-Jean. Alors du coup, je me suis permis de donner votre numéro. J'ai dit non, mais appelez Pierre-Jean. Donc ils vont vous appeler.
5: Et c'était pour vendre quoi?
4: Non, alors pour être très très franc, j'ai vite abrégé, mais voilà, j'ai sorti de vanne et puis bon, j'ai dit que j'avais que j'entendais pas bien, alors que j'entendais très bien. Hein.
5: Mais parce que c'est là où il faut tout ce qu'on. Alors moi je trouve. Alors pour l'instant c'est mon téléphone et puis on va voir ce que ça donne. Mais moi j'ai été pas encore appelé cette semaine.
4: Ouais.
5: Mais je sais que j'ai des gens que je connais qui ont eu un appel ou deux, etc. Il faut tous aussi qu'on se mobilise un peu.
4: C'est ça.
5: Il faut tous qu'on aille sur ce site Signal Conso, d'ailleurs que le gouvernement va en faire la promotion, parce qu'il faut qu'on signale les boîtes.
4: Voilà, Pierre-Jean,
5: c'est un petit rôle à jouer pour que ça fonctionne.
4: Voilà, c'est ce que vous dites, Pierre-Jean. Il faut qu'on soit tous acteurs, parce que si à chaque fois on le signale, donc normalement derrière l'entreprise, elle va se prendre une grosse amende. C'est ça le truc, hein.
5: Ah mais c'est pas normalement, c'est sûr.
4: C'est sûr.
5: Et c'est une amende, hein. C'est dans le texte de loi. C'est pas. On fait un procès pour savoir qui a tort, qui a raison. C'est comme si vous êtes flashé en voiture.
4: Voilà.
5: Vous n'avez pas respecté la règle, vous avez une amende qui est élevée.
4: Et puis une grosse amende. C'est pas 10 balles. Hein.
5: Une amende qui va jusqu'à 375 000.
4: Voilà.
5: Et après, c'est proportionné au nombre de fraudes, c'est proportionné à la taille de la boîte. Enfin, il y a plein de méthodes de calcul.
4: Pierre-Jean, qu'est-ce que vous dites aux gens là, qui disent qu'il y aura peut-être de la casse sociale parce qu'il y a. Dans les centres d'appel, il y a forcément des gens qui y bossent. Donc.
5: Ouais. Mais dans les centres d'appel. En France, on n'est quasiment plus maintenant que sur la relation commerciale. C'est-à-dire, c'est votre mutuelle, mais on est dans le suivi, dans l'entretien de la relation commerciale.
4: On n'est plus sur la relation client.
5: Oui,
4: en France. Voilà.
5: Exactement. Le démarchage dans le dur de prendre un téléphone, d'appeler un numéro au hasard.
4: Ouais.
5: En général, les plateformes, elles sont plutôt de l'autre côté de la Méditerranée, où cette loi, pour le coup, fait beaucoup parler. Là, en termes d'emploi, c'est plus massif qu'en France.
4: Au Maroc, par exemple.
5: Et après, ce sont des robots IA qui tombent tout seuls. Donc, en termes d'emploi en France, je dis pas que ça ne touche personne. Mais enfin, c'est à la marge.
4: C'est à la marge. Bon, donc c'est en place donc depuis mardi 11 août. Et donc vous nous dites vous nous le rappelez donc que si on est de nouveau appelé, on peut donc signaler. Vous pouvez nous redonner l'adresse pour signaler alors le
5: Signal Conso.
4: Voilà.
5: Signal Conso. C'est très bien fait en plus.
4: Signal et Conso. Bravo Pierre-Jean, c'était très clair. Merci en tout cas d'avoir répondu à mon appel et de ne pas m'avoir dit
5: merci
4: non,
5: à vous,
4: ça ne m'intéresse pas.
5: Bonjour à nos auditeurs.
4: Merci beaucoup hein. Passez un bon week-end. Donc sénateur de l'Aisne et donc à l'origine de la loi sur le démarchage téléphonique, donc entrée en vigueur depuis le 11 août. Voilà, maintenant c'est vous mes amis que je veux entendre. 0810 055 056, c'est la libre antenne du week-end. Tiens, si vous voulez réagir là-dessus, et combien d'appels vous avez reçus par jour? Combien de fois vous avez dit « Ah non, ça ne m'intéresse pas, non !» Ou combien de fois vous avez raccroché au nez? Dites-moi ce que vous faites quand vous en avez marre, qu'on vous appelle pour rien. 0810 055 056, appelez-moi. Ici, c'est chez vous. Voilà, nous sommes en direct jusqu'à 13h. Hein. Il est midi 14 bientôt. Je ne vous mens pas. Voici Alain Souchon. À tout de suite, mes amis.

bouchons avec la balade de Jim, bien évidemment en hommage à Véronique et Davina, hein, bien sûr, hein, c'est en hommage à Jim Tonic, hein, bien évidemment la balade de Jim Tonic, regarde, c'est ça, voilà, c'était ça, c'est la balade de Jim Tonic.

0: C'est exact, tu vois. J'ai l'oreille musicale, c'est fou.
1: Là, je... 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
0: Une espèce de talent, quoi. Ça va, ma Florence ?
2: De vous avoir, oui.
0: Comment vas-tu, ma Florence ? Tu nous appelles d'où ?
2: De Nîmes.
0: De Nîmes ? C'est joli, Nîmes.
2: C'est très joli, oui. Il fait très, très chaud.
0: Ma pauvre Florence, il fait chaud partout, partout. On est
2: oui,
0: tous...
2: c'est juste.
0: Qu'est-ce que tu bois beaucoup en ce moment ? Tu bois beaucoup d'eau ou d'alcool ?
2: Ah oui. Non, de l'eau. De l'eau.
0: Tu mets du pastis avec ou que de l'eau ?
2: Non, que de l'eau.
0: C'est bien. Là, quoi comme eau ? Est-ce que tu as une eau préférée ?
2: Je change.
0: Mais la cristalline, elle est pas chère. Elle est bien, la cristalline. Mais l'épargne, elle fait aller. C'est ça le problème, c'est que l'épargne, elle fait aller.
2: Oui, exactement.
0: Voilà. Une bonne conversation sur l'eau minérale avec ma Florence. Je crois que tu voulais réagir sur les appels intempestifs, c'est ça, t'en as marre, on te démarche beaucoup.
2: Ah oui, moi j'en ai une dizaine par jour et c'est saoulant. Moi j'ai fini par raccrocher.
0: Puis alors maintenant, avant, il y avait des numéros un petit peu bizarres, maintenant t'as vu, c'est même des 06, des 07, donc on
2: tout
0: se dit c'est
2: fait.
0: Peut-être, voilà, donc on s'est fait avoir. Alors,
2: tout à fait.
0: Si tu as entendu notre sénateur de l'Aisne, Pierre-Jean Verzelaine, normalement, depuis mardi, tu devrais en avoir moins. Tu as remarqué ça ou pas ?
2: Oui, ça c'est vrai, C'est vrai, parce que c'était vraiment une bonne dizaine tous les jours.
0: Ah là là là là là là. Qu'est-ce que tu disais
2: Au début, j'attendais, puis je me disais, bon, les pauvres, ils font leur boulot, machin, et puis ça finit par, on en a ras-le-bol, et
0: voilà.
2: On a marre de perdre du temps. Ouais. Surtout que c'est souvent des trucs enregistrés, c'est-à-dire que si on veut dire quelque chose, en fait, non, ils continuent.
0: Ouais.
2: Donc, c'est très, très curieux, quoi.
0: C'est très curieux.
2: Donc,
0: bon,
2: maintenant, les derniers temps, je raccrochais, voilà. Dès que je comprenais d'où venait l'appel, je raccrochais.
0: Ben c'est vrai, et Florence, t'as raison, c'est vrai qu'au début on était tous un peu patients, un peu souriants, on disait bon voilà, les pauvres gars ils bossent et tout, tu vois, et puis après, c'est vrai qu'au bout d'un moment...
2: Bien sûr.
0: Bon, moi Florence, qu'est-ce que tu vas faire cet après-midi ?
2: Je vais partir vers la mer, vers les Saintes-Maries de la mer.
0: C'est bien, dis donc, là c'est très beau là-bas, c'est très très
2: c'est
0: beau
2: joli,
0: les Saintes-Maries.
2: C'est très joli.
0: C'est très beau. Profite bien ma Florence, merci d'être passée nous voir.
2: Ça m'a fait très plaisir Valérie.
0: Et moi donc, bon week-end, à très bientôt. Tu repars évidemment avec ta sélection pour la carte carburant d'une valeur de 200 euros, mes amis. Allez, dans un instant, je vais vous présenter un invité pas banal, parce que j'aime vous présenter des invités pas banaux. Mais d'abord, on va écouter... cette chanson est pour moi. C'est Escroc. Avec Marine, bien évidemment, sur votre radio ici. À tout de suite, mes petits choubidous.

0: c'était Marine avec Escroc Jingle.
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0: Alors vous savez qu'ici, je dis toujours la vérité à nos auditeurs. À vous là qui m'écoutez aujourd'hui, là, je suis. Vous savez que je vous dis toujours tout. Hein, je ne vous mens jamais. Alors là, normalement, on devait avoir donc notre invité Pabanao de ce samedi. Alors on a une petite galère de numéro de téléphone. Je pense qu'il doit pas être le bon. Alors en fait, voilà, vous savez que tout le reste de l'année, vous connaissez Nicolas Malabeuf qui est là, qui fait la chronique télé, notre enfant de la télé, et Nicolas aussi programme les invités. C'est-à-dire que voilà, toute la semaine, je regarde un petit peu l'actu, puis dès que je vois quelqu'un d'intéressant, je dis tiens, Nico, essaie de caler cet invité-là. Nicolas est exceptionnel. En deux secondes, il arrive à caler tout le monde parce qu'il est vraiment super, mon Nico. Sauf que là, il nous a laissé le numéro de notre invité, pas banal, qui doit pas être le bon. Et depuis tout à l'heure, on essaie de rappeler Nico pour dire bah, Nico, il y a une coquille. Alors attends, je vais voir. Je vais rappeler Nicolas. J'en ai rien à foutre, moi. Rien à foutre qu'ils soient en vacances ou pas en vacances. Hein. Non, mais évidemment qu'hier soir, il est sorti. Et là, ça se trouve, il n'est même pas encore rentré. Il est peut-être encore au bistrot, là. T'imagines la tête qu'il doit avoir. Je m'en fous, je vais l'appeler. Je vais laisser sonner 100 fois. J'ai rien à faire. Rien à faire. Ça, c'est de la radio en direct. Hein. Rien à foutre, moi. Il y a Laurence qui est là. Il y a une auditrice qui est là. On va prendre Laurence aussi, tiens. Et Isabelle. Isabelle, tu es là, Isabelle ?
2: Oui.
0: Comment vas-tu, Isabelle ?
2: Oh, c'est super. Ah, je suis très contente de vous avoir.
0: Ah bah moi, alors tu me dis-tu, Isabelle, tu me dis-tu, sinon je te raccrochonnais. Je te raccrochonnais. Attends, Isabelle, on appelle encore Nicolas Malabeuf, bouge pas une seconde. Hein. Tu vois, ouais, il décroche pas, hein. Je sais pas, où est-ce qu'il traîne encore ce Nicolas ? Bon, on va essayer de savoir un peu où il est d'ici un petit instant. Alors, comment vas-tu toi alors ? Tu nous appelles d'où ?
2: De Courseulles-sur-Mer.
0: Ah, c'est où ?
2: C'est en Normandie, c'est dans le Calvados.
0: Ah bah oui, j'aime bien le Mongol, comme si c'était évident. Donc, dans le Calvados, c'est bien là-bas, c'est joli ou c'est moche ? T'as le droit de dire que c'est moche.
2: Oh, c'est magnifique, très bien, on est très bien.
0: Ah là là.
2: On a du beau soleil avec un petit peu d'air et tout, on respire.
0: Ah, très très bien. Donc là, c'est un beau coin, ça ressemble à quoi ? Il y a une route ?
2: C'est une station balnéaire,
0: il y a la mer, bien sûr. Ah, il y a la mer. Oh là là. Il y a des routes. Et toi, t'as une petite maison qui donne pas loin de la mer ?
2: Oui. Maison de ce qu'on appelle les petites maisons de pêcheurs dans le temps, on appelait ça
0: pas mal. C'est pas mal ça, dis donc.
2: C'est génial.
0: Il faudrait que je vienne te voir un jour.
2: La porte est ouverte.
0: Très bien, je le note. Qu'est-ce que tu vas faire de beau aujourd'hui ?
2: Alors là, j'ai téléphoné parce que j'ai mes petites filles qui sont en vacances, enfin, grande petite fille.
0: Ouais.
2: Et voilà, parce que j'avais envie de parler jeudi, on les a emmenés à l'abbaye du Mont-Saint-Michel où il y avait un super spectacle colorama. Et vraiment, c'est magnifique.
0: Quelle chance. Comment elles s'appellent tes filles ? Tes petites filles ?
2: Juliette et Eva.
0: Quel âge est-elle, Juliette ?
2: Juliette, elle va avoir 15 ans.
0: 15 ans ? Ah oui, elle est grande, Juliette, elle est grande. Et Eva ?
2: Oui, Eva aussi, elle va avoir 17 ans.
0: Oh là là, oui, c'est qu'elles sont que des grandes jolies filles.
2: Oh oui, c'est des grandes filles. Oui.
0: Et du coup,
2: c'est toujours mes petites filles.
0: Bah bien sûr, pour la vie, ça sera tes deux petites filles, évidemment. Elles passent l'été avec toi, quelques jours chez toi ?
2: Non, juste, elles sont arrivées mardi, ouais. Et elles repartent demain.
0: Très bien. Bah oui. Et toi, du coup, toi, les vacances, c'est chez toi, en fait, parce que c'est tellement
2: beau. Moi, je suis à la retraite, donc je suis en vacances toute l'année.
0: En vacances toute l'année, il n'y a pas besoin de partir à l'autre bout du monde, en plus. Parce que tu as le rêve, tu ne regardes pas la fenêtre et c'est bon, quoi, tout est réglé.
2: Je ne regarde pas par la fenêtre, je vais directement dans de la mer, et puis voilà.
0: Et puis c'est tout. Hein. Qu'est-ce que tu faisais avant d'être à la retraite ?
2: Alors, on était commerçants avec mon mari à Caen. Voilà, on avait une presse.
0: J'adore les trucs de presse. T'as vu qu'il y a une odeur particulière dans les magasins de presse. Je trouve qu'il y a une odeur.
2: C'est le papier qui sent ou l'encre, je sais pas.
0: Ça, c'est vachement bien, ça. Isabelle, est-ce que tu lisais Les Voici toutes les semaines ?
2: Ah non. Oh enfin, mon mari, il aimait bien.
0: Ton mari, il aime bien les cancans. Il aime bien les cancans, ton mari. Ah, moi, j'adore. Moi, j'adore voir les stars en maillot de bain. Comme ça, je me moque un peu. Comme ça, je me dis, tu vois, lui, il n'est pas si.
2: On est tous. On a du complexe.
0: Ma Isabelle. Bon, écoute, je t'embrasse fort. T'embrasse Juliette et Eva, de ma part, s'il te plaît. Sois gentille, d'accord ?
2: Et Willy, elles ont fait un constat et ça les chagrine parce qu'elles t'adorent.
0: Ouais.
2: Elle dit qu'à Fort Boyard, on ne te voit pas beaucoup.
0: C'est parce que peu mais bien. Ça, c'est un peu ma truc.
2: Il voilà, y a la qualité, c'est ça. Mais la qualité.
0: Isabelle, t'as tout compris. La qualité. Peu mais bien. Moi, je fais tout, mais pas beau. Vite. Je fais tout vite. Mais à la fin, on dit, tu vois, ça n'a pas duré longtemps, mais c'était bien. Voilà. Isabelle, je t'embrasse fort. Merci beaucoup. Hein. T'embrasses Juliette,
2: aussi, oui,
0: t'embrasse Juliette et Eva. Elles sont là, elles sont à côté de toi?
2: Juliette est à côté de Mélanie.
0: Ah, vas-y, passe-moi Juliette, vite. Je lui fais un petit bisou. Vas-y, passe-moi Juliette.
3: Allô?
0: Juliette? Allô? T'es là, ma Juliette?
3: Oui.
0: C'est toi qui as 15 ans, mon bébé?
3: Oui.
0: Et comment elle est, mamie? Elle est sympa ou bof? Vas-y, dis la vérité.
3: Elle est sympa.
0: Tu vas faire quoi aujourd'hui? Tu vas faire quoi cet après-midi?
3: Rien de spécial.
0: Tu vas rester sur le téléphone, tu vas scroller.
3: Oui, voilà.
0: Voilà. Vive la jeunesse. Je t'embrasse fort, Juliette. Tu dis à mamie qu'elle repart avec sa sélection pour la carte carburant d'une valeur de 200 euros. OK? Passez un bel été, les filles. Je vous embrasse très, très fort.
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2: Partons gaiement vers la deuxième demi-heure de votre grand talk show du week-end en direct partout en France. Nous sommes en direct et oui, ici l'été, c'est pas fermé. Dans un instant, on va parler de la folie, de la guinguette. Tout à l'heure, on a essayé d'avoir notre invité pas banal, programmé par Nicolas Malabeuf. Vous savez, votre enfant de la télé que vous entendez tout le reste de l'année. Et depuis tout à l'heure, on essaie de rappeler Nicolas. Mais alors, il décroche pas. Il n'y a pas moyen. Je ne sais pas où est-ce qu'il... Il doit être dans un bar. Ça, c'est sûr qu'il est dans un bar. Là, ça, c'est sûr qu'il n'y a pas bougé depuis 3-4 jours. Mais alors, quel bar? Je suis très inquiet, il ne répond pas. En plus, je sais qu'il y a sa maman qui nous écoute tous les week-ends. Elle doit être inquiète aussi. Donc, je suis très heureux d'inquiéter toute la famille de Nicolas Malabeuf qui ne décroche pas le sagouin. Le sagouin! Allez, en attendant, vous décrochez votre téléphone. 0810 055 056. Appelez-nous. C'est la libre antenne du week-end. Vous venez réagir sur ce que vous voulez. On a parlé tout à l'heure du démarchage téléphonique, de la guinguette. Là, on va en parler dans un instant. Et puis dites-moi aussi ce que vous faites aujourd'hui, si vous partez en vacances ou pas. Voilà, vous faites ce que vous voulez. Ici, on est ensemble, c'est la famille. 0810 055 056. Mais d'abord, si vous n'avez pas suivi l'actu, pas de panique. L'actu vous suit. Il est temps pour moi de mettre les points sur les i.
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2: Et on commence avec les pompiers qui ont été reçus cette semaine par le ministre de l'Intérieur, Laurent Nunez, afin qu'il entende leurs nombreuses revendications. Laurent Nunez qui leur a répondu, écoutez, avec tous les feux qu'il y a en ce moment, vous n'aurez aucun mal à bien aller vous faire cuire un œuf. Mercredi, la Lune avait rendez-vous avec le Soleil, mais la plus grosse éclipse de l'été n'est pas solaire. C'est celle de Patrick Bruel qui a disparu depuis 2 mois. C'est une éclipse de sa Lune, d'après les masseuses. Prochaine éclipse, mai 2027, celle des Emmanuel Macron. Emmanuel Macron qui est cette semaine en une de Paris Match en jet ski. Ça le change un peu, parce que le reste de l'année, il rame. Et puis lui qui fait sans cesse des vagues, au moins, il peut naviguer dessus. Près de 700 000 contribuables potentiellement concernés par une fuite de données sur le site des impôts. Bon, ça change pas grand-chose, Quand on voit ce que l'État a fait avec nos impôts, c'est déjà une grosse arnaque. Julien Lepers a fêté cette semaine ses 77 ans. Vu son âge, ça sent bientôt le 4 à la fuite. Oh oui. Bon anniversaire également à Sylvie Vartan qui, après avoir fait ses adieux, a finalement annoncé qu'elle allait remonter sur scène pour, je cite, « prolonger ses moments de partage », qu'on appelle aussi « payer ses impôts ». Pardon, mais là, Sylvie Vartan, elle a vu son lifting, là, c'est Sylvie Vartan dure. Avec la canicule à Paris, l'eau froide n'est plus aussi froide, elle est à 31 degrés. Mais que les Parisiens se rassurent, l'eau du robinet n'est plus aussi froide, mais elle est toujours aussi crade. Finalement, cette eau du robinet finit par être à l'image des Parisiens, imbuvable. L'aventurier McCorn recommande aux Parisiens de plutôt boire leur pisse. Dans le Finistère, 3 aides-soignantes d'un EHPAD jugées pour avoir forcé une retraitée à faire une course de fauteuil roulant. Il n'a pas l'air ouf, le nouveau Fast and Furious. Pardon, Flac, mais pas Furious. Sinon, dans les pas de la course, a été remporté par le champion français Alain Prostat. Devant Ayrton Senna et Michael Schumacher, le vrai lui. Enfin, le saviez-vous, l'hymne national espagnol n'a pas de mots. Bah, presque comme dans les chansons de Jul. Là, il y a des mots, mais pas un de correct. Allez, heureusement, dans 138 jours, c'est fini 2026. Allez, donc, ouais. Une course de fauteuil roulant dans un EHPAD. Ah, mais ça, c'est extraordinaire.
3: Voilà, bah oui, oh, bah pourquoi, et bah pourquoi pas, et bah pourquoi pas.
2: Allez, mes amis, c'était le récap de l'actu. Voilà, on a résumé brièvement. Alors, écoutez, si là vous n'avez pas le moral, ça peut arriver, on a le droit d'avoir des petits coups de mou. Et bah, dans un instant, je vais vous donner un truc. Alors là, ça va repartir. Là, en 2 secondes, quand je vais te dire à toi, tu vas me faire palabapapala et tu verras que tu vas retrouver le moral. Allez, regarde, là, ça va pas bien. Là, t'es pas bien,
0: si.
2: T'as le coup de mou.
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2: humeur. À toi, palabapapala. Et voilà, ça va beaucoup mieux. On est la seule radio au monde avec un jingle et ça va beaucoup mieux. Vous aimez George Harrison? Et bah tant mieux parce qu'il est là avec My Sweet Lord. Et juste après, c'est vous que je veux entendre. 0810 055 056. Nous allons parler des guinguettes. On danse sur du George Harrison dans les guinguettes? Ouais. Ah oui, il y a Mathilde qui a posé son éventail 2 secondes pour me dire ouais. Bah écoutons George Harrison. Alors à tout de suite mes amis, à tout de suite sur votre radio ici. Ouais.

0: Clown. C'était beau ça. C'était George Harrison sur votre radio ici.
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0: Allez, les 12h39, nous sommes en direct. Ouvrons notre nouveau dossier. Bonjour Nina.
3: Bonjour Willy.
0: Bienvenue ma chère Nina. Vous êtes la propriétaire de la guinguette La Belle Roulotte. Alors elle se situe où cette guinguette ma chère Nina?
3: À Rayac, sur la commune de Mazeyrat-l'Allier.
0: À Mazeyrat-l'Allier, oh là là là là. Bon, alors, dit-on, alors elle est comment cette guinguette? Alors, allez-y, faites-moi la vente. Elle est comment? On y trouve quoi? Est-ce qu'elle est jolie? Est-ce qu'elle est moche? Est-ce que c'est bon? Alors, qu'est-ce qu'il y a?
3: Qu'est-ce qu'il y a? Il y a deux roulottes.
0: Des roulottes.
3: Il y a des hamacs. Il y a une tente raïma, c'est une tente traditionnelle berbère.
0: Ouais.
3: On travaille avec des producteurs locaux, notre jardin.
0: Oh là là.
3: Avec une cuisine intuitive.
0: Ah, attends, Nina, c'est quoi la cuisine intuitive?
3: La cuisine intuitive, oui. C'est-à-dire qu'on se réveille, on va récupérer ce qu'on a sous la main.
0: D'accord. Voilà. C'est comme quand moi, je me réveille dans Carrefour, hop, je prends des Babybel, des gnocchis à poêler. C'est pareil.
3: Pas du tout. On est vite Carrefour.
0: Donc, c'est ce qu'il y a dans le jardin. Voilà, c'est selon l'arrivage du jour, on va dire. Alors,
3: tout à fait.
0: Alors, dites-moi, Nina, il paraît que... Voilà, Nina, écoutez-moi bien. Est-ce que vous pouvez me donner une définition du mot guinguette? Parce que Nina, elle est colère. Je vous ai lu, ma chère Nina. Il paraît que vous n'aimez pas parce qu'on emploie le mot guinguette un peu n'importe comment. Nina, elle est colère. Et quand elle est colère, ça gueule, ma Nina. Alors, c'est quoi une vraie guinguette?
3: Une guinguette, ça a été créé vers Paris, au bord de la Seine. Et guinguette, ça vient du mot guincher, qui veut dire danser.
0: Ouais.
3: Du coup, c'est un espace au bord de la rivière pour se retrouver, boire et danser.
0: Voilà.
3: Voilà.
0: Et vous, ce que
3: de convivialité.
0: Voilà. Et vous, ce que vous n'aimez pas, c'est que y en a qui se disent guinguette alors que c'est pas une guinguette, quoi. Du coup.
3: Non, j'ai pas dit.
0: J'ai pas dit que je n'aimais pas.
3: J'ai dit que c'était devenu un mot marketing.
0: Voilà. Ah, voilà. Ça veut dire.
3: Et que du coup, tout un restaurant pouvait s'appeler la guinguette, un bal pouvait s'appeler guinguette et que tout, voilà. Et que quand je me suis montée il y a 5 ans chez nous, personne connaissait le mot guinguette et que là, depuis, c'est devenu un effet de mode. La preuve.
0: La preuve,
3: les journalistes nous appellent.
0: Ah bah voilà,
3: pour parler des guinguettes.
0: Eh bah voilà. Mais
3: voilà.
0: Pour rebondir sur ce que vous venez de dire, ma chère Nina, quand vous êtes installée il y a 5 ans là, à Mazeyrat-l'Allier, comment vous avez été accueillie? Mazeyrat-l'Allier. Comment est-ce que les gens vous ont regardé? Ils vous ont dit qu'est-ce qu'elle vient faire celle-là? C'est ça, non?
3: Alors moi déjà, je suis originaire de là-bas, mais oui, effectivement, ça a été un peu compliqué dans les débuts. Oui.
0: Ah ouais? Parce qu'ils connaissaient pas le concept.
3: Oui.
0: Ouais. Et alors, maintenant?
3: Ça va.
0: Oh là! Oh Nina, pas plus que ça, si!
3: Si, ça va.
0: Ah, bon ben voilà, ça va. Bon ben Nina, ça va, ben faut le dire quand ça va. Parce que ça reste ça quoi? C'est un peu fragile comme modèle économique, je veux dire, voilà, parce que vous êtes un petit peu dépendante de pas mal de choses, quoi, de la météo, tout ça, quoi.
3: Ben, cette année, c'est compliqué.
0: Ouais.
3: Mais ça a été compliqué pour tous les restaurateurs de France, je crois.
0: Ouais.
3: Le gasoil est cher, les Français n'ont plus d'argent, la canicule.
0: Ouais.
3: Donc oui, ça peut être compliqué. Oui.
0: Ça peut être compliqué. Et quand on monte une guinguette, j'ai lu par exemple qu'il fallait quoi? Il faut 15 000 euros pour démarrer. Mais du coup, tout le monde peut monter sa guinguette ou faut... Ah, Nina, j'aime bien Nina parce que je sens qu'à tout moment, elle peut s'énerver. Nina, alors...
3: Je suis très calme.
0: Non, je vois ça. Je vous taquine un peu, Nina. Mais c'est quoi? Vous dites quoi? Que tout le monde peut monter sa guinguette ou non? C'est quoi les qualités pour monter une guinguette, ma chère Nina? Quelles sont vos qualités, Nina? Allez-y, dites-moi.
3: Pour monter sa guinguette, comme il disait sur les journaux, faut son permis d'exploitation, faut passer la HACCP.
0: Ouais.
3: Mais surtout, faut avoir des autorisations au niveau des mairies.
0: Ouais.
3: Faut bien s'entendre avec ses voisins, faut être commerçant.
0: Ouais.
3: Le métier de restaurateur, c'est pas un métier facile.
0: Bah non.
3: Barman encore moins, il y en a beaucoup qui pensent que c'est rigolo de servir des verres, mais non, c'est pas forcément facile.
0: Non, c'est plus rigolo de les boire.
3: C'est beaucoup de travail.
0: Plus que de les servir.
3: Tout à fait.
0: J'ai bien compris. Tout à fait. Mais là, parce que quand on voilà, quand on imagine les guinguettes, voilà, effectivement, on imagine la bonne ambiance, la fête, les rencontres.
3: Non, c'est génial.
0: Les rencontres, voilà, c'est ça. Voilà, c'est ça. Hein. Mmh. Mais il y a aussi forcément, bah voilà, comme dans tous les métiers, de moins bon côté. C'est normal.
3: Je crois que vous travaillez beaucoup.
0: Voilà, vous travaillez beaucoup, surtout l'été, j'imagine. Parce que le reste de l'année, vous avez quoi? Vous avez un resto en dur, j'allais dire, en vrai?
3: Non, je suis saisonnière.
0: Ah, saisonnière, très bien. Je crois qu'il y a des concerts tous les samedis. Ce soir, il y a qui, par exemple, chez vous?
3: Kenta Ferra. C'est un groupe de Clermont-Ferrand qui reprend des classiques de musique traditionnelle grecque, portugaise et d'autres pays.
0: Très bien. Très bien, Manina. Donc on vient, on peut venir
3: voilà,
0: alors.
3: N'hésitez pas à venir. Bah bien
0: voilà,
3: sûr.
0: On vient et puis
3: l'orage.
0: Après l'orage, il y aura quoi à grignoter? On mange quoi alors aussi ce soir, la belle roulotte?
3: Pour les sortes de concerts, on fait des menus uniques avec tagine végétarien, tagine viande.
0: Ah oui, tagine. Tagine, c'est bien de la région, ça. C'est bien, Manina.
3: Dans merci. L'histoire de la France complètement. Oui.
0: Bah, voilà, évidemment, Manina. Merci beaucoup. Hein. Donc, propriétaire de la guinguette, donc qui s'appelle la Belle Roulotte à Mazeyrat d'Allier. Voilà, c'est en Haute-Loire. Hein. Voilà, donc la guinguette qui est à la mode, mais vraiment. Mais attention, parce que Nina, attention, faut pas la chauffer. Tout le monde n'aime pas une guinguette. Hein. Donc vraiment, les vraies guinguettes, surveillez-les parce que y en a partout. Mais bon, voilà. Et puis effectivement, allez-y pour l'ambiance surtout. Merci infiniment, ma chère Nina. Ben, bonne soirée ce soir donc avec votre concert. Merci, merci.
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0: Attends. Je vais rappeler Nicolas. Je vais rappeler Nicolas hein, parce que il m'énerve. Je vais lui dire qu'il m'énerve. Je vais lui dire qu'il m'énerve parce que moi, c'est comme ça. Moi, j'aime bien les gens, mais quand ça m'énerve, ça m'énerve. Et il a redisparu. Parce qu'on l'a, on l'a eu. On l'a eu. Il s'est platement excusé. Ah, ça y est. Nico!
4: Coucou, Willy.
0: T'es où, toi, Nicolas? Tu es où, toi?
4: Ah non, mais alors, ma mère a bondi dans ma chambre. Willy, c'est de t'appeler. Il y a tout le monde qui m'appelle.
0: Eh, mon chéri, t'es en direct, là, hein? Dis donc.
4: Coucou à tous les auditeurs.
0: Ouais. Okay. Ne fais pas le malin, toi. C'est quoi le faux numéro que tu nous as donné?
4: Déjà. Je me suis trompé de numéro.
0: Oui.
4: Je suis réalisé.
0: Et tu étais où?
4: Excuse.
0: T'es rentré à quelle heure hier soir? Ce matin, t'es rentré à quelle heure?
4: En tout cas, il faisait jour.
0: Voilà, il faisait jour. Bah, ouais. T'es censé revenir quand à l'antenne, toi, normalement? T'es là quand?
4: Dans pile de semaines.
0: Eh bah, ben, tu reviens plus, mon chéri.
4: Ah,
0: d'accord? Voilà. Dis au revoir aux auditeurs, parce qu'apparemment, Ilyes ne répond toujours pas. Voilà, en fait, notre invité pas banal ne répond toujours pas. Tu ne reviens plus, Nicolas. Au revoir, mon Nico. Au revoir. Tes vacances sont prolongées. Au revoir, Nico. Au revoir. Il m'énerve. Voyez, bah, ça, il m'énerve. Donc, on n'a pas notre invité pas banal. Il décroche pas. Bah oui, bah, évidemment. Bah évidemment, en plus il est à l'étranger, on lui dit qu'on l'appelle à midi 20, bah voilà. Hein. Ah bah ça c'est la faute de Nicolas, Nicolas Malabeuf, donc que vous ne retrouverez plus jamais sur cette antenne. Qui est là du coup? On a un auditeur? Lauriane, ça va Lauriane?
5: Ben oui, ça va, merci, oui.
0: Oh, comment vas-tu ma Lauriane, tu nous appelles d'où?
5: D'Aix-en-Provence.
0: Oh, c'est pas vrai, bah tu sais que j'y suis le week-end prochain, Aix.
5: Ah ouais, moi j'y serai pas, je serai partie.
0: Bah parce que...
5: Dommage. Hein.
0: Tu m'évites, c'est ça, tu veux pas me voir, hein.
5: Absolument pas. D'ailleurs, tu vois, j'appelle, donc c'est bien que je veux te parler.
0: Bah c'est bien. Mais tu habites à Aix-en-Provence ou t'étais en vacances à Aix?
5: Non, j'habite.
0: Tu habites à Aix. Et là, tu pars en vacances maintenant?
5: Non, la semaine prochaine.
0: Enfin, maintenant. Voilà, oui, je veux dire, la semaine prochaine, donc tu vas aller en Corse. Très bien.
5: Ouais.
0: Toi, tu voulais réagir sur les guinguettes, ma petite chérie?
5: Oui, je veux bien réagir parce que je trouve que ça se démocratise, ça redevient bien la mode et c'est un concept tout à fait sympa.
0: Ouais.
5: On peut boire un verre avec des amis dans une ambiance très conviviale et on va dire très basique, mais d'un côté on revient vraiment aux essentiels de passer du temps avec des amis, avec de la bonne musique, une bonne bière, danser, manger,
0: voilà.
5: En vraie vie quoi.
0: T'en as une à nous conseiller du côté d'Aix-en-Provence?
5: Ouais, il y en a plusieurs. J'en ai pas une en particulier.
0: D'accord, donc t'aimes bien y aller. Toi, c'est ton truc, c'est d'aller aux guinguettes, à la guinguette.
5: Ouais, avec des amis, rejoindre des amis, faire des rencontres aussi. Hein.
0: Lauriane. Lauriane, tu ne me mens pas. Est-ce que des fois, même si t'es en couple, est-ce que parfois il y a eu bisous avec quelqu'un d'autre?
5: Non. Par contre, on regarde.
0: Voilà, Lauriane. Ah, t'es une mateuse. Eh, Lauriane, elle mate. Voilà, ça c'est bien.
5: Mais
0: ça.
5: Comme tout le monde, attends. Bah,
0: évidemment, c'est pas parce qu'on est en couple qu'on est aveugle. Je suis désolée, hein, voilà.
5: Oui, bah, voilà.
0: Voilà. Bon, bah, Lauriane, bravo. Merci infiniment de ta franchise. On embrasse ton chéri. Il s'appelle comment ton chéri, Lauriane ?
5: Nicolas.
0: Eh ben, on embrasse Nicolas, qui devrait être très prudent. Parce qu'à tout moment, Lauriane, dans une guinguette, ouh ! Bon, bah, je t'embrasse fort. Passe de bonnes vacances en Corse. Tu vas où exactement en Corse ?
5: Du côté d'Ajaccio.
0: Bah, profite bien de 15 jours là-bas, ça va être magnifique. Merci beaucoup, Lauriane, de ta fidélité. Merci d'être passé nous voir.
5: Merci à toi.
0: Est-ce que tu veux me dire un petit compliment avant de partir ?
5: Écoute, continue de nous parler de plein de choses différentes, d'avoir le sourire toujours quand tu parles, de nous faire rire. Voilà, c'est ça l'essentiel.
0: Eh ben, merci, Lauriane. Repasse quand tu veux pour me dire ça. Je t'embrasse fort. Okay. Merci infiniment. Tu repars évidemment avec ta sélection pour la carte carburant d'une valeur de 200 euros. Le tirage, ça sera demain, à peu près dans ces eaux-là. Voilà. Allez, si vous aimez Julien Lib, il est là avec Autrement. Bah, Autrement, bah, c'est, sinon Autrement, j'ai pas. Autrement, Julien Lib, j'ai pas. Donc, ça sera Julien Lib. Et ici tout. Merci d'être sur votre radio ici. À tout de suite, mes amis. Je vous aime, sachez-le.
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0: semaine seulement. Bah oui, bah c'est comme ça. C'était Julien Lib avec Autrement. Mes amis, si vous êtes fumeurs, je vous laisse en griller une petite dernière. C'est la dernière. Ok ? Et je vous retrouve juste après ça.
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1: De retour ici, c'est Willy vient déjeuner chez vous en direct tout cet été. La pause fraîcheur du week-end, elle est là, les samedis et dimanches entre midi et 13h. Alors vite, comme ce sont les 5 dernières minutes, terminons cette émission par une bonne initiative, une belle idée. Bonjour Arthur Chambriard.
2: Bonjour.
1: Bienvenue ici, mon cher Arthur. Alors, vous êtes de Clermont-Ferrand. Bah, décidément, aujourd'hui, il y a Clermont-Ferrand, en fait. Clermont-Ferrand, et vous êtes le cofondateur de l'application Kaiho. K-A-I-H-O.
2: Oui, hein,
1: c'est ça? Ça se prononce comme ça? J'ai bien prononcé? Kaiho.
2: Oui, c'est ça.
1: Voilà. Donc, cette application, elle aide, mais elle aide qui à quoi, alors, mon cher Arthur?
2: En fait, c'est une application qui aide les fumeurs à se libérer du tabac.
1: Aïe, aïe, aïe. Voilà. Vous l'avez créé avec qui cette application? Je crois que c'est quelqu'un que vous suiviez sur les réseaux sociaux et puis c'est comme ça qu'il y a une connexion qui a été faite.
2: Voilà, donc en fait j'ai cofondé cette application avec Vincent Pellomaille qui est le coach numéro 1 anti-tabac en France.
1: Okay.
2: Et donc on est rentrés en contact tous les deux et on a décidé de monter cette application tous les deux.
1: Voilà, donc Vincent Pellomaille qui est le président de l'association Respire Libre. Voilà.
2: Et donc voilà, vous êtes.
1: Voilà. Et donc vous avez
2: une
1: idée.
2: Association qui. Pardon.
1: Allez-y. C'est une association qui.
2: C'est une association qui accompagne les fumeurs à se libérer du tabac de manière gratuite sous forme d'accompagnement plusieurs fois dans l'année.
1: Voilà. Et donc elle fonctionne comment alors votre appli à vous? Donc c'est une application de sevrage tabagique. Elle fonctionne comment alors?
2: Et ben en fait, à partir du moment où vous pensez à arrêter de fumer, vous pouvez installer notre application.
1: Ouais.
2: Et puis vous retrouverez à l'intérieur plus de 180 vidéos de Vincent qui vont vous aider à déconstruire votre addiction au tabac et qui vont vous accompagner tout au long de votre process pour écraser votre dernière cigarette.
1: Voilà, Kaiho qui signifie libération en japonais apparemment, hein, c'est ça?
2: Tout à fait.
1: Voilà. Donc l'idée de l'appli, donc c'est aussi de comprendre pourquoi on est addict, comment on est addict.
2: Exactement, c'est là toute la méthode de Vincent, c'est-à-dire qu'à travers les vidéos, vous allez en fait comprendre les mécanismes de l'addiction, parce que nous, ce qu'on sait, c'est que on se libère pas du tabac uniquement par la volonté, mais on s'en libère en comprenant son addiction en fait.
1: Oh là là là là là là là là. Vous nous expliquez aussi, vous nous aidez aussi au moment difficile, parce que c'est dur
2: Oui, tout à fait. En fait, dans l'application, vous allez retrouver 6 modules au total. Ouais. Et il y en a un qui est spécialement dédié au moment où vous avez une envie. Vous sentez que vous avez envie d'allumer une cigarette. Vous pouvez lancer l'application. Et il y a un module qui est dédié vraiment à ce moment-là où vous mettez la situation dans laquelle vous êtes. Par exemple, que vous êtes stressé, que vous vous ennuyez, que vous êtes en soirée.
1: Ah
2: et en fonction de la situation dans laquelle vous êtes, vous allez avoir une petite vidéo conseil de Vincent, un mantra de Vincent. Et vous allez retrouver aussi quelques activités qui vont vous permettre de laisser passer cette envie et de vous occuper pendant cette envie.
1: Sinon, dès qu'on a envie de fumer, tac, on va sur l'appli, vous mettez une photo de Michel Houellebecq et franchement, on arrête. Là, tu dis, non, j'ai plus envie.
2: C'est vrai que ça pourrait marcher.
1: Ah, faut l'essayer, Arthur. Tu vois, si t'as besoin d'aide, tu me demandes. C'est quoi le plus dur, là, quand on veut arrêter la cigarette, justement, Arthur? Il y a beaucoup de choses dures, je suppose, mais c'est quoi le plus dur?
2: Le plus dur, c'est vraiment de pas se sentir coupable, parce que c'est vrai que c'est quelque chose que les gens ont tendance à faire, mais en fait, nous, ce qu'on explique à travers les vidéos dans l'application, c'est que c'est pas du tout de la faute du fumeur, c'est la faute de votre cerveau qui...
1: Exactement.
2: C'est lui qui vous génère le manque, en fait. Donc voilà, c'est aussi pour ça que l'application est là, c'est vraiment pour aider à comprendre tous ces mécanismes-là et se libérer du tabac en toute sérénité.
1: Bon, et vous fumez, Arthur?
2: Alors non, moi j'ai pas été fumeur, mais j'ai des fumeurs dans ma famille.
1: Ouais, et alors? Alors, ils ont pas téléchargé l'appli?
2: Ils ont téléchargé l'appli, mais c'est un chemin en cours.
1: C'est un chemin.
2: Exactement.
1: Parce que là, l'appli, elle est toute récente. Hein.
2: L'application, on l'a lancée début juin.
1: Voilà,
2: c'est
1: début
2: ça.
1: Juin. Là, c'est quoi les premiers retours que vous avez? Est-ce qu'il y a déjà des gens qui ont commencé au moins à réduire la cigarette?
2: Oui, bien sûr. Ouais. On approche des 6000 inscrits sur l'application.
1: Très bien.
2: Et on a déjà la moitié en fait, des gens qui sont inscrits sur l'application n'ont pas encore arrêté de fumer.
1: Ouais.
2: Donc, ils sont encore dans le process de regarder les vidéos, de comprendre leur addiction.
1: Bon.
2: Et l'autre moitié des gens ont déjà arrêté.
1: Ah, déjà? Voilà. Donc, c'est-à-dire qu'en 2 mois, on peut arrêter de fumer?
2: Alors, on peut ne plus fumer, effectivement, après le mécanisme de l'addiction
1: prend plus de temps
2: à passer.
1: Voilà, exactement. L'appli, elle s'appelle donc Kaiho, K-A-I-H-O, Hein, voilà.
2: C'est ça.
1: Voilà. Elle est gratuite, elle est payante. Comment ça coûte?
2: Alors, elle est disponible sur iOS et sur Android.
1: Oui.
2: Et elle est gratuite. Donc, vous avez accès à toute l'application gratuite, à une grosse partie de l'application gratuitement. Et après, vous avez un abonnement pour avoir vraiment, pour débloquer vraiment la totalité de l'application.
1: Ah, bah, dis donc, c'est vachement bien. Bah, bravo, Arthur. Hein, voilà. Donc, ça s'appelle Kayo. Donc, l'application qui vous aide à cesser de fumer. Qui fume dans la régie? Dylan, au standard, tu fumes? Non, il me dit non, non. Qui, tu fumes, mon bébé? Tu fumes pas? Il me dit, je sais pas. Bon, il sait plus. Il sait plus s'il fume. Et notre réalisatrice Mathilde? Ah, elle a arrêté il y a 7 ans, Mathilde. Bravo. Plus envie? T'es plus retombée? Aucune envie. Juste la volonté? Ah bah, bravo. Et un peu de cigarette électronique. Et bah, bravo, mes amis. Et merci, Arthur Chambrière. Donc, voilà, le cofondateur de l'application Kayo, K-A-I-H-O. Donc, l'appli d'aide au sevrage tabagique.
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1: Est-ce que Frédéric est là? Est-ce que Frédéric...
4: Oui, Frédéric ne fume pas non plus,
1: c'est ça?
4: Non plus, exactement.
1: Frédéric n'a...
4: Je vais le proposer, cette appli, à des collègues, parce que c'est vrai que j'ai du mal à supporter l'odeur de...
1: Quand on est ne fumeur, c'est compliqué. Hein. Voulais réagir sur quoi, mon petit choubidou?
4: C'était gentil de me faire un petit coucou.
1: Oui.
4: On a vu les clips en famille.
1: C'est bien. Est-ce que tu as mis des lunettes? Tu as mis des lunettes ou tu ne vois plus rien maintenant? C'est bien. Tu as
4: mis non, on a mis les lunettes. On a tous mis les lunettes.
1: Très bien. Et alors, c'était joli.
4: Très important.
1: C'était joli.
4: Ouais, c'était magnifique. C'était à voir. C'était très joli.
1: Oui, ça a passé vite. Moi, je trouve que ça a passé vite. Mais alors, il y a un moment donné. Ça passait trop vite, tu vois. Il y a eu un moment donné, tu vois, à Paris, pendant l'éclipse. J'étais avec Mathilde, la réalisatrice, entre autres. T'as vu, à un moment donné, il n'y a plus un mot. T'as vu, c'était hyper calme. T'étais où, toi?
4: Oui, c'est vrai. Hein, on était sur la plage, On était sur la plage, du côté de la Grande Motte.
1: Ouais.
4: Et plus un bruit, à un moment donné.
1: Même les
4: enfants étaient...
1: Paris, à un moment donné, il n'y avait plus un bruit. C'était assez étonnant, ce qui n'arrive jamais dans cette capitale.
4: Ah, oui. Même Mathilde ne disait rien. Ouais.
1: Même Mathilde disait rien. Et ça, je peux te dire que ça m'a reposé. C'est pour ça qu'il faudrait qu'il y ait plus d'éclipses. Frédéric, je t'embrasse très fort. Merci beaucoup d'être passé nous voir. Je t'embrasse fort. Merci pour ta gentillesse.
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0: Renaud, Mistral gagnant, bon la chanson préférée de Grand Corps Malade.
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6: C'est mon classique parmi les classiques. Si je devais garder qu'une chanson à écouter en boucle sur une île déserte, ce serait celle-là. Tout est dit dans cette chanson.

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2: Bonjour et bienvenue dans votre magazine Ma France, par ici les économies. Vous connaissez notre objectif, hein, chaque semaine, vous redonner du pouvoir d'achat. Alors aujourd'hui, on va s'intéresser à nos logements, colocation, sous-location, échange, habitat participatif, autant de solutions collaboratives pour dépenser moins ou gagner plus. Et on va tout vous dire avec notre invité. Bonjour Corinne Joly.
3: Bonjour.
2: Vous êtes présidente de PAP, particulier à particulier. Je vous propose pour commencer de répondre à cette question d'une auditrice.
4: Bonjour, c'est Juliette de Nanterre. J'ai entendu dire que vous alliez faire une émission sur le logement collaboratif et justement je me pose des questions pour ma maman qui devient dépendante. Savoir si c'était une bonne solution dans une société qui devient un peu individualiste. Est-ce que ça marche vraiment, surtout la collaboration entre personnes âgées et par exemple étudiants? Est-ce qu'il y a vraiment un avenir pour ce genre de logement quand on veut éviter les structures collectives comme les EHPAD? Merci beaucoup.
2: Question quasiment philosophique, hein, Corinne Joly, est-ce que dans cette société, effectivement, pour le moins très individualiste, il y a encore la place pour du collaboratif? Est-ce que c'est une solution concrète à la fin?
3: Alors oui, malgré tout, les difficultés financières et les difficultés à se loger que rencontrent notamment beaucoup de jeunes aujourd'hui font que le collaboratif n'a jamais autant existé. C'est-à-dire que l'entraide est devenue une nécessité sur le sujet du logement. Et en l'occurrence, la colocation intergénérationnelle est une solution qu'utilise un certain nombre de personnes âgées. Tout d'abord parce qu'elles le peuvent. Quand on a un appartement qui était auparavant un appartement familial et que maintenant on est seul dedans, on peut se sentir un peu seul, justement. On peut se dire que c'est quand même un peu grand pour soi. Et en même temps, on n'a pas envie de partir parce que c'était le logement familial. Donc, on en a un certain nombre qui, effectivement, les mettent à disposition de personnes plus jeunes. La limite, j'ai envie de dire, c'est un peu l'état de santé de la personne. C'est-à-dire que si on est dans une situation où on envisage l'EHPAD, on peut pas attendre d'un jeune qui fait des études, qui a peut-être un travail, qui a une vie sociale, qu'il remplace le personnel professionnel d'un EHPAD. Donc la plupart des personnes âgées qui font ça sont quand même des personnes qui restent autonomes. Ça ne peut pas remplacer un soutien, disons, médicalisé.
2: Bien sûr. Est-ce que vous constatez, Corinne Joly, un essor des solutions de logement collaboratif au sens large?
3: Oui, il y en a. Alors, il y en a beaucoup. Déjà, rien que la quantité de solutions collaboratives a énormément augmenté. La plus répandue, très clairement, qui est aujourd'hui complètement banalisée, c'est la colocation.
2: Ouais.
3: Mais c'est vrai qu'auparavant, c'était plus rare, mais ça a explosé depuis les années 2000, notamment chez les étudiants, mais pas que, parce que ça répond, là, pour le coup, à une problématique très simple de budget, puisqu'on va pouvoir quand même réduire le coût du logement, mais aussi le coût de tous les abonnements qui vont avec le logement, l'abonnement Internet, etc. Donc on va partager les frais. Ça, c'est aujourd'hui vraiment une solution plébiscitée par les étudiants ou les jeunes travailleurs. Et puis, il y a toutes les autres solutions. Là, on a parlé de la colocation, mais dans sa version intergénérationnelle. Il y a aussi la sous-location pour faire un petit peu de location touristique quand on est absent. Et puis, d'autres solutions d'habitat participatif, etc. Donc, leur nombre a augmenté. Et certaines, aujourd'hui, sont vraiment très répandues. La colocation, c'est vraiment quelque chose que la plupart des étudiants envisagent au moins.
2: À vous qui nous écoutez, ce qui est super, c'est qu'on va parler justement de toutes ces solutions dans cette émission aujourd'hui, tout ce qui se passe au niveau du collaboratif pour le logement, avec à la fin cet enjeu du pouvoir d'achat, effectivement, mais aussi du partage, de l'entraide, hein, vous le disiez, Corinne Joly. Qui sont les principaux profils concernés aujourd'hui par ces nouvelles solutions? Vous avez parlé des jeunes, des étudiants, mais pas que en fait, c'est devenu intergénérationnel?
3: Alors, ça s'est effectivement répandu. Les jeunes sont quand même les plus concernés. Donc, il y a les étudiants avec la colocation et les jeunes travailleurs. C'est quand même la population qui est le plus confrontée, qui a aujourd'hui le plus de difficultés à se loger, même s'ils ne sont pas les seuls. Et après, on va retrouver, alors, selon aussi les modes de collaboration d'autres catégories. Bon, par exemple, les familles, on peut les retrouver sur les questions d'échange de logement. Parce que justement, une famille, elle a une maison, potentiellement dans une zone touristique. Et donc, pour réduire son budget vacances, elle peut opter pour l'échange. Et donc là, on va vraiment plutôt être sur des familles parce que ça demande quand même plutôt d'être propriétaire de son logement. On va retrouver aussi des personnes qui sont en situation de transition. Je pense notamment aux divorcés. L'explosion des divorces crée aussi énormément de problèmes sur le logement. Souvent, quand on divorce, on a des difficultés chacun les deux conjoints vont avoir des difficultés à se loger. Certains, du coup, à ce moment-là, en plus, craignent la solitude et donc peuvent opter pour des solutions type colocation, avec personnes de leur âge. Et puis, il y a les seniors, là, parce que eux ont des logements plus grands et peuvent aussi souffrir de solitude.
2: Et c'est vrai qu'il y a des résidences pour familles monoparentales, vous avez raison, pour partager un peu le quotidien tout en ayant son petit nid. Corinne Joly, est-ce qu'on a le droit de sous-louer son logement ? Dans quel cas est-ce que c'est interdit ? Autorisé. Alors, sous-louer son logement, par exemple, on part ou on a la possibilité de le laisser plusieurs mois, ou alors un espace de son logement.
3: Alors, quand on est locataire de son logement, pour le sous-louer, la règle est simple, il faut impérativement avoir l'accord du propriétaire. C'est-à-dire que par défaut, si vous n'en avez jamais parlé avec votre propriétaire et si ce n'est pas précisé dans le contrat, c'est interdit. Il faut un accord et il faut un accord écrit.
2: Un mail, ça suffit, un échange de mail ?
3: Or, c'est mieux si vous l'avez un peu plus formalisé, notamment par un avenant au contrat. Ouais. C'est un peu plus solide juridiquement. Mais voilà, il vous faut un accord écrit, ça okay. C'est extrêmement important. Et puis, il y a une autre règle qu'on oublie souvent, c'est que normalement, vous ne devez pas sous-louer plus cher que ce que vous louez. Ça, c'est hyper important. Mais il y a une exception dont je voudrais parler, parce qu'elle est importante, c'est justement la colocation intergénérationnelle. Si vous êtes une personne âgée et que vous voulez proposer votre logement à un jeune de moins de 30 ans contre une contribution modeste, alors votre propriétaire ne peut pas refuser. Donc là, pour le coup, vous avez le droit, vous devez l'informer, mais il ne peut pas refuser. Et vous avez même le droit, si vous êtes dans le parc social, c'est-à-dire en HLM, c'est autorisé aussi, alors que normalement, en parc social, la sous-location est interdite.
2: Ça, c'est très intéressant à savoir. Et dans quelques minutes, on va recevoir la fondatrice d'un opérateur de colocation intergénérationnelle pour tout vous expliquer, justement. L'entreprise s'appelle Colette. Donc, sinon, on peut sous-louer à condition d'avoir l'accord de son propriétaire. Est-ce qu'il y a des vigilances, des bonnes pratiques à avoir pour que ça se passe bien? Corinne Joly, vous êtes présidente de PAP, donc on a la bonne personne là.
3: Alors, il y a plusieurs cas déjà dans la sous-location. Il y a la sous-location partielle du logement, c'est-à-dire que vous êtes encore là. Donc, quelque part, vous allez vous mettre en colocation avec quelqu'un. Où là, du coup, c'est les règles de la colocation qui s'appliquent. Il faut organiser cette vie commune. Et puis, il y a la sous-location en votre absence, qui est le cas le plus fréquent, et notamment la location court terme. Donc là, on est en fait dans la législation de la location touristique. Il faut vérifier les autorisations requises par la ville. Certaines villes imposent des déclarations. Et puis, il y a des limites en termes de nombre de nuits selon les communes. Certaines autorisent jusqu'à 120 nuits maximum, bon, ce qui est quand même assez large, ça fait 4 mois. Et certaines sont un peu plus strictes maintenant, 90. Donc il faut vérifier dans votre commune les règles locales. Évidemment, impérativement faire un contrat, parce que c'est quand même un acte juridique, prévenir le propriétaire. Voilà, ce sont des règles un peu de base, sinon ça se passe normalement.
2: Oui, et c'est quand même un bon plan pour, par exemple, un petit revenu d'appoint, parce que c'est vrai que dans certains cas, alors on peut avoir une chambre libre pendant un certain temps, ou tout simplement on va s'absenter, comme je disais tout à l'heure, et là, on peut quand même avoir accès à un petit budget supplémentaire, finalement, ça reste intéressant, quoi.
3: Alors, c'est très clairement un complément de revenu qui permet, en gros, que le logement soit quand même utilisé quand vous-même ne l'utilisez pas. Et puis, dans certains cas, c'est aussi une façon de ne pas perdre son logement. Je pense notamment à des étudiants qui, par exemple, doivent aller faire un stage. Il y a beaucoup d'études où vous devez faire 6 mois de stage. Et donc, vous devez rendre votre logement, partir 6 mois, retrouver un logement. Et donc, ça peut contribuer à être assez stressant. Donc, quand vous êtes bien dans votre logement, on voit des étudiants l'utiliser pour garder le logement pendant la période et être sûr de savoir où il retombe, pas avoir à gérer 2 déménagements. Donc oui, c'est quand même de manière générale un bon plan.
2: Et qui dit revenu dit fiscalité, bien sûr.
3: Exactement.
2: Sinon c'est pas drôle, on est en
3: Exactement.
2: France. Quelles sont les règles?
3: Ah bah là, comme tous les revenus de la location, que ce soit de la location de courte durée ou de la sous-location, on va toujours être dans le cas de la location meublée. Parce que voilà, ça c'est pas du logement vide que vous allez louer. Et donc, il faut le déclarer aux impôts dans la catégorie des bénéfices industriels et commerciaux. Et ça va rentrer dans votre revenu et vous allez être imposé comme tout le monde.
2: Voilà, donc il faut faire son petit calcul quand même avant pour vérifier que ça ne nous fait pas basculer dans une nouvelle tranche, etc. Prenez quand même le temps d'anticiper cela. Mais enfin, c'est vraiment un bon plan. Autre bon plan, et peut-être plutôt pour les familles, c'est ce que vous disiez, Corinne Joly, l'échange de maison. Alors là, c'est plutôt les vacances. Et c'est pareil, c'est une tendance qui s'installe, y compris en France. On n'avait pas forcément la tradition de l'échange de maison, mais finalement, ça séduit pas mal de monde, j'ai l'impression.
3: Ça séduit pas mal de monde parce qu'on a quand même une chance en France, c'est d'avoir un territoire où il y a beaucoup de zones touristiques. Mmh. En fait, on a tout le littoral, on a la montagne, on a des zones rurales qui ont énormément de charme. Donc on a quand même un pays qui mérite d'être découvert un peu sous tous ses aspects. Et donc beaucoup de gens finalement habitent dans une zone qui a du potentiel touristique. Et le calcul qu'ils ont fait pour réduire leur budget vacances, qui est très pertinent, c'est de se dire, bah voilà, je mets ma maison à disposition sur une plateforme. Des gens vont pouvoir venir gratuitement et moi aussi je vais pouvoir voyager gratuitement, enfin en tout cas pour l'hébergement, chez ces personnes. Donc là on est vraiment dans un système où on peut aller, voilà, on peut partir en ayant réglé la solution de l'hébergement. La limite, évidemment, c'est ceux qui habitent dans une zone qui n'est pas du tout touristique.
2: Eh oui.
3: Je vais pas vous mentir. Par exemple, la banlieue parisienne n'est pas forcément une zone extrêmement touristique. Donc, ça peut être compliqué parce qu'il peut y avoir, enfin, voilà, on peut avoir un logement où ça n'intéresse pas trop. Mais, malgré tout, ça peut intéresser une autre catégorie de clientèle de la location touristique qui sont les professionnels qui se déplacent. C'est-à-dire que la location touristique, il y a plusieurs marchés. Il y a effectivement vraiment le pur tourisme, mais il y a aussi tous les déplacements professionnels.
2: Donc ça se tente, quoi.
3: Ça peut se tenter.
2: Ouais, ça se tente. L'échange de maison, bon plan. Moi, pour avoir essayé quelques fois, et j'en parle régulièrement à l'antenne, pour préparer les vacances à petit budget, c'est quand même pas mal. Voilà, il y a pas mal de plateformes. Bonjour Marie-Cécile.
5: Bonjour.
2: Bienvenue sur votre radio locale ici. Alors, vous habitez au sein d'une structure, d'une communauté appelée Habitat Participatif Anagramme, oui, à Villeneuve-d'Ascq. Oui. Présentez-nous, oui, ce lieu, s'il vous plaît, Marie-Cécile.
5: Donc, c'est pas du tout une communauté, c'est un habitat participatif. Donc, le principe de l'habitat participatif, c'est qu'on a chacun notre logement et qu'on partage des espaces communs et visions communes. Donc, ici, j'habite ici depuis fin 90, donc depuis la construction. Il y a 10 logements de 55 mètres carrés à 175 mètres carrés, donc c'est assez très varié. Et on est propriétaire dans une société civile coopérative. On a construit avec un bailleur social et bénéficié des prêts aidés de l'État, c'est-à-dire que ça correspond à peu près au PSLA actuel. On a un jardin collectif, une maison commune avec une cuisine, un séjour, une buanderie, une chambre d'amis, un grenier, un garage à vélo, une cave collective, et tout ça est collectif. Et 5 familles sur les 10 sont toujours là depuis le départ et il y a eu 6 changements dans l'habitat.
2: Alors, attendez, pour bien comprendre, là, vous dites qu'il y a une maison, oui, qui est collective. Ça veut dire qu'une maison n'est occupée par personne et en même temps par tout le monde, j'ai compris ?
5: Oui, tout à fait. Il y a une maison commune qui fait 70 mètres carrés, qui a une chambre, c'est là où il y a une chambre d'amis, une buanderie collective et puis un séjour et une cuisine où on peut faire des tas de choses, hein, des réunions, des repas, des accueils, voilà.
2: Et la chambre d'amis, comment ça marche? Alors, chacun la réserve en fonction de ses besoins.
5: Voilà, chacun la réserve en fonction de ses besoins, oui. Puis, on la réserve aussi de temps en temps, on la réserve un mois par an pour des réfugiés. Et puis, on l'a aussi quelquefois prêté à des femmes qui étaient en instance de divorce ou des choses comme ça, voilà. Ouais.
2: Oui, ce que vous dites quand même, c'est que l'habitat participatif, c'est une philosophie, hein, c'est un état d'esprit, Marie-Cécile.
5: Complètement, oui.
2: Ouais, c'est-à-dire un état d'esprit aussi du vivre ensemble. J'ai parlé de communauté au début, vous m'avez repris, sans doute à juste titre, mais néanmoins, il y a quand même une solidarité dans le groupe.
5: Oui, complètement. Donc en fait, on est très solidaire, même si on n'est pas forcément amis avec tout le monde.
2: Oui.
5: On a des voisins, vraiment, c'est un peu comme une grande famille. Les solidarités, elles se sont beaucoup notées, surtout quand on a eu des maladies, des deuils, et puis alors pendant le Covid, là, c'est vraiment extraordinaire. Et puis donc, ce qu'il faut pour l'esprit de l'habitat participatif, il faut avoir le goût du collectif, en fait. Un, c'est seul, on va plus vite, mais ensemble, on va plus loin. Les décisions sont plus longues, mais c'est vrai qu'on expérimente vraiment l'intelligence collective. On a aussi des façons de fonctionner qui sont très différentes de ce qui se passe dans la vie en France. On est vraiment sur des consentements. On ne vote pas. On travaille jusqu'à ce qu'une décision collective puisse être prise. Voilà. Donc c'est très formateur dans la résolution des conflits et ça aide tout le monde dans la vie de tous les jours aussi, au travail, dans les associations. Voilà.
2: C'est très clair. Merci en tout cas Marie-Cécile. Et puis à la fin, sans doute aussi, des économies, parce qu'on a besoin d'un peu moins d'espace, pas besoin d'une chambre en plus puisqu'elle est partagée, il y a la buanderie, il y a du matériel, il y a des échanges, de la solidarité. Et je trouvais ça intéressant de vous le faire découvrir à vous qui nous écoutez. Ça s'appelle donc l'habitat participatif.
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2: On est en version magazine. Le thème aujourd'hui, les solutions collectives pour nos logements. Dépenser moins, gagner plus avec Corinne Joly, présidente de PAP, hein, particulier à particulier. Et Colline Guenel vient de nous rejoindre. Bonjour Colline.
6: Bonjour.
2: Vous êtes cofondatrice de Colette, un acteur de la cohabitation intergénérationnelle. Le site c'est colette.club. C'est quoi Colette en fait ?
6: Colette, donc c'est une jeune start-up qui fête ses 6 ans. Et donc on a différents services pour accompagner les seniors à mieux vieillir, et notamment un service de cohabitation intergénérationnelle dont on va parler particulièrement aujourd'hui.
2: Oui, la colocation intergénérationnelle ou cohabitation intergénérationnelle, c'est pas juste une coloc, c'est plus que ça. Hein. Expliquez-nous.
6: Exactement. Donc, la cohabitation intergénérationnelle, elle est encadrée hein, par un contrat qui découle de la loi Elan. Et donc, c'est une colocation entre jeunes et moins jeunes avec certaines conditions. Donc, c'est un jeune de moins de 30 ans qui est hébergé chez une personne de plus de 60 ans. Il y a évidemment un sujet financier. Donc, évidemment, des loyers plus bas que les loyers appliqués en France. Mais c'est surtout de l'humain, des relations, des belles histoires qui se créent. Donc, généralement, une personne qui héberge un jeune chez soi le fait pour arrondir ses fins de mois, mais pour rendre service aussi à un jeune et pour retrouver de la joie et de la vie dans son logement.
2: Oui, donc ce jeune qui est chez une personne plus âgée verse une contribution qui est plus basse qu'un loyer, en fait, concrètement. Mais enfin, ça fait quand même un petit revenu complémentaire pour le senior. Et puis, s'engage aussi, sans trop en faire, mais un petit peu, à donner des petits coups de main, à participer aussi, d'une certaine façon, à une vie commune.
6: Exactement. Donc, on n'appelle pas, c'est pas du tout de l'aide, hein, domicile, de l'aide à la personne. Il y a évidemment des petites aides au quotidien et dans les deux sens. Si l'hôte est malade, je sais pas, et a besoin qu'on lui ramène, qu'on lui fasse ses courses, c'est évident que le jeune doit être en accord avec ça. Mais voilà, c'est important. En tout cas, dans un service comme Colette, ce n'est pas de l'aide à la personne non plus.
2: Alors évidemment, la question centrale, c'est la sécurisation de l'échange, c'est-à-dire il faut que ça se passe bien parce que c'est quand même un peu un pas dans l'inconnu d'accueillir quelqu'un chez soi, de partager une partie de son quotidien avec une personne qu'on ne connaît pas au préalable. Comment est-ce que vous faites pour que ça se passe le mieux possible ?
6: C'est évident que c'est pas rien d'ouvrir la porte de chez soi et d'héberger une personne inconnue. Et pour la petite histoire, hein, quand il y a 6 ans, on a voulu comprendre pourquoi il y avait plus de 100 000 chambres inoccupées rien qu'en Ile-de-France chez les personnes de plus de 60 ans. On a interviewé plein de personnes dans la rue. Et ce sujet de sécurité est évidemment ressorti énormément de fois et on le comprend. Donc on a vraiment essayé de construire ce service autour de cette problématique-là. Il y a 3 choses principales qui ressortaient. C'est après, moi je sais pas où trouver des jeunes de confiance. Donc on est là pour trouver des jeunes motivés et en qui on peut avoir confiance. Donc on vérifie un certain nombre d'informations, on fait des entretiens téléphoniques, on a beaucoup de partenariats avec les écoles. Donc les jeunes passent par leurs écoles, c'est quand même une sécurité.
2: Oui, ça c'est
6: en
2: pas
6: plus.
2: Mal. Ouais.
6: On a vraiment décidé de se positionner comme un médiateur, comme un intermédiaire. On est présent pendant tout le temps de la cohabitation s'il y a le moindre souci ou le moindre problème de communication. Généralement ça va pas plus loin qu'un problème de communication, voilà, et on se propose vraiment comme médiateur pour rassurer tout le monde. Mais là vous m'avez parlé du fait d'accueillir un jeune, mais moi j'ai tendance à dire que ça va dans les deux sens. J'ai pas envie de mettre n'importe quel jeune chez ma mère, chez mon oncle, chez mes grands-parents, et inversement j'ai pas envie de mettre mon petit frère chez n'importe qui. Donc il y a on sécurise des deux côtés.
2: Merci beaucoup, c'est très clair, hein, Colline Guenel, donc cofondatrice de Colette.club. Merci à vous en tout cas d'être intervenue sur votre radio locale ici, et puis pour intervenir et puis participer à l'émission, c'est par ici les économies @radiofrance.com. Corinne Joly, vous êtes présidente de PAP, donc particulier à particulier. Avant de nous quitter, vous allez vous prêter au jeu de notre quiz, le vrai faux, pour finir avec les idées claires sur ce thème du logement. Première question, on a toujours le droit de sous-louer son logement du moment qu'on y habite, vrai ou faux?
3: C'est faux, il faut obligatoirement l'accord écrit du propriétaire, sauf si vous êtes une personne âgée et que vous proposez une colocation intergénérationnelle à un jeune. Là, vous avez toujours le droit, le propriétaire ne peut pas s'y opposer.
2: La location saisonnière permet toujours de gagner beaucoup d'argent, vrai ou faux ?
3: Faux, dans l'immense majorité des cas, c'est un complément de revenus et pas, c'est pas pour s'enrichir vraiment.
2: Dans certaines villes, on ne peut pas louer librement son logement en courte durée, c'est exact ou pas ?
3: Vrai, il faut des autorisations ou des déclarations dans beaucoup de grandes villes et dans beaucoup de villes touristiques où la situation du logement est tendue.
2: L'échange de maison est totalement gratuit, vrai ou faux ?
3: Vrai et faux, en fait, souvent il y a des frais de plateforme, en gros il y a une inscription, un abonnement et puis ensuite l'échange est gratuit.
2: Vrai ou faux, l'habitat participatif permet de mutualiser certains espaces et coûts?
3: Vrai, c'est même son principe, c'est ce qui a été raconté tout à l'heure. Une maison commune, par exemple, pour la buanderie, pour la chambre d'amis, etc., dont les coûts sont mutualisés entre tout le monde.
2: Quelques questions colocation pour terminer. La colocation permet presque toujours de réduire son budget logement, c'est vrai ou faux?
3: Vrai et faux, ça dépend vraiment du niveau de confort que vous visez dans la colocation. Si vous voulez un grand salon commun, une belle cuisine, etc. À la fin, ça va vous revenir aussi cher.
2: Oui, il faut quand même faire attention effectivement à ça. Et puis la colocation est aujourd'hui surtout pratiquée par les étudiants. Est-ce que c'est vrai ou faux?
3: Je crois que les étudiants représentent la moitié des colocataires. Donc il y a quand même une autre moitié de jeunes travailleurs, de divorcés, etc., etc.
2: Corinne Joly, présidente de PAP particulier à particulier. Merci beaucoup en tout cas pour vos éclairages pendant cette émission. J'espère que vous y voyez plus clair, vous qui nous avez écoutés sur votre radio locale ici. 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Et la semaine prochaine, on va voir toutes les solutions pour mieux gérer votre budget au quotidien.

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sensoriel, celui qui nous semble réel, et un autre, celui des ombres, des tractations secrètes, des services de renseignement dont nous ignorons tout, et même au sein de ces organisations opaques, des mystères peuvent être jalousement gardés pendant des décennies. Dans les années 60, une question lancinante hantait les cerveaux surchauffés des jeunes recrues du MI6, les services secrets britanniques. Que pouvait bien contenir le coffre-fort qui trônait depuis une trentaine d'années dans le bureau de leurs directeurs successifs? Question lancinante et futile, mais qui s'était transmise de génération en génération durant toute la durée de la guerre froide. Car de mémoire de fonctionnaire, jamais personne n'avait vu le chef ouvrir ce qui constituait le sein des seins du service et dont lui seul possédait la clé. Vint le jour de 1994 où John Major, premier ministre britannique, décida la construction d'un nouveau siège pour abriter le MI6. À la satisfaction des uns et au regret nostalgique des autres, on allait quitter les locaux vétustes du 54 Broadway. Sa lumière crépusculaire, ses escaliers vermoulus, ses trois ascenseurs grinçants et son bibliothécaire aux cheveux blancs qui, disait-on, avait sillonné les rues de Saint-Pétersbourg avec les révolutionnaires bolcheviques et envoyé en Angleterre des messages en morse. Mais qu'allait-il advenir du coffre-fort du chef, installé sur ordre de Sir Stuart Menzies, directeur du MI6 de 1939 à 1952 et obsédé de secret? Les spéculations allèrent bon train parmi les jeunes agents et au pub, bien des billets de 10 livres changèrent de main au gré des paris. Chacun retenait son souffle et, sous un prétexte futile, grimpait au dernier étage, celui de la direction où se trouvait le coffre, afin d'évaluer l'avancement des travaux. L'antre du chef était une pièce mansardée aux fenêtres perpétuellement masquées par une triple épaisseur de rideaux crasseux. Là, le patron se tenait assis derrière un bureau vide, parlant par monosyllabes, invitait rarement ses visiteurs à prendre place dans l'un des fauteuils avachis. Il veillait jalousement sur son coffre, dont personne ne pouvait se targuer d'avoir entreaperçu l'intérieur. Enfin, une rumeur se répandit dans le service comme une traînée de poudre. Après un demi-siècle d'expectative, le mystère allait enfin être levé. Le coffre-fort du chef, pour vénérable qu'il soit, n'avait plus de raison d'être dans le monde moderne. Et puisque la clé avait disparu depuis longtemps, il serait ouvert par un mont-en-l'air chevronné, habitué à rendre de menus services à la police. Des officiers supérieurs du MI6 assisteraient à la scène et inventorieraient le contenu du coffre. Afin de contribuer à l'édification des jeunes agents, il fut aussi décidé que l'un d'eux se joindrait aux témoins. Armé d'un pied de biche et d'un chalumeau, le mont-en-l'air décèle délicatement le coffre-fort du mur. Lorsque ce dernier bascule sur le sol, il s'attaque à la combinaison. Le mécanisme est rouillé et résiste. Le cambrioleur doit s'y reprendre à 5 fois avant de parvenir à ses fins. La lourde porte s'ouvre enfin. Des têtes se penchent pour mieux voir. On se bouscule. Mais il n'y a rien à voir. Le coffre est vide. Il ne contient pas de secret d'État, pas de liste de noms, pas de documents compromettants, et moins encore de bouteilles de whisky millésimées. La frustration se peint sur les visages. Et soudain, le plus haut gradé pousse un cri. « Là ! Regardez !» Une planche en contreplaqué dissimule une cavité creusée dans le mur. L'officier tâtonne et en extirpe un vieux pantalon gris, épais et très poussiéreux.
Il l'examine sous toutes ses coutures et découvre une inscription épinglée sur l'étoffe. Il lit à la cantonade « Ce pantalon a été porté par Rudolf Hess, le bras droit d'Adolf Hitler. Quand il est venu en avion en Écosse, négocier une paix séparée avec le duc de Hamilton dans l'espoir que celui-ci partagerait ses idées fascistes. » Et sur une autre étiquette, un gribouillis écrit à l'encre verte, « Faire expertise pour évaluation de l'état de l'industrie textile allemande ».

0: Ah, j'aime bien. Franchement, j'adore les Roxette et j'espère que vous aussi. Ça, c'est une belle chanson justement pour commencer ce joli samedi à l'écoute de votre radio ici. Bonjour tout le monde et soyez les bienvenus.
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0: Samedi 22 août, c'est encore un beau week-end d'été qu'on va partager ensemble. Je suis ravi de vous retrouver une nouvelle fois aujourd'hui. Figurez-vous qu'on fête les Fabrice. Bonne fête à tous les Fabrice qui se réveillent avec nous ce matin. Et voici l'équipe, bien entendu, qui vous accompagne ici jusqu'à 7h. Nous avons Guy Registe aujourd'hui, la rédaction en chef. C'est Diana, la réalisation de l'émission Au Standard ce matin pour vous accueillir comme il se doit. Vous retrouvez Dylan au 0810 055 056. Et pour l'actualité de ce samedi 22 août, c'est vous aujourd'hui, Valentin Bertrand. Bonjour Valentin.
2: Bonjour Louis, bonjour à tous.
0: Ce matin, on pense à ces paroles chantées par Laurent Voulzy quand vient la fin de l'été.
2: Et oui, ça y est, c'est l'heure du retour pour beaucoup entre derniers souvenirs et débuts de nostalgie. Pas facile de mettre un point final aux vacances.
0: Et ça, on en parle à vos côtés dans un instant.
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0: Bon réveil et très bon week-end à l'écoute de votre radio ici, il est pile 6h. 6h, c'est parti pour le tour de l'actualité à vos côtés, Valentin. Les tentes repliées, les valises bouclées, ou presque pour beaucoup, eh bien, ça sent la fin des vacances.
2: Et bientôt le retour au boulot et la rentrée des classes dans une semaine, alors pas facile de partir. Et on comprend bien ces vacanciers croisés à Noirmoutier par Maël Prévost d'ici Loire-Océan.
3: C'est bien l'île de Noirmoutier, il faut venir visiter. Il y a des beaux trucs, les marais salants, quand on a la plage aussi. Surtout la plage des Dames, c'est magnifique.
0: C'est bientôt la fin du coup ?
3: Ah oui, malheureusement. Mais bon, on rentre chez nous au Pays Basque, donc chez nous c'est les vacances tous les jours, donc c'est un peu comme ici quoi.
4: Je préfère pas me dire que c'est la rentrée, donc je profite encore et on verra plus tard.
0: Est-ce que vous allez ramener un souvenir de l'île de Noirmoutier là ?
4: Bon, le classique, le magnette et de la fleur de sel.
0: Bah, toujours triste de finir, mais bon, c'est comme ça. On a fait du canoë-kayak, c'est ce que j'aime, donc j'ai bien profité. Pour moi, c'est les derniers instants, ça c'est sûr.
5: Moi, c'est Tiffaine. Donc, on en profite de chaque jour, du matin au soir. Et enfin, vu la belle météo, on aurait bien prolongé les vacances. Mais bon, toutes les bonnes choses ont une fin. Donc, quand il faut retourner, il faut y retourner. On va rentrer tranquillement, on va vraiment prendre notre temps. Parce qu'à mon avis, il y aura du monde sur la route. Donc, on va pas partir trop tôt, mais on va prolonger ici le plus possible. Je préfère la rentrée quand il pleut. Au moins, il n'y a pas de regret d'être rentré.
2: Et voilà, en effet, ce ne sera pas le cas aujourd'hui. Beaucoup de monde. Sur la route des retours, toute la moitié ouest est en rouge. Sur la carte Bison Futé, l'est est en orange. Et dans l'autre sens, il y a encore des chanceux pour qui les vacances débutent. C'est orange pour les départs en Auvergne-Rhône-Alpes et dans un grand quart nord-ouest.
0: Un suspect mis en examen après la mort d'une influenceuse dans le Gard.
2: Sonia Bellina, dont le corps a été retrouvé il y a 10 jours, nu et en partie brûlé entre deux rangées de vignes à Saint-Gilles, au sud de Nîmes. L'homme est poursuivi pour assassinat après avoir reconnu Antoine Lifou avoir passé cette soirée avec la jeune femme de 29 ans.
6: La nuit des faits, Sonia Bellina a rendez-vous, comme la veille, avec cet homme de 32 ans en qualité d'escort girl. Ces femmes payées pour accompagner leurs clients lors de soirées ou autres événements. Si ce meurtrier présumé a confirmé pendant sa garde à vue ses rendez-vous, il s'est refusé à tout autre commentaire. Lui qui travaille et vit dans le Gard depuis un an et demi est bien connu de la justice depuis une quinzaine d'années pour ses comportements violents et en lien avec les stupéfiants. Après une condamnation pour violence conjugale dans le département du Nord fin 2023, il porte un bracelet anti-rapprochement, raison pour laquelle il était toujours suivi ces dernières semaines dans le Gard par les services pénitentiaires. Si des résultats sont encore attendus, il semblerait, selon la procureure de Nîmes, que la jeune influenceuse soit morte avant que son corps ait été brûlé.
2: Et ce suspect est également placé en détention provisoire. À Antibes, la mère suspectée d'avoir égorgé son fils de 17 ans mercredi est placée en hôpital psychiatrique. Selon le parquet de Grasse, elle a pris la fuite après avoir tenté de se poignarder elle-même. C'est le père de l'enfant qui a donné l'alerte. De l'uranium dans l'eau du robinet, c'est une information d'ici, Pays de Savoie. Les habitants de deux communes de Marienne, La Chapelle et des Chavannes sont appelés à ne plus boire l'eau du robinet. Rien à voir ici avec un problème de radioactivité. Selon l'Agence Régionale de Santé, l'uranium est présent à l'état naturel dans le sous-sol.
0: Il a donné ses derniers coups de pédale le mois dernier sur les Champs-Élysées.
2: Julien Alaphilippe raccroche à 34 ans, il officialise sa retraite sportive. Point final du plus beau palmarès du cyclisme tricolore, c'est le seul français à compter 2 titres de champion du monde, des coupes et beaucoup de joie aussi chez les spectateurs et ses coéquipiers du tout début chez lui dans le Berry, forcément ému par cette annonce, Jérôme Collin.
7: Julien Lafilippe, c'est le panache, un battant sur le vélo, un showman qui s'amuse avec les caméras. Romain Combeau, Berrichon, lui aussi, se souvient de son ancien coéquipier.
8: C'est quand on a signé notre contrat à l'armée, qu'on est monté à Compiègne, signé notre contrat, on était tous les deux en voiture. On était des gamins, 18-19 ans, donc on a eu des très belles années à l'armée où c'était une bande de potes, c'était la famille.
7: Le Saint-Amandois gravit les échelons petit à petit, il devient le chouchou des Français sur les routes, mais sans jamais changer.
8: Ce que j'en tiendrai lui, c'est vraiment la relation humaine et qu'il soit resté lui-même. Ouais, il s'est posé un petit peu avec les années et tout ça, mais il est toujours resté un petit peu foufou.
7: Foufou, mais pas un pitre. Le vélo, c'est sérieux pour Julien Alaphilippe. Une victoire sur Milan-Sanremo, 3 sur la Flèche Wallonne, 6 victoires d'étape sur le Tour de France. Et puis le Graal, c'est 2 titres de champion du monde en 2020 et 2021.
9: Il m'a fait pleurer de joie, il m'a fait me lever dans le canapé.
7: Alain Préaud a été le président de l'US Florentaise, le club de Saint-Florent-sur-Cher, où Julien Alaphilippe a passé 2 ans.
9: C'est formidable d'avoir eu un jeune comme ça dans son club et puis de voir à la télé tous les exploits qu'il accomplit. Sa façon de faire dans le vélo, de pratiquer le cyclisme, c'est exactement sa façon de vivre à l'instinct. C'est quelqu'un de formidable.
7: Peut-être que l'on reverra Julien Alaphilippe dans le Berry. Il y a encore des attaches et surtout, il a donné son nom au pôle espoir cyclisme de sa ville, Saint-Amand-Montrond.
2: Et l'avenir s'assombrit un peu plus pour les Girondins de Bordeaux. Le club de foot sera bel et bien privé des championnats nationaux la saison prochaine. Décision hier du tribunal administratif de Paris en raison des dérives financières des Girondins, relégués au passage en Régional 1, c'est-à-dire en 6e division.
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2: Et on jette tout de suite, Louis, un œil dans le ciel. Qu'est-ce que ça va donner aujourd'hui?
11: Alternance entre nuages et éclaircies ce samedi sur les deux tiers du nord du pays. Ailleurs, un grand ciel bleu pour les températures en milieu de matinée. On dépassera difficilement les 20 degrés à Strasbourg et Belfort, 16 degrés à Nantes, 17 degrés Clermont-Ferrand, 18, Toulouse 20, Montpellier, Marseille en milieu de matinée, 23 degrés cet après-midi. Et bien on reste sur la même dynamique ce samedi, alternance toujours entre nuages et éclaircies. Pour les maximales, elles montent progressivement, notamment dans le sud, avec 27 degrés attendus au meilleur de la journée à Perpignan, 28 degrés à Nice. Et puis un mot de vigilance tout de même à vous qui allez emprunter la route aujourd'hui. Beaucoup de monde attendu, notamment dans le sens des retours. C'est rouge sur la moitié ouest de la France, du sud au nord. Prudence donc pour vos déplacements. Et pour celles et ceux qui nous écoutent déjà en voiture, bonne route avec nous.
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11: 6h06, une bonne chanson pour commencer cette journée. Je ne marche pas seul, je marche avec vous, Valentin Bertrand.
2: Oh, c'est beau.
11: Et on marche même à trois, j'ai envie de vous dire, avec Jean-Jacques Goldman et un classique pour vous qui entre en scène. De quoi bien lancer ce week-end. Voici Je marche seul, sorti en 85, à l'écoute de votre radio ici.

0: Ah, il l'a bien dit. Bel week-end, on marche pas seul, on marche avec vous, c'est un vrai plaisir de vous retrouver. Jean-Jacques Goldman sur votre radio ici à 6h10. Bonjour à vous tous, soyez les bienvenus.
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0: Samedi 22 août, ça y est, la rentrée, elle approche doucement et avec elle, eh bien peut-être aussi l'envie de reprendre quelques bonnes habitudes pour se remettre en mouvement. Et pour ça, pas besoin eh bien d'investir, les amis, dans des haltères, des machines ou un abonnement à la salle de sport. Valentin, finalement, notre meilleur équipement, eh bien, ça serait pas notre corps.
2: Mais tout à fait, avec des mouvements très simples comme se lever d'une chaise ou travailler son équilibre, on peut déjà renforcer les jambes, le gainage et la coordination.
0: Pour une rentrée en bonne santé ce matin, on vous donne rendez-vous avec notre coach sportif Nordinatab qui vous a préparé justement deux exercices simples à reproduire chez vous sans aucun matériel. Explication à ses côtés à 6h15. Et puis, dans les prochaines minutes, le retour de la musique pour vous réveiller.
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0: Avec Queen. Et c'est ce fameux clip où on voit justement Freddie Mercury en train de passer le balai, le mythique Queen, qui sera pour vous juste avant les infos de 6h30. Puisque pour l'heure, il est 6h11 et place à l'info de nos territoires. Je vous emmène ce matin dans le Puy-de-Dôme avec une activité d'été qui donne presque, vous allez voir, envie eh bien, de mettre les pieds dans l'eau dès le petit déjeuner, Valentin. On parle d'une activité de chercheur d'or en rivière.
2: Mais oui, Louis, l'office de tourisme de Clermont-Auvergne-Volcan propose des initiations à l'orpaillage dans les Couses, ces rivières qui descendent des Monts d'Or.
0: Une quinzaine de participants se retrouvent sur place, les pieds dans l'eau, à l'ombre des arbres, avec une bâtée entre les mains. Alors, je ne sais pas si vous connaissez la bâtée, c'est ce grand plat rond que vous avez pu apercevoir dans certains reportages, un petit peu comme un chapeau chinois, si vous voulez, utilisé par les chercheurs d'or pour trier les minéraux. Et attention, il y a un vrai geste à prendre, on ne s'improvise pas orpailleur du jour au lendemain, on fait entrer, on fait sortir l'eau pour nettoyer les matières, jusqu'à avoir apparaître, parfois, si tout va bien, quelques petites paillettes.
2: On va se le dire, trouver de l'or, ça reste rare, Louis. Oui. Mais l'activité, elle permet surtout de découvrir la géologie du territoire liée à l'histoire volcanique de l'Auvergne.
0: C'est ce qui est absolument génial et l'animation, elle a lieu encore tous les mardis après-midi et ce jusqu'au 25 août. Pour en profiter la semaine prochaine, c'est sur réservation si vous êtes de passage en Auvergne. C'est une belle mise en lumière réalisée par l'office de tourisme. Alors si vous rêviez justement de chercher de l'or cet été, pas besoin de partir dans le Far West ou dans une contrée bien trop lointaine, une rivière auvergnate, une bâtée, un peu de patience peuvent suffire. Une info fraîche et originale signée par nos confrères d'ici pays d'Auvergne.
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0: 6h13. Bon réveil et bon samedi avec nous, avec une nouveauté, Mylène Farmer, qui ouvre un nouveau chapitre pour son grand retour. Elle s'est entourée d'un jeune producteur français. Première étape, un nouvel album attendu début d'automne. Voici pour vous, c'est à qui le tour, nouveauté sur votre radio ici.

0: Mylène Farmer à 6h16 sur votre radio ici. Bon samedi avec nous, c'est l'une des nouveautés de l'été. Et tout de suite, nous allons retrouver notre coach Nordi Natab qui s'est installé et qui a une solution plutôt pas mal pour la rentrée. Il est déjà réveillé, il est avec nous. Bonjour Nordine.
1: Bonjour à tous.
0: Ce samedi, dans votre chronique 2 minutes pour être en forme, vous allez nous expliquer pourquoi il est possible justement de s'entraîner avant la rentrée, et ce, en plus, sans aucun matériel.
1: On a parfois tendance à penser qu'il faut du matériel, des haltères ou des machines pour entretenir sa forme. Eh ? Pourtant, notre corps constitue déjà un formidable outil. La preuve, certains des exercices les plus efficaces ne nécessitent absolument aucun matériel. On débute par un premier exercice durant lequel vous allez venir vous asseoir et vous relever d'une chaise. Debout, les bras le long du corps, les pieds légèrement écartés. Et à partir de là, asseyez-vous sur une chaise en amenant bien les fesses vers l'arrière et ensuite, vous vous relevez sans utiliser les mains afin de revenir en position initiale. Ce mouvement simple reproduit un geste que nous réalisons tous les jours et permet de renforcer les jambes. Et en plus, c'est un super indicateur de force. Concrètement, avec la capacité ou pas à se relever sans utiliser les mains sur les genoux, vous allez avoir un travail plus ou moins important. Et grâce à ça, vous allez renforcer notamment les cuisses, les fessiers et vous pouvez effectuer 3 séries de 10 répétitions.
0: Donc Nordine, pas besoin en fait d'investir dans un matériel coûteux.
1: Pas du tout. Le plus important n'est pas ce que l'on possède, mais ce que l'on fait régulièrement. On continue par un deuxième exercice, l'équilibre sur un pied, debout, près d'un mur ou d'une chaise pour vous sécuriser. Et à partir de là, vous levez légèrement, par exemple, le pied gauche et vous maintenez l'équilibre sur le pied droit. 5, 10, 15 secondes, puis vous changez de jambe. Oh, c'est moi ou c'est facile ? Attendez, lâchez le mur un petit peu. Ouh, c'est plus dur là, hein ? Et si vous voulez une difficulté supplémentaire, faites l'exercice les yeux fermés. Et grâce à cet exercice, vous allez entretenir l'équilibre qui a tendance à diminuer avec l'âge. Et vous pouvez effectuer 3 séries de 20 secondes de chaque jambe. Entretenir sa forme ne dépend pas d'une salle de sport ou d'un équipement spécifique. Le plus important, c'est surtout de continuer à bouger régulièrement. Car au final, le meilleur matériel que nous possédons, c'est notre propre corps. Allez, à vous de jouer!
0: Ça, c'est très bien dit. Merci beaucoup, Nordine. Je vous dis à demain. Et pour continuer de bouger dès maintenant, votre chronique de minutes pour être en forme est disponible en podcast sur notre site ici.fr et sur l'application ici. 6h18, dans les coulisses TV, ce matin, on replonge dans l'univers mythique du Seigneur des Anneaux, une saga devenue culte à redécouvrir très bientôt sur Canal+. Johan Rock vous raconte ce matin ses petits secrets. C'est juste après Queen sur votre radio ici. Pour bien commencer la journée, excellent samedi avec I Want to Break Free.

0: Avec la voix de Freddie Mercury, bien sûr, ça marche bien l'été. Ça va vous ce matin?
1: Oui, ça va. Le café, tout est bon, peut-être déjà même sur la route des vacances. Tiens, qu'est-ce qu'on regarde ce soir à la télé? Bien la réponse, vous allez le savoir tout de suite.
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1: À 6h22, Johan Rock nous rejoint avec de nouveaux Coulisses TV ce samedi. Bonjour Johan, vous avez profité bien de cette période estivale pour revoir un classique d'Heroic Fantasy. C'est la série Le Seigneur des Anneaux.
3: Pour commencer, une petite remise à niveau s'impose. Le Seigneur des Anneaux, c'est une trilogie dans laquelle il est question de sauver le monde. Plus exactement, la Terre du Milieu, sur laquelle Frodon, jeune hobbit, hérite d'un anneau magique dont le pouvoir pourrait plonger l'univers tout entier dans les ténèbres. Alors, pour combattre le mal, il va devoir traverser des terres hostiles pour détruire cet anneau dans le seul endroit capable de l'anéantir, les flammes du Mont Destin. Autant vous dire que ça va pas tomber tout cuit.
4: L'anneau doit être jeté dans les flammes de la montagne du Destin.
5: En ces lieux, il y a un mal qui ne dort pas.
6: Les forces de Sauron sont déjà en marche. Elles vont trouver l'anneau et tuer son porteur.
7: Fuyez, Frodon !
8: Plus vite, Frodon !
9: Je n'y arriverai pas tout seul.
3: Cette saga appartient au genre très codifié de l'heroic fantasy, un univers rempli de créatures maléfiques et de magie. Au départ, Le Seigneur des Anneaux, c'est une série de romans publiés dans les années 50. Le succès en librairie fut quasi immédiat. Mais avant qu'Hollywood puisse lui mettre le grappin dessus pour l'adapter au cinéma, il faudra patienter presque un demi-siècle, le temps que les effets spéciaux s'améliorent pour enfin donner vie aux imaginaires incroyables du roman. Mais ça valait le coup d'attendre. Avec plus de 3 milliards de dollars de recettes cumulées et 17 Oscars, plus qu'une série de films. En un quart de siècle, la saga du Seigneur des Anneaux est devenue un véritable phénomène mondial. J'ai demandé au spécialiste du sujet, Nicolas Télope, directeur adjoint de la revue cinéma La 7ème Obsession, comment il expliquait un tel engouement du public qui va de 7 à 77 ans.
10: C'est comme Star Wars en fait, comme Harry Potter. Déjà, il y a cet émerveillement qui est lié à l'imaginaire et à des péripéties qui sont de l'ordre de l'extraordinaire et du merveilleux. Et surtout, la quête qui est poursuivie par les personnages procède d'archétypes. On retrouve à chaque fois un héros qui est lancé malgré lui dans une quête qui le dépasse. Généralement, il est orphelin, donc il a tout à construire. Il faut se construire lui-même et aussi construire son parcours. C'est aussi simple que ça.
3: Et si vous aussi vous souhaitez vous immerger dans l'univers de la saga du Seigneur des Anneaux, la trilogie est actuellement à voir ou à revoir sur la plateforme de Canal+.
1: On adore Le Seigneur des Anneaux. Merci beaucoup, Johan. On vous retrouve demain, dimanche, à 6h20 avec de nouveaux Coulisses TV. À presque 6h25, dans 5 minutes, Valentin, le retour de l'actualité.
11: Et sur la route des vacances, la route du retour, le plein d'essence pèse lourd sur le budget des vacances.
1: C'est l'info du jour. Rendez-vous à vos côtés à 6h30. Dans un instant, votre horoscope de ce samedi 22 août avec Catherine Viguet. Figurez-vous, tiens, qu'aujourd'hui, c'est la journée des lions. Bonne journée à vous qui nous écoutez. Valentin, c'est quoi, vous, votre beau petit signe?
11: Cancer, ascendant cancer.
1: Que ça sent bon, c'est pas mal. Restez avec nous, on découvre ça juste après la musique d'ici qui vous réveille aux côtés de François Feldman. Bon réveil.

0: respirer et ce sera parti pour quelques jours. Gémeaux, ce 22 août met toujours en exergue une relation qui compte pour vous. Cancer, si vous profitez de ranger vos affaires en journée, ce soir vous allez prendre le temps pour une personne chère. Lion, une journée favorisant les bonnes nouvelles côté cœur et pas que, vous aurez aussi du talent. Vierge, ce sont les derniers moments d'introspection, bientôt à vous une place au soleil. Balance, alors ça travaille en vous et ce sera évident ce soir. Vous vous posez des questions sur ce qui vous est essentiel. Scorpion, ah l'argent, en ce plein été, à vous les transactions parfois importantes. Sagittaire, élu de ce jour, si vous devez changer quelque chose à votre vie, cela se précise. Capricorne, ce soir vous aurez votre place au soleil, mais en attendant, pensez à ménager votre jolie personne. Verseau, dès la nuit venue, privilégiez vos ressentis et laissez tomber tout ce qui est superficiel. Poisson, vous avez un plan qui s'annonce épanouissant, divertissant, mais vous n'êtes pas seul à décider. Et pour nous tous, la vie est belle ou elle le sera un jour.
1: Merci Catherine. Horoscope que vous retrouvez dès à présent, signe par signe, sur votre application ici. Il est 6h30, tout de suite, l'actualité en France et dans le monde en 90 secondes. C'est avec vous, Valentin Bertrand.
2: Des dizaines de milliers de préservatifs rappelés, une trentaine de références concernées, des produits non conformes, alerte le ministère de la Santé. Ils risquent d'éclater, certains présentent des perforations et donc des risques d'infections sexuellement transmissibles. Par précaution, les utilisateurs sont appelés à se faire dépister. Un homme déjà condamné pour violence conjugale, mis en examen pour le meurtre de l'influenceuse Sonia Bellina dans le Gard. La jeune femme de 29 ans qui travaillait également comme escorte a été retrouvée il y a 10 jours nue et en partie brûlée au milieu des vignes après une relation tarifée avec l'homme de 32 ans. La chasse aux canards, aux oies et aux poules d'eau maintenue dans le Loiret. La préfecture rejette la demande de la Ligue de protection des oiseaux de repousser l'ouverture de la chasse au gibier d'eau. Une possibilité rappelée par le gouvernement en raison des conséquences de la sécheresse sur la faune sauvage. La troisième vague de chaleur de l'été vient de se terminer 23 jours au-dessus des normales de saison. C'est la plus longue canicule observée depuis le début des relevés par Météo France. Et après les dégâts de la chaleur, ceux des orages, 2000 foyers sont toujours privés d'électricité. La plupart sont en Occitanie. Il a le plus beau palmarès du cyclisme français. Julian Alaphilippe officialise sur les réseaux sociaux sa retraite sportive. Le chouchou des Français a 34 ans après 2 titres de champion du monde, 18 jours passés en jaune sur le Tour de France et 45 victoires professionnelles.
1: 6h31 sur votre radio ici. Dans l'info du jour, c'est la douloureuse sur le retour des vacances.
2: La facture essence s'annonce à nouveau salée avec le sans-plomb à plus de 2 euros le litre en moyenne et même 2,20 euros pour le gasoil. À ce prix, on va moins loin et on traque les stations-service les moins chères. Comme vous l'avez constaté, Julien Penaud d'ici mène sur cette aire d'autoroute au nord du Mans.
3: Une toile de tente sanglée sur leur van aménagé. Guillaume et sa compagne font le plein ici, en Sarthe, pour repartir en direction d'Annecy après 2 semaines de vacances en Bretagne.
4: Au début, on voulait partir au Portugal avec la voiture, pareil, et on a vu que ça faisait beaucoup trop de bornes. Le prix de l'essence a explosé, donc on en est à 5 pleins pour 2 semaines. C'est un budget, ouais.
3: Le prix du gazole a augmenté de 3 centimes du litre en une semaine et de 2,1 centimes pour le sans-plomb dans le même temps, ce qui a mécaniquement augmenté le budget carburant de vos vacances.
5: Quelque chose comme 300-350 euros avec les déplacements pour une semaine, ouais. Donc c'est énorme. Moi je trouve que c'est énorme.
3: Victor, en Bermuda et t-shirt, était lui en Vendée et revient en région parisienne.
5: Ça a fait un budget à essence qui est très élevé, beaucoup trop élevé pour des vacances. J'ai vu la sœur de ma compagne qui habite en Vendée, elle ne part pas en vacances. Parce que le budget essence est impossible, quoi.
3: Et pour ceux qui sont partis, des sacrifices ont parfois été faits, regrette Christian, accoudé à la voiture familiale.
6: On fait plus d'économies sur d'autres choses, sur les restaurants, sur les sorties, etc. J'ai refait le plein, j'en avais pour plus de 100 euros, 110 euros. On fait avec, il faut bien qu'on rentre maintenant. Lundi, on reprend le travail.
3: Et là aussi, les trajets en voiture pour aller au travail risquent de se faire ressentir à la pompe.
2: Et il risque d'y avoir du monde aux stations-service les plus abordables, avec en plus des bouchons qui sont déjà attendus. La moitié ouest est en rouge, l'est est en orange dans le sens des retours sur la carte Bison Futé. Dans l'autre sens, c'est orange en Auvergne-Rhône-Alpes et dans le quart nord-ouest dans le sens des départs. La météo, Louis, et donc c'est la baisse des températures qui se confirme.
1: Exactement, Valentin, on a cette baisse des températures puisqu'elles vont difficilement dépasser les 20 degrés en milieu de matinée. À Strasbourg et Belfort, 16 degrés. À Nantes, 17 degrés. Clermont-Ferrand, 18 degrés. Toulouse, 20 degrés. Et on y arrive à dépasser ces 20 degrés.

0: degrés une fois qu'on descend plus au sud à Montpellier et Marseille. Au cours de la matinée, 23 degrés dans le ciel. Alternance aujourd'hui de nuages et d'éclaircies, notamment ce matin sur les deux tiers nord du pays. Ailleurs, un grand ciel bleu. Cet après-midi, on va retrouver un schéma similaire à la matinée avec des nuages, eux, qui seront un petit peu moins présents. Le soleil, lui, domine tout de même ce samedi. Pour les maximales, elle grimpe doucement. 23 degrés en moyenne dans le nord. Et pour la maximale, elle est attendue à Perpignan et Nice avec 27 degrés pour Perpignan, 28 degrés à Nice. Un mot rapide sur vos routes. Vous venez d'en parler à l'instant, Valentin. Une journée classée difficile aujourd'hui, notamment dans le sens des retours avec cette zone rouge sur la moitié ouest du pays. Prudence donc pour celles et ceux qui vont emprunter la route des retours aujourd'hui. Et bien entendu, on vous souhaite une bonne route avec nous.
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0: 6h34, bon réveil. En musique en plus. Retour en 83 avec David Bowie qui s'offre à cette période-là un visage très dansant à l'aide de Nils Rodgers, le génie du chic. Résultat, un tube mondial et une chanson qui fonctionne très bien le week-end pour commencer votre journée. Un tube reconnaissable, profitez pour accompagner le café ou sur la route. Voici pour vous Let's Dance.

0: ici dès 6h, le week-end, à 6h38, aux côtés de David Bowie pour bien commencer cette journée. Et préparez-vous dès maintenant à nous appeler.
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0: On compose quel numéro?
3: Le 0810 055 056. 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
0: Eh bien c'est parfait, bonne chance à toutes, bonne chance à tous ce matin. Appelez-nous tout de suite pour repartir avec ce joli pack de l'été. Avant les infos de cette heure, le retour de la musique ce matin avec Véronique Sanson. Avec besoin de personne, Véronique Sanson, vous aurez le plaisir de l'écouter. Pour commencer ce samedi, juste avant les infos de 7h, puisque tout de suite, il est 6h40 et place à votre chronique. Valentine Lethèse, vie numérique, vie privée, bonjour. Pour protéger vos données personnelles, deux protections valent mieux qu'une. Et un conseil ce matin, à vos côtés, utilisez la double authentification.
4: Et les pros l'appellent authentification multifacteur. Dans notre quotidien, c'est souvent ce fameux code reçu par SMS ou par mail à composer pour valider un paiement en ligne, par exemple. L'objectif est simple, vérifier l'identité de l'utilisateur à deux reprises et avant de lui donner accès à son compte en banque, sa boîte mail ou à un réseau social. Si la technologie se déploie de plus en plus, c'est à cause de l'évolution très importante des menaces informatiques et globalement de la cybercriminalité. D'ailleurs, aujourd'hui, les escrocs n'essaient plus seulement de vous voler vos identifiants, mais aussi les codes d'authentification.
0: Alors Valentine, comment ça fonctionne cette double authentification ?
4: Elle se base sur plusieurs preuves, c'est pour ça qu'on parle d'authentification à multifacteurs, parce qu'ils appartiennent à plusieurs catégories. Il y a le facteur dit de possession, votre carte bancaire physique par exemple, le facteur de connaissance, comme le code PIN de votre carte, votre mot de passe sur un site internet ou la réponse secrète à une question, et enfin le facteur d'inhérence, en clair une partie de vous, votre empreinte digitale, la reconnaissance faciale ou de votre rétine. Mais la plupart du temps, sur les sites de commerce en ligne notamment, il s'agit plutôt d'une authentification en deux étapes, puisqu'on vous demande régulièrement votre mot de passe, puis un code reçu, je vous le disais, par mail ou par SMS, soit deux facteurs issus de la même catégorie, des facteurs de connaissance. Et si un pirate a détourné votre boîte mail, il recevra donc aussi le code, explique la CNIL. La Commission nationale de l'informatique et des libertés recommande donc d'en utiliser des différents si possible. Et souvenez-vous, aucun organisme ne vous demandera par SMS, mail ou directement par téléphone de lui communiquer un code à usage unique que l'on vient de vous envoyer pour vérifier votre identité.
0: Merci Valentine. Et si vous souhaitez d'autres informations afin de faire votre shopping en toute sécurité, la chronique de Valentine est disponible en podcast sur ici.fr, page vie numérique, vie privée, 6h42.
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0: Il est 6h43, en vous souhaitant à tous un excellent réveil avec nous ce samedi matin. Et comme chaque week-end à cette heure-ci, vous avez rendez-vous avec l'histoire. Le meilleur des chroniques voyage dans le temps proposées par Stéphane Bern pour vous le week-end. Et ce matin, on voyage au temps bien compliqué des armures de 30 kilos.
9: Un chevalier en armure approche d'un donjon. Son ennemi, ce n'est pas un dragon, pas même un ennemi, non. Ce sont les escaliers en colimaçon. XIIe siècle, un chevalier majestueux dans une armure brillante s'avance. C'est beau, mais c'est lourd. On oublie souvent que cette armure pèse entre 25 et 35 kilos. Et que sous la visière, on sue, on glisse, on voit à peine ses pieds. Alors monter des escaliers étroits, sombres, glissants, un cauchemar. Dans les châteaux forts, les escaliers en colimaçon tournent presque toujours dans le sens des aiguilles d'une montre. Pourquoi ? Pour désavantager les assaillants droitiers qui ne peuvent dégainer correctement leur épée dans ces marches tournantes. Résultat, les chevaliers montants sont mal à l'aise, obligés de se contorsionner et traîner leur armure comme une valise sans roulette. Certains récits rapportent des cas de glissade,
10: j'ai glissé, chef,
9: de chute, voire de combats annulés pour cause de fatigue articulaire. Stop, j'ai les genoux qui craquent. L'armure, véritable bijou de technologie, devient un handicap dans les couloirs exigus. Mieux valait rester à cheval, mais monter un escalier à cheval, c'est probablement aussi compliqué que faire du tricot avec des gants de boxe. Et que dire des duels improvisés dans ces escaliers ? Ils viraient souvent au balai absurde à coups de bottes glissantes et de casques cognés contre la pierre. On entendait plutôt un concert de casseroles que le son des lames qui s'entrechoquent. L'héroïsme avait ses limites ergonomique. Alors la prochaine fois que vous pestez contre un escalier et une montée sans ascenseur, imaginez-vous avec 30 kilos de ferraille sur les épaules, poursuivi par une bande de lascars qui ne veulent pas que vous astiquiez la carlingue, et vous vous sentirez bien plus léger.
0: Merci Stéphane. Voyage dans le temps, le best-of, c'est également demain dimanche à 6h43. Il est 6h45, Valentin, et à la une de Femmes Actuelles cette semaine, on s'intéresse à notre santé, et plus particulièrement à ce qui se passe dans notre bouche.
2: Et oui, parce qu'on connaît le microbiote intestinal, mais beaucoup moins le microbiote buccal. Pourtant, notre alimentation, ce que l'on boit, la façon dont on se brosse les dents, tout ça peut avoir un impact sur son équilibre. Alors, à quoi sert-il exactement, et surtout, comment en prendre soin ? C'est ce que nous allons découvrir ce matin.
0: Les réponses et les bons conseils pour vous de Sabrina Nadjar, rédactrice en chef de Femmes Actuelles, qui sera avec nous juste après la musique d'ici, aux côtés de Amir. Voici À l'imparfaite.

0: Excellent samedi. À l'écoute de votre radio ici avec Amir qui est avec nous pour vous chanter à l'imparfaite. Et à 6h49, on s'apprête à ouvrir un nouveau dossier et un dossier santé.
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0: Zoom ce matin sur notre microbiote buccal et surtout comment en prendre soin. C'est ce que nous allons découvrir avec Sabrina Nadjar, rédactrice en chef de Femmes Actuelles, qui est en ligne avec nous. Bonjour Sabrina.
3: Bonjour Louis.
0: Avant de partager les solutions ce matin, je vous propose de faire un bref rappel. Quand on parle de microbiote, déjà, on parle de quoi ?
3: En règle générale, c'est l'ensemble des micro-organismes qui cohabitent avec les cellules humaines. Alors, vous connaissez le plus important, qui est le microbiote intestinal. Eh bien, figurez-vous que le deuxième est le microbiote buccal. En fait, il est un peu moins diversifié que le microbiote intestinal, qui peut comporter jusqu'à environ 1000 espèces bactériennes différentes. Et comme les conditions de survie dans la bouche et dans le côlon sont différentes, les micro-organismes en place ne sont pas tout à fait les mêmes. Mais grosso modo, c'est un peu le même genre de choses.
0: Donc de la même façon, Sabrina, il faut en prendre soin. Et la première chose qui va venir impacter notre microbiote, ce sont les aliments.
3: Ben écoutez, il faut savoir que certains composants de notre alimentation, par exemple les sucres, des acides, certaines protéines, vont participer à la sélection de ces micro-organismes et soit les nourrir, soit les empêcher de se multiplier, voire carrément de les neutraliser. Et d'autres, comme les fibres ou les polyphénols, qui n'ont pas le temps d'agir dans la bouche, vont pouvoir parvenir jusqu'au côlon où ils vont nourrir de bonnes bactéries et contribuer à l'équilibre, elles, de leur côté du microbiote intestinal. Et de cette façon, ils aident à réduire le niveau d'inflammation de l'organisme, ce qui limite le risque de gingivite, de baronnite et le développement des bactéries buccales pro-inflammatoires.
0: D'où l'importance de notre microbiote buccal. Et pour en prendre soin, on rappelle les consignes d'usage, se brosser les dents et limiter les boissons sucrées.
3: Alors, autant vous dire qu'effectivement, les boissons sucrées, les bonbons, c'est pas top pour le microbiote buccal. Mais bon, si vous avez le bec sucré, Louis, on va quand même vous autoriser un petit dessert à la fin d'un repas équilibré, à condition de le suivre d'un brossage des dents. Et puis, si vous craquez au goûter, vous vous rincez bien la bouche avec de l'eau. Et éventuellement, si vous êtes à l'extérieur, vous mastiquez un chewing-gum sans sucre afin de stimuler la production de salive. En fait, l'alimentation ne fait pas tout. Avoir un microbiote en équilibre nécessite de se brosser les dents au moins 2 fois par jour et d'utiliser du fil ou des brossettes interdentaires pour éliminer les résidus d'aliments qui sont inaccessibles avec la brosse. Et puis, tant qu'à faire, on évite aussi le tabac qui altère la composition du microbiote, qui augmente le tartre et fragilise les gencives. Voilà.
0: Bien entendu. Merci Sabrina pour cet éclairage et pour en savoir plus sur votre microbiote et les bons gestes à adopter pour le garder en bonne santé. Je vous invite à lire ce dossier complet, dispo dans votre magazine Femme Actuelle chez votre marchand de journaux. Merci beaucoup Sabrina, belle journée.
3: Merci Louis, belle journée.
0: 6h52, juste avant les infos de 7h, comme d'habitude, c'est Willy Rovelli que nous allons retrouver dans un instant avec sa revue de presse décalée sur l'actualité, juste après la musique d'ici, aux côtés de Véronique Sanson. Besoin de personne. Bon réveil avec nous.

0: pleine balade musicale ce samedi matin. Excellent week-end. Quel été, bien entendu, sur votre radio ici avec vos chansons préférées. C'était Véronique Sanson. Valentin, je vous emmène ce matin. Je vous emmène en balade direction l'Hérault pour retrouver un auditeur. Bien. C'est François qui est avec nous ce matin. Bonjour François.
1: Bonjour François.
2: Bonjour Louis, bonjour Valentin.
0: François, vous êtes à Frontignan, vous êtes pas loin de Sète ce matin.
2: Oui.
0: Vous êtes vous habitez en fait dans un lieu de vacances, quoi. Paradis.
2: Tout à fait, tout à fait. La mer pas loin, à même pas 500 mètres.
1: C'est vraiment pas loin.
0: Le ciel est dégagé, les températures, elles, sont redescendues. François, et une activité qui se profile pour vous bientôt, et c'est plutôt original.
2: Oui, alors je voulais mettre en avant un sport très local qui est dans le sud de la France. Ce sont les joutes languedociennes. C'est l'occasion ce week-end parce que c'est la fête de la ville de Sète et c'est la Saint-Louis. C'est la Saint-Louis.
0: Ah, c'est gentil. Merci François. Ça fait plaisir que vous ayez pensé à moi.
2: Oui, c'est la 282e édition.
0: Ok.
2: Et ce sport consiste à essayer de déséquilibrer son adversaire sur une tintaine. Une tintaine, c'est une prolongation d'une marque propulsée par des rameurs.
0: Ok. Et ensuite, forcément.
2: Et celui qui tombe à l'opère et celui qui reste sur la tintaine est qualifié pour.
0: D'accord.
2: C'est un tournoi. Et c'est, pour comparer au football, c'est la Coupe du Monde
0: de et bien ça, c'est une belle compétition qu'il y a le chez vous. Et en plus, et bien du coup, ils font plouf. Merci beaucoup François, on vous offre votre pack de l'été ici et on vous le fait livrer directement chez vous. 6h57, il est là comme chaque week-end avec sa revue de presse décalée sur l'actu, c'est Willy Rovelli.
3: Bonjour tout le monde. Et on commence avec le Conseil constitutionnel qui finalement a dit non à l'interdiction des réseaux sociaux aux mineurs. Ouais, super, ils pourront continuer à se faire harceler, à tomber sur des vidéos porno et violentes. Ça c'est bien, on est content pour nos gamins, ouais. En revanche, même Conseil constitutionnel a validé la proposition de loi sur l'aide à mourir. Les réseaux sociaux, pour certains ados, quelque part, hélas, c'est une aide à mourir. Après celle du 12 août, la prochaine éclipse solaire aura lieu le mercredi 3 septembre 2081. Michel Drucker a d'ores et déjà déclaré qu'il était chaud pour présenter une émission spéciale sur France 2 ce jour-là. Bravo à Noël Jamais qui a remporté le traditionnel concours annuel du cri de cochon grâce à une vraie prise de risque puisque cette année, pour l'emporter, il n'a pas imité un porc mais chanté une chanson de Patrick Bruel. En déplacement cette semaine dans l'Hérault, Gabriel Attal a annoncé que s'il était élu président, il voulait créer un ministère de l'eau. François Hollande avait fait mieux, hein. Lui, il avait carrément créé la présidence de l'eau. Jean Lassalle lui propose d'adjoindre au ministère de l'eau un secrétaire d'État au pastis. Un retraité italien arrêté après avoir prétendu être aveugle pendant 50 ans et perçu 1 million d'euros d'aide de l'État. Bravo, voilà, quand on veut, on peut. Hein. Comme dirait l'autre, yes, we can, blanche. Si ça se trouve, Gilbert Montagnier, il nous mitonne depuis 50 ans. Hein. Quoique non, il suffit de voir ses fringues. Alors c'est vraiment qu'il a des goûts de chiottes. Une tchèque de 88 ans, déclarée morte par un médecin légiste, se réveille dans son cercueil. L'autre, elle ne s'est pas réveillée avec la gueule de bois, mais avec la gueule dans le bois. Au Royaume-Uni, deux hommes condamnés à de la prison ferme pour le vol d'une œuvre d'art qui représentait une cuvette de toilettes en or. Les toilettes en or idéales pour une grosse envie de faire pépite. D'après l'INSEE, jamais la France n'a fait aussi peu d'enfants. Du coup, c'est une catastrophe pour Jean-Luc Ley qui a peur de finir célibataire. Selon un expert en dermatologie, du gravier, des excréments ont été retrouvés dans des crèmes solaires vendues sur Internet. Idéal donc pour avoir un bon bronzage de merde. Enfin, le saviez-vous? L'ours polaire a la peau toute noire sous sa fourrure blanche. C'est le Michael Jackson des animaux. Lui aussi, il a sorti la chanson Black on White, présent dans l'album Danger Ours. Allez, passez un bon samedi et à tout à l'heure midi.
0: Merci Willy. Et tout de suite, avec le sourire, comme d'habitude et comme chaque jour, place aux équipes d'ici matin. Ça se passe dans votre région.
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6: Bienvenue à vous dans la Loire et la Haute-Loire. On est frais comme des gardons ce matin pour vous réveiller en ce samedi 22 août. Romain à la réalisation de cette émission, Charlotte à l'accueil au 04 77 10 00 10 et Clément Métainier pour les infos. Bonjour Clément.
7: Bonjour Martin, bonjour à tous.
6: Frais comme un gardon, c'est également l'expression que Jérôme Prodhomme viendra nous expliquer d'ici un petit quart d'heure.
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6: Bienvenue dans votre région, vous écoutez ici. 7h et l'info avec vous, Clément Métainier.
5: Pas de violence à caractère homophobe lors de l'agression au Zanzibar, c'est ce que conclut le tribunal correctionnel de Saint-Étienne. Deux hommes sont condamnés à 6 mois de prison avec sursis. Ils sont reconnus coupables d'avoir insulté et tabassé des clients le 12 juillet dernier devant le bar situé rue de la Résistance. Le procès a eu lieu hier après-midi avec deux versions opposées, Tiffany Antkoviak.
7: Les trois victimes et plusieurs témoins affirment qu'en plus des coups, il y a eu des insultes homophobes ce soir du 12 juillet devant le bar fréquenté par la communauté LGBTQIA+. Les prévenus disent le contraire, parole contre parole donc. Or pour la justice, le doute n'est pas permis. Maître Sonia Benenich, avocate de la Défense.
8: Ça a eu un retentissement qui aurait dû peut-être être plus mesuré, en tout cas sur effectivement la base de déclarations qui n'ont pas pu être vérifiées et en tout cas que le tribunal n'a pas retenu comme tel.
7: Le gérant du Zanzibar, Hervé Divet, lui ne comprend pas la décision du tribunal.
9: Que l'État, via sa justice, aujourd'hui, dans le contexte national qu'on connaît, sur la recrudescence des violences homophobes partout, n'ait pas la capacité aujourd'hui de reconnaître cette affaire comme une affaire homophobe, c'est purement scandaleux. Heureusement, j'ai le soutien des citoyens, de mes clients, des commerçants du quartier, de la ville, etc. Sinon, on fait quoi ? On arrête aujourd'hui ?
7: Dès le lendemain de l'altercation, une centaine de personnes s'étaient réunies devant le Zanzibar pour dénoncer l'homophobie.
5: Et plusieurs élus locaux étaient présents lors de cette manifestation, notamment le président du département de la Loire ou encore le maire de Saint-Étienne, Régis Joannico.
6: 7h02, un homme est mort dans un accident de la route hier à Andrézieux-Boutéon.
5: Peu avant 13h, le véhicule s'est retrouvé sur le toit d'après les pompiers. Au niveau d'un rond-point à proximité de l'entreprise SNF. En plus de l'homme décédé, une femme de 20 ans et un autre homme se trouvaient aussi à bord de la voiture et se sont retrouvés coincés, désincarcérés par les pompiers. Ils sont grièvement blessés. Une trentaine de pompiers et même un hélicoptère du SAMU ont été mobilisés sur cet accident. À la même heure hier, à hauteur de Chambles, cette fois sur la D108, une voiture a fait une sortie de route et s'est retrouvée dans un fossé. La conductrice a été sortie du véhicule par les pompiers, victime d'un arrêt cardiaque. Elle a été réanimée par les équipes médicales puis transportée en urgence absolue vers l'hôpital Nord de Saint-Étienne. En Haute-Loire, c'est un homme de 70 ans qui a été transporté à l'hôpital en urgence absolue hier au Puy-en-Velay après avoir été percuté par un bus boulevard Maréchal Joffre.
6: La baignade est toujours interdite au lac de Villeray.
5: L'arrêté de la préfecture est prolongé jusqu'au 5 septembre à cause d'un taux de cyanobactéries trop élevé selon l'agence régionale de santé qui a refait des prélèvements. Toutes les activités telles que le paddle ou le kayak sont aussi interdites.
6: 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L'AS Saint-Étienne veut tripler la mise ce soir contre Grenoble.
5: Une troisième victoire en autant de matchs de Ligue 2. C'est tout ce qu'on espère pour les Verts qui reçoivent donc les Grenoblois ce soir à Geoffroy Guichard. L'ASS fait forte impression après avoir étrié Sochaux et Clermont. 3 buts à chaque fois et des recrues qui font le travail à l'image d'Aaron Tchongvai, le Hongrois arrivé cet été dans le Forêt. Le milieu de terrain est satisfait de la progression de l'équipe.
10: On a bien démarré la saison, mais il y a toujours matière à s'améliorer. C'est notre objectif, progresser chaque jour, à chaque entraînement. Nous sommes encore en phase d'apprentissage. On apprend à se connaître, à tisser des liens. C'est aussi une nouvelle philosophie, une nouvelle façon de jouer avec un nouvel entraîneur. Donc il faut du temps pour se perfectionner, que ce soit défensivement, offensivement, avec le ballon, sans le ballon. Mais je pense que nous sommes sur la bonne voie. Nous travaillons très dur, en tout cas pour jouer au plus haut niveau. Sur le terrain, moi j'essaie de maintenir un équilibre défensif, mais je souhaite aussi apporter le surnombre en attaque. Je ne me considère pas comme un leader, mais j'ai envie de me comporter comme tel.
5: Saint-Étienne-Grenoble, un choc régional à vivre dès 19h en direct sur votre radio ici Saint-Étienne-Loire dans un stade Geoffroy Guichard toujours privé des ultras et pas de supporters isérois non plus, interdit de déplacement par le ministère de l'Intérieur. Les choses sérieuses commencent aussi pour l'équipe féminine de l'ASS. Après une saison chaotique et une descente en deuxième division, les Vertes veulent se relancer avant le début du championnat. C'est la Coupe de la Ligue qui démarre cet après-midi au stade Salif Keita. Un match contre Roubaix qui va servir de préparation pour un groupe en route reconstruction, car cette coupe, ce n'est pas une priorité pour Yannick Chandu, l'entraîneur des féminines.
11: Je pense qu'on la gagnera pas. Ce qui est intéressant à travers cette coupe, c'est qu'on fait jouer des jeunes joueuses. Je le prends à la fois comme un dernier match de préparation et puis quand même un match de compétition. Et pour moi, c'est intéressant parce qu'on relève les curseurs, mais on se donne encore du temps vers ce qui est notre priorité, à savoir le championnat. Vraiment, je suis satisfait de l'état d'esprit de travail, de l'écoute du groupe, de la volonté de progresser individuellement et collectivement. Après, je pense que les objectifs de travail demandent beaucoup de temps, beaucoup de répétitions, et je suis plutôt exigeant, donc je pense qu'on peut encore, et heureusement, on peut faire mieux. On a un groupe nouveau, jeune, et encore du travail.
5: Saint-Étienne-Roubaix, premier match de Coupe de la Ligue féminine, coup d'envoi à 14h30 au stade Salif Keita cet après-midi. C'est 3 euros la place si vous voulez aller soutenir les Vertes. Une légende du cyclisme quitte le peloton. Julian Alaphilippe, double champion du monde, porteur du maillot jaune à 14 reprises sur le Tour de France, annonce la fin de sa carrière sportive, donc à 34 ans. Une carrière exceptionnelle qu'il aura terminée sur les Champs-Élysées lors de la dernière étape du Tour de France, mais surtout une cote de popularité énorme pour un coureur qui était autant apprécié pour son style que pour sa gentillesse, que ce soit chez le public comme dans le peloton. Aymeric Bravard.
12: Dans les commentaires de sa publication Instagram qui annonce la fin de sa carrière, on croirait que le peloton entier s'est donné rendez-vous comme au départ d'une course. Coéquipiers, compatriotes, adversaires, tous saluent un coureur frisson, un attaquant pur, reconnu par les meilleurs coureurs actuels. Mathieu Van Der Poel, champion du monde 2023 et triple vainqueur de Paris-Roubaix, rend hommage à l'un des coureurs qui m'a le plus inspiré. Une icône qui dépasse même son sport, un certain Renaud Lavillenie, champion olympique de saut à la perche, résume l'idée générale d'un « Merci Julien ». Les anonymes se mêlent aux professionnels pour remercier un coureur offensif, libre, instinctif, sans ennemis dans le peloton. Deux fois champion du monde de suite, le seul Français à avoir réussi cette prouesse. 14 jours en jaune pendant le Tour de France 2019, des victoires à l'appel. Tous ces exploits l'ont fait rentrer dans la légende de ce sport et dans le cœur des amoureux du vélo. Car même si la roue tourne et que la sienne s'arrête, les souvenirs, eux, vont rester encore longtemps.
5: Un grand merci du fond du cœur. Voilà comment Julian Alaphilippe clôt son message de revoir sur Instagram. Une victoire pour démarrer la préparation. La chorale de Roanne s'impose 88 à 75. C'est du basket sur le parquet d'Aix-Maurienne à Aix-les-Bains. Une victoire donc avant la reprise de Betclic Elite. Ce sera le 26 septembre. Et en revanche, une courte défaite pour les basketteuses du BCMF de Montbrison qui se sont inclinées 77 à 74. Là aussi dans un match de préparation contre voiront, elles évolueront en Ligue 2 cette saison. La météo pour aujourd'hui, Martin.
6: Du soleil.
5: Ça fait du bien,
6: ouais.
5: Un petit peu.
6: En même temps, on n'a pas eu beaucoup de pluie non plus, et ça fait du bien aussi la pluie. Mais 12 degrés pour Villars, nous dit Joël sur la page Facebook d'ici Saint-Étienne-Loire au réveil, avec un nid de cigogne, tiens, qui nous est proposé en termes de photos. On a 10 degrés à Noir-Étable selon Eric, 10 degrés également à Saint-Victor selon René. Vous écoutez ici Saint-Étienne-Loire, 13 selon Didier à Montbrison, et vous faites la météo avec nous sur la page Facebook d'ici Saint-Étienne-Loire. Cet après-midi, des maximales comprises entre 22-23 degrés en Haute-Loire, entre 25 et 26 côté de la Loire, du côté du 42-26. Ce sera par exemple le cas à Feur. Vous écoutez votre radio locale, pas de soucis de circulation. On revient en long, en large et en travers sur toutes vos actus pratiques et vos bons plans sortis dans cette matinée du samedi 22 août.
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6: Claude Nougaro, Nougayork, on va chauffer la voix, Clément. Hein.
13: Oui.
6: Parce que là.
13: Allez.
6: Enfin, vous, ça va. Hein. Comment, c'est quoi votre secret?
13: Je suis réveillé depuis un petit peu plus longtemps que vous, peut-être.
6: Tout va bien. Vous écoutez votre radio locale. Allez, on se réveille un petit peu avec Nougayork. Et ça fait plaisir de vous accompagner en ce samedi matin, 7h09.

0: New York, 7h12, Claude Nougaro, à l'écoute d'ici Saint-Étienne-Loire.
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0: 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À venir également, une idée rando, à la découverte d'une tourbière de 8000 ans sur la commune de Saint-Régis-du-Coin dans le Pilat. Sans oublier l'expression du jour, expliquée par Jérôme Prodhomme. Ici, Saint-Étienne-Loire, c'est ici matin, bon réveil.
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0: Les expressions françaises n'ont pas fini de vous surprendre. Jérôme Prodhomme, leurs origines, vous nous les expliquez.
4: Pourquoi on dit être frais comme un gardon ? Vous avez dormi combien de temps après la soirée d'hier ?
5: 2 heures, mec. Mais impec, ça va. Hein. Je remets même ça tout à l'heure.
4: Ah bah, vous voyez, donc il est frais comme un gardon. Une très vieille expression, puisqu'on l'utilisait déjà au Moyen-Âge. Le gardon, c'est un petit poisson de rivière. Il se plaît partout, même dans les tout petits ruisseaux. Du coup, autrefois, on en trouvait partout, et ça permettait à nos prédécesseurs de manger du poisson de temps en temps, même en étant loin de la mer ou d'une rivière. Et le gardon, il avait un énorme avantage, celui de se conserver longtemps. On pouvait le déguster bien après l'avoir pêché, et on pouvait même le garder encore plus longtemps en le fumant.
5: Quoi ? Ça se fume, mec ? Ça roule, alors.
4: Non, mais non, pas fumer comme ça. Oh là là, on est où, là ? Non, fumer. C'est-à-dire suspendre au-dessus d'un feu pour l'assécher grâce à la fumée et donc l'empêcher de se corrompre. L'expression « frais comme un gardon » est partie de ce petit poisson qui se gardait longtemps pour désigner d'abord quelqu'un qui faisait plus jeune que son âge, avant de désigner quelqu'un de particulièrement en forme, même s'il pourrait ne pas l'être, soit qu'il ait fait quelque chose de fatigant, soit qu'il soit vieux. Voilà en tout cas pourquoi on dit « être frais comme un gardon » alors qu'on ne sait plus pourquoi. Encore que maintenant, vous savez.
0: Jérôme Prodhomme sur votre radio ici Saint-Étienne-Loire. Dans pourquoi vous me regardez comme ça, Clément ?
6: Vous êtes très frais, Martin Moulier.
0: Ah, ce serait pas ça.
6: Frais tout court, frais comme un gardon, frais tout court.
0: Frais tout court, c'est mieux que frais comme un gardon. Je sais pas si vous avez bien écouté, mais bon, bref. Je sais pas comment le prendre.

0: Le braquage des sentiments, c'est signé Florent Pagny. Son sous-titre pourrait être « C'était mieux avant ». 11 degrés à Feurs cet après-midi, ce matin, nous dit Magali sur la page Facebook d'ici Saint-Étienne-Loire, Elisabeth également. 7h18, vous écoutez ici Saint-Étienne-Loire et on part en randonnée dans le Pila pour vous faire prendre encore une fois toujours le même objectif, un peu de fraîcheur.
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2: Nous sommes dans un lieu magique du parc naturel régional du Pila et nous sommes avec le responsable technique de ce parc, c'est Pascal Arnaud. Bonjour Pascal.
3: Bonjour.
2: Où nous sommes exactement ?
3: Aujourd'hui, nous sommes à la tourbière de Gimel. Donc la tourbière de Gimel, elle est sur la commune de Saint-Régis-du-Coin. Donc là, on a quelques 1200 mètres d'altitude et sur les sources de la Dunérette qui vont ensuite s'écouler dans le fleuve Loire.
2: Pourquoi ce lieu est spécial et pourquoi ce lieu est à part ?
3: Parce que c'est une tourbière et les tourbières sont vraiment des milieux naturels qui sont très rares et menacés par l'exploitation de l'homme, parce que de tout temps, on a toujours essayé soit de les drainer, ce qui a été le cas pour cette tourbière dans les années 70, parce que si on voulait l'exploiter, il y avait tellement de l'eau que c'était pas possible. Dans certains secteurs, il l'exploitait aussi pour la tourbe. Donc, comme je vous disais, les tourbières sont des milieux très fragiles. Donc, c'est pour ça que c'est important de les conserver. Il y a énormément des plantes qu'on appelle les sphènes, c'est des vraies éponges. Elles retiennent l'eau. Et ils ont la faculté, en plus, de la restituer tranquillement, gentiment, surtout en période estivale. Et comme là, on est sur le départ d'une rivière, et bien voilà, ça laisse de l'eau constamment au milieu, à la rivière, en période estivale. Cette tourbière, elle a mis 8000 ans à se constituer, à se faire ses couches, à monter petit à petit. Forcément, on a une faune et une flore qu'on ne retrouve nulle part ailleurs. On a une plante, alors la plus connue, c'est la Drosera. Elle pousse au-dessus de la sphène, elle n'a pratiquement rien pour se nourrir, donc elle est obligée d'aller capturer des insectes pour compléter son alimentation.
2: Et justement, on apprend plein de choses en se baladant. C'est un circuit aménagé et quand on se balade sur ces planches en bois qui sont pour pas justement abîmer avec nos pas le milieu naturel, il y a plein de panneaux qui sont sur le parcours.
3: Oui, donc c'est un parcours qui a été aménagé dès les années 2010. Donc pratiquement sur les trois quarts de la tourbière, c'est ce qu'on appelle un pale-planche, donc pour pouvoir marcher déjà à pied sec et pour éviter effectivement d'aller aussi fragiliser le milieu. Et donc tout le long du parcours, on retrouve 8 ou 10 panneaux, plus le panneau de présentation du site sur le parking, donc qui présente un petit peu tout ce qu'on peut retrouver sur cette tourbière.
2: C'est une petite balade. Un petit tour qu'on peut faire tranquillement.
3: Ah, c'est mini, oui. On annonce depuis le parking 960 mètres.
2: C'est aussi une balade de dimanche, pourquoi pas, ou d'après-midi, pour aller chercher un petit peu de fraîcheur cet été. Merci beaucoup, Pascal Arnaud.
0: Avec Olivier Rocher, la tourbière Gimel à redécouvrir par devers vous, 7h21. 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

Qu'est-ce que ça? 04 77 10 00 17. 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

c'est quoi ce bruit de vent là? Est-ce que c'est ce site qui correspond aux trois indices sonores? La base nautique du Pont d'Arc, Acrobastille ou le domaine des fauves? On attend vos appels. 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L'une des trois propositions de réponse est la bonne et vous l'empochez sur votre radio ici Saint-Étienne-Noir. Madonna, Into the Blue.

0: the Groove. Vous écoutez ici Saint-Étienne-Loire. Vous gagnez 1000 euros de vacances avec le passeport de l'été d'ici quelques instants. Le retour de l'info, ce sera à 7h30. Et puis après ça.
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0: Johnny Hallyday et Laura, ce sera sur votre radio ici Saint-Étienne-Loire.
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0: Vous écoutez ici Saint-Étienne-Loire et c'est Joël qui nous appelle. Bonjour Joël.
4: Bonjour.
0: Alors Joël, j'ai une question. Vous venez de danse ?
4: Danser.
0: Ah oui, parce que sinon j'allais dire let's. Oui, bah oui. Let's. En plus, ça s'écrit D-A-N-C-E.
4: Non, D-A-N-C-E.
0: D-A-N-C-E, voilà. D'accord. Voilà. C'est où danser ?
4: C'est vers Saint-Jean-Malabal.
0: Saint-Jean-Malaval ?
4: Oui, entre Rouen et Saint-Étienne, quoi. Mais c'est plus vers Rouen, mais vers Saint-Jean-Malaval.
0: Mais alors, attends.
4: Grande ville à côté.
0: Attendez, mais c'est pas possible. Je connais la Loire ou je connais pas la Loire ? Pourquoi je connais pas danser ?
4: Saint-Germain-Laval, danser.
0: Ah, Saint-Germain-Laval, j'avais entendu Saint-Julien-Laval et je me suis dit, mais.
4: Saint-Germain-Laval.
0: Ah oui, bah oui, Saint-Jean-Malval ou je sais pas. Ok, d'accord, danser. Ah oui, je vois, d'accord. Eh ben écoutez, c'est bien, j'en apprends. Je savais pas qu'il y avait danser ici. Ok, je comprends mieux. Ok, super. Et donc, du coup, à danser, vous êtes dit, moi aussi, je peux tout simplement aller à droite à gauche dans l'Auvergne. Neuronale pour gagner, oui. Pour profiter de mon passeport. En tout cas, il faut voilà. Le gagner. Et oui, on avait trois indices sonores. À votre avis, Joël, est-ce que ces trois indices, ces trois extraits font référence à la base nautique du Pont d'Arc, au domaine

0: Merci.
1: Au revoir.
0: Merci, bonne journée.
1: Bonne journée. 7h29 minutes.
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1: Avant de devenir touristique, le Pila a pendant longtemps inspiré la terreur. Vous découvrez ça après 7h30. L'info d'ici, Clément Métainier.
4: Et on va déjà faire les vendanges. Ça démarre plus tôt que prévu cette année dans la Loire à cause de l'enchaînement des canicules. Cet été, certains ont déjà commencé à couper quelques grappes. D'autres pourraient s'y mettre ce lundi. On vous emmène au domaine Pierre Gaillard à Malleval, juste après le tour de l'actu dans le Franc France et dans le monde avec Valentin Bertrand.
5: Les tentes sont pliées, les bagages bouclés. Vous serez nombreux aujourd'hui sur la route du retour des vacances. Toute la moitié ouest du pays est en rouge sur la carte bison futée. C'est orange à l'est. Et dans l'autre sens, celui des départs, c'est orange en Auvergne-Rhône-Alpes et dans un grand quart nord-ouest. Tous nos conseils pour éviter les bouchons sont sur ici.fr. Il vient de passer sa première nuit derrière les barreaux. Le principal suspect du meurtre de l'influenceuse Sonia Bellina est mis en examen pour assassinat et placé en détention provisoire. L'homme de 32 ans, déjà condamné pour violence conjugale, a reconnu avoir eu une relation payante le soir du décès de la jeune femme. Les smartphones vont-ils vraiment disparaître des couloirs de lycée à la rentrée? Les proviseurs en doutent. Leur principal syndicat juge la mesure difficile à appliquer en moins de 2 mois, trop court pour changer tous les règlements intérieurs. Des nuits et des journées plus fraîches, les températures repassent sous les 30 degrés partout dans l'Hexagone, mais le risque de feu de forêt, lui, est toujours là. Il est élevé aujourd'hui dans l'Hérault et dans l'Aude. Dans les Landes, le feu parti près de Luglon est lui fixé. Il ne progresse plus après avoir parcouru 1700 hectares. De l'uranium dans l'eau du robinet, c'est une information. Ici, pays de Savoie, des habitants de 2 communes de Maurienne sont appelés à ne plus boire l'eau courante. Rien à voir avec un problème de radioactivité, selon l'Agence régionale de santé. L'uranium est présent à l'état naturel dans le sous-sol. Et puis le retour dans l'élite du foot pour 3 et les joueurs du Mans. Ils retrouvent aujourd'hui la Ligue 1. Le tout premier match hier soir s'est soldé par un 4-0 des Marseillais face aux Strasbourgeois.
4: Merci Valentin Bertrand. Et il y a du football chez nous aussi ce soir, évidemment la 3e journée de Ligue 2 avec l'AS Saint-Etienne qui reçoit Grenoble à Geoffroy Guichard. Coup d'envoi à 20h, on en reparle dans quelques minutes. Mais l'info d'ici dans la Loire ce matin, on vous emmène dans les rangs de vignes. Les vendanges sont précoces cette année dans le département. Certains ont déjà commencé à couper quelques grappes de raisin dans le Pilat rhodanien. Les autres s'y préparent sérieusement. Beaucoup pourraient commencer dès lundi après les quelques pluies de ce week-end. Exemple au domaine Pierre Gaillard à Malleval. Emma Solzé, vous avez suivi les derniers préparatifs.
6: Première étape de ces préparatifs, l'analyse du raisin qui a débuté il y a quelques jours. Ça se passe en laboratoire avec Federico, le chef des caves. Une poignée de ce cépage rouge est récoltée.
7: On va presser pour extraire au maximum le jus, pour voir les paramètres d'acidité, le pH et les degrés potentiels en alcool que ça va s'obtenir après la fermentation.
6: Résultat, trop d'acidité. Ce raisin-là n'est pas tout à fait mûr.
7: On a encore un peu de temps avant de la récolter.
6: Et en attendant le jour J, tout doit être prêt. Les cuves, les pressoirs, il faut compter 1 mois de préparation.
8: Donc là, ils sont en train de nettoyer l'arrivée de vendanges.
6: Pierre-Antoine Gaillard est le propriétaire du domaine.
8: Donc il balance en fait de l'eau pour nettoyer la ligne d'arrivée de vendange. On travaille avec des micro-organismes, des levures, des bactéries. Donc il faut quand même nettoyer pour pas que ce soit les mauvaises bactéries qui se développent dans le vin.
6: Dernière étape de ces préparatifs, sur le terrain, au pied des vignes.
8: Vous voyez là, les pépins sont beaucoup plus bruns. Donc ce qui nous indique qu'on approche de la maturité.
6: Ici, c'est du cépage blanc.
8: Gustativement, c'est honnêtement plutôt très bon. Juste le petit bémol, là, pour moi, les peaux sont vraiment dures. Je pense qu'on est plus sur un effet de concentration et de sécheresse. On va bientôt y attaquer, là. On va bientôt partir en récolte.
6: Autour du 24 août, en 15 ans de métier, jamais ce vigneron n'avait vendangé aussitôt.
8: C'est plutôt très précoce. J'ai bien 2-3 semaines d'avance hein, sur un millésime normal. Moi, mon père, il vendangeait fin septembre. Maintenant, moi, je vendange début septembre, fin août. Donc, je pense que ça s'avance tous les ans. Hein.
6: Cette année, la sécheresse n'aura a priori pas d'incidence sur sa récolte grâce à un printemps pluvieux. Le vigneron recherche d'ailleurs toujours une dizaine de vendangeurs pour compléter son équipe. Un seul critère est demandé.
8: De la bonne humeur. Après, ça se fait.
4: Et vous pouvez retrouver ce reportage long format sur les préparatifs des vendanges à Malleval sur votre application ici. L'AS Saint-Etienne veut confirmer les bonnes impressions du début de saison. Les Verts ont l'occasion de signer un 3e succès consécutif contre Grenoble ce soir à Geoffroy Guichard pour la 3e journée de Ligue 2. Match dans un chaudron toujours amputé de ses 2 copes et à

0: Attention tout de même à cette équipe grenobloise rodée à la Ligue 2. Coup d'envoi à 20h ce soir. Ce sera à vivre sur votre radio ici Saint-Étienne Noir. Et pas de violence à caractère homophobe lors de l'agression au Zanzibar. C'est ce que conclut le tribunal correctionnel de Saint-Étienne. Deux hommes ont été jugés et condamnés hier à 6 mois de prison avec sursis. Ils sont reconnus coupables d'avoir insulté et tabassé des clients le 12 juillet dernier devant le bar situé rue de la Résistance. La météo pour aujourd'hui, Martin.
1: Clément, il fait 12 degrés à Feur, nous dit Magali. 13 à Lorme, 12 à Laricamarie, nous disent Joseph et Germaine. Joseph qui a partagé une photo d'un lac, me semble-t-il. Je crois que c'est celui du lac bleu des Balailles en Haute-Loire. Ça, c'est un lieu auquel on peut aller effectivement cet après-midi pour prendre un petit peu le soleil, puisque le soleil brillera sans discontinuer. C'est ce que nous signale Météo France, avec des températures de l'ordre de 22 degrés sur les reliefs d'Issingelais, 23 au Puy-en-Velay, 24 dans l'agglomération stéphanoise, 25 à Roanne et à Saint-Chamond, 26 à Feur. 7h35, je regarde aussi vos conditions de circulation sur les rails, c'est parfait, sur les routes également. À signaler que la STAS a notifié ses usagers que les trams ont retrouvé leur circulation habituelle. Les lignes T1 et T3, après plusieurs semaines d'entretien, ne pouvaient pas aller jusqu'à Solors ou jusqu'à Hôpital Nord. C'est désormais le cas. 7h36.
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1: Johnny Hallyday, Laura, vous écoutez votre radio locale. Bienvenue dans la Loire et la Haute-Loire.

0: Johnny Hallyday, Laura, titre de 1986, 7h40. Bon réveil.
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0: Comment rentrer de vacances sans stresser sur la route? Quel paysage apprécier? Et comment faire le triathlon, du triathlon en toute sécurité dans notre département et nos deux départements de la Loire et de la Haute-Loire? Ce seront des questions auxquelles vous trouverez réponse dans la prochaine demi-heure. Vos idées sorties également. Ça, ce sera dans les 3 plus avant le retour des infos à 8 heures. Plus loin, plus vite, plus haut, se déplacer dans la Loire, 1793-1914. Ça, c'est le titre de l'exposition que proposent les archives départementales de la Loire jusqu'au 30 septembre prochain. En d'autres termes, notre patrimoine ligérien s'est construit sur le développement des transports. Et Alain Morga, directeur des archives, revient sur le développement et l'attractivité du Pilat dans sa grande saga de l'été aujourd'hui.
3: Savez-vous qu'avant d'attirer les touristes et les randonneurs, la montagne a longtemps inspiré la terreur? Je vous raconte aujourd'hui l'histoire de l'évolution des déplacements dans le Pilat.
2: La grande saga des voyages et des transports dans la Loire, Alain Morga.
3: Dans les temps anciens, circuler à travers le massif du Pilat est une véritable aventure. En raison de son relief accidenté, de ses forêts denses et de son rude climat hivernal, les déplacements y sont lents et souvent très difficiles. Les routes ne sont pas carrossables et les charrettes ne peuvent pas y rouler à cause des rochers, de la boue et de la pente. Pire, en hiver, le Pilat devient presque totalement impraticable à cause du vent glacial et de la couche de neige accumulée. Les habitants des villages d'altitude vivent alors en quasi-autarcie pendant plusieurs mois, n'utilisant que des raquettes en bois pour les déplacements d'urgence. Les seuls voyageurs de longue distance sont des pèlerins ou des colporteurs qui circulent tous à pied. La situation commence à évoluer au XVIIIe siècle, mais c'est au cours de la seconde moitié du XIXe siècle que la perception du Pilat change du tout au tout. L'élite stéphanoise cherche à fuir la pollution urbaine pour le bon air des sommets. Le club alpin français crée des sentiers et des refuges. L'aménagement de sites comme la Jasserie transforme d'anciennes fermes d'estives en lieux d'accueil pour les premiers touristes. Dans le même temps, le Pilat est aussi l'un des berceaux du ski en France, notamment le Bessat. Tout cela contribue à ce qu'au tournant du siècle, le tourisme se structure avec une hôtellerie de qualité. Des établissements comme le Grand Hôtel du Pilat accueillent une clientèle aisée venant pratiquer la villégiature. On ne fuit plus le Pilat, on y accourt. À bientôt pour de nouvelles histoires à pied, à ski ou à cheval.
0: Alain Morga, directeur des archives départementales de la Loire, on rappelle que cette grande saga des transports est à retrouver sur ici.fr. 7h43, le passeport de l'été, 1000 euros de vacances dans toute la région Auvergne-Rhône-Alpes. On vous fait découvrir chacun des 27 sites touristiques qui le composent, à travers vous, qu'on a auditionné bien sûr.
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4: Bonjour, je m'appelle Véronique, donc j'ai fait le palais du facteur cheval, donc ça c'est quelque chose que je connaissais, mais c'est toujours à faire parce que c'est vraiment magnifique ce que le facteur cheval a réalisé pendant toutes ces années, c'est incroyable.
5: Depuis 120 ans, les visiteurs retombent en enfance devant le rêve du facteur cheval, celui d'avoir transformé les pierres en un château unique en son genre. 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
4: J'ai emmené mon petit-fils de 10 ans et je pense que c'est l'âge idéal. 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

0: dernière à Melbend. Pourquoi tu restes 7h48. Vous restez sur la page Facebook, vous, hein, d'ici Saint-Étienne-Loire pour faire la météo avec nous. On signalait des températures quand même un peu fraîches au réveil, entre 10, 11, 12 degrés un petit peu partout dans la Loire et la Haute-Loire, par exemple. Le tout dernier message en date, TJ, 15 degrés, ciel bleu à Rive-de-Gier. On a également 8 dans le 43, nous dit Claude, là où il est, 43 150, je sais plus exactement où c'est, j'irai chercher Telly Lacombe. 11 degrés, nous dit Christiane. Vous écoutez ici Saint-Étienne-Loire. On attend toujours vos relevés météo durant l'été. Votre radio qui propose de faire des activités physiques en douceur et tout en profitant de nos jolis paysages. Aujourd'hui, on enfourche un VTT sur les hauteurs de Saint-Étienne avec notre champion stéphanois Arthur Forissier.
1: Bonjour, je suis Arthur Forissier, triathlète dans la Loire. J'adore le sport et j'adore mon territoire. Et les deux peuvent nous faire beaucoup de bien. Alors, je vous emmène à la découverte de tout ça, simplement pour le plaisir de bouger et d'en ressentir les bienfaits. Au menu, plusieurs activités accessibles, adaptées à chacun, dans des lieux de la Loire et de la Haute-Loire qui me tiennent à cœur. Aujourd'hui, séance VTT du côté de Roche-Taillé. À mes côtés, Olivier Rocher.
2: Bonjour Arthur, et c'est un coin que tu connais bien.
1: Oui, c'est un terrain que je connais particulièrement bien. J'y passe plusieurs fois par semaine et presque tous les jours. Ce que j'adore là-bas, c'est qu'il y a vraiment une infinité de chemins, plus ou moins techniques. On est toujours dans des paysages magnifiques et c'est vraiment un terrain qui est idéal, que ce soit pour progresser ou pour se faire plaisir.
2: Là, on est dans du VTT un petit peu plus engagé, avec des terrains peut-être un peu plus techniques. Qu'est-ce que tu nous conseilles justement avant de partir?
1: Alors, comme la dernière fois, mais peut-être encore plus, je vous conseille de faire réviser votre vélo et d'emmener le minimum d'un point de vue mécanique pour éviter les petits ennuis, les petites surprises. Pompe, chambre à air, multi-tool. On pense aussi forcément au ravitaillement, un bidon, des barres. Et vous êtes pareil avec votre casque, toujours bien entendu.
2: Sur ce genre de terrain-là, la chute, elle peut être évidemment en tête. Comment éviter de se retrouver dans des situations problématiques?
1: Oui, effectivement, l'objectif pour arriver à rester sur le vélo, c'est de toujours maîtriser sa vitesse. Ça peut nous obliger à descendre du vélo pour aller regarder ce qui se passe derrière ce caillou, derrière cette racine. L'alternative serait de rouler avec des gens, soit des gens qui connaissent le terrain, soit des gens un peu plus forts techniquement qui pourraient passer et en passant nous montrerait un peu la bonne trajectoire, la bonne posture ou pourraient nous avertir d'un danger quelconque.
2: Merci Arthur pour cette nouvelle découverte et à très bientôt.
1: Merci à toi, avec grand plaisir. Et souvenez-vous que bouger, respirer, admirer, ici la santé du corps et de la tête se pratique au grand air et les yeux grands ouverts.
0: Arthur Forissier et Olivier Rocher dans cette série mixée par Lucas Mutel. Vous écoutez ici Saint-Étienne-Loire, 7h52. Il est temps de vous faire le plein d'activités et de bons plans sortis. Ce sera Apple Rock Your Baby, John McRae.

Your Baby, George McRae, à 7h55. Vos 3 plus, quoi faire dans la région ce week-end? Des lectures sous l'arbre, par exemple, vous attendent au Mazet Saint-Voix, dans le Lignon. La 35e édition du festival du même nom s'achève aujourd'hui. Il a commencé dimanche dernier. Et au menu de cette dernière journée, des lectures de Laurent Sofiati, comédien, metteur en scène, investi dans la transmission de l'art oratoire, ou encore celle de Maryse Villermet, autrice, travaille sur le corps et nos relations au paysage, nos animaux, au vivant. C'est à partir de 9h au Mazet Saint-Voix, hein, toute la journée, ces différentes lectures entre le Chambon et Faye-sur-Lignon. Le Mazet Saint-Voix, ça dure toute la journée. Tout dernier week-end pour profiter de Roanne Plage.

0: Niagara, bien sûr, Juan Plage, parce que depuis juillet, les activités sportives et conviviales qui vous étaient proposées par la ville de Rouen et Rouen et Tourisme ont fait carton plein. Alors, avant que ça s'arrête, beach volley, pilates, marche fit et bien-être et baby gym vous attendent en ce samedi. Et puis, une info destinée aux amateurs de courses hippiques. Saint-Galmier accueille ce samedi une nouvelle réunion nationale avec 8 courses de trot. Rendez-vous à partir de 16h20 pour le spectacle, voire plutôt hein, pour ceux qui souhaiteraient découvrir les coulisses de l'hippodrome. C'est possible. Les visites guidées sont réservables. Elles sont organisées en amont. En revanche, pour les réservations, c'est sur leur site internet hippodrome-saint-galmier.fr. N'hésitez pas à vous y rendre dès maintenant. Et puis, c'est peut-être l'occasion d'aller un peu plus loin que d'habitude pour faire ses courses dans la Loire, la Haute-Loire, à la découverte des producteurs et des petites communes de notre région. On vous propose, par exemple, de vous rendre du côté de Chomélie les jeudis, ou encore de Châteauneuf, juste au-dessus de Rive-de-Gier les vendredis, Verrières-en-Forêt également sur la hauteur de Montbrison. Bref, ce sont des petites communes qui proposent des marchés estivaux et c'est vraiment très sympa.
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0: Les retours de vacances qui sont toujours plus tendus que les départs s'inspirer. L'humour en tube de Fred Ballard qui a trouvé un petit outil très pratique.
12: Alors, où est-il votre GPS ?
13: Ben, je l'ai collé là, au tableau de bord avec du chewing-gum.
12: Ah oui.
14: Alors, c'est l'éternel problème du GPS ou de l'appli GPS. Quand c'est pas en option dans la voiture, il faut trouver le support adéquat. Hein. Celui qui ne se fait pas la malle au premier dodane, ça sera un Malabar Bigou pour Chevalier Las Palès et une voix d'hôtesse de l'air.
13: Quand elle me dit « Prends la bretelle de gauche, va plus vite, ralentis, t'es arrivé à destination. Ah, ça m'excite. J'aime bien quand elle me donne des ordres. » Seulement, elle m'indique la route une fois que je l'ai passée. L'autre jour, j'ai fait Paris-Melun en 4 jours et 26 heures.
14: Bah oui, c'est tout le problème des voix trop envoûtantes. Hein. Ça serait sûrement pas arrivé avec la voix de Chantal là-dessous. Mais pour être sûr d'arriver à bon port sans aucun stress, Florence Foresti ne jure que par une appli.
15: C'est Waze. Oh, Waze. Alléluia, quand je pense qu'il y a encore des gens qui ne croient pas en Waze. Mais Waze, c'est Dieu! Discuter itinéraire avec Waze, c'est comme discuter relativité avec Einstein. E égale MC2, E égale M6.
14: Voilà, c'est comme ça. Waze is the new génie de la physique quantique appliquée au cheminement terrestre. Et Florence Foresti est l'éternel boss du Frenchy comique, hein, appliqué à notre drôle de vie sur Terre. LOL fois LOL égale PTDR au carré. Et ça, c'est encore mieux que Waze.
0: Merci Fred.
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0: 8h passées de 4 secondes, bienvenue sur votre radio ici. Les infos de 8h avec vous, Clément Métainier.
16: Le chiffre 3 porte bonheur de ce début de saison pour l'AS Saint-Etienne. Troisième journée de Ligue 2 ce soir, 20h à Geoffroy Guichard, et peut-être une troisième victoire contre Grenoble après avoir étrié Sochaux et Clermont avec 3 buts à chaque fois. Un début de saison en boulet de canon qu'il serait bon de confirmer, surtout qu'en face, Clément Viron, le GF38 est plus en difficulté.
17: Oui, une 9e saison d'affilée en Ligue 2 qui commence mal pour les Grenoblois, corrigé par Dunkerque en souffrance contre Metz. Mais le coach de la SS, Yann Catro, se méfie.
18: Une équipe bien préparée, forte, sur le côté défensif, c'est bien organisé.
6: un match très compliqué.
17: L'Écossais conscient que le chemin vers la perfection reste long.
6: Gagner chaque minute, chaque action, chaque duel, chaque ballon.
17: Pour s'éviter des sueurs froides comme face à Clermont, ce relâchement dans le dernier quart d'heure et ce but encaissé, mais aucune raison de s'inquiéter.
6: It's very difficult to dominate the entirety of a match.
18: C'est difficile de dominer l'intégralité d'un match. C'est même impossible. La Ligue 2 est très compétitive. Tout peut basculer en deux ou trois actions.
6: I do think the players are working very hard.
18: Mais les joueurs travaillent dur, on s'améliore. Et puis, si on ressasse le passé, ça ne va pas nous aider.
17: Voilà, travailler, s'améliorer, vivre l'instant présent. Faudra s'habituer à ce que l'entraîneur des Verts répète la même chose. Pas la peine donc de lui rappeler que Sainté et Grenoble n'ont jamais réussi à se départager la saison dernière. Car ça, comme dirait Yann Cattreau, c'est du passé.
16: Saint-Étienne-Grenoble, choc régional à vivre dès 19h ce soir en direct du stade Geoffroy Guichard sur votre radio ici Saint-Étienne-Loire. Et ce sera sans les supporters grenoblois interdits de déplacement et toujours sans nos ultras stéphanois aussi. Les virages sont toujours fermés, mais les Green Angels organisent tout de même leur traditionnelle collecte de fournitures scolaires aux abords du stade Geoffroy Guichard. Vous pouvez déposer ce soir des cartables, sacs à dos et trousses à partir de 18h au stand qui sera installé entre l'arrêt de tram Geoffroy Guichard et la brasserie Orbitale.
0: 8h02, une voiture s'est retrouvée sur le toit et un homme est décédé hier à Andrézieux-Boutéon.
16: Peu avant 13h, l'accident s'est produit au niveau d'un rond-point à proximité de l'entreprise SNF. Un homme est mort donc à bord du véhicule. D'autres occupants, une femme de 20 ans et un homme, se sont retrouvés coincés, désincarcérés par les pompiers. Ils sont grièvement blessés. Cet accident porte à 22 le nombre de personnes tuées sur les routes de la Loire depuis le début de l'année. À la même heure hier, à hauteur de Chambles, cette fois sur la départementale 108, une voiture a fait une sortie de route et s'est retrouvée dans un fossé. La conductrice a été sortie du véhicule par les pompiers, victime d'un arrêt cardiaque. Elle a été réanimée par les équipes médicales, puis transportée en urgence absolue vers l'hôpital Nord de Saint-Étienne. En Haute-Loire, cette fois, c'est un homme de 70 ans qui a été transporté à l'hôpital en urgence absolue hier au Puy-en-Velay. Il a été percuté par un bus boulevard Maréchal Joffre.
0: 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Deux hommes condamnés à 6 mois de prison avec sursis après l'agression aux Zanzibars.
16: Mais pas de violence à caractère homophobe. Décision du tribunal correctionnel de Saint-Étienne lors du procès qui s'est déroulé hier après-midi. Deux hommes de 29 et 19 ans ont donc été reconnus coupables d'avoir insulté et tabassé des clients du Zanzibar le 12 juillet dernier, rue de la Résistance à Saint-Étienne. Mais la justice ne retient donc pas l'orientation sexuelle des victimes comme le mobile des violences. Tiffany Antkoviak.
19: Y a-t-il eu des insultes en plus des coups ce soir du 12 juillet devant le Zanzibar? Certainement. Mais pour la teneur des mots échangés, les témoignages diffèrent trop pour que le tribunal correctionnel soit formel. C'est allé très vite. Ce dont je me souviens surtout, c'est que j'ai eu très peur. J'ai encore peur, raconte le barman qui s'est porté partie civile. On peut le comprendre en voyant le premier prévenu avec son 1m90, mais l'homme de 29 ans qui souffre d'un handicap mental affirme qu'il ne savait pas que le Zanzibar était fréquenté par des homosexuels. C'est quoi un PD? Je ne sais pas, moi, lâche même ce grand gaillard qui pense comme un enfant de 13 ans, selon les médecins. L'autre prévenu a 19 ans. Je ne suis pas homophobe, j'ai un ami transgenre, dit-il, la voix tremblante. Difficile de dire si c'est un poncif ou de la naïveté.
16: La police nationale de la Loire met en garde concernant la circulation de faux billets de 50 euros. Elle appelle les commerçants et la population à la vigilance. Des faux billets sont actuellement signalés sur le bassin stéphanois et de Londaine. Vous pouvez vérifier les principaux signes de sécurité du billet. En cas de doute, prévenez la police en appelant le 17. La baignade est toujours interdite au lac de Villeray. L'arrêté de la préfecture est prolongé jusqu'au 5 septembre à cause d'un taux de cyanobactéries trop élevé, selon l'agence régionale de santé qui a refait des prélèvements. Toutes les activités telles que le paddle ou le kayak sont également interdites.
0: On parlait des Verts, mais l'équipe féminine est aussi sur le pont cet après-midi.
16: Les footballeuses de l'AS Saint-Etienne retrouvent la pelouse du stade Salif Keita pour un premier match en Coupe de la Ligue contre Roubaix. Après une saison chaotique et une descente en deuxième division, les Vertes veulent se reconstruire avec un effectif renouvelé. 19 départs, 11 recrues et parmi elles, Pauline Serra, défenseur de 22 ans et championne de seconde ligue avec Toulouse la saison dernière. L'objectif après une prépa réussie, c'est la qualification en coupe pour bien démarrer la saison.
20: comme toutes les compétitions, tous les matchs, on a envie de les gagner. Même sur les matchs amicaux, on a vraiment cette envie de gagner tout le temps. C'est quelque chose qu'il faut qu'on garde tout au long de la saison, cette envie d'être à notre meilleur niveau, de créer du jeu, de jouer ensemble et au final de gagner ensemble. La Coupe de la Ligue, comme le championnat, comme la Coupe de France, sont trois compétitions qu'on prend très au sérieux et plus de matchs on gagnera, mieux on se portera. Le projet est ambitieux, intéressant. Il y a un super groupe, un super environnement, des super infrastructures, vraiment un staff de qualité. Donc tout est réuni pour passer une très belle saison.
16: Saint-Étienne Roubaix, premier match de Coupe de la Ligue féminine. Coup d'envoi à 14h30 cet après-midi au stade Salif Keïta. C'est 3 euros la place si vous voulez aller les soutenir. Eux se sont imposés pour démarrer leur préparation. Les basketteurs de la chorale de Rouen, victoire hier 88 à 75 sur le parquet d'Aix-Maurienne à Aix-les-Bains. Avant la reprise de la Betclic Elite, ce sera le 26 septembre. Elles, en revanche, se sont inclinées. Les basketteuses du BCMF de Montbrison ont perdu hier 77 à 74 contre Voiron, là aussi en match de préparation. C'est une légende du cyclisme qui tire sa révérence. Julian Alaphilippe annonce la fin de sa carrière sportive à 34 ans après avoir mûrement réfléchi, comme il l'a écrit sur son compte Instagram. C'est la fin d'une carrière exceptionnelle, double champion du monde, un monument, 45 victoires et 14 jours en jaune sur le Tour de France. Et le coureur manque déjà au président de la Fédération française de cyclisme, Michel Callot.
21: C'est forcément pour nous difficile de penser que demain l'équipe de France elle va continuer à fonctionner, bien évidemment, et j'espère bien fonctionner, mais sans Julien. Pour moi, les images de ces deux victoires dans les championnats du monde ont une saveur toute particulière, mais j'ai aussi en tête cette arrivée du contre-la-montre sur le Tour de France où il avait le maillot jaune et qu'il avait remporté, et elle traduit pour moi beaucoup de ce qu'était Julien, capable d'aller très très loin dans la souffrance, tant que la motivation était à son maximum et quand il se sentait en tous les cas capable d'aller chercher les plus grands succès.
16: Et on souhaite une belle retraite à Julian Alaphilippe, le coureur berrichon qui avait notamment repris le maillot jaune à Saint-Étienne en 2019, avant de le garder jusqu'à deux jours de l'arrivée sur le Tour de France. La météo.
22: On s'en souvient.
16: Et oui, on se rappelle cette étape dans les rues de Saint-Etienne. La météo, Martin, pour aujourd'hui.
22: Exceptionnel. 14 degrés à Saint-Chamond, nous dit Dembé sur la page Facebook d'ici Saint-Etienne-Loire. À l'heure actuelle, Saint-Chamond qui sera l'une des maximales du département cet après-midi sur les coups de 17h. 25 degrés annoncé par Météo France à Saint-Chamond. 25 également à Montbrison. À Rouen, 26 à Feur. C'est la plus forte chaleur annoncée. Avec du soleil, donc des températures qui restent globalement relativement fraîches par rapport à ce qu'on a eu tout cet été. 22 degrés, ça ce sera la minimale du côté d'Issingeaux. Aucun souci de circulation aujourd'hui, pas de soucis sur la route, sur les rails, c'est parfait. 8h08, Clément, on se dit à tout à l'heure.
16: À tout à l'heure, avec plaisir.
22: Parfait, nickel, allez, on est parti.
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22: Confidence pour confidence, je me mettrais bien au lit quand même.
16: Ah oui?
22: Non?
16: Vous vous confiez comme ça de bon matin?
22: Je sais pas, je me dis que bon, ça peut peut-être intéresser les gens.
16: Oui. J'ai deux places ou une place?
22: Jean Schultes, 8h09, bienvenue sur votre radio ici Saint-Étienne. Actu local, musique et bonne humeur avec toute l'équipe, bien sûr.

0: moi. Clément, c'était finalement c'est la chanson que je voulais vous chanter depuis toutes ces années.
1: Ah bon ?
0: Confidence pour confidence.
1: Ah oui,
0: c'est
1: d'accord.
0: Moi que j'aime à travers vous.
1: Oh. D'accord. Voilà. Bah, je sais pas comment
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1: le prendre.
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0: Le plus simple, c'est que vous le preniez pas. 8h12, bienvenue dans la Loire, la Haute-Loire. Dans quelques instants, on sera avec Valentine Lethès pour Vie numérique, vie privée, votre rubrique qui vous parle de cette santé numérique dont on parle peu et qui pourtant est très importante. La double authentification, est-ce que c'est un réflexe qui marche pour se protéger numériquement? On en parlera avec elle. On vous emmènera également dans Lignon pour le festival Musique en Vivarais qui fait rimer musique classique avec ruralité. Ce sera effectivement à venir dans le prochain quart d'heure. De même qu'un passeport d'une valeur de 1000 euros dans toute la région Auvergne-Rhône-Alpes. Pas gagné. Allez, rapprochez-vous du téléphone.
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0: Deux protections valent mieux qu'une. Pour protéger vos données personnelles, un conseil dans Vie numérique, vie privée, Valentine Lethès, utilisez la double authentification.
5: Et les pros l'appellent authentification multifacteur. Dans notre quotidien, c'est souvent ce fameux code reçu par SMS ou par mail à composer pour valider un paiement en ligne, par exemple. L'objectif est simple, vérifier l'identité de l'utilisateur à deux reprises et avant de lui donner accès à son compte en banque, sa boîte mail ou à un réseau social. Si la technologie se déploie de plus en plus, c'est à cause de l'évolution très importante des menaces informatiques et globalement de la cybercriminalité. D'ailleurs, aujourd'hui, les escrocs n'essaient plus seulement de vous voler vos identifiants, mais aussi les codes d'authentification.
0: Mais alors, comment ça fonctionne, là, cette double authentification ?
5: Elle se base sur plusieurs preuves, c'est pour ça qu'on parle d'authentification à multifacteurs, parce qu'ils appartiennent à plusieurs catégories. Il y a le facteur dit de possession, votre carte bancaire physique par exemple, le facteur de connaissance, comme le code PIN de votre carte, votre mot de passe sur un site internet ou la réponse secrète à une question, et enfin le facteur d'inhérence, en clair une partie de vous, votre empreinte digitale, la reconnaissance faciale ou de votre rétine. Mais la plupart du temps, sur les sites de commerce en ligne notamment, il s'agit plutôt d'une authentification en deux étapes, puisqu'on vous demande régulièrement votre mot de passe, puis un code reçu, je vous le disais, par mail ou par SMS, soit deux facteurs issus de la même catégorie, des facteurs de connaissance. Et si un pirate a détourné votre boîte mail, il recevra donc aussi le code, explique la CNIL. La Commission nationale de l'informatique et des libertés recommande donc d'en utiliser des différents si possible. Et souvenez-vous, aucun organisme ne vous demandera par SMS, mail ou directement par téléphone de lui communiquer un code à usage unique que l'on vient de vous envoyer pour vérifier votre identité.
0: Comment faire son shopping en toute sécurité sur internet? Tous nos conseils sur ici.fr, page vie numérique, vie privée. Vous écoutez ici Saint-Étienne-Loire, 8h15. Bonjour, pardon, merci. Le dernier, Céline Dion, est sur votre radio ici Saint-Étienne-Loire.

0: Le dernier Céline Dion, titre préféré de Clément Métainier à mes côtés. Bonjour, pardon.
1: Merci.
0: Et aussi.
1: Au revoir, bonne nuit.
0: Oui, il me semblait. 8h18, le festival en Vivarais, un festival à découvrir du côté du Haut-Lignon.
2: L'été, la musique classique a sa place partout dans la Loire et la Haute-Loire et on le voit encore une fois avec un beau festival qui s'appelle Musique en Vivarais Lignon. Bonjour Thierry Renaud.
3: Bonjour.
2: Vous êtes le directeur artistique de ce festival justement qui fête sa 25e édition cette année. Comment il a commencé ce festival? C'était quoi l'objectif de départ Thierry il y a 25 ans?
3: L'objectif de départ c'était vraiment d'amener la culture en milieu rural et même dans tous les petits villages, dans 12 communes différentes et qui tournent même chaque année pour irriguer vraiment tout le territoire.
2: Et il va y avoir encore deux grands concerts, dont un ce soir. Hein.
3: Voilà, ce soir, un très grand concert à l'église de Saint-Agrève avec l'Orchestre des Pays de Savoie qui nous présente un programme Nouveau Monde, des choses assez contemporaines, un programme très varié et très sympa. Je crois que c'est quelque chose à découvrir. Il suffit de venir, il faut pas forcément connaître la musique classique pour venir écouter ça, c'est simplement se laisser bercer et justement ressentir les émotions générées par l'orchestre. Les places ne sont qu'à 22 euros plein tarif ou 12 euros tarif réduit. Donc, c'est quand même des tarifs tout à fait modestes.
2: Il y a aussi donc ces concerts découvertes à 18h que vous avez appelé une heure avec. Trois petits points. Donc là, par exemple, dimanche, une heure avec le duo Aspergui. Quel est le concept de ces concerts-là qui sont plus petits, qui sont plus tôt?
3: Ils sont à 18h et ils sont vraiment dans les tout petits villages. Ces concerts, ils sont justement entrés libres, ceux-là, pour vraiment pouvoir recevoir le public le plus large. Des gens qui ne seraient pas forcément venus, acheter une place de concert. Et là, ça permet de voir, de venir découvrir deux artistes. Ce sont souvent des duos. Donc là, par exemple, Arpeggi, dimanche 23 août, à l'église de Saint-Geur. C'est violoncelle et guitare. Ils nous donneront des superbes airs romantiques, mais aussi des choses plus espagnoles. Cette spécificité des concerts une heure avec, c'est vraiment découvrir. Et puis il y a un public justement mixte aussi. Il y a le public du festival, des gens qui sont plutôt mélomanes, qui suivent les concerts du festival assez fréquemment, et qui vont venir dans ces villages où ils ne seraient pas forcément venus. Et puis il y a les gens qui habitent le village ou les environs et qui viennent voir, tiens, pour une fois qu'il y a un concert dans ce village, on va voir ce que c'est. Donc ça fait que ces concerts sont extrêmement bien suivis. Les églises jusqu'à présent ont été tout à fait toutes pleines. On vient voir ce que c'est et puis après ça donne envie aux gens de revenir forcément.
2: Et oui, et en plus tout ce monde-là se rencontre et c'est encore mieux du coup.
3: Et vous aviez raison aussi de préciser que c'est le côté rencontre parce qu'après ces concerts découvertes en général, on partage toujours un moment avec les artistes. Entre les gens peuvent poser toutes les questions qu'ils souhaitent. Voilà, c'est aussi un côté rencontre.
2: Et ça, on adore ça. On n'a plus qu'à vous y rejoindre à ce festival Musique en Vivarais Lignon. Merci beaucoup Thierry Renaud.
3: Merci beaucoup et à bientôt donc à tous.
0: Lucille Lhermitte pour nous présenter ce festival de musique classique. N'hésitez pas à vous y rendre. 8h22, vous écoutez ici Saint-Étienne Loire. On joue ensemble pour vous offrir un passeport de l'été. Allez, encore un, parce qu'il y en a déjà un qui est parti. Il y en a un troisième qui vous attend au cours de cette matinée. Là, c'est le deuxième. J'ai bien compté, c'est tout bon. Un indice sonore qui vous met sur la piste d'un site touristique du passeport de l'été qu'on cherche avec également deux propositions de réponse. Écoutez l'indice.

0: Terre de géants, le grand parc d'Andy. Est-ce que c'est l'un ou l'autre? 04 77 10 00 10, c'est deux propositions de réponse. Et cet indice sonore qui vous met sur la piste de l'un des sites du passeport de l'été. On le rappelle, hein, le passeport, 1000 euros de vacances à gagner dans toute la région Auvergne-Rhône-Alpes. 27 sites, deux entrées pour chacun de ces 27 sites. Vous allez vous faire plaisir. Est-ce que ces indices font référence à Terre de géants ou au grand parc d'Andy? 04 77 10 00 10.
1: Avec Dire Straits pour attendre vos appels. Walk of Life, 8h23. Bienvenue dans la Loire.

0: 26 minutes. Ce qui vous attend dans la suite de votre programme musical.
1: C'est mon fils, ma bataille. Fallait pas qu'elle s'en aille. Oh.
0: Ce sera après le retour des infos à 8h30.
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0: Bienvenue sur votre radio ici Saint-Étienne-Loire. On vous fait remporter 1000 euros de vacances avec le passeport de l'été dans toute la région Auvergne-Rhône-Alpes. Christelle nous appelle de Saint-Pal-de-Meur. Bonjour Christelle.
9: Bonjour Martin.
0: Alors, la Christelle à Saint-Pal-de-Mont. Voilà, elle va bien ce samedi. Elle s'est levée du bon pied.
9: Oui.
0: Puis elle est contente de participer au jeu.
9: Tout à fait. Voilà. Vous avez tout dit, tout résumé. Ah bah,
0: mais je vous connais par cœur, Christelle. Bon.
9: Eh oui.
0: L'indice
9: sonore. C'est une longue histoire. Ah. C'est une longue histoire entre nous. Hein.
0: Ah oui, bon, rien que ça d'ailleurs.
9: Hein, ça dure depuis.
0: Oh, depuis.
9: Oh là là.
0: Bof.
9: Bof.
0: Bah, hein, bah, 30 secondes, je pense. Allez, trêve de plaisanterie. Est-ce que, Christelle, vous avez trouvé le site touristique qui correspondait à ces indices sonores?

0: Christelle, est-ce que c'est Terre de Géant ou Parc d'Andy?
1: C'est le Parc d'Andy.
0: Eh oui!
1: Ouais!
0: Gagné! Christelle!
1: Merci!
0: Mais merci à vous et on va pas se laisser comme ça, on lance un dé!
1: Oui, allez!
2: Les enveloppes colorées.
0: On joue avec un cadeau bonus, pour un cadeau bonus avec un dé et donc les enveloppes colorées. J'ai trois enveloppes en face de moi, Christelle. Une verte, une bleue, une rouge. Après 1000 euros de vacances, vous choisissez quelle enveloppe?
1: Comme mon mari il est fan de la SS, et ben on va

0: risques de grossesse non désirée, d'infections sexuellement transmissibles, la répression des fraudes alerte et rappelle plusieurs dizaines de milliers de préservatifs défectueux, la plupart achetés en ligne, certains en pharmacie ou en grande surface. Une trentaine de références sont concernées. Par précaution, si vous les avez utilisées, il est conseillé de se faire dépister. 10 jours après la mort de l'influenceuse Sonia Bellani dans un vignoble du Gard, le principal suspect, un homme de 32 ans déjà condamné pour violence conjugale, est mis en examen pour assassinat et placé en détention provisoire. Face aux enquêteurs, il a reconnu avoir eu 2 relations payantes avec la jeune femme avant son décès. 1 mois après le grand incendie en forêt de Fontainebleau près de Paris, les promeneurs sont de retour aujourd'hui, 80% du massif rouvre, mais toujours pas le cœur du foyer où les flammes sont maîtrisées, mais toujours pas éteintes. Ces plumes vert bleu risquent de disparaître des forêts vosgiennes. Le grand tétra, espèce endémique de la région, ne sera plus réintroduit d'ici 3 ans. Le ministère de la Transition écologique annonce mettre fin au transfert depuis la Norvège, une opération chiffrée à 230 000 euros par an. Il a été le chouchou des Français le long de la route du Tour de France. Julian Alaphilippe raccroche à 34 ans. Il officialise sa retraite sportive avec le plus beau palmarès du cyclisme tricolore. 18 maillots jaunes, mais surtout 2 titres de champion du monde en 2020 et 2021. Aucun autre Français ne peut en dire autant. Des bouchons attendus jusqu'à tard dans la soirée. Vous êtes nombreux à rentrer de vacances. Aujourd'hui, c'est rouge sur toute la moitié ouest, orange à l'est.
1: Et prudence notamment chez nous dans la Loire, vigilance rouge donc sur les routes aujourd'hui d'après Bison Futé dans le sens des retours. Jamais 203 dans l'info d'ici ce matin, on prend la direction du centre d'entraînement des Verts de l'AS Saint-Etienne avant le match de Ligue 2 ce soir face à Grenoble. Après un début de saison convaincant, 2 matchs en et autant de victoires, l'ASS a de nouveau rendez-vous donc à Geoffroy-Guichard face à Grenoble et le coach des Verts Yann Catraud qui va devoir composé sans Joan Ferreira, sorti sur civière le week-end dernier. L'entraîneur est à la recherche de stabilité dans son équipe, Clément Viron.
2: Un 4-4-2 aligné à Sochaux, bis repetita dans le chaudron face à Clermont avec exactement les mêmes titulaires, mais à la 15e minute.
3: Et Joan Ferreira qui se fait télescoper là et qui est KO, je crois, Joan Ferreira, un ballon aérien et les deux se tamponnent ce télescope. Oh là là, on le met en position latérale de sécurité.
2: Joan Ferreira, victime d'un impressionnant choc à la tête près de la ligne de touche. Rien de dramatique finalement, tempère le coach de la SS Yann Catraud, contraint quand même de changer ses plans.
4: C'est un difficult moment in the game.
5: C'est un moment délicat. L'équipe s'est retrouvée dans une situation inattendue, loin de ce qu'on pouvait attendre. Mais dans l'ensemble, je pense que tout le monde a trouvé sa place. On s'est bien adapté et on a progressé au fil du match, sauf peut-être pendant les 10 ou 15 dernières minutes.
2: La recrue Tamar Svetlin qui s'installe plus tôt que prévu dans l'entrejeu, Maxime Bernauer qui prend le couloir gauche de la défense, Kevin Pedro qui bascule à droite, preuve que les joueurs sont capables de jouer à des postes différents. Une bonne nouvelle pour Yann Catraud.
5: C'est important parce que compte tenu de la situation, ça permet de garder une marge de manœuvre. On doit aussi avoir une bonne profondeur d'effectif, trouver le bon équilibre. Mais c'est toujours utile d'avoir des joueurs qui apportent cette polyvalence.
2: À l'image aussi d'un certain Aaron Tchongvaï, arrivé dans le Forest cet été pour pallier le départ de Florian Tardieu. Le Hongrois solide dans la récupération, dans les duels, est capable de se projeter dans la surface. Avec cette passe décisive délivrée à Jakob Brioum contre Clermont.
5: Je suis vraiment content. Évidemment, mon rôle n'est pas de marquer des buts ou de délivrer des passes décisives comme les attaquants. Mais je suis fier d'avoir réussi ma première passe décisive. Ça fait du bien. Mais le plus important, c'est que ça nous a permis de prendre les 3 points. C'est ce qui compte le plus au final.
2: Et devant aussi, ça répond présent. Déjà 6 buts inscrits, 2 pour Brioum, 3 pour Cardona. Beaucoup plus libre sur le terrain.
1: Et on espère que les attaquants vont briller ce soir encore face à Grenoble. Coup d'envoi à 20h, mais le match, c'est à vivre dès 19h en direct et en intégralité sur votre radio ici, Saint-Étienne Noir. Les féminines sont aussi sur le pont. L'équipe féminine de l'ASS débute sa saison cet après-midi au stade Salif Keïta. Un match contre Roubaix en Coupe de la Ligue. C'est pas le début du championnat aujourd'hui, mais bien un premier tour de Coupe de la Ligue qui va servir surtout de préparation pour une équipe de reconstruction. Vous entendrez l'entraîneur des Vertes dans le journal de 9h. Et pas de violence à caractère homophobe lors de l'agression aux Zanzibars. C'est ce que conclut le tribunal correctionnel de Saint-Étienne. 2 hommes sont condamnés à 6 mois de prison avec sursis, reconnus coupables d'avoir tabassé des clients le 12 juillet dernier dans ce bar situé rue de la Résistance. Mais pas donc de caractère homophobe retenu lors de cette agression.

0: La météo pour aujourd'hui, Martin, est-ce qu'on aura encore de la pluie comme hier?
1: Non, a priori du soleil et des températures de l'ordre de 22 degrés par exemple à Saint-Paulien. Aujourd'hui, Saint-Paulien, où nous irons vous présenter une activité à faire pour cette fin des vacances. 22 degrés également annoncé à Yssingeaux au plus fort de la journée, 23 au Puy-en-Velay, 24 dans l'agglomération stéphanoise, 25 à Saint-Chamond, Montbrison ou encore Roanne, 26 degrés. Ce sera la température maximale à Feur, a priori, selon les dernières prévisions de Météo France. Demain, toujours du soleil et des températures qui gagneront 1 ou 2 degrés dans nos départements de la Loire et de la Haute-Loire. 8h36, pas de soucis de circulation. Toujours, c'est parfait, ça roule bien en ce 22 août et on espère que ça continuera comme ça. Vous écoutez ici Saint-Étienne Loire, toujours à vos côtés. Clément, à tout à l'heure.
0: À tout à l'heure,
1: pour les infos de 9h.
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1: Mais on fait ma bataille avec Daniel Balavoine. Non, mais c'est que c'est pas du chiquet, ce chanteur. On vous l'écoutez avec ici Saint-Étienne Loire.

0: Ma bataille. Daniel Balavoine à 8h40. 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
0: Bon réveil, bienvenue, c'est un peu l'heure de faire du sport. Allez, peut-on entretenir sa forme sans aucun matériel? Notre coach sportif Nordinata viendra nous donner quelques clés. Vous faites ça très bien,
3: merci,
0: Clément.
3: Merci Martin. Mais tous les jours, tous les jours, 3-4 séances par semaine.
0: Il y a un mouvement de bras qui est assez maîtrisé.
3: Ouais. Des bras impressionnants, quoi.
0: Allez, 8h40, vous écoutez ici Saint-Étienne-Loire, Actu Local, Musique et Bonne Humeur. On aura l'occasion aussi de vous proposer votre horoscope avant le retour des infos à 9h. Sans oublier ces sites touristiques qui font la fierté de la Loire et de la Haute-Loire. Vous pouvez partir encore en week-end avant la fin des vacances chez nous, dans notre département et notamment du côté de Saint-Paulien. On vous propose de découvrir une activité nature en pleine forêt avec Priscilla Urbinoff.
4: À Saint-Paulien en Haute-Loire, en face du château de la Roche-Lambert, dans un parc aventure pas comme les autres. Bonjour Pierre-Élie.
5: Bonjour.
4: Je me trouve en pleine forêt au bord de la rivière et au-dessus de ma tête, ça grimpe, ça glisse et ça s'élance sur les tyroliennes. Quand on arrive pour la première fois à Canopy en forêt, à quoi ressemble l'aventure qui nous attend?
5: Eh ben, du coup, comme vous l'avez dit, on a le château en vue et nous, on a le parc juste en face, donc une jolie vue depuis le château et plein de parcours qui se situent juste en face où il y a beaucoup de tyroliennes et une dizaine de parcours acrobranches qui vous attendent.
4: L'acrobranche peut parfois impressionner. Comment ça va se passer?
5: Et ben du coup, vous allez arriver, on va vous équiper, vous donner quelques consignes de sécurité et après, vous allez être lancé sur les parcours. Donc, ça va monter petit à petit en hauteur. On commencera sur les tout premiers parcours à 2-3 mètres et ça montera petit à petit pour, si vous avez envie, aller jusqu'au parcours le plus difficile, le super noir qui sera à 18-19 mètres de haut à peu près.
4: Vous accueillez aussi les enfants dès 3 ans. Comment vous avez adapté les parcours pour que toute la famille puisse participer?
5: Et ben, du coup, les premiers parcours sont pas très hauts. Ils vont être à hauteur d'homme. Donc, pour les tout petits, les parents vont pouvoir accompagner les enfants depuis le sol, les aider à passer leur crochet de sécurité, les tenir un petit peu s'ils ont peur sur les premiers parcours qui sont pas très hauts. Et puis après, ça va pouvoir monter petit à petit. On va se retrouver avec toute la famille qui va pouvoir grimper sur les mêmes parcours.
4: Et justement, pendant tout l'été, vous proposez aussi les nocturnes de nuit. Pourquoi avoir choisi cette offre?
5: Alors, on propose aussi exactement les nocturnes. C'est une sensation différente. Ça nous permet de moins avoir le vertige, car de nuit, on voit un petit peu moins le sol. Et ça nous permet aussi de découvrir une autre sensation. Les habitués aiment bien souvent venir essayer de nuit, car ils connaissent le parc de jour. Et de nuit, tout change. On perd un petit peu les repères, vu qu'on est éclairé juste à la frontale. C'est une autre ambiance.
4: Pour les plus téméraires, quels sont les parcours ou les ateliers qui font le plus monter l'adrénaline?
5: Ben, on va avoir la grande tyrolienne de 250 mètres. Là, il y a pas mal de hauteur et une bonne longueur. Donc, ça prend quand même pas mal de vitesse sur cette tyrolienne. Donc, c'est un petit peu impressionnant. On va avoir le parcours noir avec pas mal de hauteur là aussi et des ateliers assez physiques. Et le super noir qui, lui, est vraiment là pour le défi physique. Et à la fin, on se retrouve souvent à avoir mal au bras.
4: Et justement, après l'effort, on peut aussi pique-niquer ou profiter du wood snack. Donc en fait, l'idée à Canopy en forêt, c'est vraiment de pouvoir passer toute la journée sur place.
5: Exactement, on peut passer toute la journée. Donc comme vous l'avez dit, on peut attaquer par exemple l'acrobranche le matin, s'arrêter pour pique-niquer dans le wood snack à midi, reprendre les parcours l'après-midi et après, si on a envie, une petite crêpe à 4 heures, histoire de reprendre quelques forces avant d'aller faire les derniers parcours.
4: Ben écoutez, moi je vais m'équiper pour monter et faire le parcours à Canopy en forêt. Merci beaucoup Pierre-Élie.
5: Merci à vous.
0: 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attendent et notamment ces 2 minutes pour être en forme, les conseils de notre coach Nordine Attab à venir sur votre radio ici Saint-Étienne-Loire, de même que Natacha Saint-Pierre et Pascal Obispo pour leur duo Mourir Demain.
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1: Ouais, le troisième, je ne m'y attendais pas. C'était à peu près comme si vous étiez dans la chanson, Clément.
0: Je suis un homme plein de surprises.
1: Merci Clément d'être avec nous pour nous présenter le meilleur des karaokés. Vous nous présenterez surtout l'info tout à l'heure, ce sera mieux. Faites la météo avec nous sur la page Facebook d'ici Saint-Étienne-Loire. On continue de lire vos messages au cours de cette matinée avec vos relevés météo et vos idées de sortie. Il fait 10 degrés, même 11, ce matin à Sivens, nous dit Marcel sur la page Facebook. 14 degrés dans le sud du Pila, nous signale Monique. Et si on faisait un petit peu de sport, 2 minutes pour rester en forme avec Nordine Attab. Et si le meilleur équipement pour justement garder la pêche, c'était ni une machine, ni des haltères. Eh ben oui, notre coach sportif nous explique pourquoi il est possible de s'entretenir sans aucun matériel.
2: On a parfois tendance à penser qu'il faut du matériel, des haltères ou des machines pour entretenir sa forme. Pourtant, notre corps constitue déjà un formidable outil. La preuve, certains des exercices les plus efficaces ne nécessitent absolument aucun matériel. On débute par un premier exercice durant lequel vous allez venir vous asseoir et vous relever d'une chaise. Debout, les bras le long du corps, les pieds légèrement écartés. Et à partir de là, asseyez-vous sur une chaise en amenant bien les fesses vers l'arrière et ensuite, vous vous relevez sans utiliser les mains afin de revenir en position initiale. Ce mouvement simple reproduit un geste que nous réalisons tous les jours et permet de renforcer les jambes. Et en plus, c'est un super indicateur de force. Concrètement, avec la capacité ou pas à se relever sans utiliser les mains sur les genoux, vous allez avoir un travail plus ou moins important. Et grâce à ça, vous allez renforcer notamment les cuisses, les fessiers et vous pouvez effectuer 3 séries de 10 répétitions.
1: Alors Nordine, en studio, on fait un petit peu votre exercice. On n'a donc pas besoin d'investir dans du matériel coûteux.
2: Pas du tout. Le plus important n'est pas ce que l'on possède, mais ce que l'on fait régulièrement. On continue par un deuxième exercice, l'équilibre sur un pied. Debout, près d'un mur ou d'une chaise pour vous sécuriser. Et à partir de là, vous levez légèrement, par exemple, le pied gauche et vous maintenez l'équilibre sur le pied droit. 5, 10, 15 secondes, puis vous changez de jambe. Oh, c'est moi ou c'est facile ? Attendez, lâchez le mur un petit peu. Ouh, c'est plus dur là, hein ? Et si vous voulez une difficulté supplémentaire, faites l'exercice les yeux fermés. Et grâce à cet exercice, vous allez entretenir l'équilibre qui a tendance à diminuer avec l'âge. Et vous pouvez effectuer 3 séries de 20 secondes de chaque jambe. Entretenir sa forme ne dépend pas d'une salle de sport ou d'un équipement spécifique. Le plus important, c'est surtout de continuer à bouger régulièrement. Car au final, le meilleur matériel que nous possédons, c'est notre propre corps. Allez, à vous de jouer.
1: Merci Nordine. 2 minutes pour être en forme et les conseils du coach sportif Nordine Attab. C'est sur ici, Saint-Étienne-Loire et sur ici.fr. Wish you the best, Lewis Capaldi.

0: Wish you the best, Lewis Capaldi, sur votre radio, ici Saint-Étienne-Loire, 8h54.
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0: Une petite idée de sortie pour vous, peut-être vous rappeler que les fêtes Renaissance du Raloso reviennent du 16 au 20 septembre prochain au Puy-en-Velay. Il faut être costumé pour être vraiment dans l'ambiance de cette 41e édition. Et ben, moi ce que je vous propose, c'est si vous êtes stéphanois, tout simplement aller aujourd'hui de 10h à 13h au 5 rue de la République à Saint-Étienne pour glaner costumes et autres curiosités. L'Escape Game 1909 fait un grand déstockage de toutes ces accessoires, de tous ces objets qu'ils ont accumulés au fur et à mesure de leurs 10 années d'expérience au sein de l'Escape Game pour pouvoir vous en faire profiter. Ça peut être l'occasion de glaner un costume à moindre coût. Le retour des infos à 9h, l'horoscope juste avant et tout d'abord, place à un artiste local.
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3: Voici The Bink, Drapeau.

0: Sept musiciens qui ensemble ensoleillent nos journées et y mettent de la joie et du rythme. Dabink, un coup de cœur, ici Saint-Étienne-Loire.
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0: La SS a bien démarré cette saison avec un deuxième succès de rang et une première victoire à domicile contre Clermont. Ce soir, il va falloir confirmer en enchaînant face à Grenoble pour la troisième journée de Ligue 2 et en gardant cette position de leader. Match à vivre sur ici Saint-Étienne-Loire, coup d'envoi à 20h et retrouver l'équipe de 100% Synthé ce soir dès 19h.
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6: 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Et on n'oublie pas l'horoscope, bien sûr, avec Catherine Viguier avant le retour des infos à 9h. Bonjour Catherine, changement d'ambiance en journée pour aujourd'hui.
7: En soirée, les Capricornes reprennent vie. Bélier, vous profitez d'un dépaysement et de conversations avec des personnes éloignées. Taureau, c'est en soirée que vous allez respirer et ce sera parti pour quelques jours. Gémeaux, ce 22 août met toujours en exergue une relation qui compte pour vous. Cancer, si vous profitez de ranger vos affaires en journée, ce soir vous allez prendre le temps pour une personne chère. Lion, une journée favorisant les bonnes nouvelles côté cœur et pas que, vous aurez aussi du talent. Vierge, ce sont les derniers moments d'introspection, bientôt à vous une place au soleil. Balance, alors ça travaille en vous et ce sera évident ce soir, vous vous posez des questions sur ce qui vous est essentiel. Scorpion, ah l'argent, en ce plein été, à vous les transactions, parfois importantes. Sagittaire, élu de ce jour, si vous devez changer quelque chose à votre vie, cela se précise. Capricorne, ce soir vous aurez votre place au soleil, mais en attendant, pensez à ménager votre jolie personne. Verseau, dès la nuit venue, privilégiez vos ressentis et laissez tomber tout ce qui est superficiel. Poisson, vous avez un plan qui s'annonce épanouissant, divertissant, mais vous n'êtes pas seul à décider. Et pour nous tous, la vie est belle ou elle le sera un jour.
6: Merci Catherine.
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6: Bienvenue dans votre région, il est 9h. Le journal avec vous, Clément Métainier. Un, dos, tres pour la SS.
8: Une troisième victoire en autant de matchs de Ligue 2. C'est tout ce qu'on espère pour nos Verts qui reçoivent les Grenoblois ce soir à Geoffroy Guichard. La SS fait forte impression en ce début de saison après avoir étrié Sochaux et Clermont. 3 buts à chaque fois et des recrues qui font le travail à l'image d'Aaron Tchongvai arrivé cet été dans le Forêt. Le milieu de terrain hongrois est satisfait de la progression de l'équipe.
9: We started the season well with the results, but...
10: On a bien démarré la saison, mais il y a toujours matière à s'améliorer. C'est notre objectif, progresser chaque jour, à chaque entraînement. Nous sommes encore en phase d'apprentissage, on apprend à se connaître, à tisser des liens. C'est aussi une nouvelle philosophie, une nouvelle façon de jouer avec un nouvel entraîneur, donc il faut du temps pour se perfectionner, que ce soit défensivement, offensivement, avec le ballon, sans le ballon. Mais je pense que nous sommes sur la bonne voie, nous travaillons très dur en tout cas pour jouer au plus haut niveau. Sur le terrain, moi j'essaie de maintenir un équilibre défensif, mais je souhaite aussi apporter le surnombre en attaque. Je ne me considère pas comme un leader, mais j'ai envie de me comporter comme tel.
9: position.
8: Saint-Étienne-Grenoble, un choc régional à vivre dès 19h en direct sur votre radio ici Saint-Étienne-Noir dans un stade Geoffroy Guichard toujours privé des ultras et pas de supporters isérois non plus, interdit de déplacement par le ministère de l'Intérieur. Pas de violence à caractère homophobe lors de l'agression aux Zanzibars, c'est ce que conclut le tribunal correctionnel de Saint-Étienne. Deux hommes sont condamnés à 6 mois de prison avec sursis, reconnus coupables d'avoir insulté et tabassé des clients le 12 juillet dernier devant le bar situé rue de la Résistance. Le procès a eu lieu hier après-midi avec deux versions opposées, Tiffany Antkoviak.
11: Les trois victimes et plusieurs témoins affirment qu'en plus des coups, il y a eu des insultes homophobes ce soir du 12 juillet devant le bar fréquenté par la communauté LGBTQIA+. Les prévenus disent le contraire, parole contre parole donc. Or pour la justice, le doute n'est pas permis. Maître Sonia Benenich, avocate de la défense.
12: Ça a eu un retentissement qui aurait dû peut-être être plus mesuré, en tout cas sur effectivement la base de déclarations qui n'ont pas pu être vérifiées et en tout cas que le tribunal n'a pas retenu comme tel.
11: Le gérant du Zanzibar, Hervé Divet, lui ne comprend pas la décision du tribunal.
13: Que l'État, via sa justice, aujourd'hui, dans le contexte national qu'on connaît sur la recrudescence des violences homophobes partout, n'ait pas la capacité aujourd'hui de reconnaître cette affaire comme une affaire homophobe, c'est purement scandaleux. Heureusement que j'ai le soutien des citoyens, de mes clients, des commerçants du quartier, de la ville, etc. Sinon, on fait quoi ? On arrête aujourd'hui ?
11: Dès le lendemain de l'altercation, une centaine de personnes s'étaient réunies devant le Zanzibar pour dénoncer l'homophobie.
8: Plusieurs élus locaux étaient présents, notamment le président du département de la Loire, Georges Ziegler, et le maire de Saint-Étienne, Régis Juanico. Un 22e mort sur les routes de la Loire depuis le début de l'année. Un homme est décédé dans un accident de la route hier à Andrézieux-Boutéon. La voiture s'est retrouvée sur le toit, d'après les pompiers, au niveau d'un rond-point à proximité de l'entreprise SNF. Une femme de 20 ans et un homme se trouvaient aussi à bord du véhicule et se sont retrouvés coincés, désincarcérés par les pompiers. Ils sont gravement blessés. Face à la sécheresse, la FDSEA et les jeunes agriculteurs de Haute-Loire réclament à l'État, je cite, un accompagnement à la hauteur des enjeux pour l'agriculture et l'élevage du département. C'est ce qu'ils écrivent dans un communiqué. Les deux syndicats agricoles précisent que selon eux, l'indemnité de solidarité nationale sur les prairies ne reflète pas la réalité du terrain. Ils demandent notamment le versement anticipé des aides de la politique agricole commune.
6: L'équipe féminine de l'AS Saint-Etienne veut se reconstruire et ça démarre cet après-midi.
8: Mais tout comme les Verts, les Vertes sont aussi sur le terrain. Aujourd'hui, après une saison chaotique et une descente en seconde ligue, les joueuses de l'ASS sont de retour. Premier match de Coupe de la Ligue à 14h30 au stade Salif Keita, un duel contre Roubaix qui va servir de préparation avant le début du championnat. Car cette Coupe, ce n'est pas une priorité pour Yannick Chandou, l'entraîneur des féminines.
14: Je pense qu'on la gagnera pas. Ce qui est intéressant à travers cette Coupe, c'est qu'on fait jouer des jeunes joueuses. Je le prends à la fois comme un dernier match de préparation et puis quand même un match de compétition. Et pour moi, c'est intéressant parce qu'on relève les curseurs, mais on se donne encore du temps vers ce qui est notre priorité, à savoir le championnat. Vraiment, je suis satisfait de l'état d'esprit de travail, de l'écoute du groupe, de la volonté de progresser individuellement et collectivement. Après, je pense que les objectifs de travail demandent beaucoup de temps, beaucoup de répétitions et je suis plutôt exigeant, donc je pense qu'on peut encore, et heureusement, on peut faire mieux. On a un groupe nouveau, jeune, et encore du travail.
8: Saint-Étienne-Roubaix, premier match de Coupe de la Ligue féminine. Coup d'envoi 14h30 au stade Salif Keita, c'est 3 euros la place.
6: Et une légende du cyclisme nous dit au revoir. Il avait laissé son empreinte à Saint-Étienne.
8: On s'en rappelle de cette arrivée dans nos rues, parti en échappée avec Thibaut Pinot. Julien Alaphilippe avait repris le maillot jaune sur le Tour de France 2019. Le champion Berrichon, double champion du monde, Julien Alaphilippe prend sa retraite. Il l'a annoncé hier sur son compte Instagram à 34 ans. Le cycliste français s'arrête là, donc après un dernier Tour de France cet été. La météo pour aujourd'hui, Martin, est-ce qu'on aura encore de la pluie ?
6: Non, de la pluie dans notre cœur,
8: le cœur, il pleut, voilà, le cœur saigne. Et...
6: Bien sûr, de la descente en Ligue 2 des Vertes.
8: Hein, oui, bien sûr, pas du tout de la retraite de Julien
6: Lafayette. Non, il y aura bien du soleil dans la Loire et la Haute-Loire aujourd'hui, avec des températures comprises entre 22 et 26 degrés. Dans nos deux départements, demain, on gagnera encore un petit degré, 27 pour la maximale annoncée demain par Météo. Météo France. Vous avez fait la météo avec nous toute cette matinée à l'écoute d'ici Saint-Etienne. Et ben on continue hein, et on a hâte de vous lire. 16 degrés à Combloux, nous dit Ghislaine, elle qui est en vacances avec une jolie photo du Mont Blanc. Et puis 13 degrés ce matin à Saint-Anthème, nous dit Michel, dans notre région. 9h06, aucun souci de circulation, bienvenue à vous. On vous retrouve tout à l'heure pour le flash de 10h, Clément.
8: Avec plaisir.
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6: Et avec Morane, toutes les mâmes, bien sûr. 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

0: Morane, toutes les mamas, 9h10, vous gagnez dans la prochaine demi-heure deux entrées pour le parc Walibi à l'antenne d'ici Saint-Étienne-Loire.
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0: Bienvenue chez vous, votre émission tuto. On va vous donner plein de conseils avec notre vétérinaire. Comment se débarrasser des puces, par exemple, qui infestent les maisons. Et puis avec nos experts. Et on commence justement dès maintenant avec Karine Guéry qui nous rejoint, diététicienne. Carole, elle adore l'été, elle adore les glaces. Elle aime particulièrement sa vie en ce moment. Carole, elle veut aussi faire attention à sa santé. Elle nous a laissé un message sur le WhatsApp de la radio 04 77 10 00 10. Elle veut faire attention aux calories qu'elle ingurgite. Le point sur les glaces avec notre diététicienne Karine. Une glace, c'est forcément gras.
2: Ça dépend forcément de la teneur en sucre et en gras, mais aussi de leur taille et de la quantité qu'on va consommer. Les plus légères, ce sont les glaces à l'eau et les sorbets. Pour les choisir, on ira plutôt vers des glaces sans sucre ajouté, et certaines indiquent même désormais 100% fruits. Ensuite, on aura les glaces classiques, style boule de chocolat, vanille, pistache, qui elles sont faites avec du lait, de la crème, des œufs, du sucre, donc forcément plus riches qu'un sorbet. Et on peut aussi les choisir artisanales, chez l'Arbre à Glace par exemple, ou à la Ferme des Délices Forésiens, pour ce qui est des commerces de la Loire.
0: Ouais, et puis Karine, il y a les glaces en cornet qui sont généralement industrielles et très grasses.
2: Donc là, je vous conseille de plutôt jouer sur la taille et de choisir des mini, histoire de pouvoir en manger un peu plus souvent. Les plus riches, c'est les crèmes glacées qu'on retrouve souvent dans des gros pots. Vous pouvez déjà, il y a différents formats de pots, donc on peut choisir un pot un petit peu plus petit, histoire de pas être piégé par sa gourmandise. On peut aussi tout simplement se servir une boule dans le pot au lieu de le manger à la petite cuillère, sinon on risque d'arriver au fond sans même s'en être rendu compte.
0: Ah ouais, voilà, pour un résultat plus simple, on peut peut-être les faire soi-même aussi, Karine.
2: On peut aussi faire des glaces maison. De toute façon, tout ce que vous faites maison, au moins vous savez exactement ce qu'il y a dedans et vous savez exactement ce que vous mangez, donc c'est toujours un bon plan. On trouve des petits moules avec des bâtons plastique que l'on peut remplir soi-même avec de l'eau, un petit peu de sirop, des fruits, tout simplement. Et puis, tout simplement, on peut essayer de faire des glaces minutes avec du skyr ou des petits suisses qu'on va mixer avec des fruits congelés. Et puis, on peut ajouter des arômes ou des toppings comme des pépites de chocolat, des amandes ou des noisettes concassées.
0: Merci Karine. Les conseils de notre diététicienne, c'est dur à dire, diététicienne, 9h13, c'est à retrouver sur ici.fr. On aura l'occasion cette fois-ci d'aller avec notre naturopathe Kathleen Héritier nous poser un peu des questions sur les crèmes solaires qu'on utilise l'été. Avec elle, on va regarder les notices. Michel Jonas, les Bacchonnets, c'est sur votre radio ici, Saint-Étienne-Loire.

0: Les Wagonnais, les Wagonnais, 1979. Michel Jonas, ça groove, hein, 9h16 sur votre radio ici Saint-Étienne-Loire.
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0: Avec votre musique, vos questions et nos réponses, bien sûr. Frédéric a utilisé plusieurs crèmes solaires ces dernières semaines. Elle se rend compte que toutes n'ont pas la même composition, loin de là. On fait le point ce matin avec notre naturopathe Kathleen Héritier. Kathleen, est-ce que toutes les crèmes solaires se valent?
3: Eh bien non. Bien sûr, c'est indispensable pour protéger notre peau, donc clairement il faut en mettre. Mais par contre, il faut vraiment porter une attention particulière à leur composition. On a beaucoup de crèmes solaires qui en fait contiennent des perturbateurs endocriniens, des filtres chimiques qui sont plutôt douteux, ou encore des substances qui vont venir polluer les mers, les océans. Donc il y a plein de points, notamment écologiques, à surveiller. Ces produits, il faut comprendre qu'ils rentrent dans la peau. Donc c'est pas juste en surface. Mmh. On va en avoir parfois même des traces dans le sang quelques heures après.
0: Ah oui, d'accord, à ce point, effectivement. Et comment on fait alors pour choisir ?
3: Il faut regarder les compositions. Il faut vraiment avoir un œil attentif, tourner le flacon et regarder si vous voyez oxyde de zinc. Par exemple, là, on est sur du filtre minéral. Donc, ça craint rien. Maintenant, on trouve des formules bio qui sont simples, qui n'ont pas forcément de parfum et pas de conservateurs agressifs. Il y a des marques qui se sont vraiment engagées à la fois pour la santé et à la fois pour l'environnement. Quand vous rentrez dans la mer et puis que vous laissez une énorme nappe autour de vous, c'est pas naturel, ouais. C'est sûr.
0: C'est sûr qu'effectivement, c'est loin d'être l'idéal. Kathleen Héritier, les conseils de notre naturopathe à retrouver sur ici.fr, comme d'habitude. Et l'application ici, 9h18, vous écoutez ici Saint-Étienne-Loire. D'autres dossiers vous attendent, comme celui de notre vétérinaire. On aura également l'occasion de vous proposer une rando et d'autres idées de sortie à l'écoute de votre radio locale.
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0: Dans votre flash d'actu pratique et de bons plans sortis direction Saint-Just-Saint-Ambert ou encore le monastier sur Gazeille, on aura également l'occasion de rester à Saint-Étienne pour une activité musée et à découvrir dès maintenant la direction le Pilat. Une rando signée Olivier Rocher à la découverte d'une tourbière vieille de 8000 ans.
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4: Nous sommes dans un lieu magique du parc naturel régional du Pilat et nous sommes avec le responsable technique de ce parc, c'est Pascal Arnaud. Bonjour Pascal.
5: Bonjour.
4: Où nous sommes exactement ?
5: Aujourd'hui, nous sommes à la tourbière de Gimel. Donc la tourbière de Gimel, elle est sur la commune de Saint-Régis-du-Coin. Donc là, on a quelques 1200 mètres d'altitude et sur les sources de la Dunérette qui vont ensuite donc s'écouler dans le fleuve Loire.
4: Pourquoi ce lieu est spécial et pourquoi ce lieu est à part ?
5: Parce que c'est une tourbière et les tourbières sont vraiment des milieux naturels qui sont très rares et menacés par l'exploitation de l'homme, parce que de tout temps, on a toujours essayé soit de les drainer, ce qui était le cas pour cette tourbière dans les années 70, parce que si on voulait l'exploiter, il y avait tellement de l'eau que c'était pas possible. Soit dans certains secteurs, il l'exploitait aussi pour la tourbe. Donc comme je vous disais, les tourbières sont des milieux très fragiles. Donc c'est pour ça que c'est important de les conserver. Il y a énormément des plantes qu'on appelle les sphènes, c'est des vraies éponges. Elles retiennent l'eau. Et ils ont la faculté en plus de la restituer tranquillement, gentiment, surtout en période estivale. Et comme là, on est sur le départ d'une rivière, et bien voilà, ça laisse de l'eau constamment au milieu, à la rivière, en période estivale. Cette tourbière, elle a mis 8000 ans à se constituer, à se faire ses couches, à monter petit à petit. Forcément, on a une faune et une flore qu'on ne retrouve nulle part ailleurs. On a une plante, alors la plus connue, c'est la Drosera. Elle pousse au-dessus de la sphène, elle n'a pratiquement rien pour se nourrir, donc elle est obligée d'aller capturer des insectes pour compléter son alimentation.
4: Et justement, on apprend plein de choses en se baladant. C'est un circuit aménagé et quand on se balade sur ces planches en bois qui sont pour pas justement abîmer avec nos pas le milieu naturel, il y a plein de panneaux qui sont sur le parcours.
5: Oui, donc c'est un parcours qui a été aménagé dès les années 2010. Donc pratiquement sur les trois quarts de la tourbière, c'est ce qu'on appelle un pale-planche, donc pour pouvoir marcher déjà à pied sec et pour éviter effectivement d'aller aussi fragiliser le milieu. Et donc tout le long du parcours, on retrouve 8 ou 10 panneaux, plus le panneau de présentation du site sur le parking, donc qui présente un petit peu tout ce qu'on peut retrouver sur cette tourbière.
4: C'est une petite balade, un petit tour qu'on peut faire tranquillement.
5: Ah, c'est mini, oui. On annonce depuis le parking 960 mètres.
4: C'est aussi une balade de dimanche, pourquoi pas, ou d'après-midi, pour aller chercher un petit peu de fraîcheur cet été. Merci beaucoup, Pascal Arnaud.
0: Ici Saint-Étienne-Loire, les idées de rando avec Olivier Rocher et Lucille Lhermitte à retrouver sur ici.fr pour cet été. Paul McCartney, Stevie Wonder, ça c'est dès maintenant pour la musique Ebony and Ivory.

0: duo. Quel duo, Stevie Wonder et Paul McCartney, Ebony and Ivory, 9h30.
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0: Vos actus pratiques et sorties dans la Loire et la Haute-Loire, et avec les températures qui sont plus respirables, c'est l'occasion de se dépenser.

0: voir des films d'archives, le tout dans un parcours interactif. C'est un voyage innovant au cœur de l'aventure du cycle qui vous attend. Pour réserver vos places, c'est sur le site mai.saint-etienne.fr. Et puis dans moins de 3 minutes, vous tentez de remporter vos deux entrées pour le parc Walibi dans le Nord Isère. C'est votre jeu de l'été sur votre radio ici Saint-Etienne. Rapprochez-vous du téléphone et préparez-vous à composer le 04 77 10 0010.
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0: Moi vouloir être chat, le chat de Po sur votre radio ici Saint-Etienne-Loire.

chat, 9h34 minutes. 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C'est sur votre radio, ici Saint-Étienne-Loire. On attend vos appels. Survivor, Eye of the Tiger. Bienvenue dans la Loire et la Haute-Loire.

0: The Eye of the Tiger, The Survivor. Anecdote que j'ai à peu près racontée mille fois à ce micro, mais le saviez-vous, Sylvester Stallone pour Rocky, la BO du film Rocky avait fait son training montage, le fameux moment où Rocky s'entraîne pour aller casser la gueule à l'adversaire qu'il a affronté. Eh bien, il imaginait cette session de training montage sur Another One Bites the Dust de Queen. Bon, il s'est rendu compte que comme il s'en était pas occupé, il avait pas eu les droits pour son film, il a demandé à Survivor de faire quelque chose qui envoie du pâté, et il a fait cette chanson. Clément Métainier, je l'ai médusé là.
1: Ouais, belle anecdote.
0: Pas mal.
1: Vous me l'aviez jamais raconté.
0: Et voilà, maintenant vous le savez.
1: Parfait.
0: Vous le savez, c'est simple. Peut-être que Paul, lui, la connaissait cette anecdote au Jean Monfeugerol. Bonjour Paul.
2: Ah oui, bonjour Martin. Oui, je la connaissais cette anecdote.
0: Ah oui, bah oui, mais c'est peut-être moi qui vous l'avais raconté d'ailleurs. Possible.
2: C'est très... Je l'ai écouté
0: le matin,
2: Martin.
0: Oh, ça me fait plaisir, Paul. Ah bah oui, bah alors là, c'est sûr. Voilà. C'est sûr. Parce que j'ai bien dû la dire au moins deux, trois fois à l'antenne.
2: C'est une bonne équipe, quelqu'un.
0: Ah, merci. Mais je l'aime bien, cette anecdote. Alors forcément, je me dis toujours qu'il y en a un qui ne l'a pas écouté, qui ne l'a pas encore entendu dans l'eau.
1: Bien sûr.
0: C'est tout. Paul, on joue ensemble. Déjà, bah, félicitations, vous avez gagné vos deux places pour Walibi.
2: Ah, merci.
0: C'est un très, très beau cadeau qu'on vous offre. Et je crois que vous avez en plus des enfants de 8 et 10 ans.
2: Voilà, oui, tout à fait, oui.
0: Des enfants, des petits-enfants, pardon, des petits-fils.
2: Il faut les occuper, des petits-enfants.
0: Oui. Ah, génial. Comment ils s'appellent, les petits-enfants?
2: Enzo et puis Noah.
0: Enzo et Noah, bah oui, faut les occuper effectivement, et bah voilà, 8 et 10 ans, ce sera parfait pour la fin de l'été. Ils reprennent quand l'école?
2: Pour l'école à la rentrée, là.
0: Oh, la rentrée, mais c'est pas là, c'est dans deux semaines.
2: Oui, on a le temps de les emmener.
0: Parfait, dans le Nord Isère. Et en plus de gagner ces deux entrées pour Walibi, vous le savez, le jeu supplémentaire l'été, ça se joue au dé, et on y va.
2: Eh ben on y va.
0: Allez, on lance le dé.
3: On saute le grand plouf.
0: Ah, deux plongeoires à votre disposition, Paul. Soit vous prenez celui qui est à 5 mètres, l'autre est à 15 mètres. Et en fonction de votre choix, eh ben, y a des cadeaux différents.
2: 15 mètres.
0: Allez, 15 mètres, il est téméraire, Paul. Ah, un fouta ici, Saint-Étienne-Loire, Paul. Est-ce que vous savez ce qu'est un fouta?
2: Non.
0: Alors, un fouta, c'est simplement une sorte de serviette ronde en tissu assez particulier qui est parfait pour la plage, par exemple. Et donc, c'est un beau cadeau parce que, en plus, le tissu, vraiment, pour l'avoir eu entre les mains, c'est pas de la camelote, Paul. Donc, c'est sympa. Voilà.
2: Merci, c'est Saint-Étienne-Loire.
0: Ben, je vous en prie. Oh là là, il a même. Voilà, il a tout. Il a tous les gimmicks d'antenne.
2: Tous les matins, je vous écoute.
0: Ah, bah ben, oui, je vois ça, Paul. Félicitations. À bientôt, au Chambon.
2: Merci bien.
0: Et puis, bonne journée. Au revoir. 9h42, vous écoutez votre radio locale comme Paul le fait, bien sûr, avec la musique qui revient. On a quoi là qui arrive? On a Elsa et Glenn Medeiros par exemple, on a Boulevard Désert, on a les Bee Gees avant le retour des infos à 10h. Et effectivement également, votre vétérinaire qui sera au plus près de chez vous, comment se débarrasser des puces? La réponse dans le prochain quart d'heure.
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0: de métier. Elsa Aiglen Medeiros, 9h47. Bienvenue dans la Loire et la Haute-Loire. Quel est votre petit plaisir de l'été? C'est une question qu'on vous a posée tout au long de cette saison estivale. On vous a tendu le micro, vous avez répondu. Voilà ce que ça donne.
1: La rivière pour refroidir les bouteilles de rosée, c'est génial. Bonjour, moi c'est Marion et mon petit plaisir de l'été, moi c'est d'aller me poser au bord d'une rivière et lire, même dessiner.
2: Qu'est-ce qu'on lit au bord d'une rivière?
1: Ah, je pense que ça dépend vachement des gens. Moi j'aime bien lire, pas forcément des romans, mais des essais. Justement, j'aime bien me cultiver, j'en profite parce que pendant l'année je le fais pas forcément tout le temps.
2: Ouais, mais par contre, on peut lire partout. Pourquoi au bord d'une rivière? Ça apporte quoi le petit plus de la rivière?
1: Justement, le petit plus c'est le bruit de l'eau, c'est y a à la fois la fraîcheur de l'eau quand il fait chaud, c'est chiant, et c'est trop chiant. En vrai, c'est agréable, t'entends le bruit de l'eau comme ça, ça te verse, ça, ouais. Ça te calme, c'est apaisant en fait.
2: Et c'est bien aussi pour dessiner, mais alors qu'est-ce qu'on on dessine la rivière justement?
1: Ouais, tu peux dessiner la rivière, mais tu peux dessiner aussi toutes les petites plantes qu'il y a autour, dessiner des cailloux, enfin tout dessiner, ou même les personnes qui sont justement là, hein, parce qu'on n'est jamais seul au bord de la rivière.
2: Et justement, il n'y a pas un côté où au bout d'un moment, on se lasse de le faire? C'est toujours la même chose, la rivière.
1: Ah, la rivière, elle change hein, en fonction des saisons, enfin en tout cas en fonction des années même. Et puis les gens sont pas les mêmes, les couleurs sont pas les mêmes au moment où tu y vas, enfin genre non.
2: Du coup, si c'est pour lire et pour dessiner, c'est plutôt une sortie solo.
1: Ouais, plutôt solo. Après, ça peut arriver qu'on le fasse aussi avec des copines et tout, et puis chacun un peu dans son truc, quoi.
2: Les gens qui rejoignent pour l'apéro, tout ça.
1: Ouais.
2: Ça peut partir en apéro derrière.
1: La rivière pour refroidir les bouteilles de rosée, c'est génial.
2: Avec modération, bien sûr.
1: Avec grande modération.
2: Toujours.
1: Toujours.
2: Pour arriver à lire correctement.
1: Oui.
2: Qu'est-ce qu'on pourrait souhaiter, Marion, aux auditeurs de ici qui nous écoutent pour cet été?
1: Déjà de passer un très bel été. Ouais. Parce que c'est important. Et parce que là, il fait chaud. Et on espère que ce soit aussi un moment reposant et créatif.
0: Merci Marion qui nous souhaite un moment créatif sur votre radio ici Saint-Étienne, Loire, 9h49. Peut-être un moment aussi pour nettoyer votre maison qui est peut-être infestée de puces dès lors que vous avez des animaux. Attention, le fléau, il n'est pas uniquement sur le pelage de votre chien, hein, il est vraiment partout dans la maison. Le docteur Pierre Fabin nous donne ses conseils d'ici quelques instants. Boulevard Désert avec Carbone, un titre tout récent, c'est pas si facile, vous l'écoutez avec nous. M'en aller.

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1: Boulevard des Désert, c'est pas si facile. 9h53. Est-ce que c'est facile de se lever à 4h du matin, Clément Métainier, et de faire les infos?
2: Non, mais c'est encore moins facile de se lever à 3h du matin même, parfois.
1: Ah oui, ouais,
2: voire deux, même des fois 2h30.
1: Bon, ça va, ça va. Ben, on vous retrouve à 10h et puis en pleine forme.
2: Bien sûr, oui, plein gaz.
1: Génial, ça va être génial.
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1: Avant ça, vos conseils, elles sont minuscules, elles sautent, elles piquent et il y en a toute l'année, ce sont les puces. Comment s'en débarrasser une bonne fois pour toutes? Le docteur Pierre Fabin, vétérinaire, est avec nous pour en discuter.
5: Alors déjà, il faut que vous sachiez un truc. Si vous voyez une puce sur votre animal, il y en a probablement des centaines dans votre maison. Et non, ce n'est pas une image. Les puces adultes qu'on voit sur un chien ou sur un chat ne représentent que 5% de la population totale. Le reste, ce sont des œufs, des larves, des cocons qui attendent sagement dans vos tapis, vos canapés, les fentes de votre parquet. Donc traiter uniquement votre animal, c'est un peu comme vider un océan avec une petite cuillère.
1: Bah, d'accord, mais alors qu'est-ce qu'on fait? On traite aussi la maison?
5: Exactement. Pour s'en sortir, il vous faut un plan d'attaque en deux temps. D'abord votre animal avec un antiparasitaire efficace qui tue les puces adultes et empêche les œufs d'éclore. On oublie les colliers, les poudres à l'ancienne, c'est souvent inefficace. Aujourd'hui, on a des comprimés, des pipettes ou même des sprays très efficaces qui agissent vite. Et surtout, on traite tous les animaux de la maison, en même temps, même celui qui ne sort jamais, parce que les puces, elles, ne font pas de distinction. Ensuite, on s'attaque à l'environnement. Là, c'est un lavage massif. Coussins, plaids, paniers, housses de canapé à 60 degrés. Et pour les sols, les moquettes, les tapis, aspirateur à fond pendant 2-3 jours de suite. Et dans les cas vraiment envahis, utilisez un fumigène pour l'environnement. Mais attention, il faudra évacuer les gens et les animaux de votre domicile pendant plusieurs heures.
1: Et donc, une fois qu'on a traité une fois, c'est bon, on est tranquille?
5: Alors malheureusement non, car même après la disparition des puces visibles, il peut encore y avoir des œufs ou des cocons qui vont éclore dans les semaines qui suivent. Donc le traitement de votre animal doit être régulier, sans interruption. C'est une vraie routine à prendre, parce qu'une infestation de puces, ce n'est pas juste gênant. C'est aussi un risque pour sa santé, allergies, dermatites et même transmission de certains vers intestinaux. Alors ne laissez pas traîner, et si vous avez un doute, n'hésitez surtout pas à demander conseil à votre vétérinaire.
1: On est bien d'accord, et c'est assez ragoûtant, peu ragoûtant. Ce que vous racontez. Les Bee Gees, Night Fever, après le retour d'une petite page de réclame, comme diraient nos amis québécois.
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0: Les Bee Gees avec Night Fever sur votre radio ici Saint-Etienne, Loire, actu locale, musique et bonne humeur bien sûr.
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0: Bienvenue dans votre département, chez vous. 10h, l'heure de retrouver les infos de Clément Métainier.
2: Deux hommes de 29 et 19 ans condamnés à 6 mois de prison avec sursis. Ils sont reconnus coupables de violences en réunion commises devant le Zanzibar le 12 juillet dernier dans le centre-ville de Saint-Etienne, rue de la Résistance. Mais pas de violence à caractère homophobe. Décision prise lors du procès qui s'est tenu hier au tribunal correctionnel. Les prévenus ont affirmé qu'ils ne savaient pas que l'établissement était fréquenté par des personnes homosexuelles.
0: Un 22e mort sur les routes de la Loire depuis le début de l'année.
2: Un homme est décédé dans un accident de la route hier à Andrézieux-Boutéon, sa voiture s'est retrouvée sur le toit d'après les pompiers au niveau d'un rond-point à proximité de l'entreprise SNF. Une femme de 20 ans et un homme se trouvaient aussi à bord du véhicule et se sont retrouvés coincés, désincarcérés par les pompiers. Ils sont grièvement blessés. À hauteur de Chambles, cette fois sur la départementale 108, une voiture a fait une sortie de route et s'est retrouvée dans un fossé. Sa conductrice a été sortie par les pompiers, victime d'un arrêt cardiaque. Elle a été réanimée par les équipes médicales puis transportée en urgence absolue vers l'hôpital Nord de Saint-Étienne. C'est la rentrée politique, le moment des universités d'été, des différents partis. Les militants de la France insoumise se retrouvent dans la Drôme à Châteauneuf-sur-Isère et la députée de la Loire, André Torigna, sera présente ce samedi. Elle participe à une conférence sur les 90 ans du Front Populaire. Baignade toujours interdite au lac de Villeray. L'arrêté préfectoral est prolongé jusqu'au 5 septembre à cause d'un taux de cyanobactéries trop élevé selon l'agence régionale de santé qui a refait des prélèvements. Toutes les activités telles que le paddle ou le kayak sont aussi interdite.
0: Les Verts visent le triplé ce soir.
2: Une troisième victoire consécutive en autant de matchs de Ligue 2 après des succès face à Sochaux puis face à Clermont lors des deux premières journées. Match face à Grenoble cette fois ce soir à vivre dès 19h en direct sur votre radio ici Saint-Étienne-Loire. Et puis c'est aujourd'hui le traditionnel concours de la bourre du département de la Loire. Festagri a lieu cette année à Saint-Romain-la-Motte, Saint-Germain-l'Espinasse, organisé par les jeunes agriculteurs de la Loire qui prévoient des shows de tracto-pooling, des spectacles équestre ou encore des démonstrations de 4x4. La météo pour aujourd'hui, Martin.
0: Avec du soleil, et puis un petit peu plus de soleil.
2: Encore du soleil.
0: Allez, encore un peu plus de soleil. Les températures, elles, qui restent entre 22 et 26 degrés au plus fort de la journée sur les coups de 17h. Là, on est plus aux alentours de 17-20 degrés à l'heure où on se parle, 10h et 2 minutes. On n'a pas de soucis de circulation et c'est parfait. Demain, on reprend un petit coup d'œil sur la météo avec ces températures qui vont gagner 1 degré. Toujours sous un beau soleil, mais rien de bien chaud. Les températures caniculaires sont pour le moment derrière nous, en tout cas jusqu'à la prochaine vague. On espère qu'elle ne viendra pas. En tout cas, elle n'est pas annoncée pour le moment par Météo France. Rien à redire, sinon aussi que dans la ville de Saint-Etienne, les trams T1 et T3 iront désormais jusqu'à leur terminus. Les travaux qui se situent entre Bellevue et Solors ou encore entre la Terrasse et Hôpital Nord, de part et d'autre de la ligne sont désormais terminés. Les trams circulent sur la ligne au complet. 10h03, Clément, à tout à l'heure.
2: 11h avec
0: pour
2: plaisir.
0: Les infos locales. Tout de suite, la musique avec Niagara.
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2: Avec Serge Gainsbourg, Freddie Mercury ou encore la jeune Estelle qui arrive pour la musique. Bienvenue chez vous, votre émission qui vous propose le meilleur de la semaine avec ses adresses de restaurateurs à connaître. Tout d'abord les Filous, un restaurant grec, une franchise qui a ouvert ses portes du côté de Saint-Étienne. On sera avec son créateur pour en parler. Et puis également un autre restaurant juste en face du château de Boutéon, la petite assiette du château, Guillaume Mourut. Là aussi, son chef sera là pour nous proposer une recette dont il a le secret, un sorbet de pêche verveine qui accompagnera des gambas. Je vous en dis pas plus, c'est à découvrir dans Bienvenue chez vous sur votre radio ici Saint-Étienne-Loire.

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2: Et le meilleur de la semaine, c'est avec cette adresse qu'on vous a fait découvrir lundi, les Filous, une histoire de famille qui met à l'honneur la gastronomie grecque, une franchise qui vient de débarquer dans la région. Antoine Divine en est le co-gérant, le fondateur. Comment tout a débuté? Il répondait à mes questions.
3: Alors les Filous, en fait, le concept, je l'ai monté en 2019 à Toulouse. C'était le premier resto que j'ai fait. Et du coup, après, avec mes 6 frères et sœurs, on a continué à développer le concept qui plaisait beaucoup à Toulouse. Et du coup, on est revenu à Clermont-Ferrand. Là, on a ouvert notre deuxième restaurant à Clermont-Ferrand, notre ville natale. Et après, on a continué à ouvrir un petit peu dans d'autres villes de France. Et à chaque fois, c'est cet ADN où on fait tout maison, où on essaie de conserver un petit peu le tout ce qui fait l'âme des locaux qu'on récupère. On conserve l'âme du resto et on s'intègre dans ce qui est déjà. Donc généralement, on garde le mobilier, on garde les éléments de décoration et nous, on vient juste repeindre en bleu et en blanc pour donner nos couleurs, mettre notre décoration et par contre, on retravaille la cuisine pour notre activité. Eh ben, les Filous à Saint-Étienne, en fait, on a récupéré un restaurant qui s'appelait Pampi, qui était là depuis une dizaine d'années et qui avait déjà une super âme. Et en fait, nous, on a essayé de conserver l'âme du restaurant en y installant du coup notre concept de restauration grecque, le street food grec.
2: Ah, alors justement, on y vient. Qu'est-ce qui fait la singularité de votre carte de street food grec à la sauce Filous, hein?
3: Eh ben, en quelques mots, nous, ouais, on revisite les plats typiques, donc le gyros. C'est-à-dire un sandwich avec un pain pita, du tzatziki maison, des légumes, donc il y a beaucoup de fraîcheur et de la kefta, des beignets de courgettes à la feta, de la loumi. Donc on revisite un petit peu tout ce sandwich et avec des accompagnements, des salades grecques, des salades du soleil, beaucoup de fraîcheur, tout est fait maison dans notre établissement. On est vraiment sur un mi-chemin entre la restauration rapide, le fast-food et le bistrot. Donc en venant chez nous, on a du service à table et on a les codes de la restauration rapide et on a les codes du restaurant tradit, on va dire.
2: Quelle recette de cuisine grecque en mode street food vous pourriez partager avec nos auditeurs sur votre radio ici?
3: Nous, la recette phare, ce qui fait l'or blanc des Filous, c'est le tzatziki. Et le tzatziki, c'est un super yaourt grec, 10% de matière grasse, des concombres, de l'ail, de l'huile d'olive et du vinaigre. Sel, poivre. On mixe ces concombres, on les essore et on mélange le tout. Et là, on a un super tzatziki. Dans une certaine mesure, on peut dire que c'est une cuisine healthy, oui. Par contre, dès qu'on commence à toucher dans la friture des frites et ce genre de choses, ça reste fait maison frais, mais ça reste de la friture.
2: Healthy, voilà, ça veut dire ça, hein, bien sûr. Ce yaourt grec, le tzatziki qu'on retrouve uniquement chez les Filous, de cette manière-là, l'épicerie street food grec à Saint-Étienne. Antoine Divine, merci d'avoir été avec nous. Vous pouvez réécouter, bien sûr, la recette de ce yaourt sur ici.fr et l'application Ici, l'invité de Bienvenue chez vous.
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2: Le meilleur de la semaine de votre émission culinaire dans Bienvenue chez vous. Après la gastronomie grecque, un restaurant bistronomique qu'on vous a fait découvrir. La petite assiette du château, juste en face du château de Boutéon. Guillaume Mourut, le chef du restaurant, était notre invité cette semaine. Et sa cuisine, voilà comment il l'a définie.
3: C'est une cuisine gourmande, en priorité déjà, parce que j'aime bien les plats gourmands, la sauce voilà, qu'il faut, etc. Et après, généreuse aussi, mais tout avec cette élégance dans l'assiette.
2: C'est ce que j'allais dire, j'ai pas encore eu la chance de venir, mais sur les photos c'est très beau, et les produits sont du coin, dans la mesure du possible.
3: Voilà, c'est ça, on utilise les produits locaux le plus possible, pour les légumes, pour la viande. Le poisson, bah, c'est un peu plus compliqué parce qu'on n'est pas trop en bord de mer, mais après, on arrive quand même à avoir des... Là, l'ancienne carte, j'avais une truite de l'Ardèche. Donc voilà, mais c'est vrai que c'est de valoriser les produits locaux au maximum.
2: Après, rien n'empêche de se faire plaisir l'été avec des produits de la mer, si on va aller chercher chez notre poissonnier. Alors justement, si on veut traverser la Manche, le temps d'un repas, il y a un incontournable de la street food britannique que vous nous proposez de revisiter, je crois.
3: On va travailler le cabillaud, le dos de cabillaud en fish and chips. C'est un cabillaud qu'on va tremper dans un appareil à beignets et après qu'on va paner avec des chips qu'on aura concassés. Et ça sera servi du coup avec un pressé de pommes de terre, un crémeux de légumes et une sauce tartare.
2: Et donc fish and chips, les chips, c'est pas des frites à côté, c'est littéralement des chips concassés à la place de la panure, c'est original hein.
3: J'ai vu ça sur les réseaux et du coup c'est un grand chef qui faisait cette recette. Après moi par contre j'ai amené ma petite touche à moi personnelle parce que l'appareil à beignets bah, c'est une recette de ma grand-mère, donc du coup j'ai un peu mélangé la sienne et la mienne, donc voilà.
2: Entre tradition et modernité comme on dit, Guillaume Mourut, tartare de gambas et son sorbet pêche verveine, c'est à vous Guillaume. On veut la recette.
3: Alors là, bah, du coup, on vient prendre nos queues de gambas. On vient les tailler en brunoise.
2: Ouais, très fin.
3: Il ne faut pas que ça soit trop gros parce qu'on ne veut pas trop de mâche non plus, mais il faut rester dans l'équilibre au niveau de la taille, quoi. Donc ça, après, on vient l'assaisonner bah, avec de l'huile, du citron, des herbes, des oignons rouges souvent ciselés. Et là, en l'occurrence, on va y mettre une brunoise aussi de pêche. Et de la verveine fraîche. Et
2: verveine locale.
3: De bon son, ouais. La verveine de la maison Forissier. Mmh. Voilà. Et après, par-dessus, on va y rajouter un côté un peu plus glacé avec ce sorbet pêche-verveine qui va accompagner l'entrée. Ouais.
2: Pour un rappel des saveurs que vous mettez aussi dans la préparation, dans laquelle vous nous donneriez quels conseils, chef Mourut ?
3: Bah, le conseil en premier, bah, c'est vraiment respecter la taille du tartare, que ça soit pas trop gros. C'est vraiment important. Et après, voilà, l'assaisonnement va faire le job aussi. Alors, pas trop de citron au début, parce que sinon, ça va cuire trop votre tartare. C'est pour ça que je le mets souvent à la fin, pour pas avoir ce côté blanchâtre du produit. Voilà.
2: Un tartare de gambas et son sorbet pêche verveine à tester en cuisine pour épater la galerie. Et la recette est à retrouver en réécoute sur ici.fr. Guillaume Mourut, merci. On rappelle que la petite assiette du château, c'est à Andrézieux-Boutéon, juste en face du château de Boutéon, plus exactement. N'hésitez pas à y passer.
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2: Elle s'appelle Estelle, elle est belge, elle est bourrée de talent, elle a participé à The Voice et vous la découvrez avec ici Saint-Étienne, Loire, Joe Dassin, Chadé, Michel Fugain, encore Florent Pagny à venir, votre flash d'actu pratique également. Et puis une liqueur locale, une liqueur florale dont l'élément principal est le sureau. Vous découvrez la fleurette de la Maison 16 d'ici 10 minutes sur votre radio ici.
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1: Sortez vos plus belles lunettes de soleil. On s'offre une séquence nostalgie et grand écran sans dépenser un seul centime. Direction le charmant village de Chandieu. Ce samedi, le prieuré qui accueille les derniers jours d'une exposition totalement insolite et gratuite. Chapeau de star. C'est signé par le célèbre modiste Jean Bartet. Une sortie élégante qui va vous replonger dans l'âge d'or du cinéma. C'est accessible à l'abri et parfait pour une sortie culturelle tout en douceur.

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2: Angoulême, hein, notre territoire, la Loire, la Haute-Loire, deux départements qu'on vous fait découvrir cet été à travers un nouveau prisme, celui de l'apéro. Qu'est-ce qu'il y a dans votre verre? Eh bien, on vous propose d'y verser un peu de fleurette, un alcool à découvrir, comme toujours, en musique.

0: deux.
1: À consommer avec modération.
2: Direction Saint-Marcellin-en-Forêt, César Triolaire, bonjour.
3: Bonjour Martin.
2: Maison 16, de gamme, la distillerie de la Loire, mais également
3: Maison 16.
2: Tout simplement.
3: Exactement, en fait, on a créé en 2019 la Sapinette, une liqueur de bourgeon de sapin, et on a décliné autour de la Cueillette. Et là, notamment, je suis venu présenter la Fleurette, qui est une liqueur de fleurs de sureau et de reine des prés.
2: Parmi vos 6 produits, c'est peut-être celui qui fait le plus été. Hein.
3: C'est assez estival, en effet, puisque c'est floral, et c'est très agréable, léger, à 22 degrés.
2: Floral, c'est le terme. Je sens, rien qu'à l'odeur, on a envie de tremper ses lèvres avec modération. On est parti ?
3: C'est parti.
2: Santé.

0: Une liqueur très parfumée, très fraîche également.
1: Oui, tout à fait. En fait, c'est la reine des prés et la fleur de sureau qu'on associe par macération. La reine des prés, ça donne un petit goût d'amande, miel, et la fleur de sureau, des petites notes d'exotisme, de litchi.
0: Comment ça vous est venu d'associer fleur de sureau et reine des prés? C'est une association florale qui est connue?
1: Non, alors la fleur de sureau est assez connue, des fois en confiture, notamment avec les baignoires, et les fleurs blanches aussi, du coup, en liqueur. Mais je voulais pas être 100% fleur de sureau. Je voulais, du coup, associer autre chose pour me démarquer. Et en fait, la reine des prés, qui est un petit peu moins connue, c'est une fleur aussi sauvage comme le sureau, et donc du coup c'était d'utiliser en fait ce qu'on retrouvait en matière première sauvage de cueillette, qui était un peu la ligne directrice de Maison 16 sur les liqueurs et alcools. Et en fait, dans la dégustation, on arrive à bien aussi sentir les deux aromatiques. Et c'est la fleurette notamment, on la retrouve aussi pas mal sur des tables étoilées qui la proposent en cocktail.
0: Ah oh, bah ça tombe bien, j'allais justement vous demander comment la décliner. On est parti.
1: Allez.
0: Cocktail, on prend un tonic, on allonge, paf.
1: Assez facilement, fleurette tonique, comme on peut faire un gin tonique. Mm-hmm. Et après, on connaît aussi le Saint-Germain Spritz, qui est une liqueur du coup de fleur de sureau, Saint-Germain.
0: Ouais.
1: Et là, on peut faire une alternative avec fleurette. Donc fleurette Spritz, et ça c'est super bon, on remplace l'apérole par notre petite liqueur de fleur de sureau, et c'est très agréable.
0: Je crois d'ailleurs savoir que fleurette Spritz, c'est le nom que vous vous donnez, mais le nom que les clients lui donnent, c'est César Spritz.
1: Exactement, c'est un client qui est dans le Pila, l'auberge du Panoramique, ouais, qui m'a dit je vais te racheter de la fleurette parce que je fais des César Spritz avec ta fleurette, et j'ai trouvé ça super sympa, donc en effet.
0: 2 pour 1 la dose?
1: Une façon facile pour retenir, c'est le 3-2-1. 3 doses de Prosecco, ou d'un pétillant, un crément, 2 doses de fleurette, notre liqueur, et 1 dose d'eau pétillante.
0: Et on est parti pour l'été. César Triolet, merci beaucoup.
1: Merci à vous, Martin.
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2: On va prendre un peu de hauteur, d'air frais, l'air de la montagne. Comment y partir en toute sécurité? C'est la question à laquelle répond Pauline Boulet chaque jour en écoutant la montagne pas à pas sur votre radio ici Saint-Étienne-Loire. Et aujourd'hui, Pauline Boulet est un peu père castor. Elle va nous raconter une histoire qui prouve à quel point l'entretien des sentiers de randonnée est important.
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3: Il y a quelques semaines, je suis allée randonner pendant plusieurs jours avec des amis. Le premier jour, j'ai marché assez longtemps dans la forêt, bercée par la douce mélodie des débroussailleuses. Et oui, car si les sentiers sont praticables en montagne, c'est parce que des gens les entretiennent. En l'occurrence, j'ai croisé une dizaine d'employés de l'ONF, l'Office National des Forêts, qui ont débroussaillé des kilomètres de sentiers. Il faut dire que le réseau de sentiers de randonnée est soumis à rude épreuve. Entre l'érosion, les passages de randonneurs, de troupeaux et les intempéries, les sentiers s'abîment très vite. Alors chaque année, il faut les bichonner. Cette tâche incombe à différents organismes qui peuvent collaborer. Il y a l'ONF donc, mais aussi les parcs naturels, des sociétés privées et bien sûr la Fédération française de randonnée pédestre qui veille tout particulièrement aux sentiers de grande randonnée et de grande randonnée de pays. Enfin, l'entretien peut aussi être effectué à l'échelle des communes. Quelle que soit la structure en charge, ceux qui entretiennent les sentiers font face aux mêmes défis. Les événements climatiques qui sont de plus en plus nombreux les obligent à adapter leur mode de fonctionnement. D'année en année, il y a plus de travail à faire à la sortie de l'hiver, des sentiers à remettre en état, mais aussi des passerelles à reconstruire, par exemple. Alors petit à petit, la stratégie des parcs, de la fédération et des communes change. Il faut apprendre à s'adapter au climat, accepter de dévier les sentiers en fonction des aléas climatiques. Bref, c'est un travail de titan pour tous les hommes et les femmes impliqués dans cet entretien. Et à ce sujet, j'ai justement un film documentaire à vous conseiller. Il a été co-réalisé par les Isérois Séverine Gossy et Hervé Péan. Il s'appelle « Cantonnier d'altitude » et raconte le quotidien de ceux qui, chaque année, prennent soin des sentiers de la commune de Saint-Christophe-en-Noisan, dans la vallée du Vénéon. Vous en avez sûrement entendu parler, puisque l'été dernier, une catastrophe a ravagé cette vallée et partiellement détruit le village de La Bérarde. Leur travail mérite donc un hommage. Vous pouvez louer ou acheter le film sur le site sevendoc.com dans la rubrique collection aventure, et je vous promets que comme moi, vous ne râlerez plus jamais quand vous entendrez les débroussailleuses pendant une balade en forêt.
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0: Stéphane Echer, combien de temps cette question qu'il pose en chanson sur votre radio ici Saint-Étienne-Noir? Nous, on vous en a posé une autre. Quel est votre petit plaisir de l'été? Avant le retour des infos à 11h, place à vous. On vous a tendu le micro et Marielle, elle, clairement, elle a des bouches à nourrir. Hein.
1: J'ai 3 chevaux actuellement et puis j'ai d'autres animaux, donc des chèvres, un chien, des chats, c'est la basse-cour un peu chez moi. Bonjour, moi c'est Marielle et mes petits plaisirs de l'été, c'est de m'occuper de mes chevaux. Alors moi j'ai 3 chevaux actuellement et puis j'ai d'autres animaux, donc des chèvres, un chien, des chats, c'est la basse-cour un peu chez moi.
2: Votre petit plaisir de l'été, c'est la basse-cour?
1: Non, c'est plutôt aller m'occuper de mes chevaux, prendre l'air, vivre des moments simples et apprécier justement ces moments simples de la vie. On va se balader plutôt dans le Pila, mais surtout, moi je suis une compétitrice, donc je fais beaucoup de concours de sauts d'obstacles notamment.
2: Comment on se prépare au saut d'obstacles? C'est une discipline qui est très technique.
1: Oui, alors c'est beaucoup d'entraînement, généralement 3 à 4 fois par semaine et les week-ends en concours.
2: Quand on fait 4 entraînements par semaine, des concours le week-end, c'est forcément stressant, c'est forcément fatigant. C'est ça que vous appelez prendre l'air?
1: Oui, c'est surtout prendre l'air au niveau de la tête, se vider la tête.
2: Quel est le rapport que vous avez avec le cheval, avec l'animal? C'est un ami, c'est un confident, c'est une âme sœur, c'est quoi?
1: Le cheval, c'est un être qu'on ne peut pas tromper, c'est-à-dire qu'on ne peut pas lui faire croire des choses. Il nous accepte tel que l'on est et surtout, il ressent tout ce qu'on peut lui transmettre. Donc voilà, c'est juste pour ça que j'aime les chevaux.
2: Qu'est-ce que vous pourriez souhaiter Marielle à nos auditeurs de ici pour cet été?
1: De prendre du plaisir, de prendre du temps pour eux, du repos pour être en forme à la rentrée.
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0: Maroon 5, This Love, 10h59, minutes. Bienvenue sur votre radio ici, Saint-Étienne-Loire. Vous nous rejoignez peut-être juste avant midi, entre 11h et midi justement, c'est cette émission Fier de vivre ici. On aura l'occasion de partir sur la Via Fluvia avec Camille Principiano, l'occasion aussi d'écouter de la bonne musique, France Gall, Benjamin Biolay, Bon IM, Bernard Lavillier, tout ça bien sûr avec l'actu locale, la musique et la bonne humeur.
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0: 97 points à Saint-Étienne, 100 points de Rouen. Il est 11h, le flash info de 11h présenté par Clément Métainier.
2: Jamais 203, indique-t-on que la SS va tenter d'appliquer à la lettre ce soir. Les Verts reçoivent Grenoble au stade Geoffroy Guichard avec une troisième victoire consécutive dans le viseur. Il faut faire sans Juan Ferreira, absent, victime d'un choc à la tête le week-end dernier. Match à vivre en direct sur votre radio ici Saint-Étienne-Loire dès 19h. Mais dans le chaudron, ce sera encore un peu plus calme que d'habitude. Les virages sont toujours fermés et pas de supporters isérois non plus, interdits de déplacement ce soir par le ministre de l'Intérieur. Les filles de la SS sont sur le pont, elles aussi, cet après-midi, avec un premier match de Coupe de la Ligue. C'est à vivre. Vous pouvez aller les soutenir dès 14h30 cet après-midi.
0: Au stade Salif Keïta, deux hommes condamnés à 6 mois de prison avec sursis pour violence en réunion.
2: Oui, des violences commises devant le Zanzibar le 12 juillet dernier dans le centre-ville de Saint-Étienne, rue de la Résistance. Mais pas de caractère homophobe retenu pour ces violences. Décision prise lors du procès qui s'est tenu hier au tribunal correctionnel. Les prévenus ont affirmé qu'ils ne savaient pas que l'établissement était fréquenté par des personnes homosexuelles. La police nationale de la Loire met en garde concernant la circulation de faux billets, des billets de 50 euros. Elle appelle les commerçants et la population à la vigilance. Ces faux billets sont actuellement signalés sur le bassin stéphanois et londaine. En cas de doute, prévenez la police en appelant le 17.
0: Un homme est décédé dans un accident de la route hier à Andrézieux-Boutéan.
2: C'est un 22e mort sur les routes de la Loire depuis le début de l'année. La voiture s'est retrouvée sur le toit d'après les pompiers, au niveau d'un rond-point à proximité de l'entreprise SNF. En plus de cet homme mort, une femme de 20 ans et un homme se trouvaient aussi à bord du véhicule et se sont retrouvés coincés, désincarcérés par les pompiers. Ils sont grièvement blessés. Face à la sécheresse, les syndicats agricoles, la FDSEA et les jeunes agriculteurs de Haute-Loire réclament à l'État un accompagnement à la hauteur des enjeux pour l'agriculture et l'élevage. C'est ce qu'ils écrivent dans un communiqué. Les deux syndicats précisent que selon eux, l'indemnité de solidarité nationale sur les prairies ne reflète pas la réalité du terrain. Et puis une idée, pourquoi pas pour refaire votre déco, l'Escape Game 1909 à Saint-Étienne organise et fait de la place dans ses réserves avec une braderie aujourd'hui entre 10h et 13h. C'est en ce moment même, donc 5 rue de la République. La météo, Martin.
0: Avec du soleil dans la Loire et la Haute-Loire, les températures qui restent assez fraîches et c'est tant mieux, 22 degrés tout au plus du côté d'Issingeau, de Saint-Paulien, c'est la minimale hein, qui est attendue du côté de la Haute-Loire, 23 degrés au Puy-en-Velay, 24 dans l'agglomération stéphanoise, 25 à Saint-Chamond, à Rouen et à Montbrison, à Feur. En revanche, il fera 26 degrés au plus fort de la journée, c'est ce que nous signale Météo France, la maximale dans la Loire. À 11h03, demain, le retour du soleil encore une fois et on gagnera 1 voire 2 degrés grand max. Il n'y a pas souci de circulation dès lors que vous comptez sortir en ce samedi 22 août. Prudence quand même sur les routes, on sait jamais, et vous nous signalez le moindre pépin au 04 77 10 00 10. Clément, à tout à l'heure.
2: À tout à l'heure.
0: Pour les infos locales de midi.
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0: Ouais, actu locale, musique et bonne humeur. Musique, justement, tout pour la musique avec France Gall dans Fier de vivre ici.

0: France Gall, tout pour la musique avec bien sûr les chœurs et la plume de Michel Berger derrière.
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0: Oui, c'est votre émission, vous le savez, jusqu'à midi, qui rend hommage à notre territoire, la Loire, la Haute-Loire, et qui vous le fait découvrir encore plus que vous ne le connaissez déjà, avec notamment ces balades cyclables qu'on vous propose cet été le long de la Via Fluvia. C'est cet itinéraire de plus de 90 km aménagé, sécurisé, qui serpente à travers la Loire, la Haute-Loire, mais également l'Ardèche, du côté de la Voûte jusqu'à Issingeaux, en passant par Rocou, les Riotors. On vous emmène tout le long de cette ancienne ligne de chemin de fer avec Camille Principiano, et aujourd'hui, quatrième étape, on va notamment prendre la direction de l'Apte pendant la balade.
2: Saviez-vous qu'en Haute-Loire, on peut faire des stages de voile et qu'on peut jouer les apprentis aventuriers à 80 mètres au-dessus du vide ? Je m'appelle Camille et tout l'été, je vous embarque sur mon vélo le long de la Via Fluvia. Aujourd'hui, direction Grazac et l'Apte, à la découverte des gorges du Lignon pour des sensations fortes et un plongeon rafraîchissant. Alors, prêt pour l'aventure ? De la passerelle himalayenne du Lignon, la plus grande de France. C'est un pont suspendu au-dessus des gorges du Lignon. Le départ se fait au niveau d'un parking aménagé le long de la Via Fluvia, juste avant Grazac. Camille Lecor de l'Office du Tourisme m'en dit un peu plus.
3: C'est un site qui est très encaissé et sans la passerelle très peu accessible.
2: Alors déjà, elle est très impressionnante, tout en fer.
3: Ça peut voilà, donner des petits frissons, ouais.
2: Alors, je m'élance sur la passerelle. Honnêtement, je vous le dis, j'ai le vertige. Donc on a dit que c'était combien
3: 268 mètres de long.
2: Ça bouge quand même. Bon, vous l'aurez compris, j'étais pas tout à fait rassurée, mais j'étais pas la seule. Alors je vois des gens qui en reviennent. Bonjour.
4: Bonjour.
2: Ça va, vous avez pas trop eu peur?
4: Non, ça a été.
2: Vous venez d'où?
4: Du Maine-et-Loire.
2: Ah ouais, vous venez d'hyper loin. Si vous deviez résumer l'expérience là que vous venez de vivre en un mot.
4: J'aurais dit inédit. On voit pas ça partout, la grande passerelle comme ça.
2: Camille, c'est assez émouvant en fait. Hein.
3: Oui, oui. Quand on regarde autour de soi, en fait, on est plongé au milieu des arbres, on entend la rivière sous nos pieds, on la voit à travers le platelage. Vous parliez de reconnexion à la nature, je pense qu'on y est, ouais.
2: Allez, hop, de retour sur la terre ferme. Moi, je me remets en selle tout de suite le long de la Via, parce que pour me remettre de mes émotions, je m'autorise un petit plouf détente à la base nautique de Lavalette, sur la commune de l'Apte, un lac immense et paisible à seulement 6 km d'ici. 220 hectares de loisirs nautiques, la baignade y est surveillée tout l'été. On peut y faire de la voile, de la planche à voile. Et une nouveauté cette année, on peut louer des bateaux électriques sans permis. Je retrouve Eric devant un magnifique bateau rouge et blanc, cette place. Bon, j'enfile mon gilet de sauvetage.
5: Et c'est parti!
2: Il fait pas de bruit.
6: C'est le principe de l'électrique.
2: Incroyable.
6: Et puis l'idée, c'est quand même de profiter de farniente, quoi, tranquille.
2: Bah oui, c'est l'été. Et oui, un petit air de Saint-Tropez flotte à la Valette, avec sa plage, son restaurant snack, ses pédalos à louer. D'ailleurs, on peut louer de tout.
6: Ouais, kayak, paddle, et puis on a relancé aussi les stages, les trois créneaux de stage par jour. Et on prend à partir de 7 ans.
2: Mais c'est aussi pour les adultes?
6: Oui. Et ouais.
2: Vous pouvez aussi faire le tour du lac à VTT. La zone est très boisée. Il y a des circuits pédestres, des aires de jeux pour enfants, petits stades, tyroliennes et parcours d'orientation ou encore pêcher autour du lac. Bref, parfait pour une journée en famille. Bon, je reprends la direction de la Via Fluvia pour mes prochaines étapes. L'Apte et Roucoule pour de nouvelles aventures.
0: Eh ben, on les suivra, ces aventures. Camille Principiano à retrouver sur ici.fr le long de la Via Fluvia. Vous tapez Via Fluvia Camille, vous allez tomber dessus, hein, sur votre navigateur de recherche. On aura l'occasion également d'en fier de vivre ici, de découvrir, toujours en Haute-Loire, une liqueur qui fait la fierté de Saint-Didier-en-Velay, une liqueur qui fait la fierté de ceux qui la fabriquent. Un duo à Saint-Didier, Haute-Grenouille, une liqueur hommage, une liqueur de cerise à découvrir après Écran Total. Benjamin Biolay.

0: là, le coucher de soleil sur la mer. Si ça, c'est pas un tube de l'été que nous a livré Benjamin Biolay avec Écran Total. 11h15, fier de vivre avec vous.
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0: Dans la Loire et la Haute-Loire, fier de vivre ici et de vous faire découvrir ces boissons de l'été qui font la fierté de notre territoire, notamment du côté de Saint-Didier-en-Velay, avec toujours un peu de musique pour vous inviter à prendre un verre. La

0: goûté.
1: À consommer avec modération.
2: 24 liqueurs à la vente et puis une petite trentaine pour les professionnels. C'est Haute-Grenouille et c'est Eric Verdi, bonjour.
3: Oui, bonjour Martin.
2: Vous êtes des fous furieux?
3: Certains le disent.
2: Parce qu'en plus, vous faites tout à la main.
3: Oui, on a vraiment le mot artisan qui nous colle à la peau. On cultive déjà une partie de nos plantes, on cueille beaucoup dans la nature. Et tout ce qui est la fabrication pure, bah, si un jour vous venez nous voir, il n'y a pas de matériel électrique. Quoi. Et aussi, on a grosso modo un mélangeur. Et puis ça s'arrête là, on remplit à la main. Même de temps en temps, on met une lumière derrière les bouteilles pour faire les niveaux sur les bouteilles foncées. C'est folklorique en même temps, oui.
2: Folklorique, effectivement. Ouais, ce folklore, il se sent effectivement à la dégustation. Et on va parler de cette liqueur de cerise. Anthony, pourquoi, comment la déguster? Santé?
3: Oui.
2: Plus titrée que celle que vous faites d'habitude, 35 degrés.
3: Oui, complètement, bonne mémoire.
2: On est vraiment, en fait, là, sur du kirsch.
3: C'est tout à fait ça. Et on a vraiment des notes de queue de cerise dedans, même de noyau.
2: Ah ouais?
3: Oui, oui. Alors, en réalité, cette liqueur est élaborée d'abord à partir de cerises à l'eau de vie. Je fabrique des cerises à l'eau de vie pour certains clients. Et dans cette fabrication, j'ai plus de liquide que de cerises. Et le liquide qui est en surplus se retrouve dans cette bouteille aujourd'hui.
2: En petit, sur l'étiquette de la bouteille, on peut lire liqueur hommage Haute-Grenouille. Pourquoi?
3: Oui. Parce que c'est une liqueur qui me tient à cœur. J'ai perdu mon fils aîné il y a maintenant un peu plus de 2 ans et demi. Mmh. Et Anthony adorait les amarena, donc les cerises italiennes confites. Et quand je me suis retrouvé avec un peu plus de liqueur de cerises à la fabrication, avec Manu, tout de suite on s'est dit, voilà, on va faire un hommage à Anthony.
2: Et l'hommage se poursuit en revisitant la liqueur, et pas n'importe comment, en cuisine, oui, en pâtisserie. On est parti?
3: Bien sûr.
2: On déguste quoi? Une forêt noire?
3: Oui, on va déguster une forêt noire.
2: Qui ressemble pas forcément à une forêt noire. Hein.
3: Ouais, en réalité, j'ai mon fils cadet qui est chef dans la région lyonnaise. Et on va faire un petit teasing entre parenthèses, mais on va sortir un livre sur nos liqueurs dans quelques temps. Et il va me faire une forêt noire, mais en trompe-l'œil. Donc en réalité, dans votre assiette, vous aurez une cerise. Donc une boule de forêt noire, ouais, laquée rouge, avec une petite queue, faite certainement avec de l'angélique. Et donc à l'intérieur de cette forêt noire, il y aura les cerises et la liqueur Anthony pour snacker... le biscuit.
2: Bon, à la maison, on fait une forêt noire classique. Il faut...
3: Il y a du chocolat, il y a de la cerise, il y a de la liqueur.
2: Il y a de la gourmandise.
3: Il y a de la vraie gourmandise.
2: Et cette liqueur de cerise, Anthony, on le rappelle, c'est Haute-Grenouille à Saint-Didier-en-Velay. Ouais. Merci, Eric.
3: Avec grand plaisir. Merci, Martin, pour l'invitation.
2: 11h18, vous retrouvez toutes ces boissons locales de votre été sur ici.fr, l'application ici. Bon IM, c'est Daddy Cool. 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

0: Daddy Cool de Bonnie M sur votre radio ici Saint-Étienne-Loire. Bienvenue à vous. 11h21 dans la suite de votre programme On the Road Again de Bernard et Mr Big aussi qui arrive avec Wild World. On aura l'occasion de vous proposer votre flash d'actu pratique et de bons plans sortis à faire dans la région d'ici une petite dizaine de minutes. Et puis bien sûr le sport doux et paysage de rêve de la Loire, cette rubrique avec Arthur Forestier, champion de triathlon stéphanois, qui sera avec nous pour nous donner et nous prodiguer ses précieux conseils.
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0: Les blés mûrs de l'Irlande avec Bernard Lévillier on the road again. Retour dans la Loire et la Haute-Loire sur votre radio locale.
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0: Et avec Arthur Forissier, notre champion de triathlon, bien sûr, qui est là chaque jour pour nous prodiguer ses fameux conseils. Avec, bien sûr, aujourd'hui aussi, nos jolis paysages à l'honneur, avec aussi un peu de VTT.
3: Bonjour, je suis Arthur Forissier, triathlète dans la Loire. J'adore le sport et j'adore mon territoire. Et les deux peuvent nous faire beaucoup de bien. Alors, je vous emmène à la découverte de tout ça, simplement pour le plaisir de bouger et d'en ressentir les bienfaits. Au menu, plusieurs activités accessibles, adaptées à chacun, dans des lieux de la Loire et de la Haute-Loire qui me tiennent à cœur. Aujourd'hui, séance VTT du côté de Rochetaillée. À mes côtés, Olivier Rocher.
4: Bonjour Arthur, et c'est un coin que tu connais bien.
3: Oui, c'est un terrain que je connais particulièrement bien. J'y passe plusieurs fois par semaine et presque tous les jours. Ce que j'adore là-bas, c'est qu'il y a vraiment une infinité de chemins, plus ou moins techniques. On est toujours dans des paysages magnifiques et c'est vraiment un terrain qui est idéal, que ce soit pour progresser ou pour se faire plaisir.
4: Là, on est dans du VTT un petit peu plus engagé, avec des terrains peut-être un peu plus techniques. Qu'est-ce que tu nous conseilles justement avant de partir?
3: Alors, comme la dernière fois, mais peut-être encore plus, je vous conseille de faire réviser votre vélo et d'emmener le minimum d'un point de vue mécanique pour éviter les petits ennuis, les petites surprises. Pompe, chambre à air, multi-tool. On pense aussi forcément au ravitaillement, un bidon, des barres. Et vous êtes pareil avec votre casque, toujours bien entendu.
4: Sur ce genre de terrain-là, la chute, elle peut être évidemment en tête. Comment éviter de se retrouver dans des situations problématiques?
3: Oui, effectivement, l'objectif pour arriver à rester sur le vélo, c'est de toujours maîtriser sa vitesse. Ça peut nous obliger à descendre du vélo pour aller regarder ce qui se passe derrière ce caillou, derrière cette racine. L'alternative serait de rouler avec des gens, soit des gens qui connaissent le terrain, soit des gens un peu plus forts techniquement qui pourraient passer et en passant nous montrerait un peu la bonne trajectoire, la bonne posture ou pourraient nous avertir d'un danger quelconque.
4: Merci Arthur pour cette nouvelle découverte et à très bientôt.
3: Merci à toi, avec grand plaisir. Et souvenez-vous que bouger, respirer, admirer, ici la santé du corps et de la tête se pratique au grand air et les yeux grands ouverts.
0: Série habillée et mixée par Lucas Mutel. 11h28, vous retrouvez les conseils d'Arthur Forissier sur ici.fr. Mr Big avec Wild World. Tout le monde chante, tout le monde monte le son et profite dans Fier de vivre ici sur votre radio ici.

0: Mr. Big, Wild World, 11h32, vous gagnez votre passeport de l'été d'ici 5 minutes sur votre radio, ici Saint-Étienne-Loire.
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0: Alors approchez-vous du téléphone, mais d'abord votre flash d'actu pratique et de bons plans sortis ce week-end. Débute la grande fête patronale de Montrond-les-Bains. Les animations de rue sont totalement gratuites. La ville va s'illuminer avec son traditionnel grand feu d'artifice de fin d'été. C'est l'occasion parfaite pour amener les petits-enfants ou simplement aller admirer les lumières depuis les bords de la Loire. Tout au long de ce week-end aussi, ne manquez pas l'effervescence unique du côté de la Chaise Dieu, le mythique festival de musique sacrée. Fête ses 60 ans, même sans billet pour y assister, flâner dans les rues pavées au milieu des stands, admirer l'architecture sous le soleil d'août, ça vaut vraiment le détour. Et puis on n'oublie pas également les illuminations de l'abbatiale le soir, car le monument fait partie du programme Région de Lumière. C'est à apprécier gratuitement pour le plaisir des yeux, des oreilles et du porte-monnaie. Hein. Et puis si vous décidez de vous rendre à Montrond-les-Bains ou à la Chaise Dieu pour la journée, vous pouvez télécharger l'application gratuite Pilar Rando ou encore celle Rando Forêt pour dénicher les petits sentiers plats et ombragés tout autour de ces événements.
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0: Phil Collins avec Easy Lover. 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

0: Crazy Lover de Phil Collins. Vous écoutez ici Saint-Étienne Loire. Bienvenue à vous qui nous rejoignez. Phil Collins qui est en duo avec Philippe Bailey sur ce titre à 11h38. Le passeport de l'été, c'est tout simplement ce sésame de vos vacances qui, avec ses 27 sites touristiques et ses deux entrées pour chacun de ces 27 sites, constitue en vérité 1000 euros de vacances. On vous l'offre tout cet été à l'écoute d'ici Saint-Étienne Loire. Pour découvrir les différents sites, on vous a donné la parole.
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2: Bonjour, je m'appelle Jean, j'ai eu l'occasion de découvrir le parc de l'Acrobatie à Grenoble et c'est un parc qui a une superbe vue sur le bassin grenoblois et qui vaut vraiment le détour.
3: Sur l'un des sommets emblématiques de Grenoble, accrochez-vous aux parois d'un fort centenaire avec 7 parcours et de nombreuses tyroliennes avec une vue imprenable sur le bassin grenoblois. Redécouvrez le fort de la Bastille au cœur de l'Isère.
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2: Ils ont quand même un bon paquet de tyroliennes qui doivent se répartir sur tous les parcours de mémoire. Du coup, ils ont quand même de quoi faire pour tout le monde, avec même des tyroliennes géantes qui sont avec des parcours bien spécifiques. Donc on peut vraiment se déplacer juste pour ça. C'est quand même ces vues qu'on a à 360, pendues sur notre poulie, à toute allure sur notre câble. Ça vaut quand même le détour, je trouve. Et d'avoir la possibilité de le faire aussi proche de Grenoble en allant, entre guillemets, aussi peu loin, c'est quand même que recommandable. Donc ouais, moi je le recommande sans difficulté.
4: Le passeport de l'été ici, c'est aussi la base nautique du Pont d'Arc en Ardèche ou le Fantasticable à Châtel en Haute-Savoie. 27 sites touristiques à visiter gratuitement dans la région, uniquement grâce à votre radio locale ici.
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0: Et vous gagnez votre passeport dès maintenant. 04 77 10 00 10. Comment vous le gagnez? Avec des indices sonores. C'est-à-dire que parmi les 27 sites que compose ce passeport de l'été, il va falloir en retrouver un en lien avec ces trois indices sonores que je vais vous dévoiler. Trois indices sonores, trois propositions de réponse également. Et ça se joue au 04 77 10 00 10. Si vous ne connaissez pas tous les sites, n'hésitez pas à aller sur ici.fr. Tout simplement, écoutez les indices.
5: Au bon bateau,
6: j'ai pas froid, j'ai pas froid, non?
0: Ah, 04 77 10 00 10. Est-ce qu'il s'agit des aigles du Léman, des grottes du Vercors ou de terre de géants auxquelles ces indices correspondent? 04 77 10 00 10. On attend vos appels. Je crois qu'il n'y a pas besoin de le remettre. Peut-être si, en fait. On verra. On vous le remettra peut-être un petit peu après. Allez, vous écoutez ici Saint-Étienne Loire. À tout de suite.
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7: On a des messages sur notre fille WhatsApp au 04 77 10 00 10. Je ne sais pas si ça devient une private joke entre auditeurs, mais voilà, vu qu'on disait en première mi-temps qu'on avait des appels du Mexique, de Sao Paulo, d'Argentine. Là, on a Fabien qui nous envoie un message depuis Moscou. On a Grégory qui nous envoie un message d'Amazonie colombienne. Philippe depuis la Tasmanie.
8: Nous, on commande depuis le Danemark.
7: Mais je ne suis pas Geoffroy Guichard non plus. Hein. Je suis au Groenland de mon côté.
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0: Vous écoutez ici Saint-Étienne Loire pour vous offrir votre passeport de l'été d'une valeur de 1000 euros et de vacances dans toute la région Auvergne-Rhône-Alpes. Vous retrouvez l'indice et le site touristique qui correspond à ces trois indices sonores.
5: Oh mon bateau,
6: Il fait pas froid,
0: oui, bon, un petit peu quand même, je pense, avec des gouttes et un bateau. 04 77 10 00 10, on attend vos appels. C'est peut-être soit les aigles du Léman, soit terre de géants, soit les grottes du Vercors qu'on cherche. C'est à vous de jouer, on attend vos appels. 4 enfants plus loin, c'est tout de suite.

0: votre enfant plus loin. Gauvin Serre, son dernier titre à 11h45. Il est temps de jouer au 04 77 10 00 10. Daniel nous appelle de Cellieu. Bonjour Daniel.
1: Oui, bonjour.
0: On a trois indices sonores qui mettent sur la piste d'un des sites touristiques avec trois propositions de réponses. C'est la version un peu simplifiée du jeu de la semaine. Hein. C'est le week-end, on fait comme ça. Avec donc trois propositions, soit les aigles du Léman, soit les grottes du Vercors, soit Terre de Géant. On réécoute les indices.
2: Oh mon bateau,
3: j'ai pas froid, j'ai pas froid, non ?
0: Allez, dites-nous tout, Daniel. Est-ce que vous avez pensé
1: peut-être à... Moi, j'aurais pensé avec l'eau, le froid, aux grottes du Vercors.
0: Ah, oui ! bien joué Daniel. Ouais, bien sûr, c'était ça. Ouais. Et puis au même bateau, parce qu'on peut prendre un bateau.
1: Oui, peut-être.
0: Ouais. Mais effectivement, donc les grottes du Vercors, c'est la grotte de Chorange, mais également la grotte de Thaïs. Et c'est une vraie cathédrale son et lumière, la grotte de Thaïs. C'est vraiment à découvrir.
1: Ah, d'accord, très bien. Bon,
0: si vous êtes
1: en perspective en moto.
0: Voilà, parfait. Bon, il faut prendre la doudoune, hein, parce que c'est 10 degrés pas plus à l'intérieur de la grotte. et puis pour les 26 autres sites, hein, vous allez pouvoir faire votre petit week-end en moto avec votre chère étendre.
1: Ah, ça veut dire que j'ai gagné. Ah, bon, merci alors.
0: Ah, mais bien sûr que vous avez gagné.
1: Daniel,
0: ah, oui, bien sûr. Tu sais, gagner, c'est gagner. C'est sûr, Daniel.
1: Bon, merci. Et merci à la radio et à tous les auditeurs.
0: Bah, parfait. Merci. Mais c'est normal, je vous en prie. Passez une bonne journée.
1: Et comment je...
0: Une question ? Oui, comment vous faites ? Comment mais c'est fait très simple. Il y a Charlotte qui va vous reprendre hors antenne. Elle va tout vous expliquer, Charlotte, à l'accueil.
1: Je coupe ou je coupe pas ?
0: Non, ne te coupez pas, Daniel. On s'occupe de tout. À bientôt, Daniel.
1: Ciao, merci.
0: Daniel, il a peur, il a peur. Non, ne vous inquiétez pas. Quand on vous prend à l'antenne, on vous explique tout. 11h47, on continue justement à vous qui continuez de nous écouter avec cette grande saga des transports dans la Loire. Une saga qui rend hommage à notre patrimoine du 42. Les archives départementales ont mené une exposition pour montrer que la Loire était un département qui s'est vraiment développé avec les transports et le développement des transports. Alain Morga est avec nous pour en parler.
4: Savez-vous qu'avant l'explosion du tourisme, la fréquentation des cures thermales était un facteur prépondérant dans les déplacements de longue distance et que la Loire était une destination très prisée en la matière ? Je vous raconte aujourd'hui l'histoire du thermalisme dans la Loire.
5: La grande saga des voyages et des transports dans la Loire, Alain Morga.
4: C'est dans la seconde moitié du 19e siècle que se développe son âge d'or, porté par la mode des bains et les progrès de la médecine. Plusieurs villes ligériennes participent à ce mouvement. L'établissement thermal de Montrond-les-Bains ouvre en 1883, après la découverte fortuite, 2 ans plus tôt, d'une source d'eau minérale qui jaillit à plus de 400 mètres de profondeur. La station de Saïs-sous-Couzan accueille les curistes venant profiter de la source Fontfort. À Saint-Galmier, l'existence d'une station thermale est plus brève, car elle laisse rapidement la place à l'exploitation industrielle par Badois. Quant à la station de Saint-Alban-les-Eaux, où l'on soigne les troubles digestifs, elle devient très prisée après l'achat des sources, en 1862, par les directeurs du casino de Monaco. Ils transforment le village avec la construction d'un casino et de l'hôtel des Princes. L'euphorie ne dure pas. Et la plupart des stations thermales ligériennes ferment au cours de la première moitié du XXe siècle. Aujourd'hui, la station thermale de Montrond-les-Bains est la seule qui soit encore en activité dans le département, mais cette histoire a laissé de belles traces dans des édifices et dans les archives, en particulier grâce à de magnifiques affiches de la Belle Époque. À bientôt pour de nouvelles histoires, à pied, en voiture ou à cheval.
0: Merci Alain Morga, le directeur des archives départementales de la Loire, à réécouter sur ici.fr. Aviateur, chanson de Laurent Voulzy qu'il a composée pour Véronique Jeannot. Vous écoutez ici Saint-Étienne-Loire.

0: Véronique Jeannot, Aviateur, chanson composée par Laurent Voulzy, comme une petite déclaration d'amour.
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0: 11h54, vous écoutez ici Saint-Étienne-Loire. On vous a posé une question tout au long de cet été. Quel est votre petit plaisir de l'été, Alan, lui? Sa réponse, elle est claire.
3: Au sud du Mexique, au nord, toutes nos plages sont magnifiques, mais elles sont très différentes en plus. Bonjour, c'est Alan.
4: Quel est votre petit plaisir de l'été?
3: Moi, j'adore profiter de la nature, d'être au lac ou même des piscines. Si j'ai l'opportunité.
4: Vous êtes d'origine mexicaine, qu'est-ce que vous conseillez, qu'est-ce que vous aimez faire au Mexique?
3: Ah oui, toutes nos plages. Toutes nos plages, soit au sud du Mexique, au nord, toutes nos plages sont magnifiques, mais elles sont très différentes en plus. Puerto Escondido, dans une ville qui s'appelle Oaxaca, et la plage elle est magnifique.
4: Est-ce que tu as un souvenir ou une anecdote à raconter de vacances?
3: Bon, l'été dernier, j'étais en train de faire un cocktail au client, et je me suis renversé tout le cocktail sur le visage. Donc on était en canicule, ça m'a fait trop de bien, mais j'étais hyper gêné en face des clients.
4: Qu'est-ce que vous pouvez souhaiter aux auditeurs d'ici Saint-Étienne-Loire?
3: De profiter de soleil, parce qu'on n'a pas beaucoup de soleil pendant toute l'année à Saint-Étienne, donc il faut sortir un petit peu.
0: Alan, donc dans les petits plaisirs de l'été au micro de Priscilla Urbino. Vous écoutez ici Saint-Étienne-Loire, le retour de l'info, c'est à midi. Sting, Fields of Gold, juste avant.
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0: Fields of Gold, Sting. 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
0: 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Midi passé de 2 secondes, le retour de l'info avec vous Clément Métainier.
2: Le match de la SS ce soir, on y revient tout de suite, mais d'abord ce nouvel accident de la route survenu ce matin dans le Pilat. Une femme de 30 ans est décédée sur la commune de Burdigne, au sud de Bourg-Argental. C'est une habitante de la commune, elle était seule dans sa voiture, une Volkswagen Polo, retrouvée vers 8h30 sur la route départementale 22. Le véhicule a été retrouvé sur le toit après avoir percuté un arbre d'après les gendarmes. Les gendarmes qui alertent sur les accidents qui se succèdent et notamment à cause de la forte vitesse de circulation.
0: L'AS Saint-Etienne veut continuer sur sa lancée ce soir.
2: Et pourquoi pas une troisième victoire d'affilée dans le duel face à Grenoble pour la troisième journée de Ligue 2. Les Verts sont pleins de confiance après leur succès face à Sochaux et Clermont. Un début de saison donc en boulet de canon qu'il serait bon de confirmer, surtout qu'en face, Clément Viron, le GF 38 est plus en difficulté.
3: Oui, une neuvième saison d'affilée en Ligue 2 qui commence mal pour les Grenoblois, corrigé par Dunkerque en souffrance contre Metz. Mais le coach de la SS, Yann Catro, se méfie.
4: Une équipe bien préparée, forte. Sur le côté défensif, c'est bien organisé. Un match très compliqué.
3: L'Écossais, conscient que le chemin vers la perfection reste long.
4: Gagner chaque minute, chaque action, chaque duel, chaque ballon.
3: Pour s'éviter des sueurs froides comme face à Clermont, ce relâchement dans le dernier quart d'heure et ce but encaissé, mais aucune raison de s'inquiéter.
4: It's very difficult to dominate the entirety of a match.
5: C'est difficile de dominer l'intégralité d'un match. C'est même impossible. La Ligue 2 est très compétitive. Tout peut basculer en deux ou trois actions.
4: I do think the players are working very hard.
5: Mais les joueurs travaillent dur, on s'améliore. Et puis, si on ressasse le passé, ça ne va pas nous aider.
3: Voilà, travailler, s'améliorer, vivre l'instant présent. Faudra s'habituer à ce que l'entraîneur des Verts répète la même chose. Pas la peine donc de lui rappeler que Saint-Té et Grenoble n'ont jamais réussi à se départager la saison dernière. Car ça, comme dirait Yann Catro, c'est du passé.
2: Saint-Étienne-Grenoble, choc régional à vivre dès 19h ce soir en direct sur votre radio ICI Saint-Étienne Noir, en direct du stade Geoffroy Guichard. Ce sera sans les supporters grenoblois interdits de déplacement et toujours sans les ultras stéphanois aussi. Les COP sont toujours fermés, mais les Green Angels organisent tout de même leur traditionnelle collecte de fournitures scolaires aux abords du stade Geoffroy Guichard ce soir. Vous pouvez déposer des cartables, sacs à dos et trousses à partir de 18h au stand qui sera installé entre l'arrêt de tram Geoffroy Guichard et la brasserie Orbit. L'équipe féminine des Verts est aussi sur le pont. Premier match de Coupe de la Ligue cet après-midi, coup d'envoi à 14h30 au stade Salif Keita. 3€ la place pour soutenir les Vertes qui reçoivent l'équipe de Roubaix.
0: 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Deux hommes condamnés à 6 mois de prison avec sursis après l'agression aux Zanzibar.
2: Mais pas de violence à caractère homophobe. Décision du tribunal correctionnel de Saint-Étienne lors du procès qui s'est déroulé hier après-midi. Deux hommes de 29 et 19 ans ont donc été reconnus coupables d'avoir insulté et tabassé des clients du Zanzibar le 12 juillet dernier, rue de la Résistance à Saint-Étienne. La justice ne retient pas l'orientation sexuelle des victimes comme le mobile des violences. Tiffany Antkoviak.
6: Y a-t-il eu des insultes en plus des coups ce soir du 12 juillet devant le Zanzibar? Certainement. Mais pour la teneur des mots échangés, les témoignages diffèrent trop pour que le tribunal correctionnel soit formel. C'est allé très vite. Ce dont je me souviens surtout, c'est que j'ai eu très peur. J'ai encore peur, raconte le barman qui s'est porté partie civile. On peut le comprendre en voyant le premier prévenu avec son 1m90, mais l'homme de 29 ans qui souffre d'un handicap mental affirme qu'il ne savait pas que le Zanzibar était fréquenté par des homosexuels. C'est quoi un PD? Je ne sais pas, moi, lâche même ce grand gaillard qui pense comme un enfant de 13 ans selon les médecins. L'autre prévenu à 19 ans, je ne suis pas homophobe, j'ai un ami transgenre, dit-il, la voix tremblante. Difficile de dire si c'est un poncif ou de la naïveté.
2: En Haute-Loire, ce matin, les pompiers sont intervenus pour rechercher un nageur porté disparu au lac du Boucher sur la commune de Cayres. Les pompiers donc intervenus vers 9h du matin ce matin. 16 secouristes des casernes de Cayres, Landos ou encore du Puy-en-Velay étaient mobilisés, ainsi qu'une équipe de secours nautique. La police nationale de la Loire met en garde concernant la circulation de faux billets. Elle appelle les commerçants et la population à la vigilance. Des faux billets de 50€ sont actuellement signalés sur le bassin stéphanois et de Londaine. En cas de doute, prévenez la police en composant le 17. La météo pour aujourd'hui, Martin.
0: Avec du soleil dans nos deux départements, entre 22 et 26 degrés aujourd'hui. 26, ce sera la maximale à Feur, 22, la minimale vers Issingeaux. À midi et 5 minutes, il n'y a pas de soucis a priori sur les routes de la Loire et de la Haute-Loire. Prudence tout de même, on le rappelle, sur nos deux départements en ce week-end ensoleillé. Demain, on gagnera un petit degré supplémentaire. Merci Clément, merci, merci à toutes et tous. À demain sur votre radio ici Saint-Étienne-Loire.
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9: Bonjour, merci d'avoir choisi votre radio ici. C'est Willy vient déjeuner chez vous, numéro 1081. Et oui, mes amis, ça filoche. J'espère que vous avez passé une bonne semaine. Alors, pour beaucoup d'entre vous, c'est certainement la dernière semaine des vacances. Donc, je sais très, très bien la tête que vous faites en ce moment. Vous faites la gueule. Mais rassurez-vous, je suis là jusqu'à 13h. On va apprendre l'actu. On va se détendre aussi. Il y a de la musique, des cadeaux. Et ce midi, en plus, je suis en direct de notre radio ici Provence, à Aix-en-Provence. De quoi prolonger un petit peu les vacances. Et comme à chaque fois que je suis dans l'une de nos 44 radios ici présentes sur tout le territoire, eh bien, j'aime parler actualité nationale avec des acteurs locaux. Alors vite, notez bien les dossiers du jour. Dans un instant, après la sécheresse, après la canicule, après les incendies, comment vont nos agriculteurs et nos producteurs en France ? Est-ce qu'on doit-on s'attendre à des augmentations du prix des fruits et des légumes sur les étals de nos supermarchés, de nos marchés ? On en parle dans deux minutes. Et à 12h30, tout autre chose, la folie du camping en France. On compte 7500 campings. Nous sommes le premier pays d'Europe en nombre de campings. Des campings qui changent avec moins de tentes et plus de mobil-home. Comment vont nos campings ? La réponse dans 20 minutes. Et bien sûr, je vous le répète tout le temps, hein, on fait cette émission ensemble, mes amis. Vous savez que c'est mon moment préféré. C'est lorsque l'on parle tranquillement, vous et moi. C'est la libre antenne du week-end. Alors notez bien le numéro de téléphone 0810 055 056 0810 055 056. Si vous voulez réagir sur les thèmes du jour, si vous êtes producteur, dites-nous comment vous avez traversé cet été hors norme. Est-ce que vous avez déjà vu que les prix des fruits et des légumes étaient beaucoup plus élevés? Est-ce que vous êtes fan de camping? Pourquoi? Qu'est-ce que vous aimez? Est-ce que vous aimez traverser tout le camping avec votre rouleau de papier toilette? Voilà, moi j'aimerais bien faire ça. J'utilise du Lotus triple feuille senteur lavande et je veux que ça sache. 0810 055 056 et vous repartez aujourd'hui encore avec votre sélection pour gagner une carte carburant au teint bronzé d'une valeur de 200 €. Voilà mes amis, je crois que j'ai tout dit. Est-ce que vous allez bien? Oui, tant mieux. Alors jingle et démarrons. Allez, hop, hop, hop, hop.
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9: Et on ouvre notre premier dossier. Bonjour Laurent Delville.
10: Oui, bonjour.
9: Bienvenue ici, mon cher Laurent. Vous êtes exploitant agricole maraîcher à Saint-Rémy-de-Provence et représentant de la FNSEA 13. Déjà, avant de commencer quoi que ce soit, mon cher Laurent, vous exploitez quoi chez vous? Faites pousser quoi de bon?
10: Alors, je fais de la salade en plein hiver et je fais de la tomate ancienne l'été.
9: L'été, très bien. On va revenir dans un petit instant, savoir un petit peu comment ça s'est passé dans vos champs. Mais mon cher Laurent, déjà, quel est le moral des troupes là après cet été caniculaire? Comment vont vos collègues maraîchers et agriculteurs, mon cher Laurent? Comment est-ce que vous allez là?
10: Ah ben, comme disait mon père, t'as le droit de ne pas aller. Non, alors ça va. Ouais. Mais bon, c'est vrai que la difficulté de cet été par rapport aux périodes qu'on a pu connaître de fortes chaleurs, qui a impacté physiquement les troupes parce que nous n'avons pas la clim dans les serres. Ouais. C'est vrai que ça a été compliqué pour travailler à ces fortes chaleurs.
9: Ouais.
10: Et dans un deuxième temps aussi, les cultures qui ont subi des stress inédits par rapport aux fortes chaleurs.
9: Ouais, je lisais qu'il y avait certains de vos collègues qui avaient presque tout perdu.
10: Alors, des collègues qui ont tout perdu, oui, essentiellement ceux qui travaillent en plein champ, des grandes cultures comme le melon, comme la pastèque, des fruits qui n'ont pas eu le temps d'arriver à terme à maturité, qui ont été cuits, brûlés par le soleil, car il faut savoir que les plantes transpirent la nuit et aiment redescendre la température. Ouais. Il faut qu'elles redescendent la nuit aux alentours de 25 degrés et en dessous de 25 degrés.
9: Ah
10: là,
9: oui, là,
10: ce n'était pas le cas. Mm-hmm. Et c'est-à-dire que la régénérescence des chairs ne pouvait pas se faire et les pertes ont été considérables dans ces cultures plein champ, quoi, voilà.
11: Ouais. Et quand on perd, pardon Laurent, parce que moi je connais pas trop votre métier, mais quand on perd tout ou une partie, comment ça se passe? On est aidé? Il y a des assurances qui remboursent? Comment ça se passe? Ou vous gagnez rien?
10: Non, on est, oui, c'est selon les moyens que l'on veut mettre, mais ah si ouais. on veut se faire assurer pour une perte de récolte via une canicule, la grêle, ouais. il faut savoir que l'assurance coûte. Quasiment, pour vous schématiser la chose, c'est comme si vous perdiez une culture tous les trois ans. Ça coûte tellement cher qu'aucun agriculteur n'a les moyens de se payer des assurances pour couvrir ses dégâts. Alors, c'est-à-dire que ce sont des pertes sèches sur notre chiffre d'affaires, et en sachant l'agriculture comme elle va à l'heure d'aujourd'hui, voilà, c'est encore plus fragilisé les exploitations.
11: Bon, et nous, alors, juste pour être un petit, pour regarder juste mon petit nombril, mon cher Laurent, comment ça va se passer pour moi, pour nous, les consommateurs, là? Est-ce qu'il va y avoir des prix qui vont voler, là, au niveau des fruits et des légumes? Comment ça va se passer ces prochains jours?
10: Alors, il faut savoir que c'est vrai que les GMS, ce sont les grandes surfaces, ont eu quelques petits problèmes d'approvisionnement.
11: Ouais.
10: Aujourd'hui, il y en a qui surfent sur la vague pour faire payer le consommateur jouer sur cette tendance.
11: Ouais. Attendez, mon cher Laurent, vous nous dites qu'il y a des supermarchés qui se gavent un petit peu, là, qu'on profite?
10: Mais il faut savoir qu'un supermarché, c'est une entreprise à part entière. Un supermarché, je vais vous prendre de l'exemple de la tomate comme je produis.
11: Oui.
10: Une tomate ancienne vendue dans un supermarché, selon la situation géographique où elle se trouve, un prix de la tomate doit être entre 4,50 € et 5 euros. Voilà, c'est le prix que le consommateur devrait payer. Bon, selon les endroits, 6 euros maximum.
11: Maximum.
10: Mais pour que la chaîne alimentaire de la tomate du producteur jusqu'à la GMS, quand tout ce circuit doit être fait, voilà, le prix de la tomate ancienne doit être aux alentours de 4,50 €. Voilà, à peu près, schématisons. Là, sur le département des Bouches-du-Rhône, à Lambesc, qui a une grande surface, qui a affiché des tomates à 8,99 €. Là, c'est prendre les gens littéralement, excusez-moi du terme.
11: Pour des cons, allez-y. Oui, Laurent, allez-y. Pour des cons, c'est très bien, bravo. Voilà, donc, des augmentations de prix sur certains fruits et légumes, mais pas de pénurie, hein, on est d'accord, Laurent?
10: Pas de pénurie, mais des difficultés d'approvisionnement. Il faut savoir que cet été, ça a été une production qui a été en dents de scie. Ouais. Nous avions des fois la tomate, c'est la nature, c'est comme ça, c'est Dame Nature qui en décide. Comme ça, nous avions des pics de production où c'est vrai que nous étions un peu en surproduction, et nous avons eu des pics, des manques de production que nous avons jamais eu jusqu'à cette année. Voilà, c'est pour ça que les grandes surfaces de temps en temps ont eu du mal à s'approvisionner. C'est vrai que ça a été un peu affiché dans les magasins, mais on a passé le cap. Voilà, on a passé le cap.
11: Bon. Pour terminer, mon cher Laurent, je vous ai lu là cette semaine chez nos amis du journal La Provence, où vous disiez l'éducation du consommateur est à revoir. Ça veut dire quoi? Juste en un mot, mon cher Laurent, vous voulez nous dire quoi avec cette phrase?
10: Alors, je vais vous prendre un exemple qui va être schématique et que tout le monde va comprendre. Aujourd'hui, on achète un iPhone 1 000 €, c'est rentré dans les mœurs. Quand vous allez à un bar, que c'est un peu côté festif, vous allez payer un mojito 12 €, c'est rentré dans les mœurs, c'est normal. Quand on demande à un consommateur d'acheter une tomate française, où c'est l'agriculture la plus vertueuse déjà d'Europe, et je pourrais dire du monde, car nous avons des contraintes que d'autres pays n'ont pas, et nous avons l'agriculture la plus chère à la production. Pour prendre un exemple, le Maroc, c'est 80 centimes de l'heure, nous, c'est 16 € avec les charges. Et justement, pour répondre à votre question de refaire l'éducation du consommateur, il va falloir que le consommateur, il apprenne à manger français. Pourquoi? Parce que c'est une agriculture qui est la plus vertueuse, mais tout ce qui est vertueux a un coût. C'est le changement de mentalité. Je pense que les foyers, maintenant, sont prêts à mettre entre 15 et 20% de leur rémunération dans le multimédia, qui leur apporte pas grand-chose. Et au contraire, à contrario, ne sont plus prêts à mettre 4,50 € dans le prix d'une automate.
11: Bon, ouais. Eh ben, il y a encore un petit peu de boulot, mais effectivement, vous avez raison, mon cher Laurent. Il faudrait qu'on revoie un petit peu notre éducation alimentaire. Merci beaucoup hein, d'être passé nous voir,
10: Laurent Delville. Voilà.
11: Et voilà, c'est la santé. Exploitant agricole, voilà. Maraîcher à Saint-Rémy-de-Provence et représentant de la FNSEA 13. Merci, mon cher Laurent, d'être passé
10: merci.
11: Nous voir.
10: Merci. Bonne journée,
11: Laurent. Bonne journée, Laurent. Il est poli, Laurent. Et ben, maintenant, c'est à vous de m'appeler. Tiens, 0810 055 056. Tiens, appelez-moi. On va écouter Daniel Balavoine tout de suite. Là, il va démarrer maintenant avec Sauver l'amour. Et je vous attends. Hein, 0810 055 056. Vous voulez réagir sur ce qu'on vient de dire? Est-ce que vous avez vu que les fruits et les légumes étaient un petit peu chers? Est-ce que vous êtes exploitant? Tiens, dites-nous un petit peu ce que vous avez fait, ce que vous faites pousser dans vos champs. Est-ce que vous n'avez pas trop galéré cet été caniculaire? Je vous attends. La pause fraîcheur jusqu'à 13h sur votre radio ici. À tout de suite, mes amis.

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1: Juliette, est-ce que tu es amoureuse,
2: bonjour,
1: ma Juliette?
2: Bonjour,
1: tu es amoureuse, ma Juliette? Ah, oulala. Apparemment non. Apparemment tu n'es pas amoureuse, Juliette. C'est ça? Bah c'est pas grave. Tu es célibataire?
2: Ah, ça viendra. Et je voulais dire que j'étais prêt à tout le monde, en tout cas, sur Port-Bébé.
1: Alors, Juliette, attends, parce que là, on t'entend très, très mal. Je sais pas, tu es dans une couscoussière ou dans une voiture?
2: Non, je suis chez moi, mais les murs
1: alors, ne bouge
2: été...
1: plus. Ah, bah alors, ne bouge plus, parce que là, on t'entend un petit peu mieux. Ne bouge plus, ma Juliette. Qu'est-ce que tu voulais réagir sur quoi, alors? Tu voulais réagir sur quoi, ma Juliette?
2: Écoutez, les fruits et légumes, effectivement, c'est très compliqué. Moi, j'ai changé mes habitudes alimentaires, c'est-à-dire que maintenant, je ne peux plus aller à certains magasins.
1: Et voilà.
2: Vous m'entendez bien?
1: Ouais, très très bien, Juliette. Ouais, donc maintenant, tu as changé de magasin.
2: Et même des fois, je remplace par des compotes.
1: Et voilà. Parce que toi, parce que tu as déjà vu, par exemple, sur certains fruits ou légumes, les prix fortement augmentés, par exemple, sur quels fruits et légumes, Juliette?
2: La plupart, en fait. Hein,
1: Tous. Oui, voilà. Tout. Oh là là.
2: Les bananes.
1: Eh ben voilà. Bon, donc maintenant, compote. Écoute, je vais te dire, le seul avantage, Juliette, c'est que quand plus tard tu n'auras plus de dents, eh ben tu te seras habitué à manger de la compote. C'est bien?
2: Voilà.
1: Ben voilà. On se rassure comme on peut. Tu nous appelles d'où, Juliette?
2: Je vous appelle de Marseille.
1: Ah, mais quel bonheur. Mais j'y étais tout à l'heure. Pourquoi tu ne m'as pas invité chez toi?
2: Ah ben écoutez, en plus, ça serait avec plaisir. Hein. Je viendrai voir le café.
1: Bah, tu sais quoi, je termine l'émission et j'arrive. T'es vers où? Quel quartier à peu près?
2: Dans le 9e.
1: Eh ben j'arrive, d'accord, j'arrive. À tout à l'heure, ma Juliette. Merci, je t'embrasse fort. Merci beaucoup. Hein. Et tu repars évidemment avec ta sélection pour la carte carburant d'une valeur de 200 euros. Le tirage, c'est demain vers 12h55. Voilà, je passe voir Juliette parce que jusqu'à 13h, aujourd'hui et demain, je suis en direct des locaux de Ici Provence à Aix-en-Provence. Et ouais, et j'ai de la chance, j'adore être ici. Allez, dans un instant, je vais vous présenter un invité pas banal. Parce que j'aime cet été encore vous présenter des invités pas banaux. Mais d'abord, tiens, écoutez ça. On va écouter Jennifer avec Mourir sur scène. C'est une reprise de Dalida. Je ne sais pas si elle a eu raison de le faire. Bon, enfin, bon, écoutez, c'est comme ça. Alors écoutons Jennifer. Oui, allô, oui.

0: Bon, bah écoutez, je retire ce que j'ai. C'était très bien. Voilà. Bah non, mais je connaissais pas. Bah j'étais dubitatif. Et bah c'était très bien. C'était Jennifer avec Mourir sur scène. Jingle, allez, joue, joue, joue. Allez, sinon c'est moi qu'on va tuer dans deux secondes.
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0: Avec comme promis, place à la personne pas banale du samedi. Bonjour Olivier Gély.
3: Et bonjour.
0: Bienvenue ici, mon cher Olivier.
3: Merci à vous.
0: Eh ben, attends, tu ne sais pas les questions que je vais te poser, Olivier, attends.
3: Oui.
0: Alors, vous êtes le fondateur de la marque Payotte. Alors, c'est une marque qui fabrique quelque chose qui concerne tout le sud de la France, mais pas seulement, hein, pas que, mais c'est vrai que dans le sud de la France, ce sport est roi. Parce que vous avez fabriqué quoi exactement, mon cher Olivier?
3: J'ai fabriqué des espadrilles spéciales pétanque.
0: Voilà, c'est-à-dire, non mais c'est génial, vous allez voir. C'est-à-dire que ce sont des espadrilles aimantées pour ramasser les boules de pétanque, c'est ça?
3: Exactement, c'était une blague au départ et je me suis retrouvé à se dire allez, comme moi, du coup je suis j'ai créé une marque d'espadrilles.
0: Ouais.
3: Et du coup c'est vrai que je pense aux espadrilles matin, midi et soir, et donc là en jouant à la pétanque, bien sûr, le sport national du village, on s'est dit pourquoi pas avec les copains, on a que créé une espadrille vraiment spéciale pétanque, et c'est comme ça que je me suis dit je vais mettre un aimant pour ramasser ma boule, je vais mettre une petite poche pour le cochonner, mettre sur le côté pour les tricheurs au cas où. Voilà.
0: Ah oui, il y a que des tricheurs.
3: Et c'était vraiment sympa, quoi. Et c'est eu un succès,
0: Olivier,
3: que je m'attendais pas du tout à ça.
0: On va en parler dans deux secondes, mais c'est, Olivier, on est bien d'accord que c'est donc l'espadrille pour les boulistes un peu flemmards, c'est ça, pour ceux qu'on en marre de se baisser pour ramasser les boules. Voilà.
3: C'est espadrilles pour les pétanqueurs du dimanche.
0: Alors donc, vous le disiez, mon cher Olivier, tout ça c'est parti d'une blague. Sauf que cette blague, elle est en train de vous rapporter pas mal. Hein. Alors allez-y, expliquez-nous.
3: Eh ben c'est ça. Ben en fait, si vous voulez, on a commencé moi avec mon équipe à l'atelier où j'ai mon atelier de fabrication à Perpignan. Je suis arrivé, je leur ai dit un bon matin, voilà, j'aimerais créer une espadrille vraiment spéciale pour la pétanque, avec une petite poche pour l'aimant, avec la petite poche pour le cochonnet, mettre sur la paire, et pour rigoler. Ouais. Et je me suis dit, on va partager ça sur les réseaux avec une petite vidéo. Ouais. Et en fait, la vidéo s'est emballée. Et on a fait quasiment 40 millions de vues en l'espace de quelques jours. Vu l'engouement.
0: 40 millions de vues en quelques jours. Ce qui fait, mon cher Olivier, que vous avez vendu vos espadrilles, j'allais dire à travers le monde, en tout cas dans un pays extrêmement lointain.
3: C'est ça. 40% de nos ventes étaient aux États-Unis.
0: Non mais c'est fou.
3: Donc c'était dingue. je sais même pas comment l'expliquer, mais.
0: Non mais c'est fou. C'est-à-dire qu'on est
3: parce que j'étais en train de fabriquer et de préparer des colis qui partaient à Los Angeles, Miami, New York. Alors quand vous êtes de Perpignan et que vous envoyez ces espadrilles un peu à travers le monde, franchement, c'est une fierté.
0: C'est fou,
3: j'avais l'impression d'envoyer un petit morceau de la région.
0: Non mais c'est dingue.
3: Partout dans le monde,
0: Effectivement, donc en une semaine, la première semaine, vous avez lancé Payotte, vous en avez vendu 5000 paires, donc 40% aux États-Unis. Alors moi, je sais que Donald Trump, il aime bien jouer avec ses boules, mais on est fan de pétanque aux États-Unis à ce point-là?
3: Je sais pas. Vous dire. Hein. Et après, à fur et à mesure, j'avais des messages qui me disaient « Ah, mais moi, j'ai un ami qui est président du club de pétanque de Palm Beach à Houston. » Je me suis dit « Mais c'est une blague ou pas ?»
0: C'est génial. Franchement, c'est génial. Alors, mon cher Olivier, elles sont vendues où? Elles sont vendues où et à combien, alors, vos espadrilles, si on veut les acheter?
3: Alors, elles sont vendues sur notre site internet payotte.fr les boutiques payotte.fr et on a dans les boutiques à Perpignan et à Toulouse où j'ai et puis après sur le site c'est là où on envoie partout dans le monde. Donc vraiment c'est vraiment une surprise, franchement rien n'est calculé. c'est dingue des fois,
0: Tu vas en vendre pas mal parce que nous, parmi nos auditeurs, on a beaucoup d'auditeurs flemmards. Donc tu verras, tu vas en vendre encore plein là. Payotte, ça s'écrit P-A-Y-O-T-T-E.
3: P-A-Y-O-T-E. Exactement.
0: P-A-Y-O-T-E. RTE.fr. Merci beaucoup, mon cher Olivier. Dis donc, il paraît que vous avez déjà une idée de la prochaine. Il paraît que vous avez déjà une idée de la prochaine chaussure. Ça serait quoi?
3: On a sorti pour les moments festifs, on a sorti l'espadrille avec le décapsuleur.
0: Voilà,
3: vous avez le
0: génial.
3: Décapsuleur intégré sur l'espadrille avec la petite poche pour mettre la capsule.
0: Bien sûr, Olivier, on ne jette pas la capsule. Olivier, je t'adore. Franchement, mais je l'adore, cet Olivier. Hey, bravo, bravo Olivier, bravo. Mais vive la France.
3: C'est
0: ça, c'est la France qu'on
3: merci
0: aime.
3: Beaucoup.
0: Ça, t'as vu? Eh ben, bravo, bravo, bravo. Donc Olivier Gély, donc il a créé avec succès Payotte, l'espadrille aimantée pour ramasser ses boules de pétanque. Donc ça s'écrit P-A-Y-O-T-E. Il en vend dans le monde entier, mais c'est un truc de malade. Merci beaucoup Olivier, passez un bon week-end. Allez, si vous aimez les pubs, elles sont là. Si vous aimez les infos pratiques près de chez vous, elles sont là aussi. À tout de suite, juste après ça. Allez, écoute.
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9: Vos actus pratiques et sorties dans la Loire et la Haute-Loire, et avec les températures qui sont bien plus respirables depuis quelques temps, c'est l'occasion de se dépenser à Saint-Just-en-Rambert par exemple. Le parc de Forêt Aventure propose des activités d'acrobranche pour tout public de 3 à 80 ans. Les tyroliennes vont et viennent de part et d'autre de la Loire. 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Même chose pour Liberty Cable en Haute-Loire, où les tyroliennes du viaduc de la Recoumène vous attendent au monastier sur Gazeille. C'est un site partenaire d'ici Saint-Étienne. Le musée d'art et d'industrie à Saint-Étienne, lui, a ouvert ses portes avec une nouvelle exposition permanente sur le vélo. Et si vous pensiez tout savoir sur le sujet, détrompez-vous. Voilà une autre idée de sortie. Admirez les premiers vélos en passant par des films d'archives. Le tout dans un parcours interactif. C'est un voyage innovant au cœur de l'aventure du cycle qui vous attend. Pour réserver vos places, ça se fait sur le site mai.saint-etienne.fr.
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0: Allez, partons gaiement vers la deuxième demi-heure de votre grand talk show du week-end. Nous sommes en direct, mes amis, il est 12h30. Hein. Nous sommes en direct partout en France. Ici, l'été, c'est pas fermé. Aujourd'hui, je suis en direct de nos locaux à Aix-en-Provence, nos locaux de Ici Provence. Voilà, donc si vous écoutez habituellement votre radio dans toute la région PACA, eh ben, je suis tout contre vous aujourd'hui. Là, vous me sentez bien, là. Oh, qu'est-ce qu'on est bien. Dans un instant, on va parler, tiens, de la folie du camping. Je sais qu'il y a plein de campings dans le coin. On est le premier pays européen en nombre de campings. Et bien sûr, vous le savez, on fait cette émission ensemble. Alors notez bien le numéro de téléphone 0810 055 056. N'ayez pas peur d'appeler, hein. C'est pas parce que c'est un 0800 vous dites, ah là là, mon Dieu, oh là là, ils vont nous escroquer. Mais c'est rien du tout, je vous 5 centimes l'appel, c'est rien du tout. Donc tu appelles et tu t'inquiètes pas. Dès que tu es sélectionné, hop, nous on te rappelle. Comme ça, tu ne dépenseras rien. Et si tu passes à l'antenne et que tu n'es pas content du moment qu'on a, je te rembourse. 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Appelez vite. C'est la libre antenne du week-end. Mais d'abord, si vous n'avez pas suivi l'actu, pas de panique. L'actu vous suit. Il est temps pour moi de mettre les points sur les i.
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0: Et on commence avec notre premier ministre Sébastien Lecornu, qui a révélé cette semaine que des personnes travaillant dans son ministère ont été écartées après des tests positifs de cocaïne. Marie, mais enfin, si t'es pas défoncé, comment tu veux supporter Sébastien Lecornu aussi? Il est malin, lui. Il est malin. Sébastien Lecornu, qui cherche toujours à faire des économies, pourrait envisager la piste d'un gel partiel des pensions de retraite. Ah bah oui, mais là, avec ces canicules, des retraités, il y en a de moins en moins. Hein. Faut faire vite, mon Sébinou, si tu veux leur faire leur poche. Hein. Vite, vite, vite, vite. À la Trinité-sur-Mer, la maison de famille des Le Pen taguée en pleine nuit. Les Le Pen devront désormais dormir que d'un œil, comme papy. L'eurodéputé LFI.

0: lequel il dormait. C'est vrai que vers la fin, le seul coup qu'Alain pouvait encore tirer au lit, c'était avec son pistolet. S'il était resté de la place dans le cercueil de son père, je pense qu'Alain Fabien y aurait aussi mis sa demi-sœur Anouchka. À Paris, un patient meurt lors d'une opération d'agrandissement du sexe. Bien, c'est quand même con qu'il y ait une couille dans une opération du pénis. Vu la taille de son sexe, il sera enterré dans un courte-paille. Heineken supprime 5000 emplois dans le monde. Je conseille à ces malheureux employés de déposer plainte. Après, je connais un bon avocat, Maître Canter. Selon une étude américaine, 72% des caddies de supermarchés testés présentent des bactéries fécales. Ah bah oui, mais bon, si les gens vont faire leurs courses chez Carrefour ou Intermarché. 40 000 à 4 000 artistes français dénoncent le pillage en règle de l'IA dans le cinéma. Bon, c'est pourtant facile de faire la différence. Hein. Si cette année, Cadmerade fait un film qui marche, c'est que c'est de l'IA. Enfin, le saviez-vous? Cette semaine, Sophie Anneau a été la première femme française à s'aventurer dans le vide spatial. Juste après Ségolène Royal, sauf qu'elle, on attend toujours son retour. Allez, heureusement, dans 131 jours, c'est fini 2026. Oh là là, 131 jours, c'est déjà fini 2026. Quelle magnifique année! On va te regretter 2026. Voilà, c'est un petit récap de l'actu, mes amis. Tout petit. Allez, arrêtons tout, mes amis. Si vous avez un petit coup de mou, ça peut arriver, les petits coups de mou. Ben, rassurez-vous, j'ai la solution. Là, vous allez tout arrêter. Arrêtez tout. Même si vous conduisez, vous pilez sur l'autoroute, je m'en fous. Arrêtez tout. Et quand je vais vous dire à vous, vous allez me faire padabapapapa. Et tu verras, ça va aller beaucoup mieux. Tiens, vas-y, écoute ça. Écoute. Allez, écoute. Voilà, donc là, tu vas pas bien. Là, tu vas pas bien. T'es mou.
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0: À toi. Padabapapala. Et voilà, ça va beaucoup mieux. T'as vu? La seule radio au monde où tu vas pas bien, tu mets un jingle. Padabapapala. Et ça va beaucoup mieux. Voilà, ça, c'est la magie de votre radio ici. Votre seule grande radio locale. Tout près de vous, tout contre vous, jour et nuit. On est là, on vous aide, on vous informe, avec le sourire, bien évidemment. Votre radio utile continue dans un petit instant. On va parler des campings, mais d'abord on va écouter Jean-Louis Aubert avec les plages. À tout de suite, mes chéris.

0: petit corps imberbe. Alors, je me suis mis au slip de bain, voilà, je vous le dis. Je ne sais pas si c'est une information essentielle, mais si. Tout le monde me regarde en disant non, pas vraiment. Si, c'est une information essentielle, parce que j'ai été jusqu'à il n'y a pas très longtemps avec des, comment, des caleçons, hein, c'est ça. Pas les shorts longs, hein, les caleçons. Et puis finalement, le slip de bain, c'est pas mal. Voilà, bah, écoutez, je pense que c'était une information essentielle. Jingle, s'il vous plaît. S'il vous plaît, jingle, s'il vous plaît. Jingle, voilà.
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0: Allez, ouvrons notre nouveau dossier. Bonjour Olivier Lemercier.
3: Bonjour.
0: Bienvenue ici, mon cher Olivier. Première question, à la plage, vous êtes plutôt slip de bain ou caleçon de bain alors, déjà?
3: Alors personnellement, j'habite plutôt à la montagne, mais à plage, je suis plutôt caleçon.
0: Caleçon, voilà, c'était une information essentielle. Merci Olivier. Vous êtes le cofondateur du collectif.
3: Merci de votre question.
0: Vous êtes le cofondateur donc du collectif Sauvons le vrai camping et gérant d'un camping. Hein. On reste dans la région puisque vous êtes dans la région PACA. Vous êtes à Presles. Comment il s'appelle le camping là-bas à
3: Presles? Exactement, à côté de Briançon.
0: Voilà,
3: le camping
0: s'appelle...
3: de l'Isle de Presles, tout simplement.
0: Tout simplement. Alors, mon cher Olivier, ce collectif, vous l'aviez créé il y a 4 ans parce que vous étiez un petit peu inquiet de la disparition progressive du vrai camping. Expliquez-nous les inquiétudes que vous aviez lorsque vous avez créé ce collectif Sauvons le vrai camping.
3: Alors, les inquiétudes, je les ai évidemment toujours et en réalité de plus en plus. En fait, l'inquiétude, elle est simple. Tous les ans, il y a de moins en moins d'emplacements nus pour poser sa tente, sa caravane ou son camping-car.
0: Ouais.
3: Et tous les ans, il y a de plus en plus de mobil-homes pour accueillir des vacanciers. Ce qui n'est pas que c'est une mauvaise chose. Mmh. En revanche, ça va tellement vite que si ça continue à ce rythme-là et si surtout on ne fait rien, tout simplement, dans 15 ans, on ne pourra plus poser sa tente, sa caravane ou son camping-car dans un camping.
0: Voilà, donc les emplacements nus perdent du terrain. Selon votre collectif, il y a 190 000 parcelles qui ont disparu en 10 ans, c'est ça?
3: Ouais, alors les chiffres, ça, je pense que c'était des chiffres il y a 4 ans, mais concrètement, si on veut prendre des chiffres simples, tous les ans, il y a entre 25 et 30 000 emplacements destinés aux tentes qui disparaissent au profit de 25 à 30 000 emplacements sur lesquels on installe des mobil-homes.
0: Des mobil-homes
3: sur une base, sur une base de 850 000 emplacements de camping en France.
0: Ouais.
3: Et sachant que il y a déjà plus que de tentes dans les campings, puisque sur les 850 000 emplacements, vous en avez déjà 450 000 occupés par des mobil-homes.
0: Voilà.
3: Il en reste 400 000 sur lesquels on peut poser sa tente. Alors 400 000 moins 30 000 tous les ans, vous faites le calcul, dans 15 ans, il n'y en a plus.
0: Mais il n'y en a plus. Je disais par exemple que dans le Var, là, il y a un grand camping qu'avec des mobil-homes, 500 mobil-homes. Et plus de petites tentes. Voilà, c'est ce genre de truc qui vous inquiète, même si vous n'avez rien contre les mobil-homes, évidemment.
3: Il s'appelle toujours camping. Nous, on n'a rien contre les mobil-homes, pour tout vous dire.
0: Bien sûr,
3: j'ai des mobil-homes. Ouais. C'est ce qui me fait vivre. Ouais. Et l'inquiétude, en réalité, c'est précisément ça. C'est qu'un mobil-home est infiniment plus rentable qu'un emplacement nu.
0: Ouais. Et donc, expliquez-nous pourquoi, Olivier.
3: Se sont engagés dans la brèche.
0: Ouais. Et Olivier, expliquez-nous pourquoi c'est plus rentable, un mobil-home.
3: Ah bah parce que je vais vous donner les chiffres de mon camping, qui sont des chiffres à la montagne d'un petit camping, sachant que les chiffres à la mer des gros campings sont encore plus importants. Moi concrètement, sur mes emplacements nus, à la fin de l'année, je fais le compte, par emplacement, j'ai gagné grosso modo 1500 euros.
0: Mmh.
3: Sur ce même emplacement, je mets un mobil-home, eh bien je gagne 8000 euros par an.
0: Voilà, 8000 euros
3: par an. Le mobil-home en question, je l'ai payé 15 000.
0: Ouais.
3: Vous faites le calcul, en 2 ans, c'est rentabilisé.
0: Voilà, parce que le mobil-home, en fait, je peux y aller tout le temps, toute l'année. C'est-à-dire que je suis moins contraint par la météo, etc. C'est ça. Hein.
3: Alors d'abord, c'est effectivement le cas. Il y a évidemment un peu plus de confort. D'autant que dans les mobil-homes les plus récents, vous avez la totale, hein, le lave-vaisselle, la clim et compagnie. Voilà, on est encore dans le camping, entre guillemets, si le mobil-home est positionné dans un camping qui respecte la mixité, parce que la mixité, ça a toujours été le béaba des campings. Aujourd'hui, quand vous allez dans un parc à Montréal, autour d'un gigantesque parc aquatique, bah, concrètement, vous n'avez plus aucune licité. Quoi, vous avez plus de licité parce qu'on est à 2000 euros la semaine, quoi.
0: Bon, alors Olivier, pour l'instant, heureusement, il y a encore des campings. Je le disais, il y a, je crois, à peu près 7500 campings. On est le pays européen où il y a le plus de campings. Qu'est-ce qu'il y a de bien dans le camping, Olivier ? 125 millions de nuitées en 2025 en France. Pourquoi ça marche autant, Olivier, quand même, le camping ? C'est quoi ? Parce que moi, j'y vais pas beaucoup au camping, Olivier. Alors allez-y, tentez-moi un petit peu.
3: Le camping, c'est tout simplement des vacances entre guillemets collectives. C'est-à-dire que, alors que ce soit pour le coup en mobilhome ou sur un emplacement nu, autour de vous, il y a du monde. Et surtout, par rapport à un appartement ou une résidence dans laquelle vous seriez seul, bah, vous bénéficiez de l'ensemble des services. Et dans les campings, il y a par exemple un club enfant, vous avez évidemment une piscine plus ou moins grande, pas systématiquement, mais de plus en plus quand même. Vous avez la laverie, vous avez tout un tas de choses qui sont complètement à proximité et qui fait que vous passez des vacances dans un environnement plutôt sympa, quoi.
0: Voilà, des vacances
3: dans la nature.
0: Et dans la nature.
3: Un camping, il est rarement en ville.
0: Exactement. Je crois qu'il y en a un à Paris, justement, mais effectivement, c'est plutôt rare. Olivier, tiens, restez avec nous une petite seconde. En bordure, exactement. Restez avec nous une seconde, mon cher Olivier. Je vous présente Richard. Ça va, mon Richard ?
4: Salut, Willy.
0: Comment vas-tu, mon petit lapinou ?
4: Eh ben, ça va bien. Ça va super bien. J'ai repris le boulot, mais...
0: Tu fais la gueule ? Tu fais la gueule, mon Richard, un petit peu ? Si, tu fais la gueule. Si, tu fais la gueule, Richard. Je n'aime pas les gens heureux. Si, tu fais la gueule, Richard.
4: Je suis parti en camping, là, au mois de juillet.
0: Alors, t'es parti où ?
4: Je suis parti à côté de Royan, dans la Charente-Maritime.
0: Ouais, alors comment c'était ?
4: J'étais pas parti depuis un moment en camping et je me suis fait cette remarque-là de me dire « Oh là là, mais en fait, il y a vachement plus de mobilhomes qu'avant. Il y a moins de tentes qu'avant. Et nous, on est parti à plusieurs en mobilhome. Et j'ai trouvé ça dingue, en fait, aujourd'hui, la qualité de service qu'on offre. Alors, il y a la clim, il y a plein de trucs.
0: Ouais, c'est ce qu'Olivier nous disait, ouais.
4: C'est hyper confort.
0: Ouais.
4: Et j'étais aussi surpris par la qualité de service. On a eu un problème avec le frigo, par exemple. En 10 secondes, il y a un mec qui est arrivé sur sa petite voiture de golf, là. Et
0: un mec de chez Darty ? Un mec de chez Darty, non ?
4: Un mec du camping.
0: Un mec du camping, ah oui, d'accord. Bah, c'est bien foutu. Hein. Et il y avait quand même des tentes, j'allais dire, normales. Il y avait des tentes aussi, des emplacements normaux, ou il n'y avait que des mobilhomes là où tu étais ?
4: Il y en avait un petit peu. Il y en avait un petit peu. Moi, par la majorité quand même de mobilhomes maintenant.
0: Bon. Et donc, toi, en tente, jamais, Richard, c'est pas ton truc ?
4: Si, quand j'étais plus jeune, j'avais fait.
0: Voilà.
4: Et à l'époque, il y avait moins de mobilhomes, ça c'est vrai.
0: Et voilà, exactement. Bon, Olivier, c'est exactement ce que vous disiez. Hein. Donc, vous continuez le combat, mon cher Olivier, alors, parce qu'il existe toujours, là, votre collectif Sauvons le vrai camping.
3: Alors, le collectif Sauvons le vrai camping existe toujours. On a été donc 5 cofondateurs. Aujourd'hui, mine de rien, c'est une centaine de gérants de camping qui font partie du collectif et on représente grosso modo 200 campings.
0: C'est pas rien.
3: Maintenant, le combat il est pas facile parce qu'on est évidemment face à des lobbying financiers qui sont très importants. Pour répondre à votre question, pourquoi il y a de plus en plus de mobilhomes, tout simplement parce que aujourd'hui l'hôtellerie de plein air, puisque c'est comme ça qu'on appelle les campings aujourd'hui, ce sont des hôtels de plein air, est l'un des secteurs financiers les plus rentables. Je vais vous donner une information qui paraît un peu incroyable. Les fonds de pension américains, qui sont quand même pas les derniers des financiers, les fonds de pension américains aujourd'hui achètent des campings en France. C'est vous dire la rentabilité attendue de ce type d'établissement.
0: Bon, écoutez Olivier, en attendant,
3: évidemment,
0: si on veut alors Olivier, pardon, excusez-moi, parce que comme il faut qu'on file, donc on a bien compris le message. En tout cas, si on veut un vrai camping, on vient chez vous, d'accord ? Vous êtes le cofondateur donc du collectif Sauvons le vrai camping. Oui. Et gérant du camping à Presles dans les Hautes-Alpes, c'était pour vous faire un petit peu de pub, mon cher Olivier. Olivier Lemercier, merci infiniment d'être passé.
3: Oui.
0: Richard, ça va ? Tu es toujours là, mon Richard ? À bientôt, Olivier. Richard, Richard, tu bosses dans quoi ? Tu m'as pas dit.
4: Écoute, on est un petit peu collègues, Willy.
0: Ah, Tu es animateur, tu es voleur, tu es escroc.
4: Je suis ici Normandie, j'ai des beaux Normands chez ici Normandie.
0: Bah très bien, bah, écoute, tu embrasses tout le monde chez ici Normandie, mon Richard, merci beaucoup. Ah, on s'appelle entre collègues maintenant, c'est super. Bah, tu alors donc, tu ne repars pas avec ta carte carburant, je la garde.
4: Sinon, non, tu peux la garder.
0: Conflit d'intérêt.
4: Tu sais, les campings, ça te plairait vachement parce que c'est slip de bain obligatoire.
0: Ah, bah c'est bon. Tu m'as convaincu. Allez hop, je vais y aller. Merci beaucoup mon Richard, à très bientôt. Allez, dans un instant, on va continuer évidemment votre grand talk show du week-end. Mais d'abord, si vous vouliez écouter Taylor Swift, elle est là. Elle est là avec Opala, Opalite. Je sais pas ce que ça veut dire Opalite. Qu'est-ce que ça veut dire Opalite? Ah, c'est une pierre.

0: mon réalisateur, mon bon filoche, s'est renseigné. Donc, c'est l'opaline. Opaline, alors c'est une pierre de la famille des silex, m'a-t-il dit. Une pierre, elle est vénée. Je sais pas ce que ça veut dire, mais elle est vénée. Bon, allez, dans un instant, mes amis, un témoignage fort. On le disait condamné, il y a 3 ans, on lui a dit, vous n'avez plus que pour 15 jours à vivre. Dans un instant, il sera avec nous. À tout de suite.
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0: De retour ici, c'est Willy vient déjeuner chez vous en direct tout cet été, la pause fraîcheur du week-end. Et vous voyez, je ne vous ai pas laissé tomber hein, tout cet été. On est en direct tout le temps, les samedis et dimanches, entre midi et 13h. Aujourd'hui, je suis en direct des locaux de Ici Provence à Aix-en-Provence. Et comme ce sont les 5 dernières minutes, vite terminons cette émission par une bonne initiative. Bonjour Norbert Mélikian.
3: Bonjour.
0: Bienvenue. Bonjour à toute l'équipe. Bienvenue ici, mon cher Norbert. Alors, j'ai dit bonne initiative parce que on va raconter votre histoire que vous détaillez dans un livre qui donnera certainement du peps et de l'espoir aux malades du cancer. Alors, déjà un petit peu pour qu'on sache qui vous êtes, mon cher Norbert, vous faites quoi dans la vie du côté de Marseille?
3: Alors moi je suis professeur de mathématiques et directeur d'un établissement scolaire.
0: Vous êtes un prof sympa donc, ou pas Norbert? Il est sympa ou pas Norbert?
3: Un prof très sympa, oui.
0: Très sympa, très sympa. Bon, ça va.
3: J'aime
0: très,
3: les
0: très
3: jeunes sympa. Et j'aime bon. Faire réussir les jeunes, donc très sympa.
0: Très. Et les vieux, non, parce que moi je suis nul en maths, mais vous voulez pas me faire réussir.
3: On progresse, vous le verrez avec mon livre, à travers mon livre, quand on a envie, on progresse, c'est sa volonté.
0: Exactement. Alors Norbert, donc vous êtes donc directeur du collège Pastré Grande Bastide, c'est ça, à Marseille.
3: Oui.
0: Voilà.
3: Oui.
0: Et le 11 septembre 2023, donc il y a bientôt 3 ans, il s'est passé quoi pour vous, mon cher Norbert?
3: Ben, il s'est passé la douche froide, le cataclysme. On m'annonce un cancer métastatique avec des métastases, donc cancer du côlon, avec des métastases au foie, aux voies biliaires, aux 2 poumons et plus tard au péritoine. Voilà. Donc un cancer quasi généralisé.
0: Ouais. Donc vous aviez 50 ans
3: oui.
0: et le médecin, en gros, il vous dit Norbert, dans 15 jours, c'est fini.
3: Voilà, il me dit ça se compte en jours, en semaines. Alors si on arrive à quelques semaines, c'est déjà bien.
0: Ouais.
3: Donc, il faut prendre ça en pleine figure et,
0: bah oui,
3: et rebondir.
0: Norbert, là, enfin, j'imagine même pas, en fait, ce qu'on peut ressentir, parce que là, voilà, vous avez 50 ans, vous avez des enfants, vous avez une femme, et puis on vous dit dans 15 jours, Norbert, c'est plié. Il se passe quoi dans votre tête, là?
3: Ben, il se passe que plus de temps à perdre, le compte à rebours commence et puis on met tout en place. Alors, et c'est d'ailleurs ce que j'explique dans le livre, il a fallu rapidement rebondir, accepter d'être malade et puis surtout se dire qu'est-ce que je mets en place pour contredire ce verdict qui semble inéluctable.
0: Voilà, donc vous racontez tout ça donc dans ce livre qui s'appelle « Cancer, mon kit de survie ». Voilà, c'est là où vous racontez que dès l'annonce de la maladie, donc vous dites « j'ai accepté la maladie, j'accepte la maladie, mais pas la mort, la mort qu'on m'a promis ».
3: C'est ça. C'est-à-dire qu'en fait, on n'a qu'une seule mort. Donc, autant ne pas laisser la vie, et encore moins la maladie, la choisir pour nous. Donc, j'ai décidé, avec ma femme, on a décidé de tout mettre en place pour tirer sur l'élastique le plus longtemps possible et rester vivant. Voilà. Rester vivant avec des rituels de tous les jours qu'on s'est imposé.
0: Voilà, parce que vous dites, j'ai imaginé la guérison avec mon épouse Audrey. C'était quoi, par exemple, tous les trucs que vous faisiez tous les jours? Vous imposiez quoi tous les jours?
3: Alors, tous les jours, on avait nos 10 000 pas de marche, bien sûr du sport, bouger, parce que je crois qu'il faut, les cures de chimiothérapie sont très lourdes et il faut aider le corps à les éliminer. Il faut bouger, il faut marcher, la micronutrition aussi, beaucoup d'oligo-éléments et de compléments alimentaires qui ont permis de survivre. Et surtout, l'entourage, les amis, faire comme si la vie était normale, même si rien n'est plus normal autour de nous, ni le regard des autres sur nous, ni notre regard sur les autres, faire en sorte que tout soit le plus normal possible.
0: Voilà, vous dites, donc la marche, le sport, bouger, parce que vous dites bouger, ça mettait mal à l'aise mon cancer.
3: Oui. Alors, je suis rentré dans le combat avec le cancer. Je me suis dit, ça sera lui ou moi. Ton air, il n'en restera qu'un à la fin. Donc, autant le déstabiliser un maximum. Et je sais que bouger et fortifier les bonnes cellules et donner, c'est donner aussi un signal à la maladie qu'on est là. Et ouais. qu'on n'a pas décidé de se laisser bouffer.
0: Voilà. Voilà. Alors, exactement.
3: Même donc, si on ne sait pas où on sera dans 3 mois, dans 6 mois, ouais. dans 1 an, mais en tout cas, on est là aujourd'hui.
0: En tout cas, voilà, vous êtes là 3 ans après, déjà, mon cher Norbert. Donc, voilà. Évidemment, dans le livre, vous n'occultez rien. Vous racontez les hauts, les bas, donc, le sport, vous l'avez dit, le travail, les amis.
3: Les amis.
0: Les amis qui vous sauvent, les chimios qui vous brûlent le corps, les médicaments, les opérations. Vous dites, face à la maladie, et ça, c'est vrai qu'on l'entend souvent, les malades souvent le disent, mais face à la maladie, notre meilleur allié, c'est le mental. Ça, c'est vrai, vous nous le confirmez, Norbert.
3: Alors, j'ai décidé de faire ce livre axé sur le pouvoir du mental parce que je me suis aperçu que on était 4 à rentrer avec la même pathologie à l'hôpital le jour où je suis rentré et les 3 sont décédés avant moi. Alors. Et les médecins en parlent aussi comme des personnes qui étaient résignées, qui n'avaient pas cette volonté et cette envie de rentrer dans le combat en se disant ça va être dur, mais je vais m'accrocher et je vais y croire. Donc, je suis sûr que plus de la moitié de la guérison se passe dans la tête.
0: Voilà. Alors, tout est raconté dans le livre. Merci beaucoup, mon cher Norbert. Pouvez-vous nous redonner le titre du livre ?
3: Alors, le titre du livre, c'est « Cancer, mon kit de survie ».
0: Voilà,
3: il est sur Amazon, sur Amazon et aussi à la librairie Maupetit à Marseille.
0: Voilà, dans le premier arrondissement de Marseille. Voilà, effectivement, vous avez auto-édité de votre livre. C'est pour ça qu'on le trouve sur Amazon. Et puis, si vous êtes du côté de Marseille, allez donc à la librairie Maupetit dans le premier arrondissement de Marseille. Voilà, comme je suis aujourd'hui à Issy-Provence, autant le signaler. Merci, mon cher Norbert. Merci beaucoup. Je suis sûr que votre livre va faire du bien à beaucoup de personnes qui, hélas, sont concernées par cette saloperie de maladie. Merci, Norbert. Merci beaucoup.
3: J'espère. Allez, merci à vous.
0: À très bientôt, Norbert Mélikian. Prenez soin de vous. Merci beaucoup.
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0: Comment va Lauriane ?
4: Eh bien, ça va, Willy ? Et vous ?
0: Tu ne me vois pas, sinon je te raccroche au nez.
4: Non, attention.
0: moi, je m'en fous maintenant. Je raccroche au nez des gens qui me disent « Vous, j'en ai marre ». Tu es où, ma chère Lauriane ?
4: Je suis à Aix, tu vois, là où tu es en ce moment, me semble-t-il.
0: Tu es où ? Mais tu n'es pas sous le bureau ? Tu n'es pas sous mon bureau ?
4: Non, je passe rarement sous le bureau, moi, oui.
0: Bon, on va en parler en rentaine, si tu veux bien, Lauriane.
4: Oui.
0: Tu fais quoi dans la vie à Aix, ma chère Lauriane ?
4: Non, moi, je suis dans le secrétariat. Là, je suis en vacances. Enfin, je reprends lundi, malheureusement, comme la plupart des gens.
0: Aïe. Ça s'est bien passé, les vacances ? T'es partie quelque part ?
4: Oui, on est parti un peu au bord de la mer. C'est pas très loin en même temps, mais bon.
0: Bon, c'est bien. Ouais, bah en même temps, quand on habite dans le coin, il y a pas besoin de partir très très loin. Hein. C'est ça qui est bien.
4: C'est sûr.
0: T'es partie avec ton mari ? T'es toujours avec lui là ? Comment il s'appelle ?
4: Je suis toujours avec lui. Oui.
0: Avec
4: et mes deux enfants.
0: Comment il s'appelle déjà ? Comment il s'appelle ton chéri ?
4: Je t'en rappelle plus.
0: Non, je ne te connais pas. Allez, Lauriane et
4: Nicolas.
0: Nicolas, mais c'est Nico. T'es toujours avec Nicolas.
4: Oui, bien sûr.
0: Bah alors, tu l'embrasseras de ma part, Nico, hein.
4: Ben, je vais l'embrasser, ouais.
0: Mais si tu veux venir,
4: je suis en train de faire des lasagnes. Oui. Si t'es là dans 5 minutes, tu manges avec tout.
0: Et j'ai pas le droit de manger des lasagnes parce que la Mama Rovelli fait les meilleures lasagnes du monde. Tu veux pas me faire autre chose ? Fais-moi autre chose.
4: Eh ben, trop tard, c'est fait là. Ben, sinon, tu passes chez le traiteur et puis tu viens.
0: je passe chez Picard et j'arrive. Prépare le micro-ondes.
4: Allez,
0: merci Lauriane, merci de ta gentillesse.
4: Merci à toi. Ciao.
0: Passe un bon week-end et tu repars évidemment avec ta sélection pour la carte carburant. Le tirage au sort, c'est demain vers 12h55. Et merci beaucoup, vous êtes trop. Et on a quand même les meilleurs auditeurs du monde. En même temps, c'est normal. Je suis le meilleur animateur de la planète. Qu'est-ce que tu veux que je te dise ? Pardon, hein ? Je suis bon. Je vais pas m'excuser d'être bon.
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0: Voilà, c'est fini la barbe, mes amis. Merci à toute l'équipe. Ce soir, ne manquez pas Fort Boyard à 21h10 sur France 2. Passez une belle journée ici et pas ailleurs. Il est 13h.
5: Bonjour à tous. C'est une fin de vacances surprenante pour des milliers de voyageurs français. 14 vols n'ont pas pu atterrir à l'aéroport Marseille-Provence tôt ce matin. De 6h à 10h, des vols ont été déroutés, voire annulés. Et Saradair, c'est à cause d'un logiciel en panne dans la tour de contrôle.
6: Un outil météo qui mesure la pression atmosphérique à 6h ce matin. Les contrôleurs aériens constatent que le logiciel ne fonctionne pas. Un outil pourtant nécessaire pour l'atterrissage d'un avion et essentiel vital même pour les pilotes, mais pas indispensable pour le décollage. Conséquence, 2 vols annulés en provenance de Paris et de Nantes. 14 vols n'ont pas pu atterrir ce matin à l'aéroport Marseille-Provence. Déroutés le temps des réparations vers les aéroports de Nice, Montpellier ou Lyon. Et depuis, des retards en série. Toujours des perturbations en ce jour de retour de vacances, bien que le problème technique soit désormais résolu. L'aéroport envisage un retour à la normale d'ici demain.
5: Un jour de retour de vacances agité sur les routes aussi, que vous constatez peut-être en nous écoutant sur ICI. Journée classée rouge dans le sens des retours sur toute la moitié ouest du pays. Bison Futé enregistré 887 km de bouchons à midi. Une situation inhabituelle selon le service public de l'infotrafic. C'est encombré sur l'autoroute A7 dans les Bouches-du-Rhône avec 111 km enregistrés, mais aussi l'A11 dans le Maine-et-Loire et l'A10 en Charente-Maritime. Après les canicules à répétition cet été, c'est désormais l'orage qui perturbe les vacances. Dans le Calvados, la baignade est interdite sur plusieurs plages, notamment à Deauville, Trouville et Courseuil-sur-Mer. Au total, 11 communes sont concernées dans le département de façon préventive après les fortes pluies des derniers jours. Cette alerte dans le département de la Savoie, il y a trop d'uranium chimique dans l'eau de 3 communes, la Chambre, les Chavannes et la Chapelle. 2000 habitants sont concernés. Conséquence, on ne peut plus boire l'eau du robinet dans 2 de ces 3 communes. Des analyses ont été faites tout l'été. Le taux d'uranium est donc désormais supérieur aux normes. Aymeric Bauget, le directeur de la santé publique à l'Agence régionale de santé Auvergne-Rhône-Alpes.
7: Ce qui est vraiment important d'avoir en tête, c'est que nous ne sommes pas face à l'apparition soudaine d'une pollution nouvelle, ni d'une situation d'intoxication aiguë. L'uranium est naturellement présent dans le sous-sol de ce secteur. Ce qui est nouveau, c'est que sa concentration en tant qu'élément chimique fait désormais partie des paramètres recherchés dans le contrôle sanitaire. Alors, le risque que nous cherchons à prévenir est lié à une consommation répétée et prolongée d'une eau présentant une concentration trop importante. L'effet sanitaire le mieux documenté concerne alors le fonctionnement du rein. Et c'est justement pour éviter que cette exposition se poursuive dans le temps que les mesures que l'on évoquait ont été prises. Pas utiliser l'eau du robinet pour boire, cuisiner. En revanche, il n'y a pas lieu de s'inquiéter pour les usages courants comme la douche, les toilettes, le lavage du linge ou la vaisselle.
5: Résultat, dans la commune de La Chapelle, des distributions de bouteilles d'eau sont faites par la mairie depuis début août. Le gouvernement donne son feu vert à EDF pour préparer le chantier de 2 futurs réacteurs nucléaires EPR2 à Gravelines, dans le Nord. Selon un décret publié aujourd'hui au Journal officiel, des travaux préparatoires vont pouvoir commencer, notamment pour aménager le terrain. Ils devront respecter des mesures pour protéger notamment l'eau, la biodiversité et les espaces protégés. La construction des réacteurs, elle, n'est pas encore autorisée. Enfin, du football avec la Ligue 1 en pleine rentrée ce week-end pour le match d'ouverture. Hier soir, l'OM a corrigé Strasbourg 4-0 au Vélodrome. Cet après-midi, Lens reçoit Auxerre à 17h15 et ce soir, une rentrée particulière pour Le Mans face à Brest. Les Manceaux de retour dans l'élite après de longues années au niveau inférieur. Alexis Chassignon.
8: Oui, cela faisait 16 ans que la ville du Mans attendait ça, le retour du club de foot en première division. Alors forcément, l'atmosphère dans le stade devrait être assez chaude, comme l'explique Patrick Videra, l'entraîneur du Mans FC.
9: On parle de 20 000 personnes, donc ils attendent de voir un beau visage du Mans FC, et puis on espère pouvoir leur donner du plaisir et ce beau visage qu'ils attendent.
8: Car ces joueurs aussi ont hâte de retrouver les terrains plus de 3 mois après le dernier match officiel du club. Le numéro 9 manceau Antoine Rabillard est impatient avant la reprise.
10: On mérite notre place et on ne l'a volé à personne. Il faut vraiment vivre le moment présent et profiter de ce genre de moments parce que c'est des moments qui sont rares et voilà, aujourd'hui on l'a mérité, donc on a envie de tout donner et de croquer dedans à pleines dents.
8: Et la saison commence donc par ce match contre Brest, une équipe qui inspire le coach Patrick Videra.
9: Ils sont sur leur 8e saison aujourd'hui en Ligue 1. C'est une équipe, il y a quelques années, il y a 2 ans si je ne me trompe pas, ils étaient en Ligue des Champions. Ils ont gardé l'ossature de leur équipe, donc voilà, c'est une vraie équipe de Ligue 1. Et puis ça doit être aussi un club exemple pour nous.
8: Mais avant de rêver de la Ligue des Champions, l'objectif est clair pour le Mans FC, se maintenir le plus rapidement possible en Ligue 1.
5: Reportage ici même d'Alexis Chassignon. 3 autres matchs au programme à 20h45 pour le multiplex. Nice reçoit Lorient, Toulouse affronte Lyon et 3, ce sera face au Paris FC.
11: Bonjour et bienvenue sur votre radio. Ici, ce week-end, on est nombreux à se croiser, toujours en musique et sur les routes, peut-être via l'appli, partout en France. Dans un instant, ce sera votre podcast Partir. Mais avant ceux qui seront là très vite de retour, et peut-être même avant Noël, c'est U2 sur votre radio, ici.

0: de U2 sur votre radio, ici ou là, là-bas en tout cas. On a envie de partir, de voir du pays, de voyager. Et avec votre radio préférée, eh bien on part là où il y a de très bons courants d'air, avec un territoire, le territoire de Nantes. Un voyage à faire avec ici Loire Océan. On prépare peut-être votre voyage pour l'été prochain. Écoutez, c'est maintenant et c'est partir.
1: Nantes, c'est son éléphant mécanique pour s'évader, ses petits beurres à grignoter, ses canaris à supporter en jaune et vert. C'est le club de foot, le FC Nantes. Son périph pour klaxonner dans les bouchons. Mais moi, j'ai envie de vous faire respirer et surtout de vous mettre au vert. Nantes possède 130 jardins, remarquables, exotiques ou squares de quartier. On va découvrir ensemble l'un des 4 grands parcs botaniques de France. Un jardin inspiré par l'univers fantasmagorique de Jules Verne, mais aussi une friche industrielle aux airs de jungle. Vous pourrez glisser sur une tyrolienne, escalader une falaise de granit et même vous baigner. Et à la fin de cet épisode, vous saurez comment on peut marcher dans un jardin sans toucher le sol. Je m'appelle Cathy Carzéro, je suis animatrice à Ici Loire-Océan. Et j'aime profondément mettre les mains dans la terre, semer, planter, apprendre les secrets de la botanique et visiter les jardins, qu'ils soient privés ou publics. C'est ce que j'ai envie de partager avec vous. Bienvenue dans Partir, Nantes, au fil des jardins. Notre point de départ, c'est le Jardin des Plantes. Quand vous sortez de la gare côté nord, l'entrée est face à vous. C'est un énorme poumon vert dans la ville. C'est aussi le jardin le plus connu de Nantes, avec ses 2,5 millions de visiteurs chaque année. Il est très apprécié des petits Nantais qui viennent nourrir les canards ou caresser les chèvres naines dans un enclos. Attention, les chèvres, c'est uniquement le matin. Et c'est moins connu, mais on peut aussi trouver des rainettes de Guadeloupe, des micro-grenouilles de 2 cm de long, qui croissent aussi fort que les plus grandes dans le palmarium, la serre des plantes des forêts tropicales humides. Des visites guidées et gratuites sont proposées les mercredis et dimanches après-midi. Si on avance vers le centre du jardin, on ne peut pas manquer le doyen du parc. C'est le Magnolia d'Ecto. C'est aussi le plus vieux d'Europe du haut de ses 225 ans. L'histoire de Nantes est également liée à celle du camélia, une fleur venue d'Asie au XVIIIe siècle, d'abord en Angleterre. Pour l'anecdote, les premières graines arrivent à Nantes en 1806, et avec l'arrivée du chemin de fer, l'horticulture nantaise se développe. Les fleurs sont cueillies le matin et vendues le soir même à la sortie des théâtres parisiens. Aujourd'hui, Nantes possède la plus grande collection de camélias de France, 1300 variétés, dont 600 au Jardin des Plantes. Et leurs pétales peuvent être dans l'assiette, celle du restaurant L'Éphémère. C'est l'un de mes coups de cœur, à 10 minutes à pied du parc, dans la rue Maréchal Joffre. Dans tous les plats sont glissés des fleurs, des herbes aromatiques, des plantes sauvages. Ça coûte 25 euros pour le menu complet, même le soir. Avant de quitter le Jardin des Plantes, il faut aussi absolument aller voir le dormant. C'est une sorte d'ours géant végétal qui dort sur la pelouse et qui est sorti de l'imaginaire de l'auteur jeunesse Claude Ponty. Il a aussi signé le Dépôt des Pots, une aire de jeu avec des pots de fleurs géants. Et ça, les enfants adorent. Mais si je vous ai emmené arpenter les jardins de Nantes, c'est pour découvrir un jardin moins connu, mais tout à fait extraordinaire. Comptez 30 minutes depuis le Jardin des Plantes avec la ligne 1 du tram, plus le bus C20 au 81. On met le cap à l'ouest.

0: Ici, on est donc dans le Jardin Extraordinaire, c'est son nom. Un jardin récent dont la métamorphose a débuté en 2018. Pendant longtemps, ce n'était qu'une carrière de granit, la carrière Misery. D'ailleurs, c'est toujours le nom de l'arrêt de bus. Tous les pavés des rues, tous les piliers de pont venaient d'ici. Et puis au 19e siècle, c'est le béton qui a gagné, puisque les trois plus grosses brasseries de Nantes, les trois plus gros producteurs de bière s'y sont installés. Vous pouvez arriver de deux façons dans ce jardin, par le bas, côté Loire, ou par le square Marcel Schwab. Dans ce cas, vous descendrez les 177 marches d'un escalier monumental. Il fait 28 mètres de haut. C'est un escalier de fer qui a été conçu par François Delarosière, le directeur artistique de la compagnie La Machine et créateur, entre autres, du fameux éléphant de Nantes. Ce jardin, c'est un incontournable quand je reçois la famille ou les amis. Mais je les emmène ici aussi parce que c'est ultra dépaysant. S'il se définit comme extraordinaire, ce jardin, c'est par sa luxuriance et le côté géant de certaines plantes. Romaric Perrochot est le directeur du service Nature et Jardin de la ville de Nantes.
1: Il y a des cactus dans la falaise, il y a des tétrapanax, cette plante qui sert à faire le papier de soie, qui fait des feuilles énormissimes, qui est de la famille du lierre. Mais il y a aussi des plantes classiques comme un laurier, sauf que c'est le laurier qu'on voit dans les haies de lotissement. Là, il fait 15 mètres de haut, il a des troncs comme dans la jungle. Il y a du lierre. Mais le lierre, tout le monde connaît le lierre au pied d'un arbre, sauf que là, le lierre, il est contre les falaises, il fait 25 mètres de haut, et ça fait des draperies énormes. Donc il y a à la fois des plantes qui, par leur nom, sont extraordinaires, par des sujets qu'on ne voit pas ailleurs dans les jardins. C'est cet ensemble intermélangé qui fait deux fois extraordinaire.
0: Et le tout avec de l'eau. Il y a celle du ruisseau qu'on traverse en marchant sur des pierres, l'eau de la tourbière où poussent les plantes carnivores, celle de la pataugeoire de 700 mètres carrés, et surtout l'eau qui jaillit de la cascade de 25 mètres de haut.
1: Quand on a regardé les grands jardins dans le monde, on a vu qu'à chaque fois, quand on est à Versailles, il y a le Grand Canal, l'eau est mise en scène, il y a l'Alhambra avec quelques gouttes d'eau, une petite fontaine qui met en scène l'eau. Et en lisant les livres de Jules Verne, au milieu de la falaise, on voit les rayons de lumière à travers les feuilles, la canopée, puis tout d'un coup, un jet d'eau qui tombe. Et du coup, on s'est dit, nous, c'est la cascade qui se joue pas dans les autres jardins, qui se joue pas du tout dans l'ouest de la France.
0: Oui, parce que je vous l'ai pas encore dit, mais Jules Verne est né à quelques centaines de mètres d'ici, et ses romans ont inspiré les paysagistes. Notamment L'île mystérieuse, roman à lire, à relire, voire à rapporter en cadeau. Si vous voulez quelque chose de plus gourmand, je vous suggère de pousser les portes de la maison de l'apiculture, tout à côté du jardin. Pour tout savoir sur les abeilles, visiter le rucher et remplir son panier de miel locaux, de propolis ou de pain d'épices. C'est ouvert les mercredis et vendredis après-midi, de 14h à 17h. Ah oui, avant de quitter ce jardin extraordinaire, et si vous êtes féru d'escalade, vous pouvez aussi prendre de la hauteur avec vos mousquetons. Vous pouvez emprunter l'une des nombreuses voies d'escalade de 10 à 25 mètres. Elles sont en accès libre avec son propre matériel.
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0: On reprend le bus et le tram pour cette fois-ci s'arrêter à la médiathèque. On traverse la Loire sur la passerelle face au palais de justice et on pousse les grilles du jardin de l'île Mabon. Le plus petit et le plus méconnu des jardins nantais. Une enclave sauvage au milieu des immeubles.
1: Et effectivement, on a l'impression d'être dans une jungle. Une jungle avec des plantes assez classiques hein, de friches. Mais on a un ressenti jungle alors qu'on est sur du pur béton et que l'homme n'a jamais rien planté. Ce sont que des graines qui sont venues par les oiseaux qu'on entend derrière nous.
0: Et c'est ce que j'aime, l'idée que la nature reprenne ses droits, en pleine ville, tout en étant protégée. Vous vous souvenez ? Au début de cet épisode, j'évoquais un jardin dont on ne pouvait fouler le sol. Eh bien, c'est ici. Pour protéger les mousses et les lichens, on marche sur des caillebotis métalliques à une dizaine de centimètres au-dessus de la terre. Bon, j'avoue, ce jardin, c'est aussi un alibi pour vous emmener déguster l'un des meilleurs gâteaux nantais, l'une des spécialités de la ville. Un gâteau de voyage à l'amande, parfumé au rhum et recouvert d'un glaçage au sucre. Mon adresse fétiche, c'est la maison Arlocheng, à 5 minutes à pied ou en poussette, montre en main, du jardin de l'île Mabon. Si vous avez encore un peu de temps devant vous, si votre week-end n'est pas terminé, j'ai une dernière idée. Un indice, si vous avez le vertige, ce sera peut-être un défi.
3: Au début, j'avais un peu peur parce que Bah, je connaissais pas, comme c'est la première fois que je venais. Par exemple, pour les tyroliennes, il faut se lancer dans le vide. Mais en fait, j'ai trouvé ça très bien parce que il y a un peu cet aspect aventure qu'on trouve nulle part un peu ailleurs.
0: On est maintenant au parc naturel de Beaulieu, 14 hectares à la pointe est de l'île de Nantes. Le plus simple pour y aller, c'est de prendre la ligne 5 du busway. Comptez 25 minutes de trajet depuis le square de l'île Mabon. Et comme Joséphine, du haut de ses 15 ans, on peut emprunter les ponts de singes ou les tyroliennes d'Acrocamp. C'est un parcours d'acrobranche accessible à partir de 5 ans. Il faut mesurer au minimum 1,05 m avant d'aller crapahuter dans les arbres. Ça coûte entre 11 et 26 euros. Mais si vous préférez rester sur la terre ferme, le bon plan, c'est de venir avec vos grillades, puisque plusieurs barbecues collectifs sont installés. J'ai encore une idée végétale. C'est la Brocante Verte, une association d'insertion qui recycle des plantes d'intérieur ou des fleurs coupées. Je vous recommande d'y aller. Comptez 8 euros pour un bouquet multicolore à dénicher au Watigny, un tiers-lieu situé boulevard des Martyrs Nantais de la Résistance. Pour y accéder, prenez le bus 26 depuis le parc naturel de Beaulieu. Et pour info, le week-end, les transports en commun sont gratuits à Nantes. Vous savez quoi ? Il reste 126 jardins à visiter ensemble à Nantes. Le japonais, le coréen, l'arboretum cimetière parc, la roseraie et le parc du Grand Blottereau qui accueille chaque année en septembre la plus grande foire aux plantes de l'Ouest. La folie des plantes et ses 40 000 visiteurs en deux jours. Mais ça, vous le verrez et on s'y croisera quand vous viendrez.

0: Charlotte Cardin est aussi comme vous sur votre radio ici ce week-end. 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
2: Si vous aimez les voyages au cœur du patrimoine historique, découvrez cet été Avignon.
3: Notre point de départ, c'est la place du Palais des Papes, face à son immense façade de 15 000 mètres carrés. Mi-château fort, mi-palais, c'est la plus grande construction gothique du Moyen-Âge. 30 mètres de haut, des gargouilles, des meurtrières, plusieurs tours, des chemins de ronde. Un bâtiment massif, très impressionnant, construit en seulement 20 ans. On passe l'entrée, on s'acquitte de nos billets et on se dirige vers la chambre à coucher du pape. Une chambre à coucher comme un jardin. Du sol au plafond, la nature est omniprésente. Témoignage du travail des plus grandes écoles de peinture française et italienne du Moyen-Âge.
2: Mais si vous êtes plutôt mer et forêt, Amazonie landaise, on a aussi quelque chose pour vous.
4: Après avoir sauté dans les vagues, je vous emmène un peu plus loin, un peu plus au calme. On est à quelques centaines de mètres sur la droite, les pieds dans l'eau. Au fur et à mesure qu'on avance, il y a de moins en moins de monde. Et au bout d'une dizaine de minutes, on rencontre une rivière. Et cette rivière, c'est le point de départ de l'Amazonie landaise.
5: Ouais, on embarque alors, attends.
4: Elle serpente sous les arbres qui prennent tellement de place qu'ils nous recouvrent. C'est ce qu'on appelle la forêt-galerie.
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1: Un chevalier en armure approche d'un donjon. Son ennemi, ce n'est pas un dragon, pas même un ennemi, non, non, non, ce sont les escaliers en colimaçon. XIIe siècle, un chevalier majestueux dans une armure brillante s'avance. C'est beau, mais c'est lourd. On oublie souvent que cette armure pèse entre 25 et 35 kilos. Et que sous la visière, on sue, on glisse, on voit à peine ses pieds. Alors monter des escaliers étroits, sombres, glissants, un cauchemar. Dans les châteaux forts, les escaliers en colimaçon tournent presque toujours dans le sens des aiguilles d'une montre. Pourquoi ? Pour désavantager les assaillants droitiers qui ne peuvent dégainer correctement leur épée dans ces marches tournantes. Résultat, les chevaliers montants sont mal à l'aise, obligés de se contorsionner et traîner leur armure comme une valise sans roulette. Certains récits rapportent des cas de glissade,
2: j'ai glissé, chef,
1: de chute, voire de combats annulés pour cause de fatigue articulaire. Stop, j'ai les genoux qui craquent. L'armure, véritable bijou de technologie, devient un handicap dans les couloirs exigus. Mieux valait rester à cheval, mais monter un escalier à cheval, c'est probablement aussi compliqué que faire du tricot avec des gants de boxe. Et que dire des duels improvisés dans ces escaliers ? Ils viraient souvent au balai absurde à coups de bottes glissantes et de casques cognés contre la pierre. On entendait plutôt un concert de casseroles que le son des lames qui s'entrechoquent. L'héroïsme avait ses limites ergonomique. Alors la prochaine fois que vous pestez contre un escalier et une montée sans ascenseur, imaginez-vous avec 30 kilos de ferraille sur les épaules, poursuivi par une bande de lascars qui ne veulent pas que vous astiquiez la carlingue, et vous vous sentirez bien plus léger.
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0: sur votre radio ici à Paris et en Ile-de-France. All Out of Fight, elle est toujours dans les airs, un petit peu partout. Rendez-vous évidemment sur le net pour aller voir ces spectacles incroyables. On attend une venue de Pink en France et en Europe. Un album magique, on va plonger, comme vous avez plongé dans plusieurs mers cet été, vous allez plonger dans l'album d'Étienne Daho pour nos vies martiennes dans un instant avec Bleu comme toi.
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1: Merci d'avoir choisi votre radio ici cet après-midi et tout l'été d'ailleurs. Il est 14h. L'info partout en France et partout dans le monde avec Adèle Belloumri.
2: C'est bouché sur les routes pour cette journée classée rouge dans le sens des retours sur toute la moitié ouest du pays. Il y avait près de 900 km de bouchons à midi selon Bison Futé qui décrit une situation inhabituelle. Les axes les plus bouchés sont l'autoroute A7 dans les Bouches-du-Rhône, l'A11 dans le Maine-et-Loire et l'A10 en Charente-Maritime. Un petit calvaire pour la fin des vacances de milliers de voyageurs dans le sud. 14 vols n'ont pas pu atterrir à l'aéroport Marseille-Provence ce matin. Entre 6h et 10h, des vols ont été déroutés vers Nice, Montpellier ou Lyon, voire annulé. La faute à un logiciel en panne dans la tour de contrôle essentielle pour l'atterrissage d'un avion. L'aéroport envisage un retour à la normale d'ici demain. Il a passé sa première nuit derrière les barreaux, placé en détention provisoire. Le principal suspect du meurtre de la TikTokeuse Sonia Belina est mis en examen pour assassinat. L'homme de 32 ans déjà condamné pour violence conjugale a reconnu avoir eu une relation payante le soir du décès de la jeune femme de 29 ans, dont le corps a été retrouvé il y a 10 jours au milieu d'un vignoble à une vingtaine de kilomètres de Nîmes. Dans les lycées, l'interdiction des smartphones pourra-t-elle être appliquée dès le 1er septembre ? Le principal syndicat des proviseurs en doute et dit avoir été averti beaucoup trop tard. Il dénonce un calendrier trop serré et pointe notamment le manque de temps pour organiser les nouvelles règles dans les établissements. Le syndicat assure qu'il sera impossible de mettre en place cette mesure dès la rentrée.
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2: Le temps cet après-midi, soleil plein sur une majeure partie du pays, de la Bretagne et de la Normandie jusqu'en Côte d'Azur. Des nuages sur la moitié nord, seuls les Hauts-de-France sont concernés par de faibles averses, avec des vigilances jaune orage dans le nord et le Pas-de-Calais ainsi que dans le sud-ouest. Côté température cet après-midi, 21 degrés attendus à Brest, Rouen et Strasbourg, 23 degrés à Rennes, 25 à Lyon, La Rochelle et Biarritz, 27 degrés prévus à Perpignan et Nice. C'est à Ajaccio qui fera le plus chaud avec 30 degrés.
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0: la voix de Paul Young et puis le son de Come Back and Stay sur votre radio ici, avec en retour de vacances ou peut-être un départ. Ce serait quand même luxueux de partir le jour où tout le monde rentre. Je nous le souhaite, c'est vraiment un luxe et un rêve. Trois chansons françaises à la suite dans un instant sur votre radio ici. Alain Chamfort, Mylène Farmer, et puis en attendant le biopic de Johnny en tournage actuellement. Ne manquez pas la meilleure période Johnny avec J'ai oublié de vivre.
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0: Si vous aimez visiter des châteaux dans une nature incroyable et croiser pourquoi pas une salamandre, découvrez cet été.
1: La nature est reine, il y a beaucoup de verdure, de sentiers, d'arbres.
0: Chambord.
1: Mais ce qui est fou, c'est qu'avant la construction du château, ici, ce n'était qu'un immense marécage. Mais ça n'a pas arrêté François Ier au XVIe siècle. Comme il était passionné de chasse, il voulait que son château soit bâti en pleine campagne.
2: Notre objectif à nous dans cette visite, c'est de permettre aux gens de comprendre ce qu'est Chambord, de leur montrer l'envers du décor, de découvrir l'histoire de ce parc incroyable qui est lié au destin du château, de comprendre l'évolution des paysages. Et si on a de la chance, eh bien on peut apercevoir des animaux. Ah, sanglier. Génial.
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3: 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Il a été peint plus de 5000 fois. 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

0: se régale sur votre radio ici, le meilleur des années 80, le son le plus joli, les arrangements les plus fous, ceux des Bee Gees, à tout moment sur votre radio ici, How Deep Is Your Love. Eh bien, à venir ce week-end, en plus de toutes ces chansons magiques, des infos pratiques, tout ce qui se passe autour de chez vous et partout en France, mais aussi la chanson de Renaud, Miss Maggie.
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1: 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Il est 15h. 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
2: Aucun problème de santé signalé à ce jour après l'utilisation de préservatifs non conformes. Selon la ministre de la Santé, Stéphanie Rist, une trentaine de références ont été retirées du marché, principalement vendues en ligne et en pharmacie. Ces préservatifs peuvent entraîner des grossesses non désirées ou des infections sexuellement transmissibles. Par précaution, les personnes concernées sont invitées à se faire dépister. Les ambulanciers suspendent leur mouvement de protestation lancé le 26 juin. Les quatre fédérations de transport sanitaire disent vouloir désormais privilégier le dialogue avec le gouvernement. Elle réclamait notamment un soutien face à la hausse du prix du gasoil et une revalorisation du SMIC. La ville de Paris met à l'abri 250 personnes, principalement des migrants, qui occupaient le parvis de la mairie de Paris-Centre. Elles avaient été déplacées après l'évacuation d'un campement du SAMU social dans le 13e arrondissement à la mi-août. Elles sont désormais hébergées temporairement dans des gymnases municipaux. Pour MSF, c'est un véritable soulagement. Patrick Bruel n'est pas le bienvenu à Montpellier, c'est ce qu'écrit le maire de Montpellier, Michael Delafosse, sur son compte X. Le chanteur a prévu de passer par cette ville lors de sa tournée qui doit débuter en octobre. Patrick Bruel, visé par une trentaine de plaintes, est mis en examen depuis 2 mois dans 4 affaires, dont l'une pour viol. L'équipe de France en finale des mondiaux de badminton, c'est une première, toutes catégories confondues. Tom Jiquel et Delphine Delru se sont qualifiés pour la finale du double mixte des mondiaux à New Delhi en Inde, après leur victoire ce matin en demi contre une paire de badistes chinois.
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2: Et la météo cet après-midi, le soleil s'impose sur une grande partie du pays, de la Bretagne et de la Normandie jusqu'à la Côte d'Azur. Quelques passages nuageux sur la moitié nord avec quelques pluies dans les Hauts-de-France. Côté température cet après-midi, 22 degrés à Paris, Brest et Belfort, 24 à Rennes, 26 à Toulouse et Biarritz, 27 degrés à Marseille et Nice et 29 à Montpellier.

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0: On a toutes les chansons de Michael Jackson, toutes les périodes, et on les aime toutes comme vous sur votre radio. Ici, j'espère que tout se passe bien pour votre voyage en musique avec vos chansons préférées. Trois titres français à la suite avec entre autres Francis Cabrel ou encore Axel Red prévu. 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

0: Si vous aimez les odeurs de garrigues et marcher sur les traces des Romains, découvrez cet été le pont du Gard.
1: Les souvenirs d'enfance que j'ai, puisque je suis d'ici, j'ai grandi ici, donc mon grand-père était de Romoulin, donc le pont du Gard, c'était son jardin, la garrigue qui l'entoure, c'était chez lui. Ça fait partie de moi, hein, vraiment, hein, puisque j'ai des souvenirs d'odeurs de garrigues, quoi. C'est pas simplement, oui, je me rappelle, j'avais couru, je suis tombé sur du thym. Non, je me rappelle, cette odeur de garrigue, elle est dans moi, quoi. Et vraiment, je suis passionné de ce que je fais, parce que maintenant, j'en suis à extraire les essences pures de ces plantes qui ont embaumé mes balades dans mon enfance.
0: Mais si vous êtes plutôt du genre, prenons de la hauteur au Pic du Midi, ou découvrons les vins de Bourgogne à Beaune, on a aussi un programme complet pour vous.
2: Le maître des lieux, c'est Célestin, un jeune vigneron de moins de 30 ans. Il vient de reprendre cette exploitation, nous accueille et nous explique les particularités du vin de la région beaunoise.
3: Ce vignier, on va être sur des vins un petit peu plus en finesse sur le fruit. À Los Cortons, c'est des vins qui sont un peu plus charpentés. On a plus de terre sur le sol, plus de profondeur. Et après, sur l'Adoie, il faut savoir qu'on est la dernière commune sur la côte de Beaune. Ensuite, on passe directement sur la côte de Nuit. Et là, on a des vins, du coup, un petit peu plus rassés des fois, un petit peu plus gourmands, un peu plus ronds.
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0: grande de bonheur, toujours avec Stevie Wonder. Et oh, quelle belle nouvelle! C'est apparu cet été, en plein mois de juillet, on a appris le retour futur et prochain de Stevie Wonder, plus de 20 ans après la sortie de son dernier album studio. On est sûr qu'en 2027, on va avoir des nouvelles chansons de l'idole. Et ça, c'est une des meilleures nouvelles de l'été. C'est à suivre sur votre radio. Ici, ne manquez pas Florent Pagny avec Le Braquage des Sentiments, Indie pour les années 80 et Marc Lavoine. En plein milieu d'un chant de tournesol dans un instant sur votre radio ici.
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1: Vous écoutez votre radio ici, bon après-midi, il est 16h. Toute l'info en France et partout dans le monde avec Adèle Belloumri.
2: Il y a actuellement 500 km de bouchons en France pour cette journée de retour de vacances. C'est classé rouge dans le sens des retours sur toute la moitié ouest du pays. Pourtant, l'axe le plus encombré est l'autoroute A7 près de Marseille avec 120 km de bouchons. En Franche-Comté, SOS Racisme et plusieurs associations annoncent avoir porté plainte contre 70 personnes. Elles sont accusées d'avoir menacé de mort et insulté des membres de la communauté des gens du voyage. Les associations alertent face à la recrudescence de ces actes haineux cet été. Elle déplore aussi une libération de la parole à l'approche de l'élection présidentielle. Il sera impossible de mettre en place l'interdiction des portables au lycée dès la rentrée scolaire. C'est ce que redoute le principal syndicat des proviseurs. Il dit avoir été averti beaucoup trop tard et pointe notamment le manque de temps pour organiser les nouvelles règles dans les établissements. Le ministère de l'Éducation nationale l'avait annoncé début juillet. Le principal suspect du meurtre de la TikTokeuse Sonia Belina est toujours en détention provisoire, mis en examen pour assassinat. L'homme avait déjà été condamné pour violence conjugale et trafic de stupéfiants. Il a reconnu avoir eu une relation sexuelle tarifée le soir de la mort de la jeune femme de 29 ans, dont le corps a été retrouvé il y a 10 jours dans un vignoble près de Nîmes. En football, le championnat de France reprend ses droits ce week-end, première journée de Ligue 1. Cet après-midi à 17h45, Lens reçoit Auxerre. 4 matchs à suivre ce soir, Nice reçoit Lorient, Lyon se déplace à Toulouse et 3 affrontent le Paris FC. Pour son retour en Ligue 1 16 ans après, le Mans sera face à Brest.
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2: Le temps cet après-midi, soleil plein sur une majeure partie du pays, de la Bretagne et de la Normandie jusqu'en Côte d'Azur, des nuages sur la moitié nord. Seuls les Hauts-de-France sont concernés par de faibles averses, avec des vigilances tout de même jaune orage dans le nord et le Pas-de-Calais, ainsi que dans le sud-ouest. Côté température cet après-midi, 21 degrés attendus à Brest, Rouen et Strasbourg, 23 degrés à Rennes, 25 à Lyon, La Rochelle et Biarritz, 27 degrés prévus de Perpignan à Nice. C'est à Ajaccio qu'il fera le plus chaud avec 30 degrés.
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0: Paris Latino avec Bandolero sur votre radio ici. Bon samedi.
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0: Et quel plaisir de vous retrouver en direct et de partager mon samedi après-midi avec vous. J'espère que tout va bien de votre côté. Si vous êtes sur la route, prudence, ce samedi est classé rouge par bison futé dans le sens des retours, circulation soutenue hein, dans le Grand Ouest, le Nord et la région Auvergne-Rhône-Alpes. Soyez vigilants et si vous constatez bien sûr un souci sur la route, vous pouvez nous appeler. Le standard vous appartient, 0810 055 056 au programme de cette prochaine demi-heure. L'heure du bain avec Louise Lempire, notre spécialiste mer et océan. Aujourd'hui, elle va nous emmener en Antarctique pour nous présenter le plus gros iceberg du monde qui fait 4000 km². Elle nous explique tout ça dans un instant. Mais avant, de la musique pour rythmer votre samedi avec Les Innocents dans un instant. Mais avant, on démarre avec Tame Impala et Jenny Dracula. C'est l'un des remixes qui a marqué notre été. C'est même la cinquième chanson la plus écoutée sur la plateforme de musique en ligne française Deezer depuis début juillet. On l'écoute où ? On l'écoute ici sur votre radio.

0: Un homme extraordinaire avec les innocents sur votre radio. Ici, dans un instant, c'est l'heure du bain. Préparez vos maillots, on va se rafraîchir avec le plus grand iceberg du monde. Restez ici.
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2: Il est 16h15, bon samedi, merci d'être ici. Tout de suite, on retrouve Louise Lempire pour l'heure du bain. Tout l'été, elle répond aux questions des enfants concernant ce qui se passe dans la mer ou nos océans. Et voici l'interrogation du jour.
3: C'est vrai qu'il y a des glaçons dans la mer ?
4: Il y a des glaçons dans certaines mers du monde, mais ils sont un peu plus gros que ceux qui sont dans ton verre de limonade.
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4: Louise Lempire. En Arctique, comme en Antarctique, se trouvent d'immenses glaciers. De grandes étendues gelées qui se font grignoter par la mer et par les vagues. Les morceaux de glace grignotés glissent et se décrochent pour former
3: des icebergs.
4: Ça s'appelle le vélage. C'est le même mot qui est utilisé pour parler d'une vache qui donne naissance à son petit. Enfin, un petit qui doit être grand. Très grand même. Il doit mesurer au moins 4 mètres au-dessus de l'eau et faire près de 15 mètres de large. Aujourd'hui, le plus gros iceberg du monde s'appelle A23A. On le retrouve en Antarctique, tout au sud de la planète, et à l'heure où nous répondons à ta question, il fait 4000 km². Mais il y a des icebergs dans toutes les régions froides du monde, Terre-Neuve et Labrador, au Canada, mais aussi au Groenland. Et ces grands morceaux de glace sont surveillés de près pour protéger les bateaux qui naviguent et éviter une catastrophe comme celle du Titanic qui a coulé en avril 1912 après avoir percuté un iceberg.
3: Mais comment quelque chose d'aussi lourd flotte dans l'eau ?
4: Un iceberg, c'est de l'eau douce et la glace est plus légère que l'eau. Donc elle flotte, au moins en partie. La partie qui dépasse, celle que tu peux voir, c'est la partie émergée. Mais en dessous de l'eau, la partie immergée est monstrueusement grande. Elle fait au moins 7 fois la taille de ce que tu vois à la surface. Avec les changements climatiques, les icebergs fondent. Pourtant, leur surface est essentielle, puisque certains oiseaux nichent sur ces glaçons géants et les phoques y élèvent leurs bébés.
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2: Et on retrouve Louise Lempire demain, même heure. Bon samedi après-midi. Vous nous écoutez peut-être chez vous à la maison, dans la voiture. Pour beaucoup, c'est le retour des vacances. Soyez prudents. Bison Futé prévoit beaucoup de monde en cette fin de journée sur la 16, la 7, la 75 et la 40. Donc, prudence. Ici, on a la playlist parfaite pour vous accompagner. Dans un instant, on écoute le groupe Téléphone. Mais avant, c'est Radiohead.

Un autre monde avec le groupe Téléphone. Et tiens, Jean-Louis Aubert, le chanteur du groupe, artiste au grand cœur. Il y a quelques semaines, il a donné un concert gratuit dans son village natal de Ville-sur-Ozon, c'est dans le Vaucluse. Cet événement a rassemblé près de 1500 personnes et tous les dons en fait récoltés durant cette journée vont servir pour restaurer l'église de son village d'enfance. Donc bravo monsieur Jean-Louis Aubert. Voilà une info qui remet l'église au milieu du village. Restez ici, dans un instant, on écoute Céline Dion avec Bonjour, pardon, merci.

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0: nouvelle chanson de Céline Dion. Céline Dion qui va faire son grand retour en France dans quelques jours pour débuter une série de concerts à Paris. Début des festivités le 12 septembre prochain. Dans un instant, votre playlist est de retour avec Full Garden et Julien Clerc. Restez ici.
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2: Sortez vos plus belles lunettes de soleil. On s'offre une séquence nostalgie et grand écran sans dépenser un seul centime. Direction le charmant village de Chandieu. Ce samedi, le prieuré qui accueille les derniers jours d'une exposition totalement insolite et gratuite. Chapeau de star. C'est signé par le célèbre modiste Jean Bartet. Une sortie élégante qui va vous replonger dans l'âge d'or du cinéma. C'est accessible à l'abri et parfait pour une sortie culturelle tout en douceur. Autre expo passionnante, à l'écomusée des Bruno de Firmini cette fois-ci, pour découvrir l'arrivée du train à Firmini. Les lignes Firmini-le-Puy, Firmini-Annonay, Firmini-Saint-Rambert, jusqu'à la fermeture de certaines d'entre elles, le chemin de fer des Houillères. Près de 30 panneaux explicatifs avec de très nombreuses photos d'hier et d'aujourd'hui, des maquettes avec même un jeu pour les enfants. C'est du mardi au dimanche de 14h à 18h. Et si vous êtes plutôt du matin, n'oubliez pas le grand marché du Puy-en-Velay pour dénicher du fromage, rencontrer des artisans locaux ou déguster de délicieux produits frais de saison.
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0: Bel après-midi, dans un instant, on retrouve l'humour en tube de Fred Ballard. Chevalier Laspalès et Florence Foresti ont des astuces pour ne pas stresser sur la route des retours de vacances. C'est juste après Full Garden et Julien Clerc, ce n'est rien, et cette mélodie qui met de bonne humeur. Allez, tout

0: Lemon Tree, Full Garden sur votre radio ici. Bon samedi.
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0: Et place à la détente et au rire, l'humour en tube. Aujourd'hui, les humoristes de Fred Ballard ont des astuces pour ne pas stresser sur la route des retours de vacances. Des astuces signées Chevalier Laspalès et Florence Foresti.
2: Alors, où est-il votre GPS ?
3: Ben, je l'ai collé là, au tableau de bord, avec du chewing-gum.
2: Ah oui.
4: Alors, c'est l'éternel problème du GPS ou de l'appli GPS. Quand c'est pas en option dans la voiture, il faut trouver le support adéquat. Hein. Celui qui ne se fait pas la malle au premier dos d'âne, ça sera un Malabar Bigou pour Chevalier Laspalès et une voix d'hôtesse de l'air.
3: Quand elle me dit « Prends la bretelle de gauche, va plus vite, ralentis, t'es arrivé à destination. Ah, ça m'excite. » J'aime bien quand elle me donne des ordres. Seulement, elle m'indique la route une fois que je l'ai passée. L'autre jour, j'ai fait Paris-Melun en 4 jours et 26 heures.
4: Ah oui, c'est tout le problème des voix trop envoûtantes. Hein. Ça serait sûrement pas arrivé avec la voix de Chantal là-dessous. Mais pour être sûr d'arriver à bon port sans aucun stress, Florence Foresti ne jure que par une appli.
5: C'est Waze. Oh, Waze. Alléluia, quand je pense qu'il y a encore des gens qui ne croient pas en Waze. Mais Waze, c'est Dieu. Discuter itinéraire avec Waze, c'est

0: C'est comme discuter relativité avec Einstein. E égale MC2, E égale M6.
1: Voilà, c'est comme ça. Waze is the new génie de la physique quantique appliquée au cheminement terrestre. Et Florence Foresti est l'éternel boss du Frenchie Comic, hein, appliqué à notre drôle de vie sur Terre. LOL fois LOL égale PTDR au carré. Ah. Et ça, c'est encore mieux que Waze.
2: Ah bah merci Fred Ballard pour cette formule mathématique que je ne connaissais pas du tout. Demain, d'autres astuces dans l'humour en tube. Gad Elmaleh nous aidera à lutter contre le blues de la fin des vacances. Ici, pas de blues, grâce à la musique de votre radio. On écoute tout de suite Adriano Celentano. Belle fin d'après-midi, 16h40.

0: Adriano Celentano sur votre radio ici. Dans un instant, votre musique est de retour avec la voix de Patrick Fiori. Bon samedi, il est 16h45.
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0: Écoutez, on vous emmène dans un lieu d'exception.
3: À Saint-Just-à-Rambert, là où se trouve la base nautique et la guinguette, ce lieu a eu une toute autre fonction. Géraldine Barou de l'association Mémoire et Patrimoine.
4: C'est le port de Saint-Just où nous sommes. C'est toujours étonnant pour les gens d'entendre parler de ports, mais effectivement sur les fleuves il y avait des ports. Et ici, il faut que vous imaginiez, alors beaucoup plus de bruit là aussi. On a les marteaux qui résonnent en face et ici on a des chars à bœufs qui arrivent, qui sont chargés de charbon, qui viennent de Saint-Étienne. Donc c'est l'or noir, hein, le précieux charbon stéphanois qui est déversé ici sur des immenses tas qui sont fermés avec quelques planches de bois. Ce sont ce qu'on appelle les magasins et ce charbon attend d'être embarqué sur les Rambertes.
3: Les Rambertes qui, avec leurs mariniers, amenaient le charbon jusqu'à Paris.
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1: Patrick Fiori avec Le Champ est libre sur votre radio ici. Et justement, tiens, Le Champ est libre pour écouter ça. Restez ici.
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0: Il est 16h54 avec la voix de France Gall sur votre radio ici. Belle fin d'après-midi, merci d'être avec nous. C'est un plaisir de passer l'été avec vous. Vous êtes tous les bienvenus et justement en cette période estivale, il y a des événements organisés un peu partout en France. Et ce qui cartonne en ce moment, c'est le Lotobooz. Connaissez-vous le Lotobooz? Eh bien en fait, le Lotobooz est un jeu de hasard insolite et festif organisé en plein air. Un champ ou un pré est quadrillé avec un grand nombre de cases numérotées, enfin c'est une sorte de loto. Les participants donc achètent un ticket associé à un numéro et des vaches sont ensuite lâchées sur la grille et la case sur laquelle une vache dépose sa bouse désigne le grand gagnant. Voilà, c'est tout simple. Une partie peut durer 30 minutes comme plusieurs longues heures, tout dépend des vaches et de leur transit bien évidemment. Je ne fais pas un dessin. Bref, le Lotobooz est à la mode. Il y a quelques jours, tiens, à Bouc-Maison, cette commune de la Somme a organisé son premier Lotobooz. Écoutez les participants, ils avaient l'air très heureux de cette nouvelle activité.
1: Je passais à vélo dans le coin et je suis tombé sur le Lotobooz. Donc ma curiosité m'a poussé à rentrer. J'ai acheté que 2 tickets, j'ai fini avec 15 tickets pour faire plaisir aux organisateurs. C'est plutôt sympa. Hein.
2: On n'est pas maître du jeu. Parce que c'est la vache qui décide.
3: Faut dire merde.
0: C'est bien résumé. Pour voir à quoi ressemble l'ambiance d'un Lotobooz, connectez-vous sur ici.fr ou sur notre application ici ICI, appli gratuite, hein, pour voir le reportage complet de notre journaliste Clara Vincent. Et si vous souhaitez tenter votre chance, sachez qu'un Lotobooz est organisé ce week-end dans la Vienne, à Saint-Martin-la-Palue, ainsi que dans le Calvados, à Ecmoville. Donc bonne chance à vous. La suite de votre samedi, pas de booze ici, hein, que de la musique de qualité, avec tout de suite vous l'entendez, UB40, et après, ce sont les infos de 17h. Bel après-midi à vous, il est 16h56.

0: C'était UB40 sur votre radio ici. Bon samedi.
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0: Merci d'être ici sur votre radio de proximité. Il est 17h. 17h, les infos présentées par Adèle Belloumri.
2: À Paris, 253 personnes, principalement des migrants, sont désormais mises à l'abri. Elles occupaient le parvis de la mairie de Paris-Centre après l'évacuation par la police d'un campement du SAMU social mi-août. La ville les héberge dans ses gymnases temporairement. Le maire Emmanuel Grégoire demande à l'État de prendre ses responsabilités. Patrick Bruel n'est pas le bienvenu à Montpellier. C'est ce que lui fait savoir le maire de la ville, Michael Delafosse, sur son compte X. Le chanteur doit passer par Montpellier lors de sa tournée qui doit débuter en octobre. Nous sommes du côté des femmes qui courageusement prennent la parole, ajoute le maire. Visé par une trentaine de plaintes, Patrick Bruel est mis en examen depuis 2 mois dans 4 affaires, dont l'une pour viol. La France va envoyer de nouveaux missiles intercepteurs pour donner à Kiev tous les moyens nécessaires pour défendre son ciel. C'est ce qu'annonce Emmanuel Macron cet après-midi. Le président exprime son horreur après les dernières frappes russes en Ukraine qui ont touché un centre commercial, faisant au moins 16 morts et 130 blessés. Dans 45 minutes, Lens espère bien lancer sa saison de Ligue 1 de football. Les récents vainqueurs du Trophée des Champions reçoivent l'AJ Auxerre. Il y aura ensuite 4 matchs à suivre à 20h45. Toulouse reçoit Lyon, Nice affronte Lorient, 3 sera face au Paris FC et Le Mans accueille Brest. Alex Lagnier, 10e joueur mondial, entre lui aussi dans l'histoire du badminton français. C'est le premier tricolore à atteindre la finale des mondiaux en simple messieurs. Il doit cela à sa victoire en demi face au 7e joueur mondial, 2-7-1 à New Delhi en Inde. Ce matin, Tom Jiquel et Delphine Delru sont devenus les premiers Français à atteindre une finale dans des mondiaux, celle du double mixte. Le jeu vidéo le plus attendu de l'année menacé par des pirates, GTA 6, qui doit sortir en novembre, voit son contenu fuité sur les réseaux sociaux ces derniers jours. L'éditeur du jeu vidéo Take-Two a obtenu de la justice américaine le droit d'exiger de Microsoft et de Discord qu'ils transmettent des données pour tenter d'identifier l'origine des auteurs.
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2: La météo, le soleil s'impose sur une grande partie du pays, de la Bretagne jusqu'en Corse, en passant par l'Auvergne-Rhône-Alpes. Quelques passages nuageux sur la moitié nord, avec quelques pluies localement dans les Hauts-de-France. Attention tout de même à cette vigilance jaune, orage dans le sud-ouest, dans les Landes ou encore la Haute-Garonne. Côté température, il fait 22 degrés à Paris, Brest et Belfort, 24 à Rennes et Auxerre, 26 à Toulouse et Biarritz, 27 degrés entre Marseille et Nice et 29 à Bordeaux et Montpellier.
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0: Mise au point de Jackie Quart sur votre radio, ici à 17h07.
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0: Si vous nous rejoignez, soyez tous les bienvenus ici, votre radio de l'été. On vous accompagne en cette fin d'après-midi en direct et c'est un plaisir d'être avec vous. Les vacances se terminent pour beaucoup d'entre vous et cette année, beaucoup ont choisi l'option du van life et du camping-car pour profiter des vacances. Et selon l'application Camping Car Park, la région qui a séduit les camping-caristes cet été, c'est la Bretagne. Oui, vous avez été nombreux à prendre quelques jours de congé dans cette belle région. Deuxième place pour la Nouvelle-Aquitaine. Et sur la troisième marche du podium, on retrouve la Normandie. Et j'en profite bien sûr pour saluer tous les camping-caristes qui nous écoutent ici. Allez, à suivre dans moins de 3 minutes, une astuce de grand-mère pour effacer les rayures de vos meubles en bois. Si vous avez des noix à la maison, c'est le moment de les sortir. Oui, sortez vos noix, vous avez 3 minutes. On vous dévoile cette astuce 100% naturelle après Teddy.

0: C'était Teddy Swims. Merci d'être ici. Tout de suite, on retrouve Pierre Nus. Tout l'été, il nous dévoile des astuces de grand-mère pour nous simplifier la vie. Et aujourd'hui, vous avez découvert une rayure sur un de vos meubles en bois, Pierre. C'est quoi cette histoire?
1: Oui. Il paraît que ça arrive. Hein. Ah. Et là, ça m'est arrivé. Bon, ça peut arriver avec plein de choses. Une dent de chien, une griffe de chat, un jouet de bébé, les roues de camion en plastique. Ça laisse des traces sur les meubles. Mais bon, c'est comme sur la voiture. C'est la première rayure sur la carrosserie qui rend fou. Après, on s'habitue. Il n'empêche, un tout petit choc peut parfois laisser une trace sur votre meuble préféré. Ma maman m'a rassuré. Elle m'a dit d'acheter des noix. Bon, c'est pas la saison, mais notez cette astuce pour plus tard. Ce sera de nouveau bientôt le cas. Le cerneau de noix est riche en huile et en graisse naturelle. Le cerneau, vous savez, c'est l'intérieur de la noix. Ah, n'y allez pas avec la coquille, hein, vous allez empirer les choses. Frottez le cerneau directement sur la rayure, en allant dans le sens du grain du bois. Vous laissez agir l'huile qui va sortir, parce que vous allez frotter fort et ça va générer de l'huile, pendant environ 5 à 10 minutes, pour qu'elle pénètre bien dans le bois. L'huile libérée s'engouffre dans la rayure, elle aide à nourrir le bois sec exposé par la rayure, et surtout, les pigments naturels de la noix vont aider à teindre la rayure pour qu'elle corresponde mieux à la couleur du bois environnant. Ça la rend beaucoup moins visible. Ensuite, vous essuyez l'excès d'huile avec un chiffon doux et propre, vous lustrez légèrement la zone, et voilà. Bon, alors bien sûr, ça fonctionne mieux sur les rayures peu profondes et sur les bois dont la couleur est proche de celle du cerneau de noix, donc plutôt du brun. Les meubles peints en vert ou en rouge, là, vous oubliez, bien sûr. Hein. Mais quand même, merci, ma maman.
0: Et merci, Pierre Nus, c'est une astuce pas du tout à la noix. Bah oui, j'étais obligé de la faire. Demain, vous êtes de retour, même heure, pour un remède de grand-mère. Pour lutter, tiens, naturellement contre les poux, à quelques jours de la rentrée, ça va intéresser tous les parents à l'écoute de notre radio. Dans un instant, la musique d'ici est de retour, avec entre autres George Michael et Diane Tell. Belle fin d'après-midi, il est 17h13.
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0: En famille, entre amis ou en solo, voici quelques idées pour sortir.
4: Et notamment un lieu frais, le Musée des Verts, avec une expo consacrée aux 50 ans de l'épopée, avec notamment des objets collector. Philippe Gastal, le conservateur du musée.
5: Patrick Rivelli nous a prêté, par exemple, le maillot qu'il a porté face au Dynamo de Kiev, le match mythique face au Dynamo de Kiev. Il ne se rappelait pas que... Parce qu'on revient également sur la saison précédente, qui explique la saison également 75-76, avec un maillot rouge. Ils avaient joué en rouge pour un match face au Sporting du Portugal, la saison précédente en Coupe d'Europe. Donc là, c'est un maillot de Gérard Farizon. On a un maillot de Split également. Il y a des maillots, évidemment, de cette saison 75-76, portés pratiquement par tous les joueurs. Le maillot Manu France, qui est resté dans toutes les mémoires.
4: Exactement.
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1: Michael, sur votre radio ici. Soyez prudent, tiens, si vous êtes sur la route, c'est peut-être le retour des vacances pour vous. Soyez attentif quand vous vous arrêtez sur une aire d'autoroute. Je suis tombé ce matin sur le top 3 des choses que les Français oublient le plus sur les aires de repos. Troisième place pour les doudous et les jouets d'enfants. Deuxième position pour les portefeuilles et les téléphones portables. Et numéro 1, parfois certains oublient carrément un membre de la famille. En 2015, un automobiliste est reparti sans sa femme. Il a fait 300 km avant de se rendre compte qu'elle était restée sur l'aire de repos. Donc soyez vigilants, même si certains rêveraient d'oublier leur belle-mère, sachez que ça ne se fait pas. Allez, dans un instant, retour de la musique d'ici avec Johnny Hallyday et Vita.
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0: Hallyday avec la musique que j'aime et la musique qu'on aime. Elle est où? Elle est où? Eh bien, elle est ici. La preuve, dans un instant, on écoute Benjamin Biolay. Il est 17h30.
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2: Ce week-end débute la grande fête patronale de Montrond-les-Bains. Les animations de rue sont totalement gratuites. La ville va s'illuminer avec son traditionnel grand feu d'artifice de fin d'été. L'occasion parfaite pour amener les petits-enfants ou simplement aller admirer les lumières depuis les bords de la Loire. Tout au long de ce week-end aussi, ne manquez pas l'effervescence unique du côté de la Chaise Dieu. Le mythique festival de musique sacrée fête ses 60 ans, même sans billets pour y assister. Flâner dans les rues pavées au milieu des stands, admirer l'architecture sous le soleil d'août, tout ça, ça vaut vraiment le détour. Et puis on n'oublie pas les illuminations de l'abbatiale le soir, car le monument fait partie du programme Région de Lumière. C'est à apprécier gratuitement pour le plaisir des yeux, des oreilles et du porte-monnaie. Et puis si vous décidez de vous rendre, que ce soit à Montrond-les-Bains ou à la Chaise Dieu pour la journée, vous pouvez également télécharger l'application gratuite Pila Rando ou Rando Forêt pour dénicher les petits sentiers plats et ombragés tout autour de ces événements. Là aussi c'est gratuit et ça fait faire un petit peu de sport.
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0: Bel été sur votre radio ici. Dans un instant, on retrouve Perrine Clément. Elle va nous présenter un objet culte de nos vacances. Aujourd'hui, dans sa valise, il y a le poncho de bain. Très pratique quand on sort de la piscine ou de la mer. Mais avant, ce badigeon de crème solaire avec écran total. La nouvelle chanson de Benjamin Biolay. Ah, j'aime bien quand Benjamin Biolay met un peu de crème solaire sur la nuque. Vas-y, vas-y. Ah, c'est bien.

0: c'est beau. On est au bord de la mer avec Benjamin Biolay avec sa nouvelle chanson Écran Total sur votre radio ici, il est 17h35.
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0: Et on retrouve Perrine Clément. Tout l'été, Perrine nous ouvre sa valise et nous présente un objet culte de nos vacances. Aujourd'hui, la petite histoire du poncho de bain.
2: Dans ma valise, il y a...
3: Tu vois, un élastique là.

0: poche pour sécher les cheveux et une poche ventrale façon kangourou pour y garder ses mains au chaud. Le poncho, c'est un 3 en 1. C'est à la fois une cabine, une serviette et une veste.
1: Nous n'avons rien à faire, rien que d'être heureux.
0: Comme il est large et qu'il couvre presque tout le corps, on peut se changer facilement et à l'abri des regards. C'est aussi une serviette, puisque son tissu éponge absorbe l'eau et nous aide à nous sécher rapidement. Et pour finir, c'est aussi une veste. Au moment de nous rhabiller, il nous tient chaud et nous protège du vent. Alors oui, à l'origine, le poncho de bain est l'allié des surfeurs. Très pratique pour enfiler sa combinaison en toute discrétion et se réchauffer après une session en mer. Aujourd'hui, il a conquis un public beaucoup plus large, des nageurs jusqu'aux vacanciers. Et vous, avez-vous un poncho de bain ?
2: Il est vert avec des petites fleurs.
3: Oui, parce que je suis un adepte de paddle et de planche à voile. Ah, ça protège un peu plus.
4: Je préfère le poncho quand je suis sortie de la piscine ou de la plage. C'est une licorne. Il a des narines, des yeux, des sourcils, des oreilles, une corne. Il est rose avec des étoiles, des taches aussi et il y a des gouttes d'eau.
5: Dans ma valise. 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
6: Périne Clément est de retour demain même heure avec un autre objet culte de nos vacances, le sac à dos. Et tiens, dans le sac à dos ici, on a de la musique. Coldplay dans un instant, mais avant Daniel Balavoine, vivre ou survivre ?

0: Play sur votre radio ici. Dans un instant, on retrouve Stéphane Bern. On va voyager au temps des chevaliers et on va apprendre que les armures des chevaliers à l'époque pesaient entre 25 et 35 kilos. Restez ici, Chevalier Bern arrive.
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2: Nous sommes avec Hélène Delalex, conservatrice en chef du château de Versailles.
3: C'est à la fois les amateurs d'histoire, les amateurs de voitures, d'histoire de l'art aussi, parce que ce sont des chefs-d'œuvre de l'art. Et puis, évidemment, ça fait rêver. On est immédiatement projeté dans ce qu'était la vie de cour. C'est assez rare. À Versailles, on a beaucoup d'œuvres d'art, des tableaux, des sculptures, mais peu d'objets comme ça qui ont servi. Et donc, pour les enfants, évidemment, c'est encore plus extraordinaire. Ça fait partie des icônes, en fait, de la royauté. Vous demandez à un enfant de dessiner un roi, il vous dessine une couronne, un trône et un carrosse. Ça fait vraiment partie des icônes de la royauté.
2: Ce qui m'a vraiment ému lors de cette balade se trouve derrière une vitrine. Ce sont des carrosses miniatures ayant appartenu aux enfants de Marie-Antoinette et de Louis XVI. Et oui, même à cette époque, les petites voitures avaient la cote.
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0: Oyez, oyez, il est 17h45. Il est l'heure de retrouver Stéphane Bern pour un voyage au temps des chevaliers.
4: Un chevalier en armure approche d'un donjon. Son ennemi, ce n'est pas un dragon, pas même un ennemi, non, ce sont les escaliers en colimaçon. XIIe siècle, un chevalier majestueux dans une armure brillante s'avance. C'est beau, mais c'est lourd. On oublie souvent que cette armure pèse entre 25 et 35 kilos. Et que sous la visière, on sue, on glisse, on voit à peine ses pieds. Alors monter des escaliers étroits, sombres, glissants, un cauchemar. Dans les châteaux forts, les escaliers en colimaçon tournent presque toujours dans le sens des aiguilles d'une montre. Pourquoi ? Pour désavantager les assaillants droitiers qui ne peuvent dégainer correctement leur épée dans ces marches tournantes. Résultat, les chevaliers montants sont mal à l'aise, obligés de se contorsionner et traîner leur armure comme une valise sans roulette. Certains récits rapportent des cas de glissade,
5: j'ai glissé, chef,
4: de chute, voire de combats annulés pour cause de fatigue articulaire. Stop, j'ai les genoux qui craquent. L'armure, véritable bijou de technologie, devient un handicap dans les couloirs exigus. Mieux valait rester à cheval, mais monter un escalier à cheval, c'est probablement aussi compliqué que faire du tricot avec des gants de boxe. Et que dire des duels improvisés dans ces escaliers ? Ils viraient souvent au balai absurde à coups de bottes glissantes et de casques cognés contre la pierre. On entendait plutôt un concert de casseroles que le son des lames qui s'entrechoquent. L'héroïsme avait ses limites ergonomiques. Alors la prochaine fois que vous pestez contre un escalier et une montée sans ascenseur, imaginez-vous avec 30 kilos de ferraille sur les épaules, poursuivi par une bande de lascars qui ne veulent pas que vous astiquiez la carlingue, et vous vous sentirez bien plus léger.
0: Merci, Chevalier Stéphane Bern. 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La suite de votre samedi en musique avec Rod Stewart. Belle fin de journée, c'est un plaisir de passer ce moment avec vous en direct. Belle fin d'après-midi, 17h.

0: C'était Rob Stewart sur votre radio ici. Tiens, connaissez-vous la nouvelle tendance du moment, la tendance food de cet été, non? C'est le croissant à la glace. Oui, cette mode cartonne sur les réseaux sociaux. Alors la recette est toute simple, hein. Vous pouvez la tester à la maison. Vous ouvrez un croissant et vous y glissez un esquimau à l'intérieur et hop, vous n'avez plus qu'à déguster. Vous avez été nombreux à tester cet été, à vous filmer sur les réseaux sociaux et le croissant à la glace vous a séduit. Alors avec cette recette, oubliez le summer body. Voilà, c'est mon petit conseil. C'est une tendance complètement givrée, mais qui fait du bien. Allez, dans un instant, le retour de votre musique avec Iz et Laurent Voulzy. Bel après-midi.
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0: On adore Karine Redinger, Laurent Voulzy sur votre radio ici.
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0: Belle fin de journée ici sur votre radio, il est 18h. 18h, les infos présentées par Adèle Belloumri.
2: Actuellement, seulement 240 km de bouchons partout en France. Le plus gros est passé dans cette journée de retour de vacances. Elle était classée rouge dans le sens des retours sur toute la moitié ouest du pays. Il y avait près de 900 km de bouchons cumulés à la mi-journée. Grosse pagaille à l'aéroport de Marseille ce matin à cause d'un problème technique au niveau du contrôle aérien. 14 vols ont été déroutés parce qu'ils ne pouvaient pas atterrir. Ils ont été envoyés vers Nice, Lyon ou Montpellier et 2 vols ont été annulés. Le problème est réglé, mais le retour à la normale ne doit se faire que demain. Il sera impossible de mettre en place l'interdiction des portables au lycée dès la rentrée scolaire. C'est ce que redoute le principal syndicat des proviseurs. Il dit avoir été averti beaucoup trop tard et pointe notamment le manque de temps pour organiser les nouvelles règles dans les établissements. Le ministère de l'Éducation nationale l'avait annoncé début juillet. Il n'y a aucun problème en revanche de santé signalé à ce jour après l'utilisation de préservatifs non conformes, selon la ministre de la Santé Stéphanie Rist. Une trentaine de références ont été retirées du marché, principalement vendues en ligne et en pharmacie. Ces préservatifs peuvent entraîner des grossesses non désirées ou des infections sexuellement transmissibles. Par précaution, les personnes concernées sont invitées à se faire dépister. En Franche-Comté, SOS Racisme et plusieurs associations annoncent avoir porté plainte contre 70 personnes. Elles sont accusées d'avoir menacé de mort et insulté des membres de la communauté des gens du voyage. Les associations alertent face à la recrudescence de ces actes haineux cet été. Elles déplorent aussi une libération de la parole à l'approche de l'élection présidentielle. Le RC Lens, deuxième la saison passée, fait ses débuts en Ligue 1 quelques jours après avoir gagné le trophée des champions face au PSG. C'est la mi-temps, les Lensois mènent 1-0 face à Auxerre grâce à Florian Thauvin sur pénalty. À 20h45, 4 autres rencontres, Nice, Lorient, Toulouse, Lyon et 3 Paris FC. Pour son retour en Ligue 1, 16 ans après, Le Mans sera face à Brest.
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2: Le temps, soleil plein sur la moitié sud du pays, de la Bretagne et de la Normandie jusqu'en Côte d'Azur, un ciel nuageux sur la moitié nord. À noter tout de même cette vigilance jaune pour orage dans le sud-ouest ce soir. Côté température, il fait 19 degrés à Lille, 21 à Brest, Cherbourg et Strasbourg, 24 degrés à Nantes et Lyon, 27 à Perpignan et Nice, 29 degrés à Ajaccio et Bordeaux. Dans le sud-est, la température ne devrait pas redescendre ce soir en dessous des 25 degrés.
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0: Troisième sexe avec le groupe Indochine sur votre radio ici.
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0: Bon début de soirée, soyez prudents sur la route, bison futé, voie rouge en ce samedi soir dans le sens des retours, circulation soutenue dans le Grand Ouest, le Nord et la région Auvergne-Rhône-Alpes. Il y a beaucoup de monde aussi sur la 16, la 7, la 75 et la 40, donc prudence. Et si vous constatez un problème sur votre trajet, eh bien vous pouvez nous appeler, le standard est à vous, le numéro 0810 055 056, vous êtes tous les bienvenus. Dans un instant, Benoît Prospero nous rejoint pour le monde merveilleux du vivant. Aujourd'hui, on va apprendre trois choses sur la genette, un petit animal agile que l'on pourrait décrire comme un mélange entre un chat et un furet. La genette à l'honneur après la nouvelle chanson de Mylène Farmer. C'est à qui le tour ? Belle fin de journée, ici sur votre radio, il est 18h08.

0: Mylène Farmer à 18h10 et c'est à qui le tour? Eh bien, c'est au tour de Benoît Prospero. Ça tombe bien, il est là. Pour le monde merveilleux du vivant, aujourd'hui, trois choses à savoir sur un petit animal agile que l'on pourrait décrire comme un mélange entre un chat et un furet, avec un pelage tacheté, un museau pointu et une très longue queue touffue. Bonjour, Benoît.
1: Ah ben, vous l'avez très bien décrite.
0: Merci.
1: Bonjour à toutes et tous. On va parler de queue, immigrés et WC. Et donc, première chose à savoir, nom d'une girafe en col roulé, la queue de la genette commune est presque aussi longue que le reste de son corps. Elle peut atteindre 50 cm. Wow. Et comme vous disiez, ben elle est touffue et annelée. C'est-à-dire qu'elle rappelle, vous savez, celle des lémuriens. Pour rappel, quand on dit une queue annelée, annelée ça vient de anneau. Une queue annelée, c'est donc une queue qui est décorée de plusieurs cercles de couleurs différentes, comme si elle portait, ben, vous savez, plein de petits bracelets tout au long de sa queue. Un peu comme une chaussette de sport, par exemple. Une bande foncée, une bande claire, une bande foncée, etc.
0: Et du coup, elle fait du sport, Benoît ?
1: Ben, c'est le moins que l'on puisse dire, hein, parce que on sait, hein, de toute évidence, qu'elle est très très active. Et sinon, deuxième chose à savoir, la genette commune est une immigrée. Ah ben oui, parce qu'elle est présente aujourd'hui dans la moitié sud de la France, mais elle n'a pas toujours vécu là. Elle est originaire, en réalité, du continent africain, sur lequel l'espèce est d'ailleurs largement répandue. Selon des études moléculaires récentes, l'animal aurait traversé la Méditerranée il y a seulement 3000 ans, et ce, a priori, dans des navires phéniciens.
0: En espérant qu'elle n'ait pas le mal de mer, Benoît.
1: Mais vous êtes plein d'humour.
0: Oh, merci.
1: Tiens, vous savez quoi ? À ce propos, ce qui suit, ben, je le sais, va en faire rire plus d'un. Troisième chose à savoir, est-ce que vous savez comment la genette commune fait pour marquer son territoire ?
0: Non.
1: Eh bien, elle fait popo, mes amis.
0: Oh, sympa.
1: Concrètement, elle dépose ses excréments sur des promontoires souvent rocheux que l'on appelle des crottiers. Eh ben voilà, le monde vivant est merveilleux. Et pour en savoir plus sur la nature qui vous entoure, vous pouvez découvrir les magazines de la maison d'édition La Salamandre. Rendez-vous sur salamandre.org. Et merci à Julien Perrault et à toute sa merveilleuse équipe pour toutes ces infos. Encore une fois, salamandre.org.
0: La queue de la genette est presque aussi longue que son corps. Et ce petit mammifère vraiment est magnifique. Allez voir ça. Merci Benoît Prospero. On a encore appris des choses grâce à vous. On vous aime, Benoît. 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La musique d'ici est de retour dans un instant avec Eric Clapton et Blues Trottoir. Bon début de soirée, il est 18h13.
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3: Voici Pauline Horta, L'étoile à pleurer rose. L'étoile

Sa musique s'inspire des sons des années 70, du cinéma, de la chanson italienne et même de la poésie d'Arthur Rimbaud, que ce titre reprend. Mélancolique ou dansant, les titres de Pauline Horta ne laissent jamais indifférent.

0: Pauline Horta, un coup de cœur, ici Saint-Étienne-Loire.
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0: Toujours un bonheur d'écouter un live d'Eric Clapton sur votre radio ici. Dans une dizaine de minutes, on retrouve Muriel Jourdan pour ses tendances. Tout l'été, Muriel Jourdan décrypte les phénomènes de notre société. Aujourd'hui, zoom sur le sac analogique. À l'intérieur, pas de technologie dernier cri, mais tout l'inverse. Carnet, crayon, livre, cette tendance est née sur TikTok et Muriel va nous décrypter ça dans 10 minutes.
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0: magnifique David Bowie. Ici, on a toute la musique que vous aimez, et pas que. La preuve, écoutez ça.
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2: Vos actus pratiques est sorties dans la Loire et la Haute-Loire, et avec les températures qui sont bien plus respirables depuis quelques temps, c'est l'occasion de se dépenser à Saint-Just-en-Rambert par exemple. Le parc de Forêt Aventure propose des activités d'accrobranche pour tout public de 3 à 80 ans. Les tyroliennes vont et viennent de part et d'autre de la Loire. Vous gagnez vos places pour y aller à notre écoute. Même chose pour Liberty Cable en Haute-Loire, où les tyroliennes du viaduc de la Recoumène vous attendent au Monastier-sur-Gazeille. C'est un site partenaire d'ici Saint-Étienne. Le musée d'art et d'industrie à Saint-Étienne, lui, a ouvert ses portes avec une nouvelle exposition permanente sur le vélo. Et si vous pensiez tout savoir sur le sujet, détrompez-vous. Voilà une autre idée de sortie. Admirez les premiers vélos en passant par des films d'archives. Le tout dans un parcours interactif. C'est un voyage innovant au cœur de l'aventure du cycle qui vous attend. Pour réserver vos places, ça se fait sur le site mai.saint-etienne.fr.
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0: Bon début de soirée ici. Connaissez-vous le sac analogique? Ce sac a une particularité. À l'intérieur, on peut y glisser que des objets non connectés. Cet accessoire de mode a beaucoup fait parler en début d'année. Et on décrypte cette tendance avec Muriel Jourdan. Après la musique d'ici, Estelle, te rencontrer encore.

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1: 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Oh là, je chante très faux. C'était Estelle sur votre radio ici.
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1: Il est 18h35. Merci d'être là. Il est l'heure, comme promis, de retrouver Muriel Jourdan. Chaque jour, l'œil curieux de Muriel s'arrête sur une tendance, un phénomène de société. Et ce soir, on s'intéresse à un sac à la mode.
4: Oui, et je vous assure que je suis pas là pour vous parler d'un sac qui coûte un bras, hein, en peau de croco ou je ne sais pas quoi. Voici un objet qui symbolise la course à la déconnexion, à la digital détox, le sac analogique, ou analog bag, pour ceux qui veulent se le jouer stylé et bilingue. Un sac dont le but est de nous faciliter la détox numérique, de limiter le scrolling. Vous savez, ces vidéos qu'on fait défiler le nez sur notre téléphone, tous ces contenus inintéressants qu'on s'inflige. Le but de ce sac analogique, c'est de ne plus être rivé à son smartphone. Rappelons que nous passons en moyenne près de 4 heures par jour devant nos écrans. Et ces deux personnes croisées dans la rue me le confirment.
5: Le téléphone portable, bah, c'est ma vie au quotidien. Je l'ai toujours sur moi. Je me sens toute nue si je ne l'ai pas. Et pourtant, je l'interdis à mes enfants.
6: Parfois, ça me fait vraiment du bien de m'en passer, mais...

0: sommes nombreux à essayer de nous déconnecter de temps en temps, hein, n'est-ce pas monsieur dame?
1: À niveau professionnel, oui, mais sur des laps de temps de 2 heures, quoi. Ouais, après je fais une petite pause et je recommence 2 heures.
2: Ça m'arrive, j'essaye. En tout cas, dès que je suis assise à table, en famille ou avec qui que ce soit, je pose le téléphone et l'heure de question que je le touche.
0: Au niveau du boulot, ça vous arrive de répondre le samedi soir, le dimanche de...
3: Je déconnecte complètement au téléphone le week-end, parce que j'ai jamais été accro au téléphone, donc...
2: Ah oui, je confirme, c'est mon mari depuis 24 ans.
0: Ah donc il vous répond jamais quand vous appelez?
2: C'est rare, il a intérêt à décrocher quand même, si je sonne 2 fois, il décroche.
0: Donc, pour nous aider, on est censé remplir notre sac du quotidien d'objets qui nous occuperont sur d'autres terrains. Le dessin, la lecture, l'écriture. Mais vanter ces sacs analogiques sur Internet, voir défiler des vidéos de gens qui se filment en train de sortir les objets un par un, ce qui est d'ailleurs très agaçant, ça fait sourire parce que l'idée, est-ce que c'est pas justement de nous faire sortir de ces réseaux sociaux alors qu'ils n'ont jamais été aussi connectés? 47% des 16-21 ans disent qu'ils préféraient être jeunes dans un monde sans Internet. Mais bon, sur Internet, on n'est plus à une contradiction près. Bref, le sac analogique, ces tendances, symptôme de la fatigue numérique de la jeune génération qui a plus que jamais besoin de vider son sac.
4: Merci Muriel Jourdan. 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La suite de votre soirée en musique, les Connells. Ah, ça rappelle des souvenirs. Nous sommes en 1993 avec cette chanson.

0: Alan Amiel sur votre radio ici, bon début de soirée, merci d'être avec vous. C'est un plaisir de partager ce samedi soir avec vous. Dans un instant, on retrouve Johan Rock avec ses coulisses télé à l'honneur ce soir, la saga des Seigneurs des Anneaux. Il a profité de l'été pour re-regarder tous les films.
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0: Notre région regorge de trésors, en voici quelques-uns à explorer.
3: Aurec-sur-Loire est à voir pour ses châteaux, mais aussi ses fresques murales. Brigitte Faure de la mairie d'Aurec.
4: Eh ben, Aurec-sur-Loire compte quand même 8 fresques médiévales, plus une vingtaine de fresques de type street art.
3: Pourquoi il y a autant de fresques médiévales ici à Aurec?
4: Alors celles-ci, elles ont été faites à partir de 2014. C'était aussi dans le but de pouvoir faire découvrir la culture et le patrimoine de notre commune d'une façon un peu plus ludique et plus attractive, aussi bien pour les jeunes que pour les plus anciens, touristes et auréquois aussi.
3: Les fresques street art sont à l'honneur chaque année avec le Festival de la Teinturerie. Cette année, les 26 et 27 septembre.
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0: Bon début de soirée sur votre radio ici. On retrouve les coulisses télé de Johan Rock en cette période estivale. Johan, vous en avez profité pour revoir la saga du Seigneur des Anneaux.
5: Pour commencer, une petite remise à niveau s'impose. Le Seigneur des Anneaux, c'est une trilogie dans laquelle il est question de sauver le monde. Plus exactement, la Terre du Milieu, sur laquelle Frodon, jeune hobbit, hérite d'un anneau magique dont le pouvoir pourrait plonger l'univers tout entier dans les ténèbres. Alors, pour combattre le mal, il va devoir traverser des terres hostiles pour détruire cet anneau dans le seul endroit capable de l'anéantir, les flammes du Mont Destin. Autant vous dire que ça va pas tomber tout cuit.
6: L'anneau doit être jeté dans les flammes de la montagne du Destin.
7: En ces lieux, il y a un mal qui ne dort.
8: Les forces de Sauron sont déjà en marche. Elles vont trouver l'anneau et tuer son porteur.
9: Fuyez !
10: Frodon !
9: Plus vite, Frodon !
11: N'y arriverait pas tout seul.
5: Cette saga appartient au genre très codifié de l'heroic fantasy, un univers rempli de créatures maléfiques et de magie. Au départ, Le Seigneur des Anneaux, c'est une série de romans publiés dans les années 50. Le succès en librairie fut quasi immédiat. Mais avant qu'Hollywood puisse lui mettre le grappin dessus pour l'adapter au cinéma, il faudra patienter presque un demi-siècle, le temps que les effets spéciaux s'améliorent pour enfin donner vie aux imaginaires incroyables du roman. Mais ça valait le coup d'attendre. Avec plus de 3 milliards de dollars de recettes et 17 Oscars, plus qu'une série de films. En un quart de siècle, la saga du Seigneur des Anneaux est devenue un véritable phénomène mondial. J'ai demandé au spécialiste du sujet, Nicolas Tellop, directeur adjoint de la revue cinéma La 7ème Obsession, comment il expliquait un tel engouement du public qui va de 7 à 77 ans.
12: C'est comme Star Wars en fait, comme Harry Potter. Déjà, il y a cet émerveillement qui est lié à l'imaginaire et à des péripéties qui sont de l'ordre de l'extraordinaire et du merveilleux. Et surtout, la quête qui est poursuivie par les personnages procède d'archétypes. On retrouve à chaque fois un héros qui est lancé malgré lui dans une quête qui le dépasse. Généralement, il est orphelin, donc il a tout à construire. Il faut se construire lui-même et aussi construire son parcours. C'est aussi simple que ça.
5: Et si vous aussi vous souhaitez vous immerger dans l'univers de la saga du Seigneur des Anneaux, la trilogie est actuellement à voir ou à revoir sur la plateforme de Canal+.
0: Merci Johan Rock et je vous rappelle que ce soir, à partir de 21h10 sur France 2, votre jeu de l'été Fort Boyard est de retour en partenariat avec votre radio. 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

0: Michel Berger sur votre radio ici. Dans un instant, je vous raconte l'histoire incroyable d'un couple qui a passé ses 10 jours de vacances sur une aire de repos en Isère. Pourquoi ? Eh bien, la réponse dans un instant.
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0: 18h55, bon début de soirée, merci d'être ici, c'est un plaisir d'être avec vous et comme promis, je partage avec vous une info complètement incroyable. Sur ici.fr, on a posté une histoire folle d'une famille originaire de Versailles qui partait tranquillement sous la coulée douce dans les Hautes-Alpes pour leurs vacances hein, d'été, il y a quelques jours. Mais sur le trajet, lors d'une halte sur l'aire d'autoroute de l'île d'Abo en Isère, le drame survient. Chanel, leur chat d'un an et demi, effrayé par un bruit, se défait de son harnais et s'enfuit dans les buissons et là, impossible de la retrouver. Alors hors de question de l'abandonner, la famille prend une décision radicale, adieu la montagne, ils annulent leur séjour et s'installent à l'hôtel Formule 1 du coin pour tenter de retrouver leur petite chatte Chanel. Alors le jour, ils dorment et la nuit, de 22h à 7h du matin, ils arpentent l'aire d'autoroute, ils ratissent le secteur pour tenter de retrouver Chanel et tout ça soutenu par une vague de bénévoles qui viennent leur donner un coup de main. On écoute le papa de la famille.
4: Il faisait très chaud, donc on voulait la faire boire. Et contrairement à son habitude, elle n'est pas restée blottie dans un coin de la voiture. Dès qu'il y a eu l'ombre d'une portière ouverte, elle est sortie comme un diable d'une boîte et elle s'est sauvée. Petit à petit, on élargit le périmètre. Comme elle est craintive du bruit, on pense plutôt qu'elle aurait pu être recueillie par quelqu'un qui ne sait pas qu'on la cherche.
0: Non mais histoire de fou, ce couple a dû reprendre du coup leur travail, mais ce week-end, ils sont de retour en Isère pour tenter de retrouver leur petite chatte. Donc si vous êtes dans le secteur ou si vous souhaitez les aider, connectez-vous sur ici.fr. Nous avons relayé bien sûr les photos de la petite Chanel. Histoire incroyable à découvrir sur ici.fr ou sur l'application ICI. Et tout de suite, c'est Billy Joel.

0: Grand Samedi avec Billy Joel sur votre radio ICI.
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1: Bonsoir à tous, 19h sur l'antenne d'ici Saint-Étienne-Loire. Le match, car il y a du football ce soir. La AS Saint-Étienne accueille le Grenoble Foot 38. 19h-20h l'avant-match, 20h-22h le match, ce match de la troisième journée de Ligue 2. Puis 22h-23h l'après-match, le débrief en votre compagnie. N'hésitez pas à nous appeler 04 77 10 00 10. Cette soirée est aussi la vôtre.
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2: Jérémy Marié.
1: Également Stéphanie au standard, Arnaud à la technique. Et ici ce soir, Maxime Gédras. Bonsoir Maxime.
3: Salut Rodolphe, salut à tous.
1: Pour vivre cette troisième journée de Ligue 2, oh, plutôt attendu hein, Maxime, après cette belle entame stéphanoise.
3: C'est le deuxième derby en deux semaines, Rodolphe.
1: Derby, enfin, un petit derby qu'on disait, qu'on expliquait l'axe la semaine dernière. On va aller du côté de Geoffroy Guichard. Mais juste un petit mot, Maxime, quand on a vécu les deux premières journées qu'on a vécues, dont une en votre compagnie, on a un peu d'ambition évidemment à la Saint-Etienne. Cette soirée, elle est évidemment celle de la victoire, la troisième victoire consécutive, ce qui doit remonter assez loin, je pense, dans l'histoire de la AS Saint-Etienne. Trois victoires consécutives en début de saison. Je pense qu'il va falloir creuser un peu.
3: Ouais, je pense qu'il faut remonter à quelques années. C'est sûr qu'en Ligue 2, ça n'était pas arrivé. Et ensuite, c'est vrai qu'on en parlait la semaine dernière, Rodolphe. On est à domicile, et à domicile, si la SS ambitionne de remonter, il faut tout gagner. Donc forcément, on le disait la semaine passée, et au vu du match de la semaine dernière contre Clermont, c'est une obligation pour les Verts de gagner ce soir.
1: Parce que Clermont a également joué, mais c'était hier soir, parce qu'il y a eu la journée de Ligue 2 a démarré dès hier soir. Clermont-Dijon 1 partout, Pau-Nancy, Nancy est allé gagner à Pau 1-0. Sochaux a battu Guingamp 1-0, Boulogne-sur-Mer et le Red Star 1 partout. Et Montpellier est allé gagner du côté de Dunkerque, belle perf des Montpelliérains. Et puis il y a eu des matchs également cet après-midi, parce qu'on a aussi joué en Ligue 2 cet après-midi. Metz a réussi l'exploit de tenir Laval 1 partout du côté de la Lorraine.
3: Ils ont eu chaud en plus.
1: Ils ont eu chaud, vous avez vu. En plus, c'est vrai, ils ont égalisé dans les derniers instants sur une passe de TJ Savagnier, bien entendu. Mais surtout, l'information de cet après-midi, de ce début d'après-midi dans cette Ligue 2, c'est la nouvelle défaite de Nantes. 5-2 face à Rodez. Maxime, je ne sais pas si vous avez jeté un coup d'œil à ce match assez incroyable.
3: J'ai regardé la fin du match.
1: Alors, ouais, la première mi-temps des Nantais, je me dis, bon, enfin, ça y est, le réveil nantais, il est là. Et puis, ils se sont totalement écroulants en seconde période.
3: Totalement
1: incroyable.
3: Il y a Corridor qui est sorti.
1: L'ancien Ruthénois en plus.
3: Et puis, plus rien.
1: Qui avait marqué.
3: Plus rien. Et puis, ce qui est le plus inquiétant pour Nantes, hein, mais c'est un peu. On avait fait pareil, Rodolphe, hein, lorsque l'ASS avait vécu sa première relégation.
1: Maxime, exactement.
3: 0 points au bout de 3 matchs, aucune victoire. Et en fait, c'est dur. On se dit peut-être, on vient de Ligue 1, on va en Ligue 2, ça sera peut-être un peu plus simple. Et finalement, pas du tout. Et ça prouve que ce championnat de Ligue 2 n'est pas facile. Et ça prouve que l'ASS a bien entamé sa saison avec 2 victoires en 2 matchs.
1: Et c'est ô combien important, bien entendu. Nantes qui est donc, au moment où nous parlons, au soir de cette troisième journée de Ligue 2, dernier de cette division et avec la plus mauvaise défense de ce championnat. Heureusement, bien entendu, il n'y a que 3 journées. On espère que les Canaries vont se redresser. Bonsoir Jérémy Marillier.
4: Salut Rodolphe, salut Maxime. Salut.
1: Ça vous rappelle des mauvais souvenirs, hein, la position des Nantais dont on vient de parler.
4: J'ai exactement pensé à ça cet après-midi en voyant leur deuxième période.
1: Incroyable.
4: À ces pauvres Nantais. Je me suis revu.
1: Incroyable.
4: Allez, 4 ans en arrière, 4-5 ans en arrière, lorsqu'on est redescendu en Ligue 2 avec ce début de saison totalement moisi, où on n'était pas du tout dedans, une équipe qui n'était clairement pas prête, des joueurs qui pour certains n'étaient plus dans le projet stéphanois, des recrues pas encore tout à fait prêtes, des jeunes joueurs qui s'étaient retrouvés plongés dans ce niveau-là, et une première partie de saison où on avait fini, de mémoire, on avait fini dernier de la phase aller avant qu'un mercato hivernal ne vienne un peu tout solutionner. Et j'ai revu ce pauvre Mathieu Cafaro,
1: ouais,
4: qui aujourd'hui
1: exactement.
4: Est à Nantes et qui était aussi avec nous à cette époque-là. Seydou Sow également, fautif sur le dernier but encaissé par les Nantais. Donc bref,
3: et en plus, on avait des points pensée. De pénalité. Hein.
4: Oui, on avait aussi des points de pénalité dans la besace. Hein, donc c'était vraiment une catastrophe. Donc ouais, ça fait de la peine, hein, quand même, de voir cette équipe nantaise, autant ce club nantais, hein, club ultra important dans le paysage du foot français, être autant en difficulté. Saint-Etienne y était il y a quelques années. Aujourd'hui, la SS, après de petites journées, est en tête de cette Ligue 2. Il va falloir y rester. Ce soir, c'est la mission des joueurs de Yann Catrau.
1: Ouais, c'est ce qu'on disait avec Maxime, Jérémy. Bon, Grenoble Foot 38, c'est a priori pas non plus sur le papier, bien entendu. Moi, je vais toujours rester prudent, vous me connaissez, mais sur le papier, c'est pas forcément l'adversaire le plus inquiétant pour cette AS Saint-Etienne, du moment en tout cas.
4: Oui, mais on se dit ça chaque année
1: bien
4: avec
1: sûr,
4: Grenoble. Et chaque année, on galère comme pas possible face à cette équipe. Enfin voilà, je veux bien qu'on va pas. On a déjà parlé la semaine dernière de parfois du manque d'humilité dont on a fait preuve à certains moments et que cette équipe stéphanoise a fait preuve la saison dernière. On n'a qu'à se souvenir du dernier match disputé à Grenoble en fin de saison dernière, 0-0, avec un grand Brice Maubleu dans les buts de l'AS Saint-Etienne qui nous avait sauvés d'une défaite. Et puis il suffit de se replonger dans les deux dernières confrontations ici à Geoffroy Guichard entre l'ASS et Grenoble. La saison dernière, en tout début de saison, un partout, avec une équipe de Grenoble qui était venue égaliser dans les toutes dernières minutes grâce à un but de Yadali Diaby, originaire de chez nous, du quartier de la Cotonne. Il était venu marquer dans son stade fétiche Geoffroy Guichard. Et puis quelques saisons auparavant, première journée de Ligue 2 aussi, je crois que c'était la saison 22-23 de mémoire, celle où on remonte, c'était 2022-2023, je ne sais plus où, 23-24, enfin peu importe, une équipe de Grenoble qui lors de la première journée était venue s'imposer un petit but à zéro ici à Geoffroy Guichard avec un pénalty raté par Gaëtan Charbonnier côté stéphanois, et puis derrière Grenoble nous avait martyrisé. Donc voilà, oui, sur le papier cette équipe de Saint-Étienne est supérieure à cette équipe de Grenoble, mais ça va être un match sans doute très compliqué. Une vraie bataille typique de ces championnats de Ligue 2.
1: Un petit mot sur l'ambiance de Geoffroy Guichard. Jérémy, rappelez à nos auditeurs, mais vous allez nécessairement le faire évidemment, que c'est pas tout à fait une configuration habituelle à nouveau pour cette seconde réception de consécutive.
4: Ouais, bah c'est la même configuration finalement que la semaine dernière, avec un petit élément en plus, c'est qu'il n'y aura pas de supporters visiteurs dans le parquage de Geoffroy Guichard. Interdiction de déplacement pour les supporters de Grenoble, avec des antagonismes, en tout cas soulevés, pointés du doigt par les autorités. Cet affrontement entre supporters qui a eu lieu en fin de saison dernière devant le stade des Apples entre supporters stéphanois et grenoblois, donc interdiction de déplacement pour les supporters du GF 38. Et puis les deux copes stéphanois qui, comme la semaine dernière, vont rester vide et silencieux. Deuxième et dernier match à huis clos partiel pour le COP Nord et le COP Sud, conséquence du festival pyrotechnique lors du barrage aller à Geoffroy Guichard en fin de saison dernière face à l'OGC Nice. Les Green Angels ne seront donc pas dans le COP Sud, les Magic Fans absents du COP Nord, avec quand même des messages laissés par les deux groupes de supporters. Les Green Angels au pied de leur tribune, un peu comme la semaine dernière, une grande bâche noire avec des lettres blanches et un message adressé aux autorités du foot français. Le message des Green Angels, je vous le lis, hein. Deux copes et un parquage vide, deux points, belle représentation de l'amateurisme des instances françaises. Le foot n'est rien sans ses supporters. Voilà le message adressé par les Green Angels. Et puis les Magic ne sont pas en reste, avec eux un message déployé tout en haut de leur tribune, juste en dessous du balcon où il y aura quand même quelques supporters présents. Le message des Magic: tribune fermée, déplacement interdit, IDS, IAS, ICS, procédure de dissolution. Au pays des droits de l'homme, la répression est devenue la norme. Voilà, les supporters stéphanois ont quelques messages à laisser passer. Les joueurs des deux équipes pourront les apercevoir et les lire, ces messages, en entrant sur la pelouse dans quelques minutes pour l'échauffement.
1: Merci Jérémy pour cette présentation de cette rencontre. Je rappelle le coup d'envoi 20h. Une dernière information s'il vous plaît, parce que je sais que nos auditeurs sont très friands de cette information-là.
4: Vous ne vouliez pas la compo, là ça fait une minute qu'on brode, mais que la compo vous n'avez rien.
1: Non, on ne brode pas, on plante le décor, on appelle ça planter le décor. Maintenant vous avez planté le décor, maintenant donnez-moi les comédiens s'il vous plaît, parce que je sais que vous les avez, les comédiens stéphanois, les grenoblois on verra plus tard.
4: Les comédiens, ok, donc ça augure d'un beau spectacle sur la pelouse. Je vois que vous êtes optimiste, Rodolphe Montagnier, ça fait plaisir de vous retrouver.
2: Tant qu'on va pas au cirque ce soir, Rodolphe.
4: Exactement. Une équipe stéphanoise avec un changement contraint et forcé, on aura l'occasion d'y revenir dans cet avant-match, c'est l'absence de Juan Ferreira, sorti suite à un protocole commotion la semaine dernière face à Clermont. Le protocole commotion implique plusieurs jours d'indisponibilité et de repos. Donc Juan Ferreira est au repos, le latéral droit portugais de l'AS Saint-Etienne. Et numériquement dans cette équipe, il est remplacé par Tamar Zvetlin, un milieu de terrain. Donc en gros, c'est la même équipe de l'AS Saint-Etienne que celle qui a joué contre Clermont après la sortie de Juan Ferreira, ce qui donne une équipe avec évidemment Gauthier Larsonneur dans les buts, défense centrale pas de changement, Julien Le Cardinal le capitaine avec Swahib Nahir sur les côtés de la défense, ça change avec Kevin Pedro sur le côté droit, Maxime Bernauer sur le côté gauche, deux milieux de terrain à la récupération, Aaron Changvai et Tamar Zvetlin, première titularisation donc pour la dernière recrue en date de l'AS Saint-Etienne, le Slovène titularisé au milieu de terrain, deux offensifs créateurs, Augustine Boakye et Jacob Bréhoum, et les deux attaquants de devant, pas de changement, avec Irvine Cardona et Tierno Balot sur le banc de touche, 19 joueurs avec le gardien Ndiaye, le jeune défenseur Nathan Kassia, Strahinja Stojković, au milieu de terrain Adem Baalal, du côté de l'attaque David Ajvili, Dufus et Stassin. Et puis j'ai demandé quelques précisions puisqu'il y a un jeune joueur aussi sur la feuille de match de l'AS Saint-Etienne, celle-là je l'avais pas vu venir, le jeune Sissoko qui se retrouve sur ce banc de touche, je sais pas si Maxime ou Rodolphe, Modibo Sissoko qui fait sa première apparition avec le groupe professionnel de l'AS Saint-Etienne. Modibo Sissoko, un jeune joueur offensif qui est donc aligné en tant que remplaçant.
1: On en reparle, hein. Je crois que c'est un jeune malien, me semble-t-il, à l'origine, d'origine en tout cas malienne, me semble-t-il. On en reparlera tout à l'heure, hein, bien sûr, Jérémy. 19h11, merci beaucoup pour ce 11 de départ. Je rappelle, hein, le coup d'envoi 20h, mais on va discuter pendant une petite heure de cette équipe. On aura plein de débats aussi sur fallait-il changer autre chose. On va y parler évidemment de cette formation de Grenoble. On aura un petit portrait de Aaron Tchongvai, que vous avez rencontré, je crois, cette semaine, voilà, du côté d'ici Saint-Étienne-Loire. On va parler de tout ça pendant une heure. Mais pour l'instant, c'est un petit peu de musique avec, vous l'avez-tu reconnu, hein, Brian Ross. Upside down, à tout de suite.

0: Upside Down d'Anna Ross sur ICI Saint-Étienne-Loire.
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0: 19h15, Saint-Étienne, Grenoble, foot 38, 20h, coup d'envoi de cette troisième journée de Ligue 2. L'AS Saint-Étienne, qui n'est désormais plus leader d'ailleurs, Jérémy, parce que Montpellier, en l'emportant hier soir du côté de Dunkerque, s'est emparé de la place de leader qui était détenue par l'AS Saint-Étienne jusqu'à présent, au passage.
2: Ouais, effectivement, Montpellier qui compte 7 points, Montpellier avec Florian Tardieu de retour au milieu de terrain, Montpellier-Rhin, c'est l'ancien Stéphanois qui était encore avec nous la saison dernière. Ouais, surprenante hein, cette équipe de Montpellier avec un très jeune effectif, hein, des attaquants avec pour certains à peine 16 ans au compteur, hein, mais ça marche, cette équipe entraînée par Zoumana Camara, l'ancien Stéphanois lui aussi, Montpellier qui viendra très bientôt aussi à Geoffroy Guichard, hein, Rodolphe, ça pourrait être l'une des grosses grosse affiche avec en plus le retour des deux copes. Donc Montpellier provisoirement leader de cette Ligue 2 avant le match de Saint-Étienne et aussi avant le match d'Annecy. Annecy qui a gagné ses deux matchs, c'est la seule équipe à avoir gagné ses deux matchs avec Saint-Étienne. Annecy qui jouera lundi à Reims.
0: D'ailleurs Jérémy, je vais poser la question aussi à Maxime, est-ce que ce Saint-Étienne-Montpellier, finalement c'est pas le match qu'on attendra pour juger du potentiel de l'AS Saint-Étienne? Parce qu'honnêtement, ce qu'on a vu jusqu'à présent, que ce soit face à Clermont, que ce soit le premier déplacement à Sochaux, ou même ce soir à la réception de Grenoble, quoi qu'il arrive, hein, je veux dire, ce ne sont pas, même le déplacement de Dijon, ce ne sont pas des équipes qui permettront de juger vraiment du vrai potentiel de l'AS Saint-Étienne, si...
2: Bon, je laisse Maxime répondre et puis je dirai l'inverse, comme ça, pas de problème. Voilà.
0: Alors Maxime.
3: Non, mais de toute façon, je vais me répéter sur ce que j'ai dit la semaine dernière, Rodolphe. Pour moi, cette Ligue 2 est divisée en deux groupes d'équipes où je pense que l'ASS, Sochaux, Clermont, Grenoble, Nancy, Dijon, ça va être facile. Je pense qu'on va gagner très facilement contre ces équipes. Et ensuite, il y aura
0: un autre championnat. Jérémy, ça veut dire que quand il va balancer son pronostic, je pense que ça, on va avoir du
3: ce soir. Ce sera le même que la semaine dernière.
2: Mais... Richard siffle Maxime Gédra, hein, c'est terrible, hein, on l'a entendu.
3: Et je pense que contre ces équipes, on va dire, de notre championnat qui prétendent à monter, ça va être un peu plus compliqué. Et les matchs seront peut-être un peu plus disputés. Donc je pense que oui, ce match face à Montpellier, sans manquer de respect aux équipes qu'on aura jouées auparavant, je pense que ce sera un vrai test pour les joueurs stéphanois.
0: Alors Jérémy, j'attends que maintenant vous disiez le contraire, donc vous n'êtes pas du tout de l'avis de Maxime Gédra, c'est ça?
2: Et en plus, en toute honnêteté, je ne suis pas du même avis, donc je ne vais même pas devoir me forcer là-dessus, ça c'est assez incroyable.
3: Jamais d'accord.
2: Non, jamais. C'est pour ça qu'on ne se voit même pas dans la vraie vie. Hein. Je ne sais pas à quoi ressemble Maxime Gédra en vrai. On préfère ne pas se côtoyer. Non, je suis pas d'accord. Parce que dans ce championnat de Ligue 2, on l'a suffisamment vu la saison dernière. Des équipes prétendument plus petites sont venues nous chatouiller, nous embêter, nous faire perdre des points. Enfin, il suffit de souvenir simplement du parcours du Mans la saison dernière. Le Mans, personne ne les imaginait terminer à la deuxième place de cette Ligue 2. Donc non, soyons juste humbles dans notre approche. Je ne dis pas que Maxime Gédra manque d'humilité, hein, loin de là, mais je dis juste que dans cette Ligue 2, on n'est pas à l'abri. Est-ce qu'il y ait une, deux, trois surprises?
0: Mais Jérémy, est-ce que justement, on n'aurait pas retenu la leçon? Est-ce que ce n'est pas justement les leçons de la saison passée qui feraient qu'aujourd'hui, on pourrait se dire ça? On aurait retenu vraiment les erreurs, voilà. On a retenu nos erreurs.
2: Bah, espérons qu'on ait retenu les erreurs et qu'on soit capable de prendre des points face à cette équipe de Grenoble. On n'en a pris qu'un la saison dernière face à Grenoble. Et quand on fait le décompte de cette saison, il nous a manqué combien de points pour finir devant Le Mans? Si on avait battu équipe de Grenoble, voilà, si on avait battu cette équipe de Grenoble au moins une fois, on serait ailleurs aujourd'hui peut-être. Et Montpellier occupe la première place du championnat, mais Montpellier ça a fait match nul lors de la première journée face à Dijon. Montpellier ça n'a gagné qu'un à zéro aussi, alors certes ça a gagné, c'est le principal, mais ça n'a gagné qu'un à zéro face à Nancy et Dunkerque. Donc encore une fois, je trouve que c'est très tôt pour parler d'un match référence qui nous attend dans quelques semaines ici face à Montpellier. Oui, le nom est ronflant, mais si on arrive déjà à prendre des points face à Grenoble, face à Dijon la semaine prochaine, là, l'AS Saint-Étienne montrera vraiment peut-être qu'elle a appris de ses erreurs et que ce championnat de Ligue 2, oui, elle se le rendra facile. Mais pour moi, je ne vois pas Montpellier comme un match référence, un match déjà très important dans les semaines qui viennent.
0: Oui, effectivement. Alors, écoutez, on va voir en tout cas ce que vont déjà faire, comme vous le dites très bien ce soir.
2: Vous êtes d'accord avec qui, Rodolphe, là où,
0: Suisse. Alors, non, c'est pas ça. C'est que j'espère qu'on a retenu justement des leçons de la saison passée, mais je suis un peu de votre avis, Jérémy, dans le sens où, ce complexe de supériorité qu'on a pu voir par le passé, j'ai peur qu'il revienne en fait au fur et à mesure que l'AS Saint-Etienne va regarder vers le haut. Voilà, il va falloir rester tout au long de l'année, vous l'avez dit, hein, je crois que ça pose jouer encore cette saison, même si Maxime pense qu'on peut très vite mettre la main mise sur la Ligue 2, mais avec d'autres. Hein. Je veux dire, mais il ne faut pas qu'on arrive au mois de mai en se disant finalement on va tout écraser. Voilà, il faut qu'on arrive à garder cet état d'esprit qu'on a vu jusqu'à présent. C'est ça qui m'inquiète plus.
2: Ce risque de ce sentiment de supériorité, on ne l'aura probablement pas contre Montpellier, parce que Montpellier c'est un grand nom. Parce que Montpellier, les joueurs seront motivés. Alors que là, voilà, Grenoble. Bah, on s'attend peut-être à s'imposer, on reste sur deux victoires convaincantes. Et là, peut-être qu'on verra une différence justement par rapport à la saison dernière dans l'approche stéphanoise.
3: Et moi, messieurs, ce qui me fait plutôt dire cela, c'est qu'en fait, j'ai l'impression que l'ASS gère en ce début de saison. On a l'impression qu'ils n'ont pas fait un match à fond, 90 minutes à fond. En fait, on ne sait pas si l'ASS peut répondre sur 90 minutes. Et c'est pour ça que je dis que ce match de Montpellier peut être un match intéressant à voir. Pour voir si peut-être la SS, avec une adversité plus grande sur le papier, hein, bien sûr, mais est-ce que la SS peut répondre sur la longueur, sur 90 minutes, à une équipe qui potentiellement et qui revendique vouloir monter aussi en Ligue 1 l'an prochain?
0: Voilà, on va surveiller ça tout au long de la saison, mais je pense que cette question-là, on va se la poser tout au long des soirées qu'on va vivre sur ici Saint-Étienne-Noir. Je ne serais pas surpris. Jérémy, pour nos auditeurs qui viennent de nous rejoindre, s'il vous plaît, le 11 proposé par Yann Cassou ce soir pour affronter les Isérois.
2: Gauthier Larsonneur dans les buts, il vient de rentrer à l'instant même à l'échauffement, le gardien stéphanois, défense centrale à deux avec le cardinal et Nahir sur les côtés de la défense, à droite Kevin Pedro, à gauche Maxime Bernauer, deux milieux à la récupération, Aaron Changvai, Tamar Svetlin, deux milieux offensifs, Augustine Boaki et Jakob Breum, et devant le duo qui cartonne dans ce début de saison, Irvine Cardona, Tierno Balo, le banc de touche Ndiaye Cassia, le jeune milieu offensif Modibo Sissoko, première apparition dans le groupe, le latéral Serbe Strajna Stojković, Adem Balal, David Tajvili, Dufus Tassin. Il y a une info qu'on n'a pas énoncée aussi dans ce groupe. On espérait peut-être un retour de Mahmoud Jaber, le milieu de terrain israélien, absent depuis de longs mois avec des blessures. Il n'est pas dans le groupe, donc Mahmoud Jaber, sans doute pas encore tout à fait prêt pour revenir à la compétition.
0: Et je vous confirme au passage, hein, Jérémy, ce qu'on disait tout à l'heure, je viens de vérifier, mais Modibo Sissoko est un Malien qui est passé par l'académie de Jean-Marc Diou de Bamako, hein, qui évoluait depuis 2023 au stade malien, après avec option d'achat, me semble-t-il, pour Modibo Sissoko.
3: Il était l'an passé, il arrive en septembre 2025 en prêt avec option d'achat, et la SS a dû lever cette option d'achat, mais ils n'ont pas communiqué dessus, mais sachant qu'il fait partie du groupe, alors qu'il a fait 12 matchs l'an passé en réserve, il a dû convaincre le nouveau coach pour le faire monter avec l'équipe professionnelle.
0: Jérémy, il y en a un qui était convaincant aussi sur ce début de saison, c'était João Ferreira. Et puis il y a eu le petit incident de la semaine dernière pour les auditeurs qui n'auraient pas suivi. Pourquoi n'est-il pas dans le groupe? Rappelez-nous un petit peu ce qui s'est passé dès le week-end dernier, mais surtout la suite, parce que c'est les suites qui sont importantes pour ce défenseur latéral portugais.
2: Ouais, ces images, les supporters stéphanois l'ont forcément en tête. Hein. On joue la première période face à Clermont, un ballon aérien, un duel entre João Ferreira et un joueur de Clermont. Ça se télescope et le latéral portugais de la SS retombe totalement KO. Ses partenaires le mettent en position latérale de sécurité. Énormément d'inquiétude du côté de João Ferreira. Finalement, on est rapidement rassuré. Évidemment, il est évacué du terrain sur une civière, emmené à l'hôpital où il passera la nuit en observation. Mais l'état est rassurant pour le latéral portugais João Ferreira. Mais dans ces cas-là, les règlements du foot français, de la Ligue, de la FFF, pour protéger les joueurs sont très précis. Hein, en cas de protocole commotion, il y a tout un tas d'étapes à respecter. Un repos de 48 heures total où on ne doit strictement rien faire. Un médecin assermenté par la Ligue, par la Fédé, passe sous 72 heures normalement pour voir l'état de santé, s'enquérir de l'état de santé du joueur. Et puis après, il y a une reprise très progressive qui peut se mettre en place si tout se passe très bien. Reprise au bout de 4 jours en faisant du vélo d'appartement ou des choses vraiment très très légères. On peut reprendre un petit peu la course à pied au bout de 5-6 jours, et si tout se passe bien, un retour total à la compétition ne peut se passer que 13 jours après le déclenchement d'un protocole commotion. On en est à 8 hein, aujourd'hui, je crois, de mémoire. Donc on est encore dans ce protocole-là pour João Ferreira, qui, si tout se passe bien, si il n'y a pas de complications, pourra donc rejouer face à Dijon le 31 août. Mais aujourd'hui, on est encore là dans ce protocole commotion et encore dans une phase de reprise tout en douceur pour Juan Ferrer.
0: D'accord, voilà qui explique donc cette absence dans ce groupe, dans cette équipe proposée par l'entraîneur écossais de l'AS Saint-Etienne. Alors, une première question, Maxime, João Ferreira, d'abord, est-ce qu'il vous avait convaincu, vous avez paru convaincant sur ses premières prestations, ses premières sorties?
3: Ouais, franchement, moi je l'avais trouvé intéressant, j'avais suivi aussi les matchs amicaux et je trouvais que ça allait mieux que l'an passé, même s'il avait bien fini la saison de Ligue 2. Donc c'est vrai que c'est dommage. Et puis comme on l'a dit la semaine dernière, c'est qu'en fait un changement, ça rapporte trois changements dans la composition de l'ASS. Donc ça peut avoir un impact, même si on l'a vu que la semaine dernière, les trois changements sont bien passés pour l'ASS.
0: Justement, Jérémy, ces trois changements que vous évoquiez quand vous étiez en direct de Geoffroy Guichard la semaine dernière face à Clermont, c'est donc Kevin Pedro qui passe de la gauche vers la droite. Ensuite, nous avions Maxime Bernouer qui descendait du milieu pour devenir latéral gauche et l'entrée de Svetlin. On reconduit la même équipe. Ça vous surprend pas, cette équipe-là? En tout cas, ça vous surprend pas? Vous vous attendiez exactement à ce dispositif proposé par l'entraîneur écossais?
2: Bon, on n'est jamais à l'abri d'un changement de dernière minute, évidemment, mais logiquement, oui, hein, on pouvait s'attendre à ce que ce 11 là soit reconduit, puisque finalement ce 11 là il avait été aussi convaincant face à Clermont, hein, notamment en seconde période, avant ces 5 dernières minutes où il y a eu ce trou d'air et où tout aurait pu basculer, mais oui, cette animation, ce 11 là, malgré tous ces changements, il a été convaincant face à Clermont, et dans la logique d'un Yann Catro, en tout cas depuis la première journée face à Sochaux, on est dans une logique de continuité où on fait confiance aux hommes qui ont permis à l'AS Saint-Etienne d'enregistrer des résultats positifs. Un Kevin Pedro côté droit de la défense, finalement c'est son poste naturel, hein. Il était là en dépannage côté gauche, donc le revoir à droite, il n'y a pas d'inquiétude à avoir. Maxime Bernouer, il peut avoir la capacité aussi à jouer à gauche, hein. Il l'a fait la saison dernière. Bon, ça n'a pas toujours été couronné de succès, on va pas se mentir. Ça a été plutôt solide face à Clermont la semaine dernière. Non, la principale question que je me pose, moi, je sais pas si vous l'avez aussi, messieurs, c'est d'attendre une confirmation au milieu de terrain de Tamar Svetlin, qui normalement n'aurait pas dû jouer autant de minutes la semaine dernière face à Clermont. Il venait tout juste d'arriver à l'AS Saint-Etienne, l'international slovène. Et on va surtout, on va scruter de manière prioritaire, c'est la complémentarité entre Svetlin et Chang Bai au milieu de terrain, et l'apport que peut avoir Tamar Svetlin dans un rôle un tout petit peu plus offensif à la création que Chang Bai, ce qu'il va pouvoir apporter à l'équilibre et au collectif stéphanois.
0: Maxime, Tamar Svetlin qui enchaîne, ça veut dire qu'il a aussi été cette semaine convaincant l'entraînement, c'est qu'il n'y a pas de doute là-dessus.
3: Oui, c'est sûr, je pense qu'il a été convaincant, et puis il a été déjà convaincant lors de son entrée, hein, Jérémy le rappelait, mais c'est pas facile. Il venait d'arriver, nouveau championnat, nouvelle langue, nouveau coéquipier, et finalement, je pense que c'était pas prévu qu'il joue autant, et il a bien répondu présent, il a failli marquer. Donc oui, il faut attendre de confirmation à côté de Chong Zai, qui avait fait aussi un très bon match la semaine dernière. Donc à voir comment cette doublette va réagir, comment va s'adapter aussi cette doublette à l'animation grenobloise, qui sera peut-être différente de celle de Clermont.
0: Et j'imagine, Jérémy, aussi qu'on peut, du côté de l'entraîneur de l'AS Saint-Etienne, faire évoluer cette équipe en fonction du score aussi, comment la soirée va évoluer. On pourrait peut-être se dire qu'il faudra peut-être faire reposer un des milieux de terrain justement qui a beaucoup joué jusqu'à présent. Il peut y avoir aussi cette idée-là de la part de l'entraîneur de se dire: pour l'instant, on donne tout. Il faut prendre l'avantage et ensuite on essaie de faire tourner.
2: Ouais, vous voulez qu'on soit dans la gestion comme face à Clermont lors des 5 dernières minutes, c'est ça?
0: Ah, vous avez raison, j'avais oublié ce détail.
2: Non, mais c'est aussi là-dessus que l'AS Saint-Etienne doit progresser. On s'est posé la question et on l'a aussi noté après Sochaux, une seconde période en gestion où on a vu une AS Saint-Etienne qui avait moins besoin de produire, donc c'est difficile à juger. Il y a eu ces dernières minutes face à Clermont où là aussi on pensait être arrivé au bout du chemin, et finalement on s'est mis en difficulté tout seul, et c'est quelque chose qu'il va falloir éviter. Et si tout se passe bien ce soir, il va falloir progresser là-dessus dans ces fins de match où il ne faudra pas laisser d'espoir d'intention à l'adversaire. Mais avant d'en arriver là, il y a surtout le début de la rencontre aussi. Il va falloir être aussi convaincant que face à Clermont et face à Sochaux, et c'est la mission principale qui attend l'AS Saint-Etienne dans cette passe de 3. Troisième victoire en 3 matchs qu'on espère tous ce soir.
0: Nous sommes je regarde la date avec celui que je viens de confirmer, 22 août 2026, il est 19h30. Coup d'envoi de ce match entre Saint-Etienne et Grenoble, c'est 20h pour l'instant. Jérémy, un petit peu de musique sur Ici Saint-Etienne-Loire avec One Republic Runaway. 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
0: 20h, coup d'envoi de ce match entre Saint-Etienne et Grenoble Foot 38, troisième journée de Ligue 2. Nous venons de parler de Tamar Svetlin, mais au milieu de terrain, il y a un autre homme qui est en train de nous convaincre également. C'est Aaron Tchongvai, le Hongrois de cette AS Saint-Etienne, arrivé cet été plutôt convaincant sur ses deux premiers matchs. Je vous propose un petit portrait signé ici Saint-Etienne Loire, avec également tous les détails de son interview à retrouver sur notre site internet d'ici Saint-Etienne Loire. Aaron Tchongvai, le portrait ici Saint-Etienne Loire.
2: Sa ville de cœur, c'est une capitale. Budapest, c'est là-bas qu'Aaron Tchongvai est né, là-bas qu'il a grandi, là-bas qu'il a chopé le virus du foot.
3: C'est mon grand-père. Il était footballeur à l'époque et on a commencé à jouer ensemble. J'étais vraiment très jeune et il m'a beaucoup entraîné. Le foot, c'est en moi. Et puis c'est devenu une activité professionnelle.
4: Mais je n'ai pas l'impression que c'est un travail. C'est un plaisir, surtout de représenter maintenant un club comme Saint-Etienne.
2: Le joueur se souvient de ses premier ballon touché dès l'âge de 6 ans, de son rêve devenir footballeur et de la réaction de ses parents plutôt perplexe.
4: Ils sont tous les deux médecins. La question c'était toujours qu'est-ce que tu veux faire ? Médecin ?
5: No doctor, football player.
2: Mais le destin d'Aaron Tchongvai a failli basculer alors qu'il touchait son rêve du bout des doigts.
4: Je n'étais pas très costaud. Alors on m'a dit, tu devrais faire autre chose que du foot. C'est à ce moment-là que j'ai changé de club. Et c'était mon meilleur souvenir. Parce que j'ai commencé à jouer mon meilleur football. Je prenais vraiment du plaisir. À ce moment-là, j'avais 16 ans. Je savais que j'irais loin.
2: Et c'est allé très vite. Premier trophée majeur à seulement 20 ans, la Coupe de Hongrie avec Újpest, un club de Budapest. Aaron Tchongvai ne quitte son pays qu'en 2025, direction la Suède. Le voilà désormais dans le forêt et il se sent presque comme à la maison.
4: Ma famille me manque, les endroits où j'ai vécu me manquent et j'espère pouvoir y retourner de temps en temps. Mais d'un autre côté, je veux aussi trouver ma place ici.
2: On ne manque plus qu'à parler français.
5: Bonjour, bonsoir, je viens de Budapest, je m'appelle Aaron.
2: Voilà quelques rudiments footballistiques aussi, ça vient derrière. En tout cas, le coach de la SS, Yann Kassuo, veut que son vestiaire parle français, c'est en bonne voie.
0: Portrait Clément Viron, portrait signé Clément Viron, à retrouver sur la chaîne YouTube d'ici Saint-Étienne Loire. 19h35, on repart du côté de Geoffroy Guichard. On ne le présente plus, hein, Jérémy, pas la peine d'un portrait. Je crois que vous êtes avec Joris Sabi d'Envers et Contre Tous.
6: Oui, Joris Sabi, quel homme, quelle prestance. Je l'ai vu en arrivant à Geoffroy Guichard tout à l'heure dans la rue avec son t-shirt blanc. Il éblouissait tout Saint-Étienne et il nous fait l'honneur d'être avec nous.
7: C'est gentil ça, Jérémy.
6: Ça va, j'ai bien lu tout ce que vous m'avez écrit. c'est bon, ouais.
7: Je vous fais partir le virement. Il n'y a pas trop de réseau. Généralement, ça vient d'ici à Twitter.
8: Il va comment après le départ de Miladinovic, notre ami?
6: C'est vrai qu'on n'en a pas parlé de ça. Le fan club, le président du fan club d'Igor Miladinovic, qui est désormais donc parti. Un petit ange parti trop tôt, Igor Miladinovic, du côté du Partizan Belgrade.
7: Ouais.
6: Qui nous aura ébloui comme votre t-shirt blanc, hein, Joris. Trop peu, finalement, trop peu.
7: Igor Miladinovic suit une suite logique dans sa carrière. Rejoindre un club européen désormais. Ça me paraît en toute logique après ce qu'il a montré à l'AS Saint-Etienne. Il faut aussi accepter de voir partir ces pépites quand elles ont fait leur temps à l'AS Saint-Etienne. Et je suis très content de l'évolution de sa carrière en espérant qu'il renverse la vapeur face à Getafe la semaine prochaine. Parce que je le rappelle, il a joué déjà.
8: Ouais, mais il a fait combien?
7: Et ils ont perdu 3-1, mais bon, une belle entrée. Hein, pour... Il y avait un partout quand il est rentré en plus. C'est un peu le souci, mais bon, c'est toujours compliqué les premiers
6: matchs. Il est sans doute pour rien, c'est comme ces derniers matchs. Non. Par exemple, à Rodez, tiens, où il perd 2 ballons, on se prend 2 buts en fin de saison dernière, mais il est sans doute pour rien.
7: Voilà, donc vous voulez qu'on fasse une demi-heure sur Igor Miladinovic?
6: Oui, juste sur Igor Miladinovic. Merci de nous avoir rejoint, Joris Sabi, pour parler d'Igor Miladinovic.
7: Il n'y a pas de souci, avec plaisir.
6: Non, vous voulez qu'on parle d'autre chose avec lui, Rodolphe?
0: Allez,
6: ou
0: allez,
6: pas,
0: si vous voulez, vous me dites 2-3 petites infos sur ce 11 proposé.

0: je sais que vous avez du mal à le rappeler. Quand
1: on l'a pas dit d'ailleurs, on l'a pas dit.
0: Ouais, mais ça m'étonne pas. Par contre, quand on se trompe, vous êtes
1: souvent
0: rapide. Non, mais c'est vrai que c'était, je pense, la compo que tout le monde attendait. C'est une équipe qui fonctionne, donc que Yann Katroun ne fasse pas de changement, je pense que c'est plutôt normal. Et puis cette absence de Joao Ferreira comblée par Bernouer, qui a fait déjà une belle prestation la semaine dernière à ce poste-là. Il prouve sa polyvalence. D'ailleurs, moi je trouve que Bernouer, il est meilleur sur les postes où il est censé dépanner que sur les postes qu'il occupait l'année dernière.
1: Quand on dit ça de quelqu'un dans la vie, en général, c'est pas très positif.
0: Alors là, trompez-vous, c'était vraiment pas une critique, parce que je pense que les joueurs polyvalents dans une équipe, il en faut. Et lui, c'est pas un faux polyvalent. C'est-à-dire que je trouve que quand il dépanne, il est bon au milieu de terrain. Je le trouvais bon l'année dernière. À chaque fois qu'il dépannait, que ce soit sur le côté gauche ou le côté droit de la défense, il était bon. Mais par contre, ce qui est vrai, si j'ai un reproche à lui faire, c'est que là où on l'attendait, son poste de prédilection de défenseur central, il était pas tout le temps au top du top. J'ai trouvé qu'il avait fait quelques bourdes qui a coûté cher à l'AS Saint-Etienne, mais par contre à chaque fois qu'il a dépanné sur d'autres postes, moi je trouve qu'il l'a bien fait. Et je pense que d'ailleurs cette saison il va avoir ce rôle là il va très peu, je pense, jouer en défense centrale, parce qu'il y a du monde. Quand Chico Lamba va revenir, ça fera encore plus de monde, et je pense que Maxime Bernouer est attendu là par Yann Castro. Il va l'attendre sur des postes où on a un petit peu moins de monde. Les côtés de la défense, c'est toujours un peu le souci du côté de l'AS Saint-Etienne, d'autant plus avec la blessure de Joao Ferreira. Donc voilà, Maxime Bernouer, je suis persuadé qu'il va faire son match ce soir, et c'est mérité, il fait un bon début de saison.
1: Avant d'entrer peut-être dans les enjeux du match avec vous, Joris Sabi, avec vous en studio, Rodolphe et Maxime, un petit mot, vous qui êtes spécialiste envers et contre tous de la formation stéphanoise. La première apparition dans le groupe de Modibo Sissoko, jeune milieu de terrain qui est arrivé il y a quelques mois à l'AS Saint-Etienne en provenance du Mali. Est-ce que vous pouvez nous le présenter un peu pour les supporters stéphanois qui vont forcément le découvrir ce soir,
0: s'il rentre en jeu? Pour le coup, Modibo Sissoko, c'est pas un joueur qu'on suit depuis très longtemps, vu qu'il est arrivé il y a pas très longtemps à l'AS Saint-Etienne. On n'a pas pu le voir jouer comme d'autres, comme Nathan Kazok, qu'on a vu jouer à la fois en U17, en U19, puis avec la réserve où on a plus de recul. Modibo Sissoko, on a moins de recul, mais c'est quand même un joueur qui mérite sa place déjà ce soir dans le groupe. C'est un joueur qui est arrivé avec beaucoup de maturité à l'AS Saint-Etienne, dans un milieu de terrain de la réserve, on le connaît, qui bouge beaucoup. Il y a eu beaucoup de départs en plus cet été, avec Jibril Sarraoui notamment, qui a rejoint les rangs de Pau. Donc c'est un joueur qui va grandir.
1: Sarraoui, je crois.
0: Doban, oui, je sais pas pourquoi je dis non, c'est Loan Gadegbeku qui partait à Pau, ouais, exactement. Sarraoui qui jouait hier d'ailleurs. Et donc du coup voilà, il va avoir ça. Je ne suis pas persuadé que ça va être un joueur qu'on va voir tous les week-ends avec le groupe professionnel, en toute honnêteté, notamment quand des Mahmoud Jaber vont faire leur retour au milieu de terrain. Mais par contre, c'est un joueur qui, je pense, cette saison va s'imposer comme un véritable cadre de la réserve, milieu qui est capable de se projeter. Donc plutôt intéressant aussi dans le système éventuel de Yann Cafro. Donc non, c'est un joueur qui est intéressant, mais sur lequel bien sûr il va falloir être patient, parce que c'est pas du tout un joueur qui est programmé pour exploser cette saison professionnelle. Après, des surprises, il y en a tout le temps dans le football et ça peut arriver, mais vu la concurrence qu'il y a au milieu de terrain, je ne suis pas sûr qu'on est amené à le revoir.
1: Un peu le même poste que Miladinovic d'ailleurs, non?
0: Ouais, un petit peu le même poste que Miladinovic. Après voilà, on peut pas comparer non plus tout à Miladinovic. Je veux dire, c'est comme si à chaque fois on comparait à Zizou. Zizou, c'est passé, maintenant il est sélectionneur. On peut pas non plus tout le temps comparer à ce qui se fait de mieux.
1: C'est bien, j'aime beaucoup votre répartie. Joris Sabi, voilà, je vous rejette un petit peu de fleurs.
2: Merci, messieurs, merci beaucoup. J'ai une question moi quand même, parce que vous jetez des fleurs mutuellement. On parlait de cette composition où c'est finalement le Yann Castro qui reconduit un peu tout le monde. Ça va forcément changer à un moment donné, messieurs, quand le mercato sera terminé. J'imagine que des Zurico, David Tachvili et des Lucas Tassin, s'ils venaient à rester à l'AS Saint-Etienne, c'est ce type d'entrée dans le 11 de départ, non? Il va bien y avoir du changement à un moment donné.
0: Ouais, c'est possible, mais en vrai, dans le système actuel de Yann Castro, où il nous faut quand même un joueur qui mange un peu la profondeur et qui en plus est en pleine forme, je parle d'Irvin Cardona, je le vois mal sortir de ce 11-là. Il y a cette place de Tierno Balot, faudra voir comment le joueur arrivé cet été évolue. Moi, je le trouve plutôt intéressant, un peu plus timide que Cardona sur ce début de saison, mais franchement, Tierno Balot, il vient d'arriver, c'est une passe décisive le premier match, un but le second.
1: Et il peut marquer quand même.
0: Ouais, voilà, il est quand même impliqué dans les bons coups. Donc c'est compliqué, hein, je trouve, pour le moment, de sortir du monde de cette équipe-là. Donc à voir. Après, je suis d'accord avec vous, Rodolphe. Lucas Tassin et Zurico Davitashvili n'ont rien à faire sur un banc de touche en Ligue 2. J'ai du mal à imaginer qu'ils passent leur saison comme ça. Après, on connaît aussi ce que peut être une saison à l'AS Saint-Etienne et dans tous les clubs d'ailleurs.

0: n'est pas à l'abri d'une blessure, on n'est pas à l'abri de plein de choses, d'aléas. Et ces joueurs-là auront du temps de jeu. Mais j'avoue que dans le système de Yann Castro, alors qu'en début de saison, on m'aurait dit si on a un qui doit sauter devant, j'aurais parié sur Irvine Cardona. Mmh. Franchement, vu le début de saison et vu le système dans lequel on évolue, si on a bien qui est pour le moment indéboulonnable devant, c'est bien Irvine Cardona.
1: Ça nous fait un banc quand même avec Stassin, avec David Azulier, avec Dufus aussi. N'oublions pas Jeff Dufus qui est sur le banc. Donc c'est quand même des munitions ultra importantes pour la Saint-Etienne et quelque chose qui pourrait, enfin, bien sûr, évoluer d'ici une petite dizaine de jours. Et la fin du mercato avec des envies d'ailleurs peut-être encore pour Zurico, David Azulier et Lucas Tassin.
2: 19h43 messieurs sur ici Saint-Étienne Loire. Ce que je vous propose, c'est une petite pause et on se retrouve pour vivre la suite de cet avant-match sur ici Saint-Étienne Loire. Une petite pause musicale si vous le voulez bien, on va me faire un petit passe publicité, allez s'il vous plaît.
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2: 19h44, l'avant-match de cette rencontre entre Saint-Etienne et Grenoble. Un match un peu entre les deux équipes qui sont à un bout à l'autre du classement. L'AS Saint-Etienne qui est dauphin du leader Montpellier au moment où nous parlons à 19h44, alors que Grenoble est tout simplement relégable. Comment l'entraîneur de l'AS Saint-Etienne, Yann Castro, voit-il ce match? Il ne savait pas encore à l'époque que Grenoble était relégable et que l'AS Saint-Etienne serait dauphin du leader, mais les Verts étaient déjà leaders. Comment l'entraîneur de l'ASS voit-il cette rencontre? La réponse au micro de Jérémy Marilly.
8: Une équipe bien préparée, forte. Sur le côté défensif, c'est bien organisé. Un match très compliqué. Gagner chaque minute, chaque action, chaque duel, chaque ballon. It's very difficult to dominate the entirety of a match.
9: C'est difficile de dominer l'intégralité d'un match. C'est même impossible. La Ligue 2 est très compétitive. Tout peut basculer en deux ou trois actions.
8: I do think the players are working very hard.
9: Mais les joueurs travaillent dur. On s'améliore. Et puis, si on ressasse le passé, ça ne va pas nous aider.
2: Jérémy, Joris, Yann Castro, en français et en anglais dans le texte. Bel effort de l'entraîneur écossais. Et vous avez vu, il note toujours aussi, comme l'a fait d'ailleurs Julien Le Cardinal à votre micro, Jérémy Marié, la semaine dernière, toujours cet aspect défensif essentiel avant tout, j'ai le sentiment.
1: Oui. La base, de toute façon, pour performer, c'est d'avoir une assise défensive solide et robuste. C'est l'une des caractéristiques. C'était l'une des caractéristiques de cette équipe de Grenoble la saison passée. Hein, les Grenoblois qui regagnent les vestiaires à l'instant même avec une petite image sympa, puisque le capitaine de cette équipe de Grenoble est un certain Maël Corboz et sa sœur joue à l'AS Saint-Etienne. C'est Rachel Corboz et Rachel Corboz, elle est en bord pelouse. Je crois que son frère, il est parti au vestiaire en passant devant elle sans la regarder. Voilà, il l'a vu finalement. Ils vont se faire un petit bisou pour les photos, une petite image sympa. Rachel Corboz qui jouait d'ailleurs avec la SS un jour. C'était un match de reprise cet après-midi de Coupe de la Ligue face à Roubaix.
0: Ouais, elle a fait un très bon match en plus, Rachel Corboz. Victoire 4-2 des Vertes, un super match de reprise, en tout cas agréable à suivre. Je suppose que le coach stéphanois sera pas forcément totalement du même avis que moi, parce qu'il y a eu quelques failles défensives du côté de l'AS Saint-Etienne qui a pris deux buts, mais pour un spectateur, un suiveur, c'était quand même agréable, ça allait d'un but à l'autre. 4-2, deux buts stéphanois en seconde période exceptionnelle, des frappes de loin en pleine lucarne, donc on a vu des beaux buts. Et donc doublé pour Cambo et deux buts en fin de match pour l'AS Saint-Etienne, qui a bien lancé sa saison, mais qui aura encore du travail parce que c'est que Roubaix était promu dans cette seconde division. Je pense qu'il y a encore deux, trois petites choses à régler du côté des Verts si on veut pleinement accomplir cet objectif de remonter directement en Arkema Première Ligue.
1: Rachel Corboz, l'une des milieux de terrain de l'AS Saint-Etienne féminine, qui vient de saluer son frère Maël Corboz, capitaine milieu de terrain de l'équipe de Grenoble, qui va défier l'AS Saint-Etienne. Grenoble qui n'a pas encore gagné cette saison pour l'instant en bas de tableau, une défaite inaugurale à Dunkerque, 4-2. Il y a eu du mieux face à Metz le week-end dernier, 0-0, plus d'intention soulignée par Olivier Frappoli, l'entraîneur, le nouvel entraîneur de cette équipe de Grenoble, nommé cet été, l'ancien entraîneur notamment du grand Stade Lavallois. Olivier Frappoli arrivé aujourd'hui à Grenoble. Je dis ça pour vous faire plaisir, hein, vous, Rodolphe Montagné, évidemment.
10: Ils sont pour Rodolphe. Il s'est tenu le cœur. La main sur le cœur, il a mis.
0: Ouais, ça m'étonne pas.
2: Je vous rappelle, Joris, c'est l'équipe qui est allée faire match nul à Metz. Il n'y en aura pas beaucoup d'équipes qui vont aller faire match nul à Metz cette saison.
0: De toute façon, il y a deux ans, on l'attendait en Ligue 1.
1: Donc voilà, donc attention encore une fois cette équipe de Grenoble qui ne vient pas pour bétonner, ce sont les mots d'Olivier Frappoli. Et c'est peut-être la réalité, Joris. Enfin, cette équipe de Grenoble, quand elle vient, oui, mais merci effectivement de souligner ça, cette phrase ridicule que je viens de dire, Joris Sabi. Mais non, mais c'est aussi une Saint-Etienne qui a peut-être besoin aussi d'être challengé, et un adversaire qui va tenter de trouver des failles dans cette équipe stéphanoise. Ça aussi, il va falloir qu'on le scrute. On commence à nous observer, on commence à l'analyser, ce 4-2-2-2 un peu new look d'Aaron Chungvai, pas du tout de Yann Catro.
0: Ah bon?
1: J'étais en vacances, là je vois bien, je débarque.
0: C'est compliqué. Alors Chungvai, il joue, mais au milieu de terrain, et c'est Cafro le coach.
1: Cafro, Yann Cafro au milieu de terrain, effectivement. Avec Iyakim Mangala qui est de retour en défense, j'ai vu ça aussi du côté de la Saint-Etienne. Non, mais oui, on nous analyse maintenant désormais, Joris, et ça aussi, il va falloir le prendre en compte à un moment donné.
0: Bah, en tout cas, j'espère qu'on nous analyse mieux que ce que vous le faites de la Saint-Etienne. Parce que sinon, ça va être compliqué pour le GF38. Non, mais ça, c'est sûr. On se souvient des débuts d'Orneland qui avaient été exceptionnels sur deux matchs, un face à Reims, puis face à Paris, avec les félicitations de Luis Enrique, s'il vous plaît. Mais derrière, c'était une équipe aussi qui avait été capable d'en prendre 5 à Marseille, je crois, qui prenait des volées presque chaque week-end parce qu'elle était trop prévisible. Donc à voir. Je pense que le système de Yann Castro n'est pas du tout le même que celui d'Eric Orneland. On sent qu'il y a quand même un peu plus d'équilibre. Mais ce qui est sûr, c'est qu'on va affronter des équipes, plus les semaines vont avancer et plus on affrontera des équipes qui seront prêtes face à nous et qui risquent de nous poser des soucis, même si je pense que plus l'équipe jouera face à l'AS Saint-Etienne et plus l'AS Saint-Etienne aura des facilités à la piquer en transition. Donc si Olivier Frappoli ne veut pas bétonner, je pense que c'est plutôt une bonne nouvelle pour l'AS Saint-Etienne. Après, c'est que mon ressenti d'observateur, on verra ce soir. Mais je pense que cette équipe, comme celle d'Orneland, aura plus de mal face à des blocs gros regroupés bien bas dans leurs 30 derniers matchs.
1: Une équipe de Grenoble en 4-3-3 avec notamment en attaque le Stéphano originaire de la Cotonne, Yadali Diaby, et un ancien Stéphano aussi sur le banc, on ne l'a pas dit, c'est Jules Mouton. Ouais. Jules Mouton qui fait son apparition dans le groupe grenoblois. Il était avec l'équipe réserve stéphanoise la saison dernière, formé à la SS. Le frère de Louis Mouton, il est sur le banc avec cette équipe de Grenoble, Rodolphe. Merci beaucoup en tout cas, Joris, d'avoir été avec nous dans cet avant-match. Mes condoléances encore une fois pour le départ de Igor Miladinovic.
0: Vous savez, un départ vers un club européen, voilà, exactement, ce n'est qu'un au revoir. On le retrouvera certainement en Ligue des Champions dans 2-3 ans.
1: Merci Joris, merci.
2: Allez, bonne soirée. Bye. Merci beaucoup Joris. 19h51 sur l'antenne d'ici Saint-Etienne Loire. Coup d'envoi 20h, on vous le rappelle, de ce match entre Saint-Etienne et Grenoble. Pour l'instant, c'est un peu de musique. This girl, vous l'entendez, Kings, sur ici Saint-Etienne Loire.

0: Spice Girls, Kungs sur ici Saint-Étienne-Loire.
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0: Nous, c'est le boy qu'on retrouve du côté de Geoffroy Guichard, Jérémy Marillier, pour commenter ce match entre l'AS Saint-Étienne et le Grenoble Foot 38. On en est où, Jérémy, dans la préparation de cet avant-match?
2: L'avant-match avec les noms des 11 joueurs, Stéphanois et Grenet. Et on va se faire plaisir avec l'hymne de l'AS Saint-Étienne. Ça fait toujours plaisir dans un avant-match de faire monter le son. Moins de 10 minutes avant le coup d'envoi, troisième journée de Ligue 2, une troisième victoire à aller chercher, deux copes fermées, mais la tribune Henri Point, la Pierre Fauran sont remplies, les balcons également, et l'hymne de la SS résonne, tout le peuple vert se met debout, les écharpes sont brandies, et on va se mettre un petit peu de son dans les oreilles pour aller la chercher, cette troisième victoire.

0: Les 21-22 000 supporters stéphanois présents ce soir. Toutes ces écharpes dehors pour encourager les Stéphanois. Ils sont dans le couloir, ils sont prêts à rentrer. Plus de 20 000 abonnés, on le répète, mais c'est quand même assez incroyable. Encore une fois, et c'est un record en Ligue 2, record battu par l'AS Saint-Etienne. Un petit peu de vent que vous avez peut-être entendu dans le micro pendant cet hymne. Il y a un tout léger vent qui souffle et j'ai presque un petit peu froid. Une sensation que je n'avais pas connue depuis à peu près 95 ans. On annonce une vingtaine de degrés au coup d'envoi, 17 degrés à 22h. Oh, sortez les moufles, sortez les gants.
1: Il a déjà mis son bonnet.
0: J'ai même pas le bonnet. Non, le bonnet, il est plein de poussière depuis 6 mois. Je l'ai pas pris, sinon ça aurait été catastrophique. Mais voilà, des conditions de jeu favorables et une pelouse qui a l'air. Allez, on sait qu'elle est toute nouvelle, cette pelouse de Geoffroy Guichard. On l'a souligné lors de la dernière journée, la semaine dernière. C'était pas forcément encore au point. Elle a l'air un peu mieux. Visuellement, elle a l'air bien plus agréable à jouer. Toutes les conditions sont réunies, messieurs, pour une belle soirée de football sur ICI Saint-Etienne.
2: On l'espère, vous allez la suivre, bien sûr, en notre compagnie, en votre compagnie. Je salue juste nos auditeurs qui nous rejoignent sur le WhatsApp. N'hésitez pas, le WhatsApp d'ICI Saint-Etienne Loire. Eric, qui depuis Saint-Etienne, nous souhaite un bonsoir et dit match difficile, victoire de la Saint-Etienne 3-1. Joachim, depuis Nancy, ce soir, une victoire 1-0 des Verts, messieurs, puisqu'on en est là. Un petit pronostic pour Maxime Gédra.
3: 4-0.
2: Vous y allez franchement.
0: Il ne change jamais de pronostic. Ouais. C'est déjà 4-0 la semaine dernière.
2: Il était pas loin, Jérémy. Attention.
3: J'ai annoncé comme la semaine dernière.
2: C'est vrai, aussi large que ça, même cette formation grenobloise que Jérémy rappelait, bien appliquée défensivement quand même. Hein.
3: Ouais, je pense que, comme je l'ai dit tout à l'heure, cette équipe de l'ASS est largement supérieure à cette équipe de Grenoble. Donc si les Verts sont sérieux, je pense que en fait, c'est juste offensivement, je le trouve tellement facile et j'espère que ça va continuer pour dérouler.
2: Je sais qu'il y a un autre match que vous suivez ce soir, Maxime.
3: Ça vient de se terminer.
2: Allez, donnez-nous le score de Andrézieux Boutéon, s'il vous plaît.
3: Andrézieux Boutéon, l'ancien club de Yad Ali Diaby qui joue à Grenoble. Ils ont fait un partout pour l'ouverture de la Nationale 1 face à Bourges.
2: Entraîné par un ancien vert d'ailleurs, me semble-t-il.
3: C'est ça, par Romain Revelli et le club détenu par Sadio Mané.
2: Un certain Sadio Mané, je ne sais pas si ça vous dit quelque chose, Jérémy Marilly, même en vacances.
0: Absolument pas. En ailier, je ne jure que par Irvine Cardona, par Lini Pintor aussi, c'était un de mes chouchous, mais Sadio Mané, je ne connais pas.
2: Et Jérémy, et votre pronostic à vous alors, on n'en a pas parlé encore, 19h58, on a encore une petite minute pour parler de ça.
0: Un petit 2-0 pour l'AS Saint-Etienne, ça m'irait très très bien avec un Irvine Cardona, pourquoi pas encore une fois buteur, il est là, il est en train de saluer la tribune Henri Point. Les deux équipes sont en place, messieurs, les deux capitaines au milieu de terrain, Julien Le Cardinal côté Saint-Etienne, Maël Corboz du côté de Grenoble, les deux capitaines qui attendent visiblement que le protocole se mette en place. Il y a un petit peu de retard, je ne sais pas ce que l'on attend, mais en tout cas, tout le monde est prêt et le coup d'envoi dans un peu moins de 2 minutes.
2: Je ne résiste pas au plaisir de vous lire le message de Tilamp hein, en direct de Mafate. Ça vous dit quelque chose, Jérémy, l'île de La Réunion? Vous voyez à peu près où c'est?
0: Je vois à peu près où c'est, ouais, je vois à peu près où c'est.
2: Vous avez un petit rendez-vous éventuellement dans pas longtemps avec l'île de La Réunion?
0: Je ne sais pas dire Rodolphe en fait, enfin, oui effectivement j'aurais dû participer à la Diagonale des Fous, un trail incroyable sur l'île de la Réunion, mais je me suis fait une entorse de la cheville.
2: Non,
0: je n'irai pas là-bas. Mais on salue quand même nos auditeurs sur l'île de la Réunion. Voilà, j'irai les voir à un autre moment. Depuis Mafate, incroyable ce cirque de Mafate, l'un des plus beaux endroits au monde.
2: Magnifique.
0: Derrière Geoffroy Guichard, évidemment, le plus bel endroit du monde devant Mafate. Égalité.
2: 3-0 pour en tout cas depuis l'île de Réunion. Voilà ce qu'on nous prévient sur le WhatsApp d'ICI Saint-Étienne Loire. Dans une minute désormais, le coup d'envoi de ce match entre Saint-Étienne et Grenoble.
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2: Saint-Etienne Grenoble, la passe de 3 pour l'AS Saint-Etienne, on l'espère ce soir après les victoires à Sochaux et face au Clermont Foot, les Verts qui reçoivent leurs voisins isérois. La troisième journée de Ligue 2, c'est à 20h, coup d'envoi. Jérémy Marillier, à tout de suite.
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2: Et je disais Jérémy Marillier en direct du Chaudron pour cette troisième journée de Ligue 2.
0: Les deux équipes sont en place. L'arbitre Azedine Swifi qui va donner le cuir à Irvine Cardona. Engagement pour les Stéphanois. Les Verts qui vont attaquer en direction du Cop Nord. Les Grenoblois vers le Cop Sud. Aller chercher une troisième victoire de suite. Trois victoires en trois journées de Ligue 2. Ce serait un début idéal et c'est tout ce que l'on demande aux hommes de Yann Catro. Avec de l'ambiance, hein. Il y en a dans ce stade Geoffroy Guichard. Certes, les deux copes sont fermés, mais j'ai l'impression il y a quelques Magic, quelques Green qui se sont glissés dans les balcons au-dessus des deux copes et ça résonne. C'est parti, le coup d'envoi donné par Irvine Cardona. Troisième journée de Ligue 2 que l'on vit ensemble sur votre radio ici Saint-Étienne-Loire. Et les Verts qui jouent tranquillement dans leur moitié de terrain. Ça, c'est un changement aussi par rapport à la saison dernière où on avait l'habitude. Oh, attention, là, Zvetlin qui perd le ballon à l'entrée de la surface de réparation sur une tentative de combinaison. C'est récupéré par Fofana du côté de Grenoble. Centre dans la surface depuis la droite. Diaby qui reprend le volet extérieur de la surface. Ça navigue vers le point de pénalty. Ça s'empêche de voler la tête d'un Grenoblois qui finalement va finir dans les gants de Gauthier Larsonneur. Attention, attention à ces petites pertes de balles. Je sais pas si vous vous souvenez. Alors, c'était Chong Vai, là, qui l'a perdu. Mais on s'était fait la réflexion avec Zvetlin, avec Chong Vai, parfois, qu'on pouvait se mettre en difficulté dans des relances.
1: Exact.
0: Et là, c'était un poil présomptueux. Dès le coup d'envoi, comme ça, d'essayer de construire. Et les Grenoblois sont venus directement nous presser. Et ça a failli faire très mal.
2: Ouais, je peux vous dire que Yann Castro, il s'est immédiatement mis debout et il a fait signe. Mais qu'est-ce que tu fous, en clair, ça voulait dire, hein, en français et en anglais.
3: Il est pas content. Hein. Je pense qu'il a pas l'habitude de rester bien assis longtemps. Au bout de 5 secondes, il était déjà debout.
0: Il y a deux glacières devant le banc de touche de Yann Catro. S'il en a pris deux, c'est que visiblement, va sans doute être assez remonté ce soir, l'entraîneur écossais de l'Est Saint-Etienne. Oui, durée de vie d'une glacière de Yann Catro, peut-être 45 minutes à l'image de Marcelo Bielsa. Allez, on l'a échappé belle sur ce coup d'envoi. Un ballon où on a voulu construire depuis notre moitié de terrain. Les Grenoblois sont venus directement au pressing. Heureusement, la récupération de balles des Grenoblois n'a rien donné. 1 minute 30 de jeu, toujours ce score de 0-0. Et les Verts qui ont toujours le ballon face à une équipe de Grenoble qui effectivement n'est pas venue défendre et qui laisse des espaces dans l'entrejeu avec Jacob Brioum dans l'axe. Percuté et envoyé en profondeur, entrée de surface, Thierno au ballon, est-ce qu'il va prendre le ballon? Non, finalement c'est le gardien de Grenoble qui se jette sur cette balle en profondeur à du sol. Alexandre Oliero, l'ancien portier de Reims notamment, c'était la doublure d'Ewen Jawen l'an dernier en Ligue 2, il est venu gagner du temps de jeu ici à Grenoble. Première situation pour les Verts avec un espace dans l'entrejeu. Alors oui, les Grenoblois sont venus visiblement avec des intentions et là Maxime Gédra, ça va être l'une des phases intéressantes de cette rencontre. On a tout de suite trouvé dans l'entrejeu un espace libre pour Jacob Brioum. La passe était malheureusement un poil longue, mais c'était intéressant dans l'envie stéphanoise.
3: Oui, en plus, Thierno Ballo était en position de hors-jeu. Mais oui, c'est sûr que si les Grenoblois ne viennent avec des intentions de jouer un peu plus haut, il va avoir beaucoup d'espace dans leur dos. Et on sait que la Saint-Etienne aime ces phases-là de transition avec des joueurs comme Chong Zvai ou Brioum qui ont cette faculté à aller très vite de l'avant et à trouver la bonne passe.
0: Et Jacob Brioum, encore une fois, dans un vrai rôle de numéro 10. Hein, pas du tout excentré sur le côté gauche. Il a tenté une nouvelle fois d'envoyer un ballon en profondeur pour Cardona. Et encore une fois, on récupère un ballon et on trouve Brioum en numéro 10 qui va décaler côté droit à 40 mètres. Cardona, il lève la tête pour l'instant dans la surface de réparation. C'est ras du sol, c'est dégagé par les Grenoblois, mais récupéré par Boki. Et les deux au but. Il va peut-être jouer avec Zvetlin en retrait. Ça se chamaille, entrée de surface pour Zvetlin qui garde le ballon. Et on va décaler côté droit. Peut-être Pedro pour un centre. Il va combiner avec Cardona devant lui. Le centre de Cardona dans la surface. C'est contré par la défense de Grenoble. Mais ça revient sur Cardona au poteau de corner à droite. Cardona, pas de solution pour centrer. Il ressort à l'angle de la surface avec Augustine Boaki et trois Stéphanois dans la surface. On a toujours le ballon. Ça chamaille, petit périmètre. Mais on se bat et on a le ballon. Entrée de surface avec Brioum. Le 1-2 avec Chong Vai. Au point pénalty, ça cafouille encore. Les Grenoblois dégagent. Ça vient entrée de surface pour Bernauer à la frappe. Et c'est dans les gants d'Oliero. Cette frappe cadrée de Max Bernauer. Grosse intensité stéphanoise. 3 minutes de jeu 0-0.
3: C'est bien joué.
2: Ouais. La pression tout de suite. Hein.
3: La pression tout de suite et avec un Max Bernauer qui se retrouve tel un numéro 10 finalement, alors qu'il est positionné en position de latéral gauche. Et on voit que les Verts, dès le 6 mètres, dès la remise en jeu du gardien, sont directement au pressing. Et c'est intéressant, on voit que comme les deux derniers matchs, ils veulent commencer très fort.
0: Et avec un positionnement de Jacob Brioum qui, depuis le début de la rencontre, alors là, il va aller côté gauche, mais vraiment, le milieu de terrain, la Grenoblois est perdu encore une fois. Et là, c'est Boakye qui est en numéro 10. Et là, on va dans la surface. Cardona, un peu excentré, la talonnade en pleine course pour Pedro, le centre entré pour Boakye. Ah, il peut pas contrôler, c'est dans ses jeux, c'est dans ses genoux. Attention, récupéré par Vanoir, en train de surface. Non, finalement, il a bousculé un Grenoblois. Ils vont pouvoir se dégager, faute de Maxime Bernauer. Mais encore une fois, on combine bien avec nos deux créateurs. Boakye, à l'instant même, il rentre dans la surface. Tentative de centre depuis la droite de Cardona. Je crois, et malheureusement c'est dans les talons de Boakye qui ne peut pas contrôler. On pense que ça peut revenir sur Bernauer qui va faire faute à la récupération. Les joueurs d'Olivier Frappoli vont pouvoir se dégager. Toujours 0-0, 5 minutes de jeu. Mais vraiment, Maxime,
3: très haut. Position numéro 10. Hein.
0: Ouais. Mais Maxime, Rodolphe, le positionnement de Bréhoum et de Boakye qui pose énormément de soucis à l'organisation collective et défensive de Grenoble. Et encore une fois, Boakye qui récupère un ballon dans la moitié de terrain iséroise. Il va le perdre tout de suite alors qu'il tentait d'alerter Irvine Cardona. Mais le positionnement de Bréhoum et de Boakye, on va en reparler parce que là, encore une fois, un ballon récupéré par les Verts à 40 mètres. Au temps de service, Bréhoum entrée de surface, c'est récupéré par les Grenoblois. Mais derrière, Svetlin va récupérer. Oh, il se fait faucher, complètement faucher. Ce tacle à retardement de Moisan, le milieu de terrain de Grenoble. Les cartons jaunes logiques pour Baptiste Moisan. Ça peut même être pire, le rouge. Pour Svetlin qui reste au sol. Tacle décollé de Baptiste Moisan à 40 mètres de sa cage. L'ancien joueur de Concarneau averti dès la 5e minute de jeu. Complètement en retard, Baptiste Moisan. Il aurait pu cisailler Svetlin. On espère que ça va pour notre Slovène. Baptiste Moisan qui pousse trop loin son ballon. Svetlin arrive comme une fusée pour lui prendre. Moisan s'en rend compte, alors il sort le tacle et il prend la cheville de Tamar Svetlin. Le staff médical Stéphane Oran sur la pelouse. Il est toujours au sol, notre Slovène.
2: Je pense pas.
3: Je pense que ça mérite pas mieux.
2: Non, ça mérite. Mais on est effectivement.
3: Il arrive fort.
2: Il arrive fort, effectivement. Comme dit.
3: De toute façon, c'est impressionnant. Il y a toujours pas la VAR.
2: Oui, malheureusement, on n'aura pas
3: quelque chose d'incroyable. Alors, on sait qu'il y a une pseudo VAR en Ligue 3 et toujours pas en Ligue 2. Ça, c'est le football français.
0: En tout cas, quelle entame alors qu'on est toujours en train de soigner Tamar Svetlin et il y a Zureko Davitashvili qui part à l'échauffement. Il se relève, Tamar Svetlin, allez, ça a l'air d'aller. En tout cas, quelle intensité stéphanoise dans ces 6 premières minutes. Alors certes, il y a eu cette perte de balle dès le coup d'envoi qui nous a provoqué énormément de frayeur, mais derrière...
3: En fait, on a l'impression, Jérémy, qu'on joue en 4-2-4. Avec vraiment 4 attaquants, avec Bréhoum et Boakye qui jouent très très haut. Et avec, par contre, Svetlin et Chongzai un peu plus... au milieu du terrain, donc ça fait vraiment un 4-2-4.
2: Mais vous avez vu, Jérémy et Maxime, immédiatement, Olivier Frappoli l'a appelé Maël Corboz. Je pense qu'il va y avoir un repositionnement parce qu'il vient de prendre l'eau pendant 6 bonnes minutes.
0: Le milieu de terrain grenoblois, capitaine Maël Corboz, effectivement, le milieu de terrain de Grenoble qui prend l'eau face au positionnement des Verts. Allez, il s'est relevé Tamar Svetlin, ça a l'air d'aller. Et il y a un coup franc à 40 mètres. Quasiment tout le monde est monté à part Bernauer. Et Bréhoum a pris le ballon, il va l'envoyer dans la surface de réparation, peut-être pour une combinaison. On a Cardona qui rôde par là, on a Ballo au premier poteau, on a Kevin Pedro qui ferme la marche au deuxième avec Swaim Nahir. Il lève les deux bras, Jacob Bréhoum, il envoie le ballon vers le deuxième poteau. Oh, c'est beaucoup trop loin et ça va sortir en 6 mètres. C'était pour Svetlin qui était parti dans le dos, mais le mauvais ajustement dans la passe, c'est dans le coup franc tiré. Jacob Bréhoum, c'est la première fois que je le vois rater quelque chose depuis son arrivée à Saint-Etienne. Jacob Bréhoum, comme quoi la perfection n'existe pas. 7 minutes de jeu, toujours ce score de 0-0 ici à Geoffroy Guichard.
2: Ah, c'est vrai que c'est rare de voir rater un coup de pied arrêté comme ça. Puis c'est assez largement. Hein. On voit que d'ailleurs il s'en évolue tout de suite. On l'a vu dépiter.
3: Et on voit encore sur ce 6 mètres de Grenoble des Stéphanois très très haut.
2: Très haut.
3: Qui poussent finalement les Grenoblois à jouer, à faire un ballon long et l'arbitre qui siffle.
2: Position de hors-jeu, je crois.
3: Hors-jeu, alors qu'il n'y a pas d'hors-jeu sur un 6 mètres. Ouais,
0: avec un joueur qui a. Qui a fait avec un duel qu'il faudra suivre avec le jeune attaquant de pointe dans le 4-3-3 grenoblois, c'est Kylian Fofana. Oh, attention, la mauvaise passe de Bernauer là, qui était à 30 mètres, une transversale interceptée par les grenoblois. Finalement, Fofana pousse trop loin son ballon et ça va dans les gants de Gauthier Larsonneur. Ne pas commettre d'imprécision technique là, c'est Max Bernauer à l'instant même.
2: Le cardinal, il la juge mal.
3: Je pense que
0: la passe.
3: Je pense que la passe est pas si mauvaise.
2: C'est dur avec Bernauer, mon petit Jérémy.
3: Mais il l'aime pas.
0: Vous savez que c'est l'inverse en plus pour ce Max Bernauer que j'ai qualifié de Laurent Blanc stéphanois pendant mois la saison dernière. Tout le monde m'a vilipendé, tout le monde m'a cloué au pilori.
3: Pour vous, Jérémy, Léo Petro, c'était Lionel Messi.
0: Je lui aurais donné Ballon d'Or à Léo Petro. Et qui joue la Coupe d'Europe cette année? Qui joue la Coupe d'Europe et qui est en Ligue 2? Et voilà. Léo Petro à Anderlecht. Il a marqué un but.
2: Il a marqué en Igor Miladinovic.
3: Il a marqué en plus.
0: Il a marqué, lors d'un tour préliminaire avec cette équipe d'Anderlecht. Donc, je disais, un duel à suivre avec l'attaquant de pointe de cette équipe de Grenoble, le jeune Kylian Fofana, 20 ans, arrivé de la réserve du Paris FC, 1m91. Et dès qu'on a un ballon grenoblois, on cherche sa tête, on cherche son jeu en pivot. Donc, ce sera forcément du costaud, du lourd dans les duels aériens pour Swaim Nahir, impeccable depuis le début de la saison, la recrue stéphanoise en provenance de Guingamp. Swaim Nahir qui a le pied sur le ballon. Là, on fait tourner dans notre moitié de terrain pour essayer de trouver une faille, une équipe de Grenoble qui joue un peu plus bas que lors des 5 premières minutes avec une énorme pression et des espaces trouvés par les Verts. Malheureusement, ça ne s'est pas concrétisé en termes d'occasion franche. 0-0, 10 minutes de jeu et on fait tourner le ballon côté gauche. On est bien bloqué, mais on prend notre temps là avec Svetlin dans l'entrejeu. On rentre dans la moitié terrain des Grenoblois. Svetlin qui tente d'envoyer en profondeur à gauche. Tierno Ballot, c'est récupéré par les Grenoblois, mais très bien coupé par Max Bernauer derrière. Il envoie le ballon en touche, applaudi par Geoffroy Guichard. Face à Jean-Guy Akpak, pro, l'un des jeunes attaquants de cette équipe de Grenoble, 20 ans, prêté par le club italien de Pro Vercelli en série C. Oh, la mauvaise relance grenobloise qui donne le ballon en entrée de surface à Augustine Boaki, avec temps d'envoyer en profondeur un peu aléatoirement. Yervin Cardona avec un ballon très très haut. Yervin Cardona ne peut pas le contrôler. C'est récupéré par les joueurs de Grenoble qui vont se dégager, mais nous rendent tout de suite le ballon face au très bon pressing côté droit combiné de Svetlin et de Kevin Pedro. Pas d'autre solution pour les Grenoblois que de remettre le ballon dans le central pour Changvai. Et on va aller côté gauche avec Jacob Reum, le bloc équipe Grenoblois qui a beaucoup reculé. Ils sont tous dans leurs 40 derniers mètres désormais. On a compris que si on se livrait peut-être un peu, qu'on allait prendre des vagues et qu'à un moment donné ça allait peut-être craquer. Tactique bien plus défensive mise en place par les Isérois depuis quelques minutes, qui nous laisse le ballon. On est dans le rond central avec Changvai. Allez, il lève la tête, il tente d'envoyer en profondeur à gauche, entrée de surface, Tierno Ballot. Ça va être un poil long et ça va être accompagné en 6 mètres par le latéral grenoblois Nesta Zaoui. 11 minutes de jeu et toujours ce score de 0-0 pour le moment ici à Geoffroy Guichard entre l'ASS et Grenoble.
2: Je viens de vérifier, Jean-Guy Akpak Pro, ça me disait quelque chose. C'était Jean-Daniel Akpak Pro et Jérémy.
0: Ouais, c'est son frère. Non, ouais,
2: c'est son frère. Non, vous avez vu Jérémy ?
0: Oui, il y a une petite différence d'âge, oui.
2: Non, 5, oui, alors ça, 5 garçons, tous footballeurs professionnels, tous attaquants. Petite famille
0: Pas du tout. Attendez, n'importe quoi. Jean-Daniel Akpak Pro, c'était un latéral droit, notamment à Toulouse.
2: Ah, vous avez raison, il était latéral. Pardon, Jean-Daniel. Mais tous footballeurs professionnels, apparemment. Les 5 garçons sont footballeurs professionnels. C'est incroyable. Hein,
0: c'est vrai.
2: Incroyable.
0: J'essaye de rebondir là-dessus et je ne sais pas quoi dire.
2: Akpak Pro, ça me disait quelque chose, mais j'arrivais pas à le situer. Je le situais à Toulouse, mais je voyais vraiment, je me souvenais plus.
0: Ouais, Toulouse, à la Lazio de Rome, aussi international ivoirien. Et donc son petit frère Jean-Guy à Pac Pro, et tous les noms composés aussi dans la famille, ouais, Jean-Guy, ça, Jean-Daniel.
2: Incroyable.
0: Je ne sais pas quoi dire non plus.
2: Eh ben, non, c'était juste pour un
0: score de 0-0.
2: 12 minutes de jeu en attendant, hein, et 0-0. Oui. Par contre, le petit bémol de cette entame de match, Jérémy, c'est comme vous l'avez dit, hein, c'est que comme ils n'ont pas eu de véritable occasion, bah, du coup, les Grenoblois ont un petit peu changé les choses.
0: Ils ont refermé un petit peu la boutique. Alors on essaye de trouver des solutions différentes là, avec un ballon envoyé de la défense en profondeur vers Cardona. Et la défense grenobloise qui dégage en corner en catastrophe. Et fait Sarikaya, jeune défenseur turc de cette équipe, un peu pris panique face à la pointe de vitesse de Cardonel, a préféré dégager en corner. Et donc premier corner de la rencontre pour les Verts. Côté droit, ça va être tiré. Pied droit sortant par Jacob Breum. Encore une fois la même tactique. Deux joueurs dans les 6 mètres. Ballot, Cardona. Quatre au point de pénalty qui font la chenille. C'est parti vers le deuxième poteau. La tête et le but qui vient débloquer le compteur pour l'AS Saint-Etienne. Corner au deuxième poteau, signé Jacob Reum, et il s'élève plus haut que tout le monde. C'est le Hongrois, le nouveau maître à jouer du milieu de terrain stéphanois, Han Changvai, au deuxième poteau, la tête qui vient tout droit dans le petit filet droit du portier clermontois. 13 minutes de jeu, ça fait déjà 1-0 pour les Verts, et c'est signé à Han Changvai, son premier but avec le maillot vert.
3: Ah, le pire, c'est comme on avait vu ces trois premiers matchs, Rodolphe Jérémy, où les Stéphanois partaient tous au premier poteau avec un joueur qui restait souvent au deuxième. Et là, c'était souvent d'ailleurs Changvai. Et ensuite, il la joue bien. Il est quand même suivi, mais il arrive à gagner son duel de la tête et il vient la mettre hors portée du gardien de Grenoble. Et ça permet au vert, on le disait, malgré le fait que les Grenoblois ont reculé suite au bon début de match stéphanois, ça fait plaisir de pouvoir se dire, si ça va pas dans le jeu, on peut marquer son coup de pied arrêté.
2: Ça vous a pas échappé, Jérémy, une petite faute quand même au départ, me semble-t-il. Il pousse un petit peu Yoann Magnin dans le dos. Et d'ailleurs, j'ai vu que les Grenoblois se tournaient tous immédiatement vers l'arbitre.
0: Je n'ai strictement rien vu.
3: Moi non plus.
0: Strictement rien vu de là où je suis. Enfin, Maxime Jeudan l'a très bien dit. Hein, ouais. Heureusement, en Ligue 2, il n'y a pas de VAR. voilà, donc on va pas débattre là-dessus pendant 150 ans.
2: C'est vrai, exact.
0: Allez, 13 minutes de jeu, l'ouverture du score pour l'AS Saint-Etienne, signé Aaron Changvai sur un corner, et les Verts qui récupèrent, ça combine bien avec Boaki, la frappe, oh, ça passe à côté, quelle combinaison sur le côté droit, avec Cardona en profondeur, la talonnade dans son dos pour Boaki, et il est à l'angle de la surface à droite, et il tente d'enrouler avec son pied gauche dans la lulu opposée, c'était spectaculaire, bon, ça doit passer 5 mètres à côté. Mais c'est une nouvelle occasion stéphanoise. Et encore une fois, alors oui, ça passe assez loin finalement, mais la combinaison, l'appel de Cardona pour Boaquillé, ça vient confirmer tout ce qu'on dit. On les étouffe, ces Grenoblois, dès qu'ils ont le ballon dans leur moitié de terrain, ils ne savent pas quoi faire. Et le rôle joué par Boakye, par Bréhoum, enfin fondamental ce soir pour le moment.
3: Ouais, fondamental. Et avec un Cardona, on le voit, qui est en pleine confiance hein, depuis le début du match. Il tend des talonnades, des appels, du jeu en une touche. Et c'est vrai que c'est important de le voir à ce niveau de confiance-là. Et avec un Boakye, finalement, après les ralentis, Jérémy, ça passe pas si loin que ça. Hein.
0: Bon, le gardien Alexandre Liraud avait vu tout de suite ça. Hein. Et écoutez ce stade Geoffroy Guichard. Il y a les deux copes qui sont absents, certes, mais on se régale vraiment, on se régale dans ce que propose l'AS Saint-Etienne, qui a fait peut-être le plus dur. On sait que c'est quelque chose de très compliqué de débloquer un compteur face à des équipes qui se rendent compte que dans le jeu, il va pas forcément y avoir beaucoup pour rivaliser et qui petit à petit se recroqueville. Allez, on joue avec Cardona depuis la droite, un nouveau centre dans la surface. C'est trop long pour Bréhoum, c'est dans les gants d'Alexandre Oliero, sorti au niveau de ses 6 mètres. 1-0 pour les Verts, la tête de Chiang Vai sur un corner. Et ça aussi, enfin, c'est une constante depuis maintenant 3 matchs. Alors 3 matchs, on ne va pas appeler ça constante, on va dire qu'on le constate au moins depuis 3 matchs. Mais c'est quelque chose qu'on n'avait pas vu depuis au moins 2-3 saisons à l'ASS. On arrive sur des coups de pied arrêtés à faire la différence.
3: Enfin, je pense
0: en 3 matchs, on a marqué plus de buts sur coups de pied arrêtés que toute la saison dernière. Non, mais c'est vrai.
2: Bien sûr que c'est vrai.
3: Mais
2: bien sûr.
3: En fait, oui, c'est ce que je disais, Jérémy, on voit que c'est travaillé. Certes, on a pu marquer sur coup de pied arrêté, et puis c'est une constante depuis aussi le début de la saison. On centre beaucoup plus, même rien que dans le jeu. Je sais que sous Horneland, on ne centrait quasiment jamais. Il n'aimait pas ça carrément.
0: Ah bah non, on était l'équipe qui centrait le moins en Ligue 2, Ligue 1. Hein.
3: Et là, je trouve qu'on a retrouvé du centre et de la présence finalement dans la surface, et ça amène du danger chez l'adversaire. Et je trouve que c'est mieux d'ailleurs. Donc c'est vraiment intéressant. Et pour parler du but, on sent que c'est travaillé. On voit que bon, peut-être que ça sert à rien, mais on voit que Bréhoum lève une main, deux mains, il remonte sa chaussette. Donc franchement, c'est plus qu'intéressant. Surtout quand la SS sera en difficulté par la suite, on sait que ces coups de pied arrêtés pourront être une arme pour débloquer des situations.
0: Les Grenoblois qui ont le ballon, là ça faisait bien longtemps, avec la gauche, un centre de Xantip dans la surface de réparateur. Attention, ça navigue et Bernauer qui nous sauve là.
2: Oh
0: un centre qui est contré, ça passe devant tout le monde. Il y avait Akpak, propos Grenoble derrière et Bernauer vigilant. Ballon récupéré par Zaoui et Maxime Bernauer encore une fois qui vient couper le dribble et l'empêcher de rentrer dans la surface de réparation. Attention, allez, ça revient dans les pieds des Grenoblois. On est tous en position défensive. Les Grenoblois à droite avec Zaoui le long de la ligne. Il va s'approcher de la surface pour un centre du gauche. Deuxième, troisième, quatrième poteau directement dans les panneaux publicitaires. En dehors des limites du terrain pour Gauthier Larsonneur, qui n'a pas touché un ballon depuis le début de la rencontre. Gauthier Larsonneur, 18 minutes de jeu, 1-0 pour la SS. Mais soyons vigilants, encore une fois, messieurs, ouais, c'est sûr, pas grand-chose. Un centre dévié, ça surprend tout le monde. Et il faut le réflexe de Maxime Bernauer. Le ballon passe dans son dos, il se retourne. Il y a l'attaquant de Grenoble qui arrive pleine balle. Et il a l'instinct de mettre son pied pour quasiment de manière acrobatique écarter le danger. Attention, soyons vigilants. Oui, ce que l'on voit depuis 18 minutes est très intéressant. Mais cette équipe de Grenoble a peut-être les capacités pour nous faire mal.
2: Je passage 20h18. Je salue sur le WhatsApp Eric qui nous appelle, qui nous fait un petit message de Wawin, une petite île de la Polynésie française. Jérémy, ça fait rêver. Ah tiens, José des Marquises, ça vous dit quelque chose les Marquises? C'est bon, vous l'avez, José? Et de là, un petit bonsoir de la Picardie. Bonsoir à tous, bienvenue sur ici, c'est la Tête Noire, les Verts qui mènent 1-0, 20h19.
0: Le but signé à Ron Chiang Vai sur corner. Quand on est retiré par Bréhoum, il en est à combien de passes décisives, Bréhoum?
2: Je vais vous dire, en plus, elle fait une passe décisive.
0: C'est
2: en plus,
0: sa troisième,
2: hein.
0: C'est sa troisième, je crois, depuis le début.
2: Très bien. À Sochaux, il y en a déjà une, c'est sûr.
0: Statistique-là. Je vais essayer de trouver tout
2: on
0: ça.
2: On va retrouver ça.
0: Avec les Grenoblois qui ont le pied sur Max. Le ballon. Non, c'est sa deuxième. Je crois que c'est sa deuxième, à Jacob Bréhoum.
2: Sochaux, sûr. Il n'a pas fait
0: une contre... Pas, il n'y en avait pas eu la semaine dernière, je ne crois pas.
3: Deux buts, trois passes.
2: Trois passes, vous voyez, Jérémy.
3: Deux passes.
2: Ah, donc accès de ce soir.
0: Voilà, merci. Allez, Cardona qui récupère l'entrée de surface, son deuxième poteau, bon ballon, tout ça, la tête, et le but. Ça déroule. Et c'est Thierno Ballon qui vient doubler la mise à la 19e minute de jeu. Encore un ballon récupéré. On envoie Cardona côté droit. Et ce centre, il est parfait. Un amour de ballon d'Irvine Cardona. Il y a un appel premier poteau d'un Stéphanois. Il appelle avec lui les défenseurs. Et derrière, pile poil dans l'axe au niveau du but, il y a Thierno Ballon tout seul. Et il a juste le gardien de Grenoble, une tête qui vient mourir en bas, côté gauche du gardien. Eh ben dis donc, ça fait déjà 2-0 pour l'AS Saint-Etienne après 19 minutes. Encore une fois, une récupération. Encore une fois, on les étouffe. Et Cardona, majestueux pour adresser un centre à Tierno Barlo. Les Verts sont à l'abri de 0, 19 minutes.
3: De réflexion. Et c'est vraiment bien joué. Hein,
2: c'est ça, le centre est parfait.
3: Le centre est parfait. Et la finition de Barlo, il a peut-être une meilleure tête que son pied. Comparé à la semaine dernière, Ballo, mais c'est vrai que c'est encore super bien joué, comme l'a dit Jérémy. C'est cette pression qu'on met depuis le début du match à cette équipe de Grenoble, et une récupération haute avec Brehoum qui décale bien Cardona. Cardona avec un très beau contrôle, il fait un petit peu un contrôle en aile de pigeon, et ensuite, vous l'avez dit, Rodolphe, il met un magnifique ballon sur la tête pour Ballo qui est tout seul dans la surface. Et
2: même sur Barbara, l'honnêteté de dire que les Grenoblois, la défense grenobloise,
0: il faut les mettre en difficulté aussi,
2: Rodolphe. Bien sûr, tout à fait.
0: Attendez, les Grenoblois, vous imaginez, vous êtes Grenoblois, vous avez le ballon avec votre défenseur, vous relancez.
2: Ouais, bien sûr, vous avez raison.
0: Et c'est le dernier défenseur de Saint-Étienne qui est à 40 mètres de votre but. Je crois que c'est le Cardinal qui vient récupérer le ballon. Derrière, ça va sur Cardona, et en deux temps, trois mouvements, ça fait centre et but. Enfin, c'est juste d'une efficacité redoutable à la récupération de balle pour Saint-Étienne. Alors oui, je veux bien que... je sens Maxime Gédra venir nous faire le rabat-joie. Oui, on joue contre des équipes, blablabla, qui n'ont pas le niveau, qui vont jouer le maintien, que ce soit Sochaux, que ce soit Clermont, que ce soit Grenoble.
2: Il vous a dit 4-0, attention, il n'est pas loin là. Quand même pas loin, méfiez-vous, ne me moquez pas trop de Maxime.
0: Je vous ai dit 2-0, moi, tout va bien. D'ailleurs, ça y est, c'est la fin du match ici à Geoffroy Guichard. Bonne soirée, messieurs.
3: Il a beaucoup coupé en plus.
2: Ah, il a tout coupé. Escroc. 20h22, 22 minutes de jeu.
0: Mais quel début de match parfait, tout simplement, hein, les gars. On a dit qu'on avait quelque chose de très intéressant contre Clermont. Là, ce qu'on a, c'est d'un niveau au-dessus pour moi.
3: Oui, ben on voit que les Stéphanois veulent commencer fort tous leurs matchs. Et j'ai envie de dire, on voit aussi que cette équipe de Grenoble n'est pas du tout au niveau, ou à son niveau du moins. Et c'est vrai que faut continuer et se mettre en confiance pour le reste de la saison. Mais en fait, ce qui est intéressant, je trouve, messieurs, c'est que on voit que tout le monde est concerné. Ah,
0: attention, Jacob Brehoum envoyé en profondeur côté gauche par Changba. Il va peut-être pouvoir centrer. Oh, il est fauché par Akpak Pro. Et ça va être un coup franc très intéressant. Un corner ouvert, très ouvert. Sur le côté gauche, on est allé à 3-4 mètres de l'entrée de la surface pour Jacob Brehoum. Alors autant le frère de Jean-Guy Akpak Pro était latéral droit à Toulouse et à la Lazio, là il aurait peut-être pas fait cette faute, autant son petit frère Jean-Guy attaquant là, il a fait une vraie faute d'attaquant en venant faucher Jacob Brehoum.
2: Là, il y a la tête du gardien de but de Grenoble pour dépité Alexandre Liraud.
0: Avec donc une nouvelle combinaison stéphanoise qui va se mettre en place pour le plus grand plaisir des 21-22 000 supporters et des chants qui montent des balcons avec les Green et les Magic qui sont présents. Allez, tous les Stéphanois, ils sont 5 autour du point de pénalty. On a Cardona et Ballot, comme sur un corner, qui vont se mettre dans les 6 mètres. Et donc Brehoum avec son pied droit, c'est rentrant, c'est ras du sol pour Cardona qui dévire. C'est dégagé quasiment sur la ligne par un Grenoblois et ça dégage en catastrophe dans le rond central. Pour Bernauer, tranquille Bernauer, il va jouer en retrait avec Larsonneur, encore une combinaison et encore une fois ça a failli passer avec Cardona sur ce centre ras du sol, bien joué de la part de Brehoum qui a failli la dévier. Enfin, bon, je vais arrêter de dire qu'on est bon sur coup de pied arrêté parce qu'on va plus y arriver d'ici deux semaines. Mais...
2: Non, ce qui va être intéressant aussi, messieurs, de voir sur cette dernière demi-heure, d'abord si vous continuez à accélérer parce que c'est le troisième qui va être décisif aussi, et puis comment est-ce qu'on va gérer. On se souvient, à Sochaux, on avait finalement un petit peu arrêté de jouer. Hein,
3: la semaine dernière, quand on était la semaine dernière, c'était
2: un peu le cas également.
3: La même chose.
2: On va voir si on a retenu les leçons.
3: Mais finalement, retenir les leçons, oui et non, puisque à Sochaux, on n'a pas été mis en grand danger. Contre Clermont non plus, même si c'est vrai que ces 5 dernières minutes et ce temps additionnel ont été un peu plus compliqués puisque la SS a encaissé ce but. Mais finalement, si la SS mène à chaque fois 2-0 à la 20e et qu'il se relâche à la fin sans concéder d'occasion, on signe aussi. Mais c'est sûr que ça serait mieux de faire un match plein, même si je pense que c'est compliqué mentalement de se mettre dans un rythme de match où on gagne déjà 2-0 au bout de 20 minutes de jeu.
0: 24 minutes désormais à Geoffroy Guichard. On a passé la moitié de la première période. 2-0 pour la SS, on le rappelle. Les buts de Chong Wai à la 12e sur corner. Le but de Tierno Ballo à la 19e sur un centre parfait depuis le côté droit signé Irvine Cardona. Les Verts déroulent. Les Verts qui laissent le ballon là un petit peu aux Grenoblois pour essayer peut-être après de les asphyxier sur une phase de transition. Les Grenoblois avec une transversale de la gauche vers la droite avec Zawi qui va contrôler la langue de la surface. Il va aller travailler face à Bernauer. Restons solides. Zawi qui revient dans l'axe, peut-être sur son pied gauche. Il a tenté de combiner entrée de surface. Et c'est Kevin Pedro, solide, de l'autre côté qui se dégage. Il redonne le ballon entrée de surface pour Xantip qui va frapper. C'est dévié devant lui par Irvine Cardona. Ou attention à Jacob Brehoum là qui s'est assis au sol. Ah. Alors que le ballon va filer en corner. Que se passe-t-il pour Jacob Brehoum qui se tient à l'arrière de la cuisse. Aïe, aïe, aïe. Oh, et David Tajuli va rentrer. Il a enlevé sa chasuble. Ah non, il met sa chasuble, David Tajuli, pour aller s'échauffer. J'espère que c'est pas un petit claquage pour Jacob Brehoum.
2: Si, si. Le geste est caractéristique, hein, Jérémy, malheureusement.
0: Ah bah c'est le geste, malheureusement, ouais. du claquage. Hein. Il s'est relevé, Jacob Brehoum. En tout cas, j'imagine qu'on ne va pas prendre de risque. Hein. Si on sent que ça tire un peu derrière une cuisse, il va probablement y avoir un changement. Et donc, David Tajuli, allez, il est parti s'échauffer. On va suivre ce corner. Ça va jouer pour les Grenoblois. Corner rentrant depuis la gauche. Que va tirer Maël Corbeau? C'est parti, deuxième poteau. Les deux points de Larson qui dégagent. Attention, ça vient entrer de surface pour Apple. La reprise de volée qui va directement au poteau de corner de l'autre côté. Et Jacob Brehoum qui se rassoit au sol. Aïe, aïe, aïe. Ouais, ça, c'est la tuile. On demande le changement. La moulinette avec les mains de Max Bernauer. Ça, c'est un coup dur, messieurs. 26 minutes de jeu. La sortie de Jacob Brehoum, l'un des grands artisans du début de saison stéphanois, la recrue danoise en provenance du championnat néerlandais qui se tient à l'arrière de la cuisse gauche. On peut craindre un claquage pour Jacob Brehoum. Et donc, Zuriko Davitashvili qui va rentrer dans les secondes qui viennent.
2: Ah, c'est intéressant aussi, hein, messieurs, de voir, parce que là, c'est finalement le premier coup dur qu'on va suivre. On revient vers vous tout de suite, Jérémy. À tout de suite.
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2: 20h27, la Saint-Étienne qui mène 2-0. Mais Jérémy Marillier, la sortie de Jacob Brehoum confirmée donc.
0: Il sort à l'instant même, applaudi par Geoffroy Guichard, le créateur milieu offensif danois, victime peut-être d'un claquage au niveau d'une cuisse. Jacob Brehoum, en tout cas, il se tenait l'arrière d'une cuisse.
3: Je suis pas sûr parce que il se tient quand même assez bas sur sa cuisse, je trouve. Et le diffuseur nous a souvent remontré cette action où il s'enroule un petit peu et on voit que son genou qui reste un peu bloqué sous le grenoblois et on se souvient qu'il avait un bandage sur le genou lors de la préparation et lors du premier match à Sochaux. Donc c'est vrai qu'il se tient la cuisse mais c'est assez bas pour un claquage, donc à voir en fin de match avec le coach en conférence de presse.
0: Bon, en tout cas il est rentré poste pour poste, hein, Zuriko Davitashvili. Il y a une petite musique, dis donc, c'est sympathique, qui nous accompagne en fond sonore.
2: Ah, c'est le côté.
0: Voilà, j'ai envie de danser, comme
2: côté,
0: toujours.
2: C'est ça, c'est le côté nightclub d'Arnaud, ça, qui était à la technique ce soir. Il était DJ avant, c'est comme ça.
0: Exactement, nous sommes au Macumba de Saint-Étienne, effectivement. Et ça fait 2-0. Oula, j'ai la réverbe qui passe mal. Hein. Je vais m'entraîner un petit peu. 2-0 pour la SS après 28 minutes de jeu face à Grenoble dans cette troisième journée de Ligue 2 qu'on vit ensemble sur ici Saint-Étienne-Loire. Début parfait dans cette rencontre avec les buts de Chong Wai et de Tierno Ballo. On va voir comment cette équipe stéphanoise réagit suite à la sortie de l'un de ses maîtres à jouer, Jacob Brehoum.
2: Parce que là, c'est un petit coup dur quand même pour les Verts. On va voir psychologiquement comment est-ce que ce groupe-là va réagir. Alors là, on va voir. On dit pas les difficultés qui attendaient les Verts, parce qu'il y en aura forcément dans cette saison, il ne faut pas se le cacher, quoi qu'il arrive. Ça, c'est la première petite difficulté. Comment est-ce qu'on digère la sortie?
0: Il y a aussi eu, en termes de difficultés, la sortie. Oh là, encore un tacle en retard d'un milieu grenoblois, là, sur Aaron Chong Wai. Non, c'est encore Svetlin qui s'est fait faucher au milieu de terrain, comme il y a quelques instants. On récupère un ballon, on est dans notre moitié de terrain. Et là, c'est Johan Magnien qui est venu bousculer de manière illicite Tamar Zvetlin. Il était déjà resté au sol il y a quelques instants. Ça a l'air d'adler pour Tamar Zvetlin qui se tient un petit peu une épaule. Il est probablement mal retombé suite à ce tacle. L'arbitre, Monsieur Swifi, qui va dire à Magnin que c'est la dernière. Pas de carton pour lui. Et donc oui, difficulté forcément pour cette ASS se organiser et vivre sans finalement Jacob Breum pendant 60 minutes. Mais une difficulté, Rodolphe, on l'a eu aussi la semaine dernière finalement avec la sortie de Juan Ferreira, cette réorganisation derrière, ce changement qui en a amené trois.
2: C'est pas le même poids, c'est ce que je voulais dire en fait, vous avez raison. Sûr. Ouais.
0: Non, c'est quelque chose de différent. Mais oui, là, Jacob Breum, c'est un élément essentiel du dispositif stéphanois dans ce début de saison. Jacob Breum, il est à l'origine de l'ouverture du score de Chong Vai. Les stéphanois qui ont le pied sur le ballon, là, avec Bernauer, et ça combine en milieu de terrain avec Chong Vai, peut-être envoyé en profondeur. Finalement, c'est récupéré par Magnin, qui tout de suite redonne le ballon aux Stéphanois, une équipe stéphanoise qui a réussi pendant de longues minutes depuis le coup d'envoi à étouffer les Grenoblois, à récupérer énormément de ballons, ce qui a amené notamment le deuxième but de Tierno Ballo, une équipe de Grenoble qui finalement n'a pas inquiété encore Gauthier Larsonneur. Hein. Gauthier Larsonneur n'a pas eu un seul arrêt à faire, un début de saison globalement très tranquille pour le désormais ex-capitaine de l'ASS, remplacé au niveau du brassard par Julien Le Cardinal. Et les Grenoblois qui ont le ballon là avec Moisan dans le rond central. Oh là là, c'est dangereux là. Il y a cette tentative de transversal en retrait pour son défenseur central qui s'est retrouvé avec un ballon sur la tête. Il l'a mis derrière pour son gardien. Il pouvait pas faire grand chose. Il y avait Tierno Ballo qui était là pour le passer. Oui, c'est débrouille-toi mon copain. Je sais pas quoi faire. Je te la mets sur la tête. Débrouille-toi. Et on les voit pas offensivement. Enfin, les Grenoblois.
2: Pour l'instant,
0: il y a Dali Diaby depuis le début du match. Ouais. Avez-vous vu également Jean-Guy Akpakpro sur son côté? Même le jeune Fofana en pointe. Ouais. On les a pas beaucoup vus. Et c'est plutôt positif aussi, on parlait de l'assise défensive dans l'avant-match, qui est une des bases. C'était le mantra répété la saison dernière par Philippe Montagnier lors de son passage furtif sur le banc de l'ASS. Les attaques peuvent vous faire soulever des foules, mais les défenses vous font gagner des titres. Et là, pour l'instant, ce soir, on a plutôt la totalité de la chose du côté de l'AS Saint-Etienne, avec un déboulé de David Tajuli côté gauche, tentative de centre dégagée par les Grenoblois, mais encore une fois on se bagarre avec une récupération de balle de Ballo. Finalement il va s'en mêler un peu les passons dans sa tentative de dribble long de la ligne de touche à gauche, ça va sortir en dehors des limites du terrain, mais encore une fois nouvel exemple de la férocité presque des Stéphanois dès qu'ils perdent la balle à venir gêner les Grenoblois.
2: Pas ça, Jérémy, j'ai un petit message à vous faire passer. On a des auditeurs qui nous écoutent, qui nous disent que ici c'est pas le Macumba qui est en vogue. À la Saint-Etienne, c'est plutôt le 18-10. J'ai entendu dire.
3: Non, c'est fini, ça, Rodolphe.
2: 18-10, c'est club.
0: J'ai pas osé la faire.
2: Je passe ça, je balance. Je salue
0: Damien.
2: Parce que
0: vous connaissez du monde qui va au 18-10, moi, pas eux.
3: Je connais personne.
2: Allez, revenons au football, messieurs. 20h32, n'allons pas nous embêter avec des petits détails. Les Vermen 2 à 0, c'est l'essentiel.
0: Et les Grenoblois qui nous redonnent un ballon sur une tentative de transversale ratée. Ça va dans les pieds de Bernauer. Et on trouve, Boaki, on est dans le numéro 10. Il tente avec une piste de voyant profond dans le ballon dans la surface. Ça, c'est un poil trop long. Et c'est dans les gants d'Oliero, sorti au niveau du point de pénalty. C'était intéressant, cette nouvelle combinaison. Il récupère encore un ballon sur la relance. Ça vient pour Cardinal dans cette surface. Son deuxième poteau pour ballon. Ah, c'est trop long. Et ça va être dégagé par Zaoui et par les Grenoblois. Ballon qui va le gêner. Il va un peu le bousculer. Il va faire faute. Ça aurait pu faire mal, cette situation, la balle de 3-0 pour les Verts avec une pichenette en profondeur de bois qui est d'abord pour Ballo, c'est dégagé, ça revient sur Cardona qui s'en veut, Irvine Cardona, il a le maillot sur le visage. Et que se passe-t-il là? On arrête le jeu, c'est un Grenoblois qui est blessé cette fois-ci. Est-ce que ce serait pas le capitaine Corboz qui est en train d'appeler? Il enlève son brassard. Et une nouvelle blessure après celle de Jacob Breum.
3: Cette fois,
0: c'est un autre maître à jouer. C'est celui de Grenoble qui va devoir quitter ses partenaires. Et il se tient l'arrière de la cuisse, effectivement. Comme Jacob Breum tout à l'heure. Enfin, je ne sais pas trop, puisque finalement, c'est peut-être le genou. On ne sait pas trop ce qui s'est passé pour Jacob Breum, en tout cas, qui a dû quitter ses partenaires autour de la 25e minute de jeu, remplacé par Zureko Davitajvili. Donc là, c'est un changement qui va se produire pour Grenoble. Le jeu est arrêté en attendant que le changement se fasse. 2-0 pour la SS toujours, 33 minutes de jeu, avec pour l'instant un schéma du côté stéphanois. On le dit, on le répète, messieurs, mais qui se passe sans accroc pour l'instant dans ce début de soirée.
2: C'est un petit peu en train de retomber, me semble-t-il. Est-ce qu'on ils mettent 2-0, les changements, les blessures.
3: Faux rythme. Un peu un faux rythme, mais ce qu'on disait tout à l'heure aussi, Jérémy, Là, on voit encore c'est Pedro qui sort fort pour récupérer un ballon. On sent les 11 joueurs finalement concernés. Et je trouve que c'est intéressant, même. Bon, c'est peut-être un petit détail, mais lorsque Jakob Rehoum s'est mis au sol pour demander le changement, il y a beaucoup de joueurs, ils étaient au moins 6 autour de lui. Ah donc oui, ça prouve aussi cette solidarité que ce groupe peut avoir pour plus tard surmonter d'éventuelles difficultés. Mais je trouve ça, c'est peut-être un détail pour certains, mais je trouve que c'est quand même intéressant. Lorsque Rehoum s'est blessé, beaucoup de joueurs ont été le voir quoi, pour prendre de ses nouvelles.
2: Oui, c'est pas comme vous, Jérémy, quand vous faites une entorse de la cheville, personne n'est au courant, c'est incroyable ça.
3: À part le caillou.
2: C'est fou.
0: C'est peut-être vous, Rodolphe, qui en fait ne m'envoyez jamais de message pour savoir comment je vais.
2: Exactement. Hein.
0: C'est peut-être juste ça. Hein.
2: Moi, j'avais votre programme en tête d'entraînement, j'avais toutes les données et tout. J'étais en train de me dire, mais qu'est-ce qu'il fait? Où il en est où de ces données? Mensonge, je ne les reçois plus. Ouais, bizarre.
3: Il est souvent blessé en
2: même temps. Je viens de comprendre.
0: Alors que pour l'anecdote, je vous ai vu courir. Usain Bolt cet après-midi dans les rues de Saint-Etienne, Rodolphe Montagnier.
3: Ça c'est moche.
0: En claquette en plus.
2: Je comprends pas comment vous avez pu me voir à la vitesse à laquelle je passais. Vous m'avez reconnu quand même à la vitesse à laquelle je passais.
0: Mais oui. Ouais. Mais vous étiez tellement rapide, je vous ai crié, j'ai appelé votre nom et rien du tout. Et vous êtes passé avec vos claquettes à 45 km/h à peu près.
2: Quand on court vite, Jérémy, le vent dans les oreilles, on n'entend pas bien en fait.
0: C'est pour ça. Effectivement, je n'avais pas pensé à ça. Bon, il y a toujours 2-0 et ça y est, le Grenoble est sorti de Corbos, donc touché au niveau d'une cuisse, remplacé par un autre milieu de terrain, Samba Dipa. Du physique, un peu plus de physique apporté au milieu en réponse par Olivier Frappoli, l'entraîneur grenoblois. Samba Dipa, sénégalais, international sénégalais, hein, puisqu'il compte une sélection, 1m95. Et il va aller dans le secteur d'Augustine Boakye pour gêner l'animation stéphanoise. Les Verts qui ont fait le plus dur, on le rappelle. 2-0, on joue la 36e, deux buts signés de Chong Vai. Et Tierno Balo, le rythme qui est un peu retombé. Et là, Zuriko Davitajuli, ça fait 30 secondes qu'il a un traitement particulier, un traitement de faveur. Deux fois de suite, dès qu'il a le ballon dans les pieds, paf, on vient lui chatouiller les chevilles. Il vient d'obtenir deux fautes, Zuriko Davitajuli, dans l'entrejeu. Une manière de lui dire, tu viens de rentrer, mais on va pas te rendre la vie facile. Davitajuli, très intéressant dans ses entrées en jeu, lui qu'on annonce encore une fois potentiellement sur le départ avec des envies d'ailleurs, mais il fait le job si on tient compte de cela. En tout cas, Zuriko Davitajuli, très performant, et il va devoir encore l'être ce soir, l'international géorgien de l'AS Saint-Etienne, toujours stéphanois, en attendant la fin du mercato. Le ballon dans les pieds de Maxime Bernauer. On est côté gauche dans la moitié terrain de Grenoble, pas beaucoup de rythme pour l'instant, on fait tourner face à un bloc grenoblois très bas, tous dans leurs 40 derniers mètres. On essaie de trouver des combinaisons petit périmètre. On trouve Davitajuli justement à 40 mètres. Et il a vu l'appel côté droit de Kevin Pedro, bien pris par la défense.

0: La frappe, pardon, de David Ajuli était passée à côté, mais de toute façon, tout le monde était un peu arrêté. Mais encore une fois, nouvel exemple de cette envie de récupérer très rapide des Stéphanois qui fait mal au Grenoble.
1: Ah, effectivement, hein, pour l'instant.
2: Ouais, mais c'est surtout le contre-effort, le contre. Ouais, une fois que la SS a perdu le ballon, l'effort des 11 joueurs pour récupérer au plus haut, et c'est encore failli payer. Hein.
1: T'as d'esprit qui est vraiment intéressant. Hein.
0: Et encore une fois, allez, on part côté gauche avec Bernauer qui envoie en profondeur le long de la ligne David Ajuli, quasiment au point de pénalty. Il y a trois Stéphanois dans la surface, il préfère jouer petit, périmètre à côté de lui avec Bernauer, avec Ballot, ça tente de combiner à trois finalement la tentative de talonnade de Ballot vers David Ajuli, lancé en profondeur n'est pas passé, c'est dégagé par les Grenoblois, mais derrière il y a Swaim Nahir au physique de la tête face à l'attaquant de Grenoble Fofana, il envoie le ballon en touche, pas de danger, Swaim Nahir vigilant encore une fois. Alors il y a eu ces 30 premières secondes où il y a eu cette récupération de balle sur le coup d'envoi des Grenoblois, mais derrière, bah, encore une fois, la défense stéphanoise pour le moment, elle n'est pas mise en danger, elle maîtrise pour le moment les attaquants grenoblois. Olivier Frappoli, leur entraîneur, avait déclaré après leur dernier match nul face à Metz qu'il avait vu des choses plus intéressantes dans l'animation offensive. Ça n'avait pas payé face aux Messins. Et bien là, ça ne paye pas du tout face à des Verts qui les maîtrisent dans les grandes largeurs pour le moment. Et ça, le public stéphanois le ressent ce soir. Vous entendez ces applaudissements. Même si les deux copes, encore une fois, ne sont pas là, ça fait du bruit et ça prend du plaisir à regarder ces Verts. Et la belle transversale de Bernauer depuis la gauche qui a vu l'appel de Kevin Pedro. Il franchit une médiane. Il y a quatre Grenoblois face à lui, il a vu l'appel en profondeur le long de la ligne de touche de Cardona, le centre entrait peut-être pour Zetlin, la frappe, oh, c'est dévié devant lui, quel dommage, cette tentative de demi-volée de Zetlin, servie encore une fois par le maître artificier, le je ne sais plus quel terme employer pour décrire les centres précis d'Irvine Cardona. Zetlin, entrée de surface, un contrôle, le ballon est un peu aérien, il tente une demi-volée, contrée derrière lui, Kevin Pedro qui récupère le ballon, il envoie Cardona en profondeur, la passe entrée peut-être pour ballon, la frappe, ça s'envole au-dessus, ça aurait pu faire 3-0 encore, une récupération de balle à droite, et le centre en retrait pour Tierno Ballot, qui malheureusement manque de précision dans le dernier geste, et ça s'envole, oh, le harcèlement de Kevin Pedro côté droit. Encore une fois Cardona servi, encore une fois Cardona au centre, centre raté.
2: Il est juste en plus. Hein.
0: Entrée de surface pour Ballot, ça passe au-dessus. Enfin que dire, quand le harcèlement comme ça fonctionne dès le contre-pressing, enfin, ils n'ont pas de solution les Grenoblois.
2: Ah, pas de solution et du coup, c'est ce qui permet aux 6 mètres suivants, on les oblige à jouer long et après ensuite c'est aux Stéphanois de gagner le premier duel et le second ballon là comme on l'a vu avec Chungsvai qui a réussi à obtenir la faute.
0: On aura le temps de débriefer cette première période évidemment à la pause. N'hésitez pas à nous envoyer des messages sur WhatsApp, à nous appeler bien évidemment à 04 77 10 00 10 pour débriefer ces 45 premières minutes avec nous. Et les Verts qui vont pourquoi pas tenter d'en mettre un petit troisième, histoire de se mettre à l'abri de manière plus importante avant de retourner au vestiaire. On a toujours le pied sur le ballon, la maîtrise, et on combine côté gauche avec Ballot et avec Cardona. Ballot qui va travailler pour un centre peut-être, il est bien pris finalement, très bien pris par Nesta Zaoui dans sa tentative de dribble. Et Akpa Akpro va pouvoir se dégager, il est tout de suite agressé par Tierno Ballot et Ballot va faire faute pour empêcher les Grenoblois de prendre de la vitesse dans leur relance. Enfin, on a beaucoup parlé évidemment de l'aspect offensif hein, de cette équipe de Saint-Té qui a martyrisé les Grenoblois lors de ces 42 premières minutes, mais défensivement aussi. Enfin, si on a des offensives comme ça aussi percutantes, c'est aussi parce que défensivement, les Grenoblois n'ont pas de solution et dès qu'ils essayent de mettre en place quelque chose. Enfin, il y a un Kevin Pedro qui est monumental sur son côté droit, il y a un Le Cardinal et Nahir qui sont ultra vigilants derrière. Dans la coordination, tout est bon quoi, pour le moment.
1: Ouais, effectivement. Hein,
2: et puis, comme on a dit la semaine dernière, hein, c'est tellement serein derrière. Il y a un ballon qui arrive, on a l'impression qu'on ne panique pas finalement, avec un Nahir et un Le Cardinal qui sont très complémentaires. Et c'est vrai qu'elle dégage en fait une sérénité, cette équipe, assez impressionnante pour seulement le troisième match de la saison.
0: Allez, attention à ne pas offrir de munitions faciles au Grenoblois avec une faute côté gauche de Maxime Bernauer. On est très loin, à 40 mètres, pas loin de la ligne de touche, mais ils vont mettre le ballon dans la surface. Les Grenoblois avec Moisan qui en ballon premier poteau. Attention, n'est pas vraiment au marquage et les Grenoblois ne parviennent pas à se saisir de ce ballon. Il y avait Magnin au premier poteau sur ce centre à hauteur de genou. Hein. Les Stéphanois pas forcément positionnés par rapport à ça. Il n'a pas réussi à contrôler le ballon et s'est allé directement dans les gants derrière de Gauthier.

0: Larsonneur. On va pouvoir se dégager tranquillement. Gauthier Larsonneur qui va pouvoir remettre le même maillot au retour des vestiaires. Il n'a pas eu à se coucher une seule fois, même pas à se salir.
1: Grands esprits se rencontrent. Jérémy, j'étais en train de me dire justement un petit point mode. C'est rare qu'ils soient en rouge, non, Maxime? On le voit plutôt en jaune d'habitude, Gauthier Larsonneur, non?
2: Aucune idée,
1: ça
2: m'a pas marqué.
0: Bon, je demande à vous. Il faut me poser une colle là, Rodolphe, si on n'a pas le souvenir.
1: Rouge comme ça, c'est plutôt rare. Enfin, il me semble, je ne me souvenais pas l'avoir vu.
2: Il était noir la semaine dernière.
1: Ah, c'était noir qu'il était la semaine dernière.
0: Allez, Tierno Ballon qui passe côté gauche, peut-être pour un centre. Finalement, non, il se fait bien reprendre à la vitesse par Zaoui. Et le défenseur de Grenoble accompagne le ballon en 6 mètres. Après, je sais pas, il était pas en jaune aussi à un moment donné.
1: C'est ça. D'habitude, moi, j'ai
0: mais le gardien de Grenoble est en jaune, donc peut-être qu'il y a une adaptation vestimentaire du côté de la Saint-Étienne.
1: Au cas où il se croiserait sur le terrain, vous avez raison. Ouais.
0: Mais oui, c'était un maillot noir aussi pour Gauthier Larsonneur. Enfin, lors de la présentation du maillot sur la place de l'Hôtel de Ville il y a quelques semaines de cela, il était tout en noir, hein, Gauthier Larsonneur. Mais l'arbitre est en noir ce soir, peut-être c'est parce que le gardien de Grenoble est
1: peut-être
0: en jaune.
1: Bien,
0: Et donc, par un effet domino totalement incroyable au niveau de la mode.
1: Exactement.
0: Gauthier Larsonneur se retrouve en rouge. Enfin, c'est vraiment un débat passionnant que nous allons voir, messieurs.
2: Je pense que c'est parce qu'il m'a vu jouer en rouge, donc forcément, il s'est dit.
1: Ça flash.
2: Je m'accorde. On voit.
0: On essaiera de lui poser la question.
1: Ouais, c'est ça. Voilà.
0: Enfin, la réponse est non, hein, vu qu'il s'arrêtera pas avant nous.
1: Oh, c'est méchant. Ça va de temps en temps. Oui.
2: Un seul but en trois matchs pour le moment.
1: Une fois par saison,
2: content,
1: mais c'est bien. Une fois par saison, Jérémy, faut en profiter.
2: On arrête un peu de spéculer.
0: Hein. Ne spéculons pas sur les possibles sorties médiatiques de Gauthier Larsonneur, s'il vous plaît, messieurs. Allez, on approche de la mi-temps, 44e minute. 2-0 pour la SS dans cette troisième journée de Ligue 2 qu'on vit ensemble sur ici, Saint-Etienne-Loire. Une fin de seconde. Première période plutôt.
1: On va pas se mentir. Hein.
0: Mais on se croirait presque sur une fin de match. Un lapsus révélateur. Il n'y a pas beaucoup de rythme. On s'est un peu endormi. On attend que le temps passe parce qu'on est serein, tranquille. Attention à ne pas tomber dans une trop grande sérénité. Le public l'a peut-être senti aussi en se réveillant parce que c'est en train de devenir un peu tout mou depuis quelques minutes avec Akpa Akpro pour Grenoble qui se tente de débouler côté droit. Il va faire faute sur Swahib Nahir. Swahib Nahir qui intelligemment s'est laissé un petit peu tomber et hop, est retombé. Le ballon, comme par magie, est tombé sur ses mains. Et l'arbitre a été obligé d'arrêter le jeu et a sifflé faute pour lui. Le Grenoblois estime que pas du tout. Nahir s'est laissé tomber et qu'il a mis exprès le ballon sur les mains pour réclamer une faute. Évidemment, c'est le joueur de Grenoble qui a tort.
2: Ah, c'est bien joué, c'est malin, mais il n'y a pas grand-chose, mais ça se
0: sent. Non, il n'y a rien, il n'y a pas grand-chose du tout. C'est une manière intelligente d'obtenir un coup franc pour un défenseur comme ça, enfin intelligente entre guillemets, hein. Vicieuse plutôt, avec un peu de vis, de se coucher sur le ballon derrière avec les mains pour dire à l'arbitre, bon, bah, c'est bon, il y a faute, hein, on va arrêter, puis voilà. Hein. Avec le ballon dégagé par les Verts, on est dans la moitié terrain. Il va y avoir un peu de temps additionnel hein, avec les sorties de Bréhoum et les sorties de Corbeau sur blessure du côté de Clermont. Et 3 minutes de temps additionnel. Pas tant que ça finalement. On rentre dedans à l'instant même. Et vraiment, j'ai presque envie de me prendre un petit café. Vous n'entendez rien dans les tribunes aussi. Enfin, voilà, je vais pas dire que le public stéphanois.
1: Si. C'est bémol, il y a un bémol quand même là.
0: Mais non, mais les copes ne sont pas là. Mais non, mais on est tranquille. Et attention, encore une fois, à ne pas tomber dans un climat de tranquillité bien trop important et à revenir après la pause en étant un petit peu en léthargie.
1: Ouais.
0: Et David Tajvili qui va obtenir un très bon coup franc. Allez, le meilleur moyen peut-être de ne pas tomber dans la léthargie, c'est de se procurer des occasions et d'en planter un troisième. Et carton jaune pour Clément Vidal pour Grenoble qui est venu faucher David Tajvili à 25 mètres dans l'axe. David Tajvili a récupéré le ballon, il a vu un petit espace devant lui dans l'axe, il percute et il se fait faucher dans une tentative de dribble par Clément Vidal.
1: J'aime bien, c'est la première. Alors, j'ai le droit de lui casser la jambe, donc c'est la première, mais j'ai le droit de lui casser la jambe, donc j'ai pas le droit. Non mais c'est n'importe quoi.
2: Mais surtout qu'en plus, s'il passe, il va au but.
1: Bah oui,
2: il est plein axe,
0: il a pas la jambe cassée, ça va, Zurico David Tajvili. Et tiens, c'est intéressant, puisque notre maître artificier sur les coups de pied arrêtés est sorti.
1: Ah oui.
0: Jacob Bréhoum, on ne voit que lui depuis le début de la saison. On aurait pu penser, tiens, à Zurico David Tajvili. Et non, c'est Aaron Tsongvai qui a pris le ballon. Alors, on est dans l'axe, certes, mais on est légèrement décalé sur le côté gauche, propice à un droitier. Vous voyez à peu près le demi-arc de cercle devant la surface. Le ballon est. Et à la limite de l'arc de cercle, le côté gauche, quand on est en position d'attaque du côté des Verts, il y a quand même Boakye qui est autour du ballon. Ça discute entre Tsongvai et Boakye. On est loin, on est entre 25 et 30 mètres. 4 Grenoblois dans le mur. Déjà 1 minute 30 dans le temps additionnel. 2-0 pour les Verts. Et donc Tsongvai, peut-être pour un doublé. Lui qui a ouvert le score sur corner au quart d'heure de jeu. Il y a un faux mur du côté des Verts avec David Tajvili et Cardona qui sont mis 2 mètres devant le mur grenoblois. Le coup de sifflet de l'arbitre. Boakye ou Tsongvai. C'est Chiang Vai, c'est parti du droit. Poteau, c'est le quart d'heure et le but.
3: Ouais,
0: le but. 3-0 pour les Verts. Grâce à notre goléador du mois d'août, il est inarrêtable. C'est Irvin Cardona. 3-0 pour la SS. Oh, le coup franc, il était magnifique. Signé Chiang Vai. Est-ce que c'était sur le poteau? Est-ce que c'est le gardien qui la sort?
2: C'est le gardien.
0: En tout cas, peu importe, ça revient dans les 6 mètres pour le renard. Il avait tout anticipé, Cardona. Et ça fait 3-0 pour la S Saint-Etienne. La messe est presque dite. Soirée parfaite pour le moment.
2: Est-ce qu'on son quatrième but, hein, on parlait tout à l'heure de Bréhou, mais quatrième but en 3 matchs pour Cardona et pas du tout hors-jeu. Et c'est le seul à suivre avec un très bel arrêt du gardien de Grenoble sur sa droite et Cardona qui est tout seul et qui finit en une touche du pied gauche pour permettre aux Verts de marquer juste avant la mi-temps.
0: Et c'est la mi-temps sifflée à l'instant même par l'arbitre Monsieur Swiffy. Les applaudissements de Geoffroy Guichard. 3-0 donc pour la Saint-Etienne à la pause face à Grenoble. On était en train de se dire depuis quelques minutes qu'il y avait un faux rythme.
1: Exactement.
0: Que les Verts étaient en train un petit peu de s'endormir, de rentrer dans une gestion. Et il y a ce troisième but qui vient nous mettre à l'abri. On l'espère pour cette fin de rencontre. Le but signé Irvin Cardona. Et oui, c'est bien le gardien qui sort ce coup franc de Chiang Vai. Il était cadré, mais il était beau ce coup franc de Chiang Vai, mi-hauteur côté droit. La belle détente d'Oliero, mais sur la détente derrière, il remet le ballon dans ses 6 mètres pour Cardona, qui était le seul joueur à suivre directement.
2: Mais là, le gardien, quand on est gardien, qu'il se passe ce genre d'action, mais on rentre au vestiaire, tu pourris tous tes coéquipiers.
0: C'est le dernier à rentrer au vestiaire. Hein, Oliero, il est avec visiblement son entraîneur des gardiens en train de se refaire le film de la première période. Il est foudrage, Oliero, ça se voit, il est foudrage.
2: Ah bah
0: avec
2: Jérémy, quand on fait l'arrêt
0: qui l'attend aussi pour entrer
2: et qu'il y a personne qui suit, parce que c'est même pas Cardona, on va dire, il a de la chance, ça retombe sur lui. Il y a un seul joueur qui a suivi, c'est Cardona.
1: Et c'est bizarre parce que
2: zéro joueur de Grenoble.
1: Avant le coup de pied arrêté, je sais pas Jérémy si vous avez vu, on voit Irvin Cardona parler avec Aaron Chiang Vai. Je sais pas ce qu'ils se disent, on voit bien, mais c'est le seul à suivre, c'est le seul à lui parler au moment de la frappe. Je sais pas ce qu'ils peuvent se dire, mais
2: on voit sur la frappe, on a revu, le diffuseur nous a montré s'il y avait hors jeu ou pas. Au moment où Chiang Vai touche le ballon, Cardona, il est déjà retourné pour suivre le ballon. Mais c'est aussi l'instinct de buteur et l'instinct d'un buteur en confiance, hein, on le disait tout à l'heure.
1: Bon, Jérémy, et 1 et 2 et 3-0 à la pause, c'est quand même plutôt intéressant. Cette première période qu'on a vue est quand même plutôt intéressant.
0: Ah bah plutôt, je sais pas pourquoi vous utilisez ce terme,
1: de quart d'heure, dernier quart d'heure un peu bizarre où il n'y avait pas de rythme.
0: Ouais,
1: finalement.
0: Mais encore une fois, enfin vous étiez déjà devant, Rodolphe, il y avait déjà 2-0 pour l'AS Saint-Etienne à ce moment-là, donc ces moments de gestion, on peut les comprendre aussi du côté de l'ASS, mais globalement, enfin c'est encore une première période totalement maîtrisée par l'AS Saint-Etienne. On est dans la continuité de ce qu'on a vu face à Clermont, face à Sochaux aussi, enfin. C'est pas manquer d'humilité, encore une fois, j'espère avoir la lucidité de le dire, mais qu'il y a plusieurs niveaux d'écart entre l'équipe de l'AS Saint-Etienne qu'on voit ce soir et l'équipe de Grenoble.
1: En tout cas,
0: vous êtes d'accord avec moi là-dessus.
1: Sur cette première période, on va dire, hein, Jérémy, est-ce qu'on
0: s'attend aussi peut-être à une réaction. Oui, c'est ce que je dis, sur cette première période, il y aura une réaction forcément de cette équipe de Grenoble, on peut l'imaginer en tout cas.
2: Ah bah là, je pense que Olivier Frappoli va pas être très content en rentrant à la mi-temps à 3-0, sachant que, comme vous venez de le dire, messieurs, ils n'ont rien proposé. Certes, ils n'attendent pas bloc bas, mais la pression stéphanoise, ils ne peuvent pas relancer un ballon. Enfin, ils n'y arrivent pas, du moins.
0: Et le constat, encore une fois, on le dresse depuis le début de la saison. Offensivement, on en est déjà à 9 buts en 3 matchs. Ouais. Et une défense stéphanoise qui n'a pas trembloté pour le moment dans ses 45 premières minutes. Donc voilà, oui, il y a forcément toujours des détails à régler. Oui, il n'y a que 45 minutes et le match est loin d'être plié. On s'emballe forcément un petit peu. Mais les Verts mènent 3-0. On aurait tous signé pour ça. Et largement avant le coup d'envoi, face à cette équipe de Grenoble qui depuis des années nous pose énormément de soucis à domicile.
1: Ah, surtout que je crois que Jérémy, vous aviez dit 2-0, me semble-t-il, dans le pronostic. Donc là, ça y est, c'est perdu. Mais en revanche, je crois que Maxime m'avait dit 4, me semble-t-il.
2: Ouais, j'ai peut-être été un peu timide en plus.
1: Merci Jérémy pour ces 3 premiers quarts d'heure. Plutôt en ballon, à tout à l'heure.
0: À tout à l'heure.
1: 20h52 sur l'antenne d'ici Saint-Etienne. À tout de suite.
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1: La Saint-Etienne qui mène 3-0 à la pause face au Grenoble Foot 38. Irvin Cardona vient de marquer le troisième but à Aaron Tchongvaï. Il avait ouvert le score dès la 13e minute de jeu. Tierno Balot avait doublé la mise à la 19e. Vous avez manqué ces trois premiers quarts d'heure. Le résumé vous est proposé par Arnaud.
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0: C'est parti, le coup d'envoi donné par Irvin Cardona. Troisième journée de Ligue 2 que l'on vit ensemble sur votre radio ici Saint-Etienne-Loire. Attention là, Zvetlin qui perd le ballon à l'entrée de la surface de réparation sur une tentative de combinaison. C'est récupéré par Fofana du côté de Grenoble. Le centre dans la surface depuis la droite. Diaby qui reprend le volet extérieur de la surface. Ça navigue vers le point de pénalty, c'est surprise au volet. La tête d'un Grenoblois qui finalement va finir dans les gants de Gauthier Larsonneur. Attention, attention à ces petites pertes de balles. Un poil présomptueux dès le coup d'envoi comme ça d'essayer de construire. Et les Grenoblois sont venus directement nous presser. Mais on se bat et on a le ballon entrée de surface avec Brehoum. Le 1-2 avec Tchongvaï. Au point pénalty, ça cafouille encore. Les Grenoblois dégagent à l'entrée de surface pour Bernauer à la frappe. Et c'est dans les gants d'Oliero. Cette frappe cadrée de Max Bernauer. Grosse intensité stéphanoise. Là, c'est Boakye qui est en numéro 10. Et là, on peut pourtant dans la surface. Cardona un peu excentré. La talonnade en pleine course. Pour Pedro, le centre entrée pour Boakye. Ah, il peut pas contrôler. Oh, c'est dans ses jeux. C'est dans ses genoux. Ouais, mais derrière, Svetlin va récupérer. Ah, il s'est fauché. Complètement fauché. Ce tacle à retardement de Moisan. Le milieu de terrain de Grenoble. Les cartons jaunes logiques. En tout cas, quelle intensité stéphanoise dans ces 6 premières minutes. C'est parti vers le deuxième poteau. La tête et le but, c'est Tchongvaï. Tchongvaï qui vient débloquer le compteur pour l'AS Saint-Etienne. Corner au deuxième poteau, signé Jakob Brehoum. Et il s'élève plus haut que tout le monde. C'est le Hongrois, le nouveau maître à jouer du milieu de terrain stéphanois, Aaron Tchongvaï. Et les Verts qui récupèrent sa combinaison avec Boakye, la frappe, on s'en passe à côté. Quelle combinaison sur le côté droit avec Cardona en profondeur, la talonnade. Avec Yannick Cardona qui récupère l'entrée de surface, son deuxième poteau pour ballon, tout ça à la tête, et le but. Oh là là, ça déroule, ça déroule, ça déroule, ça déroule. Et c'est Tierno Balot qui vient doubler la mise à la 19e minute de jeu. Encore un ballon récupéré, on envoie Cardona côté droit. Et ce centre, il est parfait, un amour de ballon d'Irvin Cardona.
1: Mais Jérémy Marillier, la sortie de Jakob Brehoum confirmée donc.
0: Il sort à l'instant même, applaudi par Geoffroy Guichard, le créateur milieu offensif danois, victime peut-être d'un claquage au niveau d'une cuisse. C'est Tchongvaï, c'est parti du droit. Le poteau, ça vient de Cardona et le but.
1: Ouais,
0: le but. 3-0 pour les Verts, grâce à notre goléador du mois d'août.
1: Et 1, et 2, et 3-0. Maxime, on a eu un entame, on l'a vu très dynamique de la part de la AS Saint-Etienne. Un petit creux, et finalement, vient glisser ce troisième but qui, pff, honnêtement, on a le sentiment que ça fait la décision. C'est le fameux troisième but qui devra permettre à la AS Saint-Etienne de gérer sa seconde période.
2: Oui, bah, c'est sûr que même à 2-0, comme on l'a dit, les Verts n'ont pas été mis en danger par cette équipe de Grenoble, grâce à leur bon début de match aussi. Hein. On le répète, mais depuis le début de la saison, ils veulent commencer fort leur match. Et une fois que la décision est faite, on va dire qu'ils sont un peu en gestion. Donc c'est important. Et après, on a vu que ça fait un peu comme d'habitude. Ça temporise, ça joue à la balle, mais ça peut accélérer quand ils veulent. Ils accélèrent quand ils veulent et ça fait la différence. Donc je trouve que c'est intéressant. Et maintenant, à voir comment ils vont gérer aussi cette deuxième mi-temps, maintenant que la décision est faite. Avec ces trois buts d'avance.
1: On part du côté du Standard, voir comment réagissent nos auditeurs. Bonsoir Yvan.
7: Bonsoir toute l'équipe, comment allez-vous?
1: Bien, très bien. Et vous aussi, j'imagine, très bien. On déroule, si j'ose dire?
7: Ah bah écoutez, oui. J'ai eu l'habitude par le passé d'être acerbe quand il le fallait, mais là, aucun problème. Enfin, tout va bien. La patte de l'entraîneur, on commence à la sentir, ah, et c'est vrai, se confirme.
1: Oui, tout à fait. Sur ces entames de match, notamment, hein, on trouve
7: elle. Ouais. on sent que les joueurs, c'est un peu des chiens fous, mais dans le bon sens du terme. C'est-à-dire qu'en fait, c'est du marquage à la culotte. Les, quand tout à l'heure, vous avez dit Grenoble, ils n'ont rien montré. Moi, je voulais vous reprendre, mais je pouvais pas, j'attendais. Ils n'ont rien montré parce que les gars, ils n'ont pas le temps d'avoir le ballon, qu'il y a déjà un mec qui est sur les talons, quoi. Donc moi ça me plaît dans l'attitude, dans le jeu on n'en fait pas trop, ça va, c'est très bien. Les recrues sont au diapason, c'est très très bien. L'Arseneur se frise les moustaches derrière pour l'instant, tant mieux. Rien à dire. Chong Wai qui est l'équivalent de Jacob Breum mais à l'arrière, qui je le vois pas de grand défaut à ce bonhomme. Il sait à peu près tout faire, donc ça fait quand même du bien. C'est sûr que quand on passe d'un milieu de terrain Zvetlin et Chong Wai à Moefek, Tardieu et Gadek Bekou, bah forcément, ouais. C'est voilà, maintenant on a une maîtrise qui est autre au milieu de terrain et ça se voit tout de suite au niveau de l'équipe, quoi. C'est, on a plus du tout le même
2: c'est
7: jeu.
2: Sûr.
7: Quoi. C'est enfin, de toute façon, comme la Coupe du Monde l'a illustré très bien, hein, la meilleure équipe, c'est celle qui a eu le meilleur milieu de terrain, hein, qui a gagné. Hein, donc en Coupe du Monde, ça a été ça. Hein. L'Espagne a eu le meilleur milieu de terrain, ils ont gagné la Coupe du Monde, donc la preuve en est. Hein. Donc moi, très bien pour l'instant. J'ai juste une inquiétude sur Breum.
1: Vous allez vous le dire.
7: Pas trop trop grave. Ouais. J'espère que c'est pas trop grave, mais si c'est un claquage, je pense que non. D'ici une semaine ou deux, ça devrait le faire.
1: Ah, si c'est un claquage,
2: Bah, ça dépend le nombre de centimètres.
1: Oui, mais c'est claqué. Il y a même trois semaines. On peut pas. Ouais, une semaine après.
7: Ouais, mais ouais. Il n'est pas sorti non plus en hurlant. Donc,
2: oui, non, bien sûr. Bien sûr. En fait, c'est ça. C'est ce qui me fait dire que ça va à peu près. Certes, il se tenait un peu la cuisse, mais il n'était pas non plus souffrant. Peut-être qu'il se connaît très bien, donc aussi il sait qu'il a, oui. Il a des faiblesses. Donc on a vu aussi qu'il jouait avec un petit cuissard. Donc ouais. Peut-être aussi il est fragile du côté des cuisses. Donc à voir aussi comment il récupère. Mais comme on le disait pendant le direct, c'est sûr que certes Breum, bah c'est un peu dommage de le voir avec ce début de saison qui fait sortir. Mais quand on fait rentrer un Zorico Davitashvili qui a été élu meilleur joueur de Ligue 2 l'an passé, meilleur buteur stéphanois l'an passé, ça peut que être positif aussi pour nous. Hein.
7: C'est sûr. Après, pour l'instant, je pense qu'on fait peur à tout le monde. On a fait trois équipes qui étaient quand même relativement à notre portée, abordable. Très facile aussi. Faut attendre quand ça va se durcir, même si pour l'instant, une équipe comme Nantes, elle fait pas forcément très peur, hein, parce qu'ils se prennent volée sur volée. Mais on va attendre de voir quand il y aura une
1: exactement
7: un petit peu plus d'opposition. Ouais, il faut pas non trop s'emballer, mais pour l'instant en tout cas entre la patte de l'entraîneur et les recrues, moi pour l'instant il y a rien à dire. La seule recrue, vous allez dire, je vais peut-être insister dessus, il a les statistiques pour lui pour l'instant, tant mieux. Mais Ballot pied, je le trouve pas fou, quoi. Je me dis que le jour où il va plus marquer, plus faire de passes, est-ce qu'il fera des différences balle au pied ? Je sais pas. J'ai encore des doutes sur ce joueur. Bon, malgré après... qu'il nous mette à l'abri et tout, attention. Hein.
1: Oui, bah, c'est dire, après, s'il nous fait une passe et des buts chaque fois, on va s'en contenter.
7: Pas de soucis. Hein. Inzaghi, il était transparent tous les matchs. Hein. Inzaghi, on connaît. Hein. Tous les matchs, c'est un fantôme et il finissait avec deux buts. On savait pas d'où ça sortait. Donc,
1: très bien. Voilà. Bon, mais merci beaucoup Yvan, en tout cas, d'avoir appelé à la pause. Merci beaucoup.
7: Avec grand plaisir.
1: À tout à l'heure, j'espère.
7: À tout à l'heure.
1: 21h01, on repart du côté du Standard. Écoutez, Patrice, bonsoir Patrice.
8: Oui, bonsoir Patrice de Saint-Joseph, le cuisinier préféré du staff. Non, je rigole. Écoutez-moi.
1: Alors vous, votre avis ?
8: Mon avis, très bien. Enfin, pour moi, c'est la première... En même temps, il n'y a eu que trois matchs. Hein. C'est la première mi-temps satisfaisante. Après, après, j'aimerais bien que Pedro il marque son petit but là. Moi, j'aime bien Pedro, le petit
1: matruge. Ah oui, latéral, ouais, bien sûr. Hein.
8: Le petit matruge.
2: Il a de l'envie en plus ce soir. On voit, il va chercher haut.
1: Et puis pour marquer,
8: ouais, il va chercher haut. Il récupère. Après, j'ai du mal. Vous allez vous rigoler, mais Fekzeout là, le milieu de terrain défensif.
2: Chongzai,
8: voilà, j'ai du mal à le prononcer. Je trouve que c'est un excellent joueur, vraiment, même si c'est que le début du championnat, il va nous faire vraiment du bien. Et puis, comme dirait l'auditeur précédent, Yvan, ça n'a rien à voir avec le milieu de terrain de l'année passée, quoi. C'est la gamme au-dessus.
2: Bah, c'est sûr, on a souvent été critiques à ce micro sur les recrues qui meurent, mais en ce début de saison, c'est plutôt satisfaisant, avec un Breum, un Chongzai, un Svetlin aussi qui est de nouveau très intéressant, avec un Nahir aussi derrière qui fait une bonne doublette avec le Cardinal. Mais ouais, Chongzai par exemple, en première période, 59 ballons touchés. Bon, certes la SS a beaucoup de ballons, mais je trouve que c'est quand même beaucoup en seulement 45 minutes, toucher près de 60 ballons, c'est pas rien.
8: Ah ouais, c'est pas rien. Et puis là on sent bien que les joueurs adhèrent quand même au système du coach. Et ça, c'est important, surtout en début de saison. Et puis, je vois que, ben voilà, quoi. Ouais. Moi, je vois bien un petit 4-0, moi. Allez, un but de Pedro.
1: On espère ça, tout ça, en tout cas. Pour l'instant, c'est la pause et on va retourner du côté de Geoffrey Guichard. Merci beaucoup, Patrice. Bye bye.
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1: Je m'excuse, messieurs, on discute, mais il y a un match de foot à suivre quand même ce soir. Pardonnez-moi, ça va vite, effectivement, avec les auditeurs qui sont intéressants. Et on retrouve Jérémy Oreille, tout aussi intéressant pour suivre cette seconde période entre Saint-Étienne et Grenoble.
10: Ce sont surtout les Verts qui sont intéressants ce soir. Ils sont de retour sur la pelouse, les Stéphanois. 3-0 à la pause face à Grenoble lors de cette troisième journée de Ligue 2 que l'on vit ensemble sur votre radio ici, Saint-Étienne-Loire. Pas de nouveaux changements à la pause, visiblement, du côté stéphanois. Il y en a eu un, on le rappelle.
2: Et pourtant, Jérémy.
10: Autour de la 25e, avec la sortie de jeu augmentée passée par David Tajuli.
1: Oui, tout à fait. Il y a du monde qui s'est chauffé.
2: Je ne sais pas si ça a été le cas.
10: Non, ils sont échauffés. Ils se sont échauffés, les Stéphanois, mais vraiment de manière très très légère. Hein. Tous, à part Lucas Tassin, qui est resté papoter avec quelqu'un en bord de pelouse. Il a pas participé à ce léger échauffement. Là, on a Baalal, on a Dufus, on a Nathan Kasia qui partent à l'échauffement. Allez, confirmer tout ce qu'on a pu voir lors des 45 premières minutes. Aller chercher cette troisième victoire d'affilée pour les Verts, la troisième en trois matchs de Ligue 2. C'est tout ce qu'on leur demande. Le coup d'envoi de la seconde période donné par les Grenoblois devant les 20 300 supporters venus ce soir à Geoffroy Guichard pour les encourager. 20 300 avec, bien évidemment, on le rappelle, les deux copes fermées, dernier huis clos partiel infligé par la commission de discipline de la Ligue de foot suite au fumigène utilisé lors du barrage aller la saison dernière face à l'OGC Nice. Faute sur Zureko, David Tajvili et plutôt sur Svetlin au milieu de terrain. Le jeu est arrêté, il se relève, Tamar Svetlin. C'est au moins le troisième gros coup comme ça qui se prend depuis le début du match, le Slovène. C'est vrai.
1: Ouais, tout à fait, vous avez raison.
10: Bon, il est solide dans les duels, Tamar Svetlin. Pour l'instant, une doublette à la récupération qui fonctionne avec Aaron Tchangvai. Forcément, Tchangvai très en vue et les Verts qui essayent d'attaquer. Là, ça passe côté droit pour Kevin Pedro qui rentre dans la surface. Ce sont deuxième poteau. C'est un poil long et ça va sortir en 6 mètres. Il y avait l'appel au deuxième de Tierno Ballo. Ça combine parfaitement côté droit avec une déviation instantanée sur une passe de Cardona. Il envoie en profondeur Kevin Pedro, il est à l'angle de la surface, il tente de trouver au second Tierno Ballo. Ça sort en 6 mètres pour les Grenoblois. Mais le ton est donné, messieurs, les Verts veulent insister dans cette seconde période malgré les 3 buts d'avance.
1: Ah, c'est vrai qu'on est reparti. On nous écoute également, Jérémy, du côté de la Savoie, de la Réunion-Saint-Leu. On nous écoute également du Grand-Duché du Luxembourg, sachez-le, de Firminy aussi, des Pyrénées. Tout le monde est évidemment ravi du contenu de la soirée et tout le monde en demande un peu plus. Hein, 3, 4, voire 5. Il y en a même ceux qui nous disent « Allez, maintenant un petit 5-0, ça nous ferait du bien. » On est bien parti sur le WhatsApp d'ici Saint-Étienne-Loire.
10: Oui, bah, les buts entraînent les buts, forcément, et on espère vivre une belle soirée comme ça du côté de l'AS Saint-Etienne. Il n'y a pas eu de changement non plus hein, du côté grenoblois. Et allez, une balle en profondeur côté gauche peut-être pour Max Bernauer au duel face à Nesta Zawi, le latéral grenoblois. C'est le grenoblois qui prend le meilleur et qui envoie en profondeur Akpak Pro. Il a pris de vitesse Tchongvai et Svetlin. Akpak Pro, il revient dans l'axe et cette fois c'est la très belle récupération de Swaib Nahir face à lui qui vient l'arrêter. Bon, il y avait faute de Nahir, l'arbitre l'a vu, très belle, sauf qu'il y avait une faute, donc c'était forcément un petit peu moins beau. Mais la tentative de transition grenoblois n'a rien donné. Le bloc stéphanois avait suffisamment reculé pour empêcher qu'un danger n'approche de la cage de Gauthier Larsonneur. Et donc coup franc suite à cette faute de Swaim Nahir venu à la rencontre de Jean-Guy Akpak Pro. Et c'est Baptiste Moisan qui va se saisir de ce ballon. Il est à 40 mètres dans l'axe et il va envoyer le ballon dans la surface de réparation. Tous les Stéphanois, sans exception, sont dans leurs 20 derniers mètres avec un mini-mur formé par le seul Zureko David Tajvili. C'est parti vers le premier point de pénalty. Attention, Cardona qui se trouve, ça revient dans les 6 mètres pour Diaby. Oh, il ne peut pas contrôler. Et derrière, ça va sortir en dehors des limites du terrain. Est-ce que c'est un corner? Est-ce que c'est un 6 mètres? C'est un corner pour les Grenoblois. Oh, la frayeur là, ouais, sur ce coup franc. Anodin dans un premier temps. Il était au niveau du genou et Irvine Cardona s'est troué dans sa tentative de dégagement et s'est revenu derrière dans les 6 mètres pour Diaby, le grenoblois, qui a été surpris vraisemblablement, qui n'a pas pu contrôler, qui n'a pas touché le ballon vu que c'est sorti en corner. Corner donc pour les hommes d'Olivier Frappoli. Côté gauche, ça va être entrant avec le pied droit de Baptiste Moisan. C'est parti vers le deuxième poteau. Allez, Gauthier Larsonneur qui sort et qui prend le ballon tranquillement en deux temps. Gauthier Larsonneur, il relance vite à la main avec Zoureko Davitashvili qui est envoyé en profondeur côté gauche. Il rentre dans la moitié de terrain des Grenoblois. Davitashvili, il est très bien arrêté par Jean-Guy Agpa Agpro. Enfin, très bien, c'est comme Naïr il y a 30 secondes. Il y avait faute de la part d'Agpa Agpro à signaler l'arbitre. Mais à la vitesse, il n'a pas réussi à faire la différence, Zoureko Davitashvili, sur cette tentative de relance rapide de Gauthier Larsonneur. Toujours aucun danger pour le portier stéphanois qui a été convaincant dans sa sortie là sur corner au deuxième poteau pour aller devancer les têtes venues des Alpes. Et 5 stéphanois à l'échauffement. On a Kasia, on a Baalal, on a Stojkovic, on a Dufus et on a finalement Lucas Tassin qui est allé s'échauffer. Lucas Tassin, contrairement à la pause. Est-ce qu'on va le voir rentrer, Lucas Tassin? Évidemment, on le sait, hein, le mercato, son nom est présent dans toutes les rumeurs qui égrènent son actualité depuis maintenant plusieurs semaines. Sera-t-il stéphanois dans les jours, dans les semaines qui viennent? On n'en sait rien.
2: Finalement, il avance, le mercato, Jérémy. Hein. Et Lucas Tassin, certes, c'est un très bon joueur. On sait qu'il peut potentiellement jouer plus haut, mais avec un Lucas Tassin qui n'a pas joué depuis 3 voire 4 semaines, c'est aussi compliqué pour un club de se positionner. Enfin, ouais, c'est ma vision personnelle du
10: sujet. Les Verts encore une fois à l'attaque là, avec Bernauer et de ballon entrée de surface, 62e poteau pour Cardona. C'est dans les gants du gardien finalement qui est sorti dans ses 6 mètres, le centre mi-hauteur de Thierno. Ballon encore une fois le surnombre stéphanois côté gauche avec Bernauer monté aux avant-postes et ballon à 2 contre 1 côté gauche. Ils parviennent à combiner pour avoir un espace pour un centre, et le centre, il était bien vu. Deuxième poteau pour Cardona qui était dans le dos des défenseurs. Malheureusement, le portier grenoblois est parfaitement sorti sur le ballon. Tentative de transition pour les Grenoblois derrière. Ça part en profondeur côté gauche. Et le cardinal vigilant qui vient couper et envoyer en touche. Boaki est derrière qui empêche Xantip, le latéral de Grenoble, de centrer. Ça ressort en touche. On n'est pas loin du poteau de corner côté gauche de l'attaque de Grenoble. Et cette fois, Boaki et Pedro qui vont saisir de ce ballon et obtenir une touche de leur côté. Je me faisais une réflexion là en parlant de Julien Le Cardinal qui avait coupé une tentative de transition. J'ai l'impression d'avoir dit son nom 3 fois ce soir à Julien Le Cardinal. Preuve de la sérénité affichée par la défense stéphanoise pour le moment.
2: Ouais, seulement entre guillemets 46 ballons touchés pour Julien Le Cardinal, alors que Naïr à côté de lui en a touché 66.
1: D'accord.
10: Est-ce qu'un Tchongvai, c'est le stéphanois qui a touché le plus de ballons? Alors forcément la stat est un peu erronée avec la sortie de Breum. On sait qu'il touche beaucoup de ballons. Jacob Breum sorti prématurément sur blessure. Mais je verrais bien un Tchongvai être parmi les joueurs qui ont touché le plus de ballons pour l'instant ce soir.
2: Ouais, Jérémy, c'est le deuxième joueur qui a touché le plus de ballons avec 67. Et celui qui en a touché le plus, c'est Naïr avec 69 ballons touchés.
10: Les Grenoblois qui essayent de construire depuis leur moitié de terrain. Ils trouvent un petit espace là dans l'axe avec Magnin. Et là, il y a un gros espace, un boulevard côté droit pour Zawi qui va avancer, franchir la ligne médiane et venir à l'approche de la surface à Sabernouar. Le centre et la tête de Naïr qui écarte le danger. Premier poteau. Il redonne le ballon à 30 mètres aux Grenoblois qui vont une nouvelle fois partir sur la droite avec Agpa Agpro au duel face à Naïr. Et est-ce que ça passe face à Naïr? La réponse pour l'instant depuis le début de saison, vous la connaissez. Attention, ça chamaille là entre Naïr et Agpa Agpro. Il n'a pas digéré Agpa Agpro que Naïr vienne prendre le ballon et les deux joueurs sont restés collés ensemble. Ça s'est poussé des bras pour se dégager du côté Swahim Naïr. Les sifflets, la petite bronca de Geoffroy Guichard, l'arbitre avait le dos tourné, là rien vu, et on va en rester là puisque le jeu n'a pas été arrêté. On garde le ballon tranquillement, 53 minutes de jeu ici à Geoffroy Guichard. Ce score de 3-0 toujours acquis dès la pause par l'AS Saint-Etienne. Les buts de Tchongvai, de Ballot, de Cardona et Bernauer qui tente d'envoyer en profondeur Cardona dans l'axe. Ça va être perdu ce ballon en deux temps. Mauvais contrôle de Svetlin. Envoyé en touche directement sur son entraîneur Yann Catro, qu'on disait agité lors de la première minute de cette rencontre avec cette perte de balle sur le coup d'envoi des Verts qui aurait pu déclencher une grosse occasion pour Grenoble. Bah derrière, les deux glacières qui sont juste devant lui, elles n'ont pas souffert. Elles sont sereines, les glacières sur lesquelles a l'habitude de s'asseoir le technicien stéphanois. Et cette gestion dans laquelle semble s'installer l'AS Saint-Etienne pour le moment, avec une équipe de Grenoble qui ne parvient pas à les perturber en position offensive. Et encore une fois, il suffit d'un joueur au pressing. Là, c'est Tierno Balo face à Nesta Zaoui. Le ballon est dans la moitié de terrain des Grenoblois sur leur côté droit. Balo vient en opposition face à Zaoui. Tentative de dribble, ça passe pas. Et la touche, ça va être pour Maxime Bernauer. Est-ce qu'il va chercher Tierno Balo juste devant lui? Il va pas le trouver. Tierno Balo va même commettre une petite faute. Et Maxime Bernauer également, ça va être sifflé par l'arbitre. Bon, le rythme n'est pas incroyable dans cette seconde période.
1: Vrai.
10: Pour
1: on
10: l'instant,
1: gère,
10: messieurs, on gère tranquillement. C'est l'impression que ça donne, en tout cas. Je ne sais pas si vous avez la même.
1: Ah,
10: oh,
1: si,
10: le ballon récupéré par Boa qui est entré de surface avec Cardona, ballon pour un pénalty. Ballon qui va décaler peut-être David Tajuli pour une frappe. Pour la mauvaise passe dans le dos, David Tajuli. Allez, il récupère David Tajuli au poteau de corner. Est-ce qu'il va pouvoir centrer? Il est pris par deux Grenoblois. Il y a trois Stéphano dans la surface. Il va reculer David Tajuli et jouer avec Maxime Bernauer. Encore une fois, c'est récupération de balle. Et Zvetlin qui va obtenir un très bon coup franc à l'angle de la surface de réparation, côté gauche. Quand on dit qu'il n'y a pas de rythme, en fait, il suffit d'un contre-pressing déclenché par les Stéphanois pour, comme lors de la première période, étouffer à la relance les Grenoblois, totalement dépourvus de solution, récupère un ballon et malheureusement Tierno Balo, un peu seul au point de pénalty, il a quasiment à 2 contre 2. Il y a un petit appel de David Tajuli, tente de lui mettre et d'être altruiste au lieu de frapper. Malheureusement, c'était mal ajusté. Et on a quand même une nouvelle chance avec donc ce coup franc obtenu par Zvetlin à l'angle de la surface côté gauche. Ça va être pour le pied droit de David Tajvili. On est 6 Stéphanois dans la surface de réparation. La frappe ou le centre que va faire David Tajvili. Il va la mettre dans la boîte. Premier poteau, c'est dégagé de la tête par un Grenoblois. Mal ajusté ce coup de pied arrêté de la part de notre Géorgien. Le ballon quand même renvoyé dans la surface de réparation, peut-être pour Erwin Cardona qui nous met une chandelle dans la boîte. C'est récupéré par Boakye, prise de volée de Boakye à 20 mètres, c'est dégagé par un Grenoblois qui la dégage mal encore à son tour. Et David Tajuli va faire une main sur une tentative de contrôle. Qu'est-ce qui vous fait sourire? C'est le fait qu'il y ait des frappes toutes les 5 secondes c'est de la part de Saint-Etienne.
2: La chandelle de Cardona était pas
1: chandelle,
2: mal.
1: C'est pas mal.
10: Oui, un chantre-chandelle, c'est assez rare à ce niveau-là de voir ça. Mais vraiment, c'était un chantre-chandelle. Ah, bah, le ballon vient à hauteur de genou et boum, allez, si je faisais une petite chandelle dans la surface, si jamais ça nous retombe dessus. Ça n'a pas fonctionné. Mais le sentiment global, alors oui, le rythme n'est pas le même que celui de la première période, mais c'est normal. Que Grenoble n'a pas les armes pour perturber la Saint-Étienne.
1: Tout à fait, ouais. On sent bien que. Et d'ailleurs, au passage, messieurs, on parlait de. Il va changer quelque chose, Olivier Frappoli, et pour l'instant, rien changé du tout. Hein.
2: Non,
1: rien changé du tout.
2: Ils ne sont pas recroquevillés non plus dans leur surface. Ils ne proposent pas grand chose de plus offensivement. Et de toute façon, comme l'a dit Jérémy, lorsqu'ils essayent de relancer court, ils n'y arrivent pas. Ils sont tout de suite pressés par les Stéphanois qui d'un coup enclenchent un pressing. Donc c'est plutôt encourageant pour la SS, surtout pour les défenseurs Stéphanois ce soir.
10: Oh, et la vigilance de Julien Le Cardinal sur une tentative de dégagement des Grenoblois avec Fofana qui encore une fois au duel. Et se fait prendre par la défense centrale des Verts. Derrière, on commet une faute au milieu de terrain du côté des hommes de Yann Catro. Et on va faire un changement, je crois, du côté grenoblois. Ça y est, essayer d'apporter une petite réponse, ou peut-être de faire tourner, je ne sais pas, avec la rentrée du milieu de terrain Bernadou, qu'on avait vu il y a quelques mois au Stade des Alpes titulaire lors du 0-0 en fin de saison dernière. Et les Grenoblois qui essayent d'attaquer. Les deux changements vont pas avoir lieu tout de suite avec Akpa Akpro. Oh, qui dribble Maxime Bernauer. Il s'est fait prendre dans le dribble Bernauer. Il va être sanctionné. Ça va être un coup franc et un carton pour Maxime Bernauer là-dessus. Mais pourquoi? Carton jaune pour Maxime Bernauer sur ce dribble. Alors oui, il s'est fait prendre par le crochet. Akpa Akpro prenait de la vitesse pour aller centrer. Mais sortir un carton jaune comme ça, en toute honnêteté, je l'aurais pas sorti. Je l'aurais pas donné.
1: Non, mais
10: Maxime
1: pas
10: Bernauer
1: honnête.
10: Qui comprend pas trop.
1: Vous êtes pas honnête, Jérémy.
10: Non, mais première, objectivement, vous sortez le carton directement comme ça.
1: Ah bah,
2: en fait,
1: c'est pas sa première.
2: Il met son pied. Il fait une petite semelle sur.
1: Ouais.
2: Sur le Grenoblois, et si le Grenoblois ne subit pas cette faute, ensuite il peut amener un centre dangereux dans la surface. Donc moi, ça me surprend pas tant.
10: D'accord.
1: Il n'y a pas de scandale.
10: Okay, j'ai peut-être été trompé. Et la sortie également d'un attaquant, Yad Ali Diaby. Lui, le Stéphanois d'origine, originaire du quartier de la Cotonne, ancien d'Andrézieux, qui n'aura pas
1: discret,
10: réussi à se dépêtrer dans la défense stéphanoise ce soir, remplacé par un jeune attaquant italien. Leonardo Seri, ancien joueur de la Juventus de Turin. Dans les jeunes de la Juventus de Turin, il n'a jamais eu sa chance véritablement avec cette équipe de la Juve, et il arrive depuis cet été à Grenoble. Allez, le coup franc Grenoble avec un pied gauche, ça va être entré en deuxième poteau et c'est tranquillement dans les gants de Gauthier Larsonneur qui se couche sur le ballon. Pas de problème pour Larsot. Au deuxième poteau, il n'y avait pas de Grenoblois et Larsonneur qui dégage au pied dans sa surface de réparation pour Max Bernauer. Il y a un espace côté gauche là pour Zurico Davitashvili, un peu laissé seul par les Grenoblois. Il va préférer temporiser, repasser dans le rond central. Leonardo Seri, donc cet attaquant italien, jeune attaquant italien, qui a un profil atypique, hein. 1m98. Quand on le voit comme ça, on a l'impression qu'il fait trois têtes de plus que Swain Nahir.
2: Et pourtant, il n'est pas petit.
10: Effectivement. Lors de sa jeunesse en Italie, les observateurs, il était un grand espoir, hein, il n'a malheureusement pour lui jamais réussi pour le moment à confirmer, les observateurs le comparaient à Luca Toni, ancien attaquant de la Juve. Et Cardona qui en profondeur peut-être Davitashvili pour une frappe en tête surface, oh, il envoie au-dessus ce ballon Zurico dans le dernier geste, ça manque de précision, la phase de transition des Verts, il y a du surnombre en entrée de surface, Cardona dans l'axe qui décale Davitashvili. Et il envoie le ballon 5 mètres au-dessus facilement de la barre transversale grenobloise. La balle du 4-0, elle était là pour les Verts. Et attention, là, on n'est pas vraiment repositionné avec Akpa Akpro qui se fait copieusement siffler. La langue de la surface, le très bon repli de Chong Vai de Bernauer pour l'empêcher de trouver une solution. Les Grenoblois obligés de repasser derrière dans le rond central. Et d'aller peut-être sur la gauche avec Fofana qui a basculé sur le côté en laissant sa place à Seri dans l'axe. Et les Grenoblois, pas de solution, repassent derrière avec leur gardien ou avec, je crois, un petit Popolo Popop qui est appelé depuis les balcons. Il est encore tout timide pour l'instant, mais nul doute que ça va monter alors qu'on atteint l'heure de jeu pile poil ici à Geoffroy Guichard. Et toujours ce score de 3-0 pour une AS Saint-Etienne en gestion pour le moment face à Grenoble.
1: On nous écoute depuis Roventin-Vaugris dans le 38, l'Isère. On nous écoute depuis Mâcon, bien entendu, depuis Rodez. On vous écoute, Jérémy, également depuis Canet-en-Roussillon. Les gens qui sont ravis. Attention quand même, un petit excès de confiance, nous disent certains auditeurs sur la WhatsApp d'ici Saint-Etienne. On va quand même se méfier, effectivement, même monsieur à 3-0.
10: Oui, bien sûr.
1: On paraît quand même assez serein sur ce qu'on voit de Grenoble.
10: Mais on connaît suffisamment cette équipe de l'AS Saint-Etienne. On peut s'emballer sur l'instant T, évidemment. Attention, ouais. Le centre Grenoble depuis la droite. Ça traverse toute la surface. Est-ce que ça va sortir en 6 mètres de l'autre côté? Non, c'est sauvé par Fofana alors que le ballon allait sortir. Les Grenoblois qui ont d'espace à gauche avec un centre de Xanti encore dans la surface. Et c'est pour qui? C'est pour Larsonneur. Tranquille. Encore une fois, on cherchait la tête de série. Foudrage face à cette passe pas du tout bien ajustée, ouais, ce centre de Xanti. Mais oui, ne pas tomber dans un excès de confiance, alors que Lucas Tassin va faire son entrée en jeu dans les secondes qui viennent, avec Josh Dufus également. Lui qui n'était pas du tout rentré la semaine dernière face à Clermont, Lucas Tassin qui donc va avoir quelques petites minutes à jouer ici à Geoffroy Guichard. Cardona qui tente d'envoyer en profondeur Tierno Ballot, c'est bien couvert par Clément Vidal qui se relance à 30 mètres, ça va être récupéré ce dégagement par Davitashvili qui va en profondeur sur face Ballot, la frappe à côté, il y avait hors-jeu de toute façon, le drapeau s'est levé, hors-jeu de Tierno Ballot sur cette balle en profondeur signé Zurico Davitashvili, la frappe n'était pas cadrée de toute façon. Et donc la rentrée de Lucas Tassin et de Josh Dufus.
1: Donc on sort Tierno Ballot évidemment
2: et Cardona.
10: Bah Cardona,
1: et Armin Cardona également.
10: Peut-être la dernière de Lucas Tassin, Geoffroy Guichard.
1: Exactement, Jérémy.
10: Puisque c'est le dernier match à domicile avant la fin de la fenêtre mercato. Sortie de Tierno Ballot, remplacé par Josh Dufus en premier. Sortie d'Irvine Cardona. On va écouter l'ovation de GG pour son grand homme pour l'instant de ce début de saison, applaudi par Yann Catron. Irvine Cardona. Et la rentrée de Lucas Tassin, Et Yann Catro qui demande au public d'applaudir Lucas Tassin et Josh Dufus qui rentrent, j'ai l'impression. Et qui demande aussi à ses joueurs de continuer à mettre du rythme par la même occasion. Double changement donc pour les Verts, les rentrées devant de Tassin et de Dufus. Ça va être intéressant de bien voir comment ça va s'articuler, puisque je me souviens de ce débat qu'on a eu 3 milliards de fois la saison dernière. Mais quand est-ce qu'Orneland va nous mettre Dufus et Tassin tous les deux devant? Et bah ça y est, c'est la première fois qu'on l'a.
2: Pendant 30 minutes en plus, on aura le temps de les voir.
10: Josh Dufus légèrement côté gauche de l'attaque et Lucas Tassin légèrement côté droit. Et des Verts toujours en gestion, 63 minutes de jeu, 3-0. Score acquis à la pause, 3-0 face à Grenoble dans cette troisième journée de Ligue 2. qu'on vit ensemble sur votre radio ici Saint-Étienne-Loire. Les Grenobles avec un peu d'espace au milieu de terrain. L'espace entre les lignes, c'est un peu relâché hein, aussi depuis quelques minutes du côté des Verts. On sent que là, l'intensité mise n'est pas la même.
1: Non, c'est sûr.
10: Et attention à ne pas se faire peur avec Xantip côté Grenoble à gauche. Le centre dans la surface est encore une fois tranquillement dans les gants de Gauthier Larsonneur. Oh, qui vient se frictionner avec le grand Italien Cyril qui dit qu'il a été bousculé juste devant. Il est tombé au sol. Larsonneur lui a dit de se relever. Il est venu le toiser directement, lui mettre un petit coup de plexus juste devant lui. Ça n'a pas plu à l'Italien Cyril. Mais visiblement, il ne fait pas peur à Gauthier Larsonneur. Mais attention, attention, parce que là, Gauthier Larsonneur, pardon.
2: Ça sert à quoi de faire ça?
10: Bon, rien, mais bon, on connaît.
2: C'est Gauthier Larsonneur. En vrai, il est attachant. Parce que là, il fait un bon match en plus. Il est capable de sortir de son match tout seul, alors que c'est même pas lui qui tamponne l'attaquant grenoblois. C'est le cardinal. Et il vient de se mêler encore de choses qui ne le regardent pas. On te demande d'arrêter le ballon, on te demande pas de faire la police dans ta surface. Moi, ça me rend fou.
1: Je vous demande de vous arrêter.
2: Ah, ça me rend fou.
10: Ce serait pas une imitation de Destin, vous venez de notre tenter.
1: C'est pas une imitation, c'est une référence. On appelle. C'est pas tout à fait pareil. C'est pas
0: la attention, un pied qui traîne sur Julien Le Cardinal, là, sur une tentative de dribble de Bernardou. Le grenoblois qui a laissé un pied traîner. C'est très douloureux, visiblement, pour Julien Le Cardinal, qui est allongé au sol, les deux mains sur le visage. Le capitaine stéphanois en retard, clairement en retard. Lucas Bernardou, l'ancien joueur formé au Paris Saint-Germain. Arrivé il y a quelques mois à Grenoble, un pied qui est traîné en retard sur Julien Le Cardinal. Allez, va se relever le capitaine stéphanois. Plus de peur que de mal, avec un pied qui est venu s'écraser sur l'intérieur de sa cheville droite. Oh, c'est vraiment un pied qui est écrasé, donc a priori la cheville n'a pas tourné, tout va bien, il s'est relevé Julien Le Cardinal. Mais ouais, avant qu'on parle de Gauthier Larsonneur qui a voulu parler italien quelques instants avec l'entrant grenoblois. Enfin, ce qui me chafouine un petit peu, c'est qu'on est peut-être au quatrième, au cinquième centre de Grenoble. Alors certes pas très précis depuis ces dernières minutes. Hein. Et attention à ne pas sortir de ce match là avec une faute de Julien Le Cardinal et trois grenoblois qui viennent autour de lui alors qu'il n'y avait quasiment rien. Et là, ça fait un amas de joueurs qui s'envoie des mots doux aux oreilles juste devant l'arbitre. Ne pas sortir de cette rencontre pour rien, avec Swahin Nahir qui demande aux grenoblois de reculer. Et Julien Le Cardinal qui va se faire sermonner par l'arbitre en lui disant de se calmer.
2: Ouais, c'est parce qu'il a gardé le ballon.
0: Il garde le ballon après sa faute. Ça a énervé des grenoblois. Julien Le Cardinal qui a peut-être eu un excès d'engagement aussi juste après s'être fait bousculer. Et derrière, eh ben, ça crée un amas un conglomérat de joueurs. Mais ouais, là, ces cinq dernières minutes me laissent un goût. Alors, ouais, je vais pas parler de goût amer parce qu'on mène 3-0, évidemment. Mais un tout petit goût de bon.
2: Ouais, est-ce qu'on serait pas dans
0: le tournant
2: de ce match ?
0: Encore un pied qui traîne sur Maxime Bernauer, cette fois, encore une fois de la part d'un milieu grenoblois, et Bernauer qui reste au sol, l'arbitre qui l'a joué pour le moment. Bernauer qui se tient la cheville droite, et on va arrêter le jeu une nouvelle fois. Enfin non, on ne l'arrête pas, l'arbitre qui ne dit rien, et donc on continue, le ballon est arrêté, les Stéphanois demandent à l'arbitre, mais que fait-on ? Et bien Maxime Bernauer va se relever. Et il va bien, il est déjà en train de courir avec le ballon au pied, Maxime Bernauer, ça a l'air d'aller. Faculté de récupération ultra rapide de la part de Maxime Bernauer.
2: Ah, c'est pas votre cheville ça, Jérémy.
0: Ah non, ce n'est pas la mienne, effectivement. Et là, ça a créé aussi une petite animosité en tribune avec des olé olé qui descendent alors que les Stéphanois multiplient les passes dans le rond central. On fait tourner tranquillement et on a créé un petit espace côté gauche. Pardon Maxime, avec Josh Dufus. On est rentré dans la moitié de terrain des Grenoblois. Est-ce qu'on va se créer une offensive? 68 minutes de jeu, toujours ce score de 3-0 pour les Verts. Il ne se passe pas grand chose pour le moment dans cette seconde période. Et Josh Dufus qui tente de dribbler côté gauche. Ça passe pas, c'est récupéré par les Grenoblois, mais qui nous redonne tout de suite le ballon. Et donc on va repartir dans des petites phases de olé olé. Oh là là, le gros tacle d'Akpa Akpro là, qui a voulu cisailler Dufus, il l'a raté heureusement, mais c'était n'importe quoi. C'est en train un peu de partir dans tous les sens hein, en termes d'agressivité cette rencontre là.
2: À cause de qui, Jérémy?
0: Pardon?
2: À cause de qui? De quelqu'un?
0: Je me sens, Maxime, dans les starting blocks depuis 5 minutes pour dire à cause de qui c'est, donc allez-y.
2: Bah, à cause de Gauthier Larsonneur qui lui pourra pas prendre un coup du match. Ah, ça me rend dingue.
10: Allez, Chang Vai qui tente d'envoyer en profondeur à gauche. Josh Dufus, c'est trop long, ça va être dans la surface, couvert par Vidal et par la défense de Grenoble. Ils vont se dégager, 69 minutes de jeu. Et toujours ce score de 3-0 pour nos Verts face à Grenoble dans une seconde période que l'on espère positive. Elle l'est pour l'instant, il faut que ça poursuive pour les joueurs de Yann Cattrou.
1: 21h27, je vous propose une petite pause, Jérémy, et puis on se retrouve pour suivre la suite de cette rencontre de Ligue 2, les Verts qui mènent 3-0.
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1: Et la tendance du moment, c'est pour l'instant la victoire qui se dessine pour l'AS Saint-Etienne qui mène 3-0 du côté de Geoffroy Guichard face au Grenoble Foot 38, Jérémy Marillier.
10: Avec un corner pour les Verts, on tente de combiner à deux entre Zetlin et David Tajvili. Nouveau corner avec le Grenoblois Akpak Pro qui a dégagé le ballon en touche. Un premier ballon touché par Lucas Tassin il y a quelques instants qui a tenté de se créer une situation de manière un peu individuelle à l'entrée de la surface. Ça a été dégagé en corner, donc nouvelle situation pour les Verts avec David Tajvili côté droit, ça va être sorti en pied droit, on a Dufus dans les 6 mètres, on a Stassin qui rôde pas loin, c'est parti vers le point de pénalty, dégagé de la tête par série l'attaquant italien de Grenoble, et ça revient en deux temps sur David Tajvili côté droit pour un nouveau centre, c'est dégagé en corner, toujours par série pour Grenoble sur un tacle, nouvelle chance pour Zurico David Tajvili, 70 minutes de jeu, toujours ce score donc de 3-0, score acquis à la pause pour les hommes de Yann Cattrou. Je ne sais pas si le terme de gestion est applicable à cette seconde période. Mais en tout cas, on est serein. Ouais. Et ça fait plaisir d'être serein à l'AS Saint-Etienne. Parce que moi, ça fait ma cinquième saison que je commente les matchs avec vous. Et c'est la première fois que je suis aussi serein.
1: Hein. Ouais, c'est vrai qu'on a du mal à s'habituer encore. Hein. On va être prudent. Hein. On restera prudent. On est toujours prudent avec l'AS Saint-Etienne.
10: Oui, non, mais restons. On sait que la vérité de l'instant T n'est pas la même avec l'AS à l'instant. Quelle est la lettre après le T dans l'alphabet ? J'ai un trou de mémoire tout d'un coup. U, voilà, merci beaucoup.
1: Aller, tranquillement.
10: L'instant U, ça n'existe pas du tout, mais c'est pas grave. Allez, corner pour David Tajvili, encore point pénalty. Et c'est dégagé des deux points par le portier grenoblois Oliero, rendu au milieu de terrain à Maxime Bernauer, qui va tenter encore une fois d'envoyer David Tajvili. Allez, côté droit au duel avec Akpak Pro. Et David Tajvili qui prend le meilleur de l'épaule. Il va rentrer dans la surface entrée pour Zetlin Lafrappe. S'il s'envole pas très loin au-dessus. C'était Stassin. C'était Lucas Stassin qui l'a tenté cette frappe. Il a tenté, il était servi côté droit ras du sol, il a tenté d'aller chercher la Lulu opposée du gardien. Peut-être un peu trop compliqué et c'est passé au-dessus. Il a regardé la barre transversale du portier Zerrois.
2: Il a regardé la pelouse. Il a tiré, il a regardé la pelouse, il a dit c'est pas possible.
1: Parce
2: c'est
1: que le ballon rebondit juste avant. Regardez, le ballon rebondit hop, ouais, juste
2: vrai.
1: Avant.
2: C'est vrai.
1: Il a pas tort.
10: Allez, les Grenoblois, attention à cette transition avec Akpak Pro qui tente d'envoyer en profondeur Fofana côté droit. C'est parfaitement récupéré par qui ? Par Kevin Pedro qui va percuter et envoyer en profondeur entrée de surface de Stassin. Le crochet, il est fauché ! L'arbitre qui a quand même une faute. Dufus qui récupère la frappe et se dédié en corner par le gardien. L'arrêt d'Oliero. L'arbitre qui n'a pas sifflé sur cette récupération et sur ce tentative de dribble de Stassin entrée de surface. Il est furieux, Stassin. Il dit qu'on lui a écrasé la cheville gauche, mais l'arbitre n'a rien dit. La percée de Kevin Pedro, il trouve dans la Lucas Tassin qui tombe au sol, c'est récupéré par Dufus côté droit, il tente de l'enrouler au premier poteau, c'est sorti au pied de ce poteau par le portier de Grenoble. Y avait-il faute ou pas sur Tassin? Je vous avoue que là j'ai pas forcément
1: non
10: les bonnes images pour juger. Mais en tout cas, nouveau corner pour les Verts, 72 minutes de jeu. Corner encore une fois sortant côté droit avec David Tajvili qui l'envoie au deuxième poteau. Oh, c'est beaucoup trop long et le ballon était sorti avant de revenir dans les limites du terrain, ce corner de David Tajvili. Et donc ça va être un 6 mètres pour les Isérois. 73 minutes de jeu ici à Geoffroy Guichard. Toujours 3-0 pour la SS face à Grenoble.
1: Ce qui me fait dire non, Jérémy, c'est qu'en fait, c'est que comme on conserve le ballon avec l'occasion, ouais, elle est quand même là. Ouais, il y a avantage, on laisse l'avantage, il y a un petit quelque chose. Mais... Et au passage, Jérémy, la frappe de Defus, elle est belle. Elle est cadrée, elle est pas facile à arrêter. Ouais, ouais, ouais. Il fait un bel arrêt, le gardien de Grenoble. Hein, donc,
10: non, mais très bel arrêt d'Oliero sur cette frappe de Dufus. Premier poteau et derrière encore une fois la solidité de Kevin Pedro et de la défense stéphanoise sur une tentative de transition et de déboulé côté gauche de Fofana pour Grenoble. Ça ne passe pas pour le moment du côté des Isérois et on peut encore une fois afficher cette sérénité défensive pour le moment. Enfin, ce que je trouve intéressant dans l'animation défensive des Verts, c'est que jamais on s'est dit que, en tout cas dans l'animation, cette équipe de Grenoble était capable de nous perturber. Et elle n'a pas perturbé le bloc défensif stéphanois depuis le début du match. Ça aussi, c'est intéressant, je trouve. Il peut toujours y avoir des 1 contre 1 perdus, forcément sur un exploit personnel, mais de manière collective, jamais cette équipe de la SS n'a été perturbée en l'espace de quasiment 75 minutes. Depuis le coup d'envoi de cette troisième journée de Ligue 2, le Castassin qui réclame une faute encore là dans un duel, il n'a rien obtenu.
1: Décidément.
10: Et le ballon va être rendu au Grenoblois. On fait tourner du côté des hommes d'Olivier Frappoli. Le bloc stéphanois bien groupé dans sa moitié de terrain. On les attend. Proposez-nous quelque chose. Avec Fofana qui tente d'envoyer long de ligne de touche à gauche. Bernadou, très bien couvert par Julien Le Cardinal, qui va se dégager avec Kevin Pedro long de la ligne. C'est beau avec Boakye. Oh, dis donc, j'avais oublié qu'Augustine Boakye était toujours sur la pelouse.
1: Je suis un peu de votre avis.
2: Assez discret, mais comme la semaine dernière. Ouais. La semaine dernière, on a noté qu'il avait fait un match très discret. Et c'est vrai que peut-être ce positionnement ne le met pas forcément en valeur. On sait que l'année dernière, c'était le Stéphano le plus visible. Mais c'est vrai que depuis le début de la saison, c'est vrai qu'il est un peu...
10: En fait, il est
2: plus discret que les autres.
10: Ouais, c'était le créateur attendu dans l'entrejeu la saison dernière. Aujourd'hui, il y en a deux. C'est aussi un rôle qui est divisé à l'AS Saint-Etienne, d'où peut-être cette visibilité moindre d'Augustine Boakye, qui était finalement le joueur indispensable la saison dernière dans le lien qu'il pouvait y avoir entre l'animation défensive et l'animation offensive. Et cette saison, enfin en tout cas pour l'instant, après trois journées, il y en a plusieurs dans ce rôle-là.
2: Et les stats le montrent, Jérémy, seulement entre guillemets, 28 ballons touchés pour Boakye ce soir, tandis que David Tachvili qui est rentré en cours de match, on a touché 47, Svetlin 68 et Tchongsvaï 93.
10: Mais on ne se faisait pas déjà la réflexion la semaine dernière que David Tachvili avait touché bien plus de ballons que d'autres joueurs en rentrant sur la pelouse. Ouais. Allez, on est rentré dans le dernier quart d'heure. 3-0 toujours pour les Verts. Sérénité pour le moment. Dans cette troisième journée de Ligue 2, les Grenoblois tentent de mettre en place quelque chose. Ils vont côté droit, mais Maxime Bernauer coupe très bien tout ça devant Akpa Akpro. Et Dufus qui part en dribble et il se fait faucher. Josh Dufus par Diba. Carton jaune mérité pour cette faute d'énervement de Diba, le milieu de terrain grenoblois qui a empêché. Clairement, il n'y a pas d'autre mot, Dufus, de prendre de la vitesse. On n'était pas loin d'arriver à la moitié de terrain. Et Akpa Akpro qui ne s'est pas fait des copains. Hein, l'ailier grenoblois. La semaine dernière, c'était Koné qui s'était fait vilipender par toute la tribune Henri Point suite à ce choc avec Juan Ferrer, dont il était l'un des acteurs. Et là, Akpa Akpro, pris en grippe dès qu'il touche le ballon, suite à certaines fautes qui n'ont pas plu aussi à ce duel hein, où ça s'est chamaillé avec Swaim Nahir il y a quelques minutes, juste devant la tribune Henri Point. Et les Verts ont le pied sur le ballon. Allez, on construit, on va passer derrière avec Swaim Nahir, avec Julien Le Cardinal, le bloc clairement Grenoble, décidément j'y arrive pas. Hein,
1: On
10: a le ballon.
1: Clairement, la page est tournée.
10: Il faut que j'apprenne à tourner la page, c'est ça. Il faut que j'apprenne à tourner la page. Et espérons qu'on va la tourner sans revivre la fin de match qu'on a vécu face à Clermont la semaine dernière, où on a trembloté alors que le score était là aussi de 3-0 pour l'AS Saint-Etienne, avec une réduction de l'écart clermontoise à 5-6 minutes de la fin de mémoire. Pour l'instant,
1: c'est ça.
10: Les Grenoblois n'ont pas réussi à inquiéter Gauthier Larsonneur. Combien de tirs pour les Grenoblois ce soir? Tiens, ça, j'aimerais bien avoir la stat si vous l'avez, messieurs.
1: Bien sûr qu'on va vous trouver ça. Ne vous inquiétez pas.
10: Le ballon côté gauche avec David Tachvili. On est dans la moitié de terrain des Grenoblois. On fait tourner, on vient dans l'axe avec Svetlin, avec Boakye. On est à 30 mètres. On fait tourner façon handball. On va aller côté droit avec Kevin Pedro. Pas de solution. On prend son temps. On fait tourner. On garde le ballon. Milieu de terrain avec Le Cardinal, avec Tchongvai qui est partout là où il doit être. Tchongvai pour proposer des solutions à ses partenaires. Avec Stassin maintenant de la surface côté droit. Ça combine bien avec Tchongvai à 20 mètres qui va décaler de l'autre côté du Fus. Allez, il a un peu d'espace pour frapper du Fus. Entrée de surface à frappe. Oh, ça va passer 2 mètres au-dessus de la barre. Cette frappe de Dufus, il a tenté de l'enrouler
0: vers la lucarne opposée. C'est passé de mètres au-dessus. Nouvelle situation que parvient à se procurer Josh Dufus. Malheureusement, dans le dernier geste, ce n'est pas ça encore une fois.
2: Et deux tirs seulement pour Grenoble, Jérémy, ce soir, tandis que les Verts en ont réalisé 11.
0: Avec la sortie de, vous devinez qui, Jean-Guy Agbagro, qui va se faire des Jules. Petits copains pour une dernière fois. Et la rentrée, alors déjà, d'un autre joueur du côté grenoblois, qui va remplacer sur le côté droit de l'attaque Jean-Guy Agbagro. Et la sortie, de manière remplacée par un Stéphanois, Jules Mouton, applaudi par Geoffroy Guichard.
2: C'est beau, hein,
0: Jules Mouton.
2: C'est beau. Première apparition en Ligue 2, premier match en professionnel pour Jules Mouton à Geoffroy Guichard.
1: Geoffroy Guichard, c'est beau.
2: C'est sympa.
1: Je dis rien, Jérémy Magnin, il joue à Clermont-Ferrand avant. Mais je ne voulais pas vous le dire parce que ça va vous perturber.

0: se passe pas grand chose.
1: Bah, oh, ouais, attention, si un ballon profondeur pour Stassin qui est signalé hors jeu. Et les foudrages de Stassin, il tire dans le but. Attention à ne pas se prendre un carton jaune suite à ce geste d'humeur.
2: Pourtant, il l'est bien. Hein.
1: Il n'y en aura pas pour Lucas Stassin de carton.
2: Pourtant, il l'est bien hors jeu, je pense. Hein.
1: Ah oui, je pense aussi. Ouais. Ouais. Oui, il y a 5 mètres, hein, facile. Hein.
2: Ouais, largement.
1: Il y a la ligne droite de Longchamp, hein, certains auront la référence.
2: La frappe, elle est belle en plus, hein, qu'il la met derrière. Hein.
1: Oui, enfin bon, tout le monde était arrêté.
2: Ah, un peu de détente, petit extérieur du pied qui va se toucher un petit filet.
1: Oui, bah bravo à Lucas Stassin. Qui effectivement, là, si vous êtes recruteur de l'Atlético de Madrid, du Paris Saint-Germain, vous voyez ça, vous vous dites waouh, je vais mettre 5 millions de plus, peut-être pour Lucas Stassin, qui est toujours Stéphanois pour le moment, et qu'on essaye de trouver en profondeur, envoyé à l'entrée de la surface par Boakye, c'est bien couvert. Par Sari Kaya, le défenseur central de Grenoble, ballon envoyé en touche. On va regagner quelques mètres avec cette touche obtenue côté droit. On va prendre notre temps pour l'effectuer. On est dans les 10 dernières minutes, 3-0. Une équipe de Grenoble qui ne nous inquiète pas le moindre du monde. Lucas Stassin qui tente de combiner avec Kevin Pedro sur ce côté droit. Ça ressort en touche pour les Verts. Kevin Pedro qui a vu l'appel. Allez, en profondeur, entrée de surface de Zeltin. Zeltin qui est sorti, qui est servi. Entrée de surface, peut-être avec Boakye. Ça revient derrière pour Tchongbaï. Le centre deuxième poteau, peut-être pour Dufus. C'est trop court, c'est dégagé de la tête par les Grenoblois qui nous redonnent le ballon au milieu de terrain. Ils sont en train de rendre définitivement les armes, hein, les Grenoblois. Même ça se voit dans les tentatives de relance.
2: Votre copain italien, là, le pauvre. Dur, hein.
1: C'est un Luca Toni en formation encore une fois pour le moment. Espérons que vous n'ayez pas déclenché quelque chose qui va se retourner contre nous, Rodolphe, et qu'on n'ait pas un doublé de ce série dans les Leonardo série dans les prochaines minutes. Vous ne pourrez vous en vouloir qu'à vous-même,
2: hein,
1: Rodolphe.
2: Ouais, mais écoutez, moi je lui souhaite hein, vraiment, mais le pauvre, il court. Hein. L'athlétisme peut-être, il y a peut-être une possibilité dans l'athlétisme à Grenoble.
1: C'est mort, enfin.
3: Dire d'un footballeur il court, c'est comme quand on croise quelqu'un, on dit ah ben il est gentil celui-là.
2: Ah non, mais le pauvre, il a pas un ballon à se mettre sous la dent, le pauvre, hein, franchement. Hein.
1: Allez, on est côté gauche avec Bernauer qui va servir entrée à 30 mètres. Zvetlin, il y a Cardona entrée de surface. On en parle de Cardona, il est sorti depuis 20 minutes. C'est Stassin qui est juste là. On tente côté gauche de combiner maintenant avec Bernauer ou qui tente une talonnade vers Dufus. Pas du tout maîtrisé. Mais derrière, les Grenoblois se relancent mal. Et Boakye avec David Azuli dans sa face. Oh, que c'est bon, et ça fait cadre. Oh là là là là là là, David Azuli. Zurico, David Azuli. C'est le Brésil, cette combinaison stéphanoise entre Boakye et David Azuli avec un départ côté gauche. Ça combine, petit périmètre, petit espace entre Boakye et David Azuli. Pleine balle, Zurico devant le gardien. Il l'ajuste avec une frappe. Allez, il est à 10-12 mètres. Il l'ajuste avec une frappe ras du sol sur le côté droit du portier. Que c'est beau, la récupération de Zvetlin à 30 mètres. David Azuli, le 1-2 avec Boakye entrée de surface. C'est magnifique. Ça fait 4-0. Rien à retirer.
3: Ouais, et encore, on le disait en première période, mais c'est le cas avec cette mauvaise talonnade de Bernauer. Mais on voit directement, il a perdu la balle. Il se bat pour la récupérer avec Zvetlin qui vient l'aider. Et ensuite, bah, on connaît la capacité de passe de Boakye, la capacité de percussion et de finition de David Azuli. Donc forcément, ça peut que faire une belle occasion de but pour la SS. Mais il faut encore mettre en avant, je pense, messieurs, l'envie des Stéphanois, même à 3-0, de récupérer rapidement le ballon une fois que le ballon est perdu.
1: Enfin, ce schéma qui s'est répété ce soir, de manière ultra positive pour la SS, ces récupérations de balles à 30 mètres de la cage grenobloise, cette faculté à les asphyxier.
3: Et après, ça va vite.
1: Et ça va à une vitesse folle. Enfin, là, le 1-2, l'échange Boakye et David Azuli, ça allait à 2000 à l'heure. C'était parfait. Tout ça sur une récupération de balle de Tamar Zvetlin dans les pieds des Grenoblois. Ça fait donc 4. Et cette statistique assez hallucinante. 3 journées, 10 buts marqués par l'AS Saint-Etienne. Un seul encaissé. Alors on ne va pas s'enflammer, évidemment. Ça, on le répète, c'est dans la mentalité, c'est dans l'ADN Stéphanois de toute façon de ne pas s'enflammer, en tout cas ces dernières saisons, ça ne sert strictement à rien. Mais ce début de saison, bah, il est tout simplement parfait au niveau comptable, au niveau statistique pour les joueurs de Yann Catro. 4-0, avec même un nouveau buteur désormais, Zurico David Azuili, un Augustine Boakye, passeur décisif,

0: C'est sa deuxième passe, hein, je crois, à Boakye, après celle qu'il avait donnée à Brehoum à Sochaux lors de la première journée. Lui qu'on disait discret ce soir, Augustine Boakye, eh ben, il va ressortir de cette rencontre avec au moins une passe décisive. C'est du tout bon. Et je crois que tous les joueurs offensifs, en tout cas titulaires, qui démarrent un match titulaire à l'AS Saint-Etienne, ont des stats depuis le début de la saison. Ça aussi, c'est intéressant, hein, que ce soit Brehoum, que ce soit Ballot, que ce soit Cardona, bien sûr, et Boakye. Ça performe de partout.
1: Et souvenez-vous, messieurs, l'an passé, c'était déjà le cas. Je me souviens, en début de saison, on avait fait 3-3 Laval, ensuite on avait beaucoup marqué, et tous les offensifs avaient été décisifs. Donc c'est intéressant, on peut se dire que le danger à Saint-Etienne peut venir de partout.
0: Ouais, à la différence près de la saison dernière, il y avait des matchs bien plus compliqués dès le début. Je me souviens de Boulogne, où ça avait été très compliqué d'aller gagner là-bas lors de la deuxième ou la troisième journée, je ne sais plus, avec un but de David Ajvili qui avait tout débloqué à la fin.
1: C'est ça.
0: Alors que là, le sentiment n'est pas le même en ce début de saison. Et les Verts, encore une fois, à l'attaque avec David Ajvili, entrée de surface, qui va frapper. C'est dans les gants du portier grenoblois. Il a tenté d'ouvrir son pied. David Ajvili, servi entrée de surface par Lucas Tassin. Avec encore un Svetlin qui était dans la combinaison à l'origine. Il a tenté d'enrouler sa frappe. C'était un peu trop centré, finalement, pour le portier Oliero. Le portier de Grenoble qui a pu saisir de ce ballon. 86e minute de jeu, 4-0 pour l'AS Saint-Etienne face à Grenoble. Et Seri, l'attaquant de Grenoble, qui perd le ballon là, c'est dans ses 30 derniers mètres. On aurait pu aller plus vite sur la récupération, mais Svetlin a préféré temporiser. Et on va repartir de notre base arrière avec Julien Le Cardinal, avec Boakye est maintenant côté droit, avec Kevin Pedro. Ça joue en une touche de balle et on envoie le long de la ligne de touche Stassin qui va crocheter face à Eric Kaya. Le centre, deuxième poteau peut-être pour David Ajvili qui coupe, non, finalement c'est au-dessus de lui et les Grenoblois se dégagent. C'est récupéré par Boakye à 20 mètres. Boakye, est-ce qu'il va frapper? Non, il est repris par un défenseur, mais il peut garder le ballon et ressortir derrière avec ses partenaires, avec un Maxime Bernauer qui se retrouve en numéro 10 là depuis maintenant 30 secondes. Et on a de l'espace encore côté droit avec Kevin Pedro qui va peut-être pouvoir débouler pour centrer. Finalement il sera vide, il sert Stassin dans la surface. Le centre de Stassin, deuxième poteau, on diffuse tout à la reprise. Oh, l'arrêt incroyable d'Oliero qui va dégager après en corner avec un défenseur. Oh, le geste magique de Dufus, applaudi par tous ses partenaires. Le centre, deuxième poteau, un peu en cloche de Stassin. Et après le point de pénalty, Dufus qui tente un ciseau. C'était cadré, c'était centré, c'était puissant. C'est sorti par le gardien grenoblois de manière acrobatique. Oh, si on avait conclu la soirée comme ça.
1: Je trouve qu'il l'arme hyper tard, enfin il le masque bien. Il attend longtemps avant de.
2: On croit qu'il va contrer de la poitrine à un moment donné.
1: Et par contre, il envoie un de ses missiles. Ouais. Très belle arrêt.
0: Allez, corner de David Ajvili. C'est dégagé des deux points par Oliero. Le portier s'est renvoyé dans la surface par Svetlin. Pour le Cardinal qui tente un ciseau lui aussi. Ça va dans les 6 mètres et c'est capté par le gardien en deux temps. Bon, c'était peut-être un ciseau, mais plus façon passe en profondeur, hein, de la passe de la part de le Cardinal. Il était à 15 mètres. Oui, c'était un retourné. C'était pas un ciseau. Ouais. Il n'y avait pas les deux jambes en l'air. 88e minute de jeu. Et cette sensation que s'il y en a un cinquième, ce ne serait pas déraisonnable, hein, vu tout ce que l'on voit sur la pelouse ce soir pour le moment. Et c'est ça qui est fou, hein, messieurs, finalement, ce score de 4-0. Enfin, je ne sais pas si vous êtes du même avis, vous allez me le dire, mais 4-0, c'est presque la sanction minimum, l'addition minimum pour Grenoble ce soir, hein, vu la différence de niveau pour le moment.
1: C'était annoncé il y a
0: 1h46. Oh, allez.
2: Quand vous ne savez pas demander.
1: Non, mais oui, c'est vrai. On l'a dit tout à l'heure. Là, ça doit faire 17 tirs pour la SS, 2 seulement pour Grenoble. Donc, forcément, c'est j'ai envie de dire. C'est facile à dire, mais une fois qu'on met du danger dans la surface, ouais, forcément.
0: Oh là, et ce geste qui ne trompe pas. Il y a un grenoblois qui déboule côté droit. Et il y a un tacle rageur de Swaim Nahir qui tacle sur le grenoblois quand il centre. Il obtient le 6 mètres. Et derrière, il a les deux points levés de rage vers la tribune Henri Point. Il est félicité par tous ses partenaires. Il y a 4-0. On est à la 89e. Et on a un Swaim Nahir qui est fou de joie d'avoir réussi à obtenir un 6 mètres en taclant son adversaire direct.
2: Ouais, parce que la semaine dernière, rappelez-vous, quand on a pris ce but, vous savez, Julien Le Cardinal était chiffonné par ça, l'entraîneur aussi. Vous voyez, là, on montre bien que jusqu'au bout, on va aller jusqu'au bout.
0: Et le public est déjà en train d'applaudir ses joueurs alors que le temps additionnel n'a même pas encore démarré. Ils n'ont pas envie de lâcher. On sent que le but encaissé face à Clermont leur a un petit peu chatouillé l'orgueil aux Stéphanois la semaine dernière. Ils n'ont pas envie de revivre ça, ne serait-ce que d'offrir une opportunité aux Grenoblois de l'inscrire, ce petit but pour réduire l'écart. Oh, ça combine bien là du côté de Grenoble. C'est passé côté droit en deux temps avec un centre deuxième poteau dans la surface pour Seri. Ça passe devant tout le monde, ça ressort de la surface à l'angle pour Fofana, le centre dans la surface de Fofana pour Grenoble et Luca Toni, enfin le neveu de Luca Toni. Il a beau faire 1m98, le ballon était à 3 mètres de haut et c'est passé bien au-dessus de lui. Et les arbitres qui vont abréger les souffrances de Grenoble avec seulement 2 minutes de temps additionnel.
2: Ah oui, fais-tu mal.
0: On rentre dedans maintenant. Les Verts sont déjà dans la moitié de terrain de Grenoble, tout tranquillement côté gauche. Vous pouvez d'ores et déjà nous appeler hein, si vous le souhaitez pour réagir avec nous. On est dans l'après-match, bientôt une heure d'après-match. Toutes vos réactions au 04 77 10 0 0 10. Début de saison parfait pour le moment pour l'ASS. 3 matchs, 3 victoires, 10 buts marqués, 1 encaissé. Une sensation de supériorité ce soir. Et ça continue d'attaquer avec Boa qui est entré de surface. Il tente d'envoyer un de ses partenaires en profondeur avec une petite louche. C'est sur la tête d'un Grenoblois qui peut se dégager. Mais ballon revient milieu de terrain pour Nauvert. Tout en contrôlé en maîtrise. Qui vont encore aller attaquer côté gauche avec Bernauer. Il sert Davitashvili à la Resurreco Davitashvili. Encore une minute dans le temps additionnel. On fait tourner tranquillement. La satisfaction des 20 000 supporters présents ce soir. Elle ne s'entend pas forcément, puisque avec cette sérénité, enfin, il y a cette sérénité se perçoit aussi dans les tribunes. Hein. Et ça fait tellement longtemps qu'on l'a pas senti. Enfin, j'ai pas envie d'exagérer dans mon ressenti, mais moi qui suis là depuis seulement 5 saisons, enfin, j'ai pas eu ce sentiment de sérénité depuis mon arrivée.
1: Mmh. En même temps, depuis que vous êtes arrivé, j'ai dit.
0: Oui, on passe en crise.
1: Je pense que ça vous semble vraiment un lien, mais. Mais oui, c'est sûr qu'on l'a dit, hein, les Verts ne sont pas inquiétés depuis 3 matchs. Défensivement, ils sont en place, l'Arseneur ne craint rien, donc c'est forcément positif. Et on le sent aussi, oui, comme vous le dites, dans le stade. Où,
0: et allez, peut-être une dernière offensive, là il reste 20 secondes, et Boa qui envoie Dufus à l'angle de la surface, le centre de Dufus pour Stassin. Oh, il rate le ballon, il était tout seul à 6 mètres. Le centre ras du sol pour Stassin, de la part de Dufus. Oh. Et Stassin qui rate le ballon alors qu'il était à 6 mètres. C'était la balle de 5-0 et c'est terminé. On va en rester là. L'arbitre, Monsieur Swiffy, siffle la fin des débats. La belle victoire de l'AS Saint-Etienne ce soir lors de cette troisième journée de Ligue 2. Victoire 4-0 face à Grenoble. Rien à dire. Les Verts ont été supérieurs à leur adversaire dans tous les compartiments. Un score acquis dès la première période. 3-0 à la pause avec des buts signés... Chong Vai signé, je ne sais même plus qui a marqué d'ailleurs. Enfin, il y a eu du Cardona, il y a eu du Tierno Balot aussi. Non, Chong Vai, Balot et Cardona, oui, voilà. Et Davitashvili au retour des vestiaires pour le quatrième. La satisfaction se voit sur les visages stéphanois là, en train de se congratuler dans le rond central avec leur entraîneur.
1: Il a pas l'habitude de dire autant de buteurs parce que je savais pas que marqué à la 82e c'était au retour des vestiaires.
0: Oh là là, ça y est. Enfin, vous êtes mesquins tous les. Vous êtes mesquins. Mais non, mais je voulais tout simplement m'appuyer sur les écrans géants. Et au moment où je voulais égrener le nom en m'appuyant sur l'écran géant, bim, tout a été effacé pour dire victoire des Verts, victoire des Verts. Donc j'avais plus mon support, j'étais perdu. Et Yann Catreau qui commence à faire un tour d'honneur tout seul. Enfin, il s'est un peu isolé des joueurs pour applaudir les tribunes stéphanoises. Pour les remercier pour leur soutien. Et il va rejoindre ses joueurs pour continuer de les congratuler. Une belle soirée de football que l'on a vécue donc sur ici Saint-Etienne-Loire et ici à Geoffroy Guichard.
2: 21h53 sur l'antenne d'ici Saint-Etienne-Loire. Nous voilà dans la période du débrief. Les Verts qui l'ont emporté 4-0. À tout de suite.
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2: 4 à 0, la victoire, large victoire, sans trembler de l'AS Saint-Etienne ce soir face au Grenoble Foot 38. Jérémy, tout était acquis en première période et on a vu les Verts assez tranquillement dérouler la seconde période, mais on n'a jamais senti les Isérois capables de revenir dans cette partie à aucun moment quasiment.
0: Non, à aucun moment tout court. Hein, les Stéphanois ont mis la main sur cette rencontre très rapidement avec ce premier but sur corner signé Aaron Tsongvai. Les Verts se sont rendus cette rencontre facile et c'est tout à leur mérite. Hein. On était tous là à souligner avant la rencontre que cette équipe de Grenoble elle avait potentiellement les moyens de nous perturber. Une équipe qui perturbe l'AS Saint-Etienne depuis maintenant plusieurs saisons. Il suffisait de se souvenir des dernières rencontres face à eux à Geoffroy Guichard pour en avoir la preuve. Et ce soir, la SS a été supérieure à son adversaire, comme elle a été supérieure la semaine dernière à Clermont, comme elle a été supérieure à Sochaux lors de la première journée. Alors évidemment, ce n'est qu'une troisième journée de Ligue 2. Évidemment, le chemin est très très long. Mais ça fait déjà 9 points dans la besace des Stéphanois, avec 10 buts marqués, un seul but encaissé. Oui, on retient le score, 4 buts marqués, mais on peut aussi souligner l'aspect défensif, l'équilibre défensif de cette équipe-là. 2 tirs seulement pour Grenoble. C'est famélique, Gauthier Larsonneur, qui n'a pas eu un seul arrêt important à faire ce soir. Ça démontre aussi que la solidité de cette équipe est bel et bien présente. Donc évidemment, tout cela demande confirmation sur le long terme. Mais pour l'instant, ce que l'on voit, mise en place par Yann Catrault et par ses hommes, est très positif.
2: Voilà, 3 victoires après 3 sorties. Et une seule équipe est encore capable de rejoindre les Verts désormais. Ce sera Annecy qui jouera lundi soir, me semble-t-il, du côté de Reims. Belle opposition. Annecy qui fait un très bon début de saison. Mais les Verts qui, au moment où nous parlons, reprennent la première place à Montpellier avec 9 points. Montpellier, deuxième de ce classement de Ligue 2 après 3 petites journées. On va pas s'emballer avec 7 petits points. Voilà pour les principaux enseignements de ce troisième succès consécutif. Samedi prochain, le week-end prochain, vous êtes du côté de Dijon. Il faudra y penser, Jérémy, déjà. Hein.
0: Oui, et ce sera même pas le week-end prochain, ce sera le lundi.
2: Vous avez raison, c'est lundi.
0: Une journée particulière, le lundi 31 août, pour cette rencontre en clôture de la quatrième journée. La Saint-Etienne qui va se déplacer du côté de Dijon. Avec, soyons fous, pourquoi pas une passe de 4.
2: Voilà, j'allais vous dire, on y pense déjà, forcément. Vous dites que si vous arrivez à enchaîner face à Dijon, au moment où nous parlons, est 14e de ce championnat, voilà, ça serait le début de saison idéal, évidemment.
0: Idéal. Ah oui, vous gagnez 4 matchs, ce sera forcément idéal.
2: Exactement.
0: Quoi que vous puissiez faire, Rodolphe Montagnier, avec des joueurs stéphanois qui sont en train de faire un petit tour d'honneur. Ils étaient devant le balcon du Cop Sud. Ils viennent de passer devant la tribune Henri Point. Ils vont maintenant aller saluer le balcon du Cop Nord, copieusement garni. Et ils ont fait du bruit, les balcons, avec la tribune Henri Point ce soir. Ouais. Non, mais c'est vrai.
2: Bah, bien sûr, parce que je pense qu'ils étaient un peu peuplés de quelques ultras, je pense.
0: En tout cas, des supporters qui ont donné de la voix, et les Stéphanois vont les remercier avant de regagner les vestiaires. Allez, si on veut être un petit peu, si on veut relever peut-être une petite pointe négative, c'est la blessure de Jakob Breum, pardon.
2: Bien sûr.
0: Jakob Breum sorti dès la première mi-temps. On va aller bien évidemment poser la question en zone mixte pour s'enquérir de l'état de santé de notre milieu de terrain danois.
1: Et d'ailleurs, il est on voit sur les images, il est sur le terrain avec ses coéquipiers, et il est en train d'enlever son gros bandage sur la cuisse, juste au-dessus du genou. Donc je ne sais pas si ça va mieux, mais en tout cas, il vient d'enlever son bandage.
0: Il est là, il marche au milieu de ses partenaires, Jakob Breum. Je ne le sens pas. Bon, il a l'air de boitiller un tout petit peu quand même. Avec les jambes un peu raides, il s'est tenu autour d'une cuisse, peut-être un genou dans un duel, mais en tout cas, enfin là, ça a pas l'air d'une gravité importante pour Jakob Breum. Un joueur ne serait pas là à faire le tour d'honneur comme si de rien n'était avec ses partenaires si la blessure était importante. Donc espérons, on va pas spéculer, espérons que ce soit pas grave pour notre Danois.
2: Merci beaucoup Jérémy, en tout cas 21h58, allez vite rejoindre les travées de Geoffroy Guichard, plutôt les coulisses de Geoffroy Guichard, pour avoir les réactions de l'entraîneur et des joueurs de l'AS Saint-Etienne. À tout de suite, 21h58, n'hésitez pas à nous appeler 04 77 74 10 10 pour rejoindre le standard d'ici Saint-Etienne-Noir, comme Yvan. Bonsoir Yvan.
5: Bonsoir toute l'équipe.
2: Plutôt rebonsoir. On le disait, une soirée assez, on ose presque le dire, on a peur de le dire parce qu'on a l'impression qu'on est prétentieux, mais assez sereine quand même.
5: Oui, tout à fait. Oui, parce que on connaît aussi la SS et on connaît les hauts comme les bas. Donc oui, effectivement, soirée très sereine. Le boulot a été fait en première mi-temps. Les moments un peu bas, bah, ils arrivent bien à les gérer dans l'ensemble. Donc bon, écoutez, j'ai pas grand-chose à dire au niveau de la prestation ce soir de l'équipe. Moi, je maintiens. Pour l'instant, on fait un très très bon début de saison. En plus, on a les autres équipes qu'on attendait qui en font un très mauvais. Donc ça nous va bien. Voilà, qu'est-ce qu'on peut rajouter ? Si, moi, ce qui me fait plaisir par rapport aux autres années, c'est que j'ai l'impression qu'on est devenu clinique devant. C'est-à-dire qu'avant, il nous fallait quand même plusieurs occasions pour en mettre une dedans. Là, j'ai l'impression que ça va assez vite au fond sur les premières occasions, mais pas 50 occasions pour marquer.
2: Même si on en a eu le sentiment qu'on aurait pu être encore un peu plus efficace, peut-être ?
5: Peut-être, mais bon, à la rigueur, plus efficace pour avoir 5-6 buts, bon, oui, après, oui, pourquoi pas, c'est anecdotique. Moi, c'est plutôt le début, c'est casser la coquille qui est important. C'est le premier, le deuxième but. Et j'ai pas l'impression qu'on a mis 50 occasions pour les mettre. Après, oui, David Ashvili peut marquer avant, à un moment, il a le corps trop en arrière, ok, mais il y avait déjà 3-0, bon, je lui en veux pas, je préfère qu'il loupe là, plutôt qu'il loupe Stokaz à 0-0 à la 89e. Voilà, à la rigueur, c'est moins grave. J'ai trouvé les remplaçants plutôt pas mauvais. Pour le coup, j'ai trouvé assez appliqué, bien. Il y a eu des remplacements qui ont été faits. Cafo gère son groupe plutôt correctement, en tout cas vu l'extérieur. Il fait des changements, c'est vivant. Non, mais franchement, pour moi, tout roule pour l'instant. Hein. Le seul truc que j'attends de voir maintenant de cette équipe, c'est ça arrivera, hein, bon, on va pas se le cacher malheureusement, c'est quand elle va être menée au score. Comment elle va réagir. Voilà, moi, c'est ça que j'attends maintenant de cette équipe, le plus tard possible, bien évidemment.
0: Bien sûr.
5: Ça arrivera. Et comment elle va réagir quand elle sera menée au score. Voilà, moi, c'est est-ce que ça va paniquer parce qu'on n'aura pas l'habitude. Est-ce que ça va continuer à être serein, à garder le pied sur le ballon? Voilà, moi c'est ça que j'attends maintenant dans les prochaines semaines.
2: Yvan, on s'était dit aussi à la pause tout à l'heure la blessure de Jacob Rehum, comment est-ce qu'ils vont réagir? On a vu finalement ce soir que s'en sont plutôt bien sortis, hein, vous voyez, premier petit coup dur entre guillemets, hop, on continue à s'en sortir sans lui, sans aucune difficulté en tout cas.
5: Oui. Après, on fait rentrer David Ashvili, donc c'est plus facile. Enfin, oui, sûr, on fait rentrer David Ashvili. Quand je dis que les remplaçants n'ont pas été mauvais, on fait rentrer David Ashvili, Stassin, même Dufus, je pense qu'il serait quand même titulaire dans quelques équipes de Ligue 2. Malgré
1: il a
5: tout,
1: eu des occasions en plus aujourd'hui.
5: Voilà, et il n'a pas été
1: dernière entrée, donc, il a eu des occasions, il a apporté, donc c'est positif. Et pour venir sur ce que vous avez dit au tout début, c'est vrai que l'ASS a fait 18 tirs aujourd'hui, dont 10 cadrés. Donc c'est pas rien,
6: c'est efficace.
1: Rien. Ouais, c'est efficace avec un gardien de Grenoble qui a fait du coup 6 arrêts. Donc c'est pas rien non
6: et
1: plus.
6: Et quelques beaux arrêts en plus. Ouais.
1: Là, bah, notamment sur Dufus quand il fait
6: le ciseau.
1: Le ciseau, ouais. c'est vraiment un bel arrêt. Donc oui, mais je suis d'accord. On l'avait dit, il faut savoir être clinique et c'est pour ça. Quand vous dites, on va voir quand ils vont être menés. Je pense aussi que ça va arriver dans la saison. Hein. On connaît tous le foot, on peut pas dérouler comme ça pendant 34 journées. Donc c'est sûr qu'il y aura des coups de mou. Donc en espérant, je pense aussi c'est pour ça que les Verts veulent attaquer tout de suite d'entrée. On l'a vu ces trois premiers matchs, une pression et essayer de faire la différence très tôt dans le match pour se rendre la tâche facile finalement.
2: Ceci dit, Yvan, on se le dit très clairement entre nous, hein, on va à Dijon la semaine prochaine, enfin lundi prochain, bah, évidemment on s'attend à peu près, enfin on espère en tout cas le même scénario.
5: Oui, évidemment. Dijon, c'est une équipe en plus qui est promue, si je ne m'abuse.
2: Bien sûr.
5: Même si c'est un ex-club de Ligue 1, bon, ils sont quand même promus de Ligue 3. Oui, on y va clairement pour gagner. Surtout entre le début de saison qu'on fait, les recrues qui sont au niveau et voilà, enfin, et le niveau potentiel de l'adversaire, plus leur classement actuel, parce qu'ils sont pas à 9 points non plus. Hein. Oui, clairement, on y va pour gagner. Donc voilà, moi j'espère que ce sera la passe de 4. Maintenant, faut pas s'enflammer non plus parce qu'on a eu des déroutes pas plus tard que l'année dernière sur des matchs qu'on pensait acquis, notamment contre Bastia, et on s'est déchiré. Donc voilà, mais là pour l'instant, je les vois pas se déchirer les Verts. Pour l'instant, en l'état actuel des choses, ils mettent la pression d'entrée. En fait, c'est un peu comme un élève un peu surdoué mais feignant, c'est-à-dire qu'il travaille au bon moment et après il s'arrête. Ouais, un peu dans cette idée-là quoi.
1: Mais complètement, on a l'impression qu'il force pas. En fait, voilà. ce qui est rageant, c'est on l'a dit la semaine dernière, on a l'impression qu'il ne force pas. Et ce qui est aussi, on va dire entre guillemets encourageant ou quand ils veulent accélérer, ils accélèrent. On a vu,
5: exactement.
1: On a vu sur le quatrième but, Bernauer perd un ballon, il se bat pour la récupérer et finalement en trois passes, but. Donc
5: oui,
1: on a quand ils veulent, ils accélèrent et ça passe facilement. Donc c'est assez aussi déconcertant.
5: C'est vrai, parce qu'on n'a pas l'habitude. Mais au moins, voilà. Mais c'est vrai, on n'a pas l'habitude d'avoir une maîtrise comme ça. Voilà. Donc après, c'est très bien. De bon augure pour la suite. Très bien. Bernard me fait penser un peu. Alors, cette année, je l'apprécie particulièrement, puisque les autres années, j'étais moins fan. Il me fait penser, alors, je ne sais pas si vous l'avez vu jouer, moi non, mais il me fait penser un peu à Pierre Repellini, parce que c'était un peu le couteau suisse en 70, dans les années 70. Herbin l'adorait, ce joueur, parce qu'il pouvait le mettre partout sur le terrain. Ben, Bernard a un petit peu cette faculté aussi, et arrière gauche pour l'instant, écoutez, moi j'ai trouvé qu'il a tenu la baraque, hein, donc j'ai trouvé qu'il a tenu très bien la baraque même, et je parle pas de son pendant de l'autre côté qui pour moi est excellent, mais voilà, Pedro, ouais Pedro, il va être compliqué à garder, je pense, si ça continue comme ça.
2: Justement, Yvan, ça m'intéresse, est-ce qu'on parle pas pour l'instant de Mercato, on a l'impression que tout va bien, mais vous craignez pas qu'à un moment donné, il y ait un ou deux joueurs qui, avec ce début de saison, attire les convoitises d'autres clubs et d'un niveau supérieur, que ça provoque un petit séisme à l'AS Saint-Etienne?
5: Si, mais alors après qui? Parce que vu que l'équipe...
2: Vous venez de le dire, Kevin Pedro, comme vous le disiez.
5: Ouais, voilà, à part Pedro, le reste, c'est soit on sait qu'ils sont déjà partants, type David Tachvili Staffin, donc pas de surprise à la rigueur, soit les autres viennent d'arriver. Donc, à part Cardona, mais je vois pas Cardona partir comme ça, Pedro, c'est notre plus gros danger. Pedro, effectivement, forcément, il va attirer des regards. Ligue 1, sûr, peut-être même plus.
2: Ouais.
5: Peut-être de la première ligue. Hein.
2: Ouais, bien sûr. C'est les moyens qu'ils ont, bien sûr.
5: Voilà, ils ont les moyens, mais qu'ils meurent, c'est pas Romillé. Je respecte Romillé, mais je veux dire, ils ont les moyens de garder. Ils ont prouvé qu'avec Stassin, ils le gardaient, David Tachvili aussi. Donc, ça peut me rassurer de ce côté-là. Maintenant, c'est pareil. Si Pedro, je vais exagérer, hein, mais imaginons qu'il y ait Chelsea, United, j'en sais rien, qui sont dessus. Est-ce qu'on peut aller jusqu'où on peut aller contre l'avis du joueur? C'est bon, aujourd'hui c'est pas si évident que ça, hein. Donc c'est surtout lui qui me fait peur pour le mercato. Après le reste, non.
2: Bon. On rappelle le mercato. Pardon.
5: Non. Bah après le reste, voilà. Moi pour l'instant, écoutez, moi je suis très très emballé par la patte de l'entraîneur qui sort de nulle part, par des joueurs qui sortent aussi du fin fond de nulle part. Bravo, non pour l'instant rien à dire.
2: Je m'excuse, on va partir du côté de Geoffroy Guichard avec Jérémy Marié et Swahib Nahir.
7: Swahib Nahir qui s'arrête à notre micro. Bonsoir Swahib. Tout simplement, quelle analyse à chaud tu fais de cette victoire, cette belle victoire 4-0 ce soir?
8: Bonsoir à tous. Quelle analyse je fais? C'est une très belle victoire. Je dirais que c'est le match le plus accompli depuis le début de saison, je pense, pour moi en tout cas. On a vraiment bien géré les temps faibles, on a très bien géré les temps forts. On en met 4, on en prend 0. Je pense qu'il n'y a pas besoin de répondre à cette question. C'est un très bon match, mais il ne faut pas s'emballer. Il en reste encore 31. C'est très long. Donc il faut rester sérieux, focus, travailler tous les jours et prendre tous les matchs un après l'autre parce que ce n'est jamais les mêmes matchs.
9: Il y a des points où vous dites on peut faire mieux ce soir ou tout est parfait?
8: Ouais, il y a des points où on peut faire mieux, comme notamment quelques pertes de balles évitables. Je pense qu'on a encore une marge de progression et c'est ça qui est intéressant. Je pense pas qu'on est encore au maximum de nos capacités. Il faut que tout le monde garde la tête sur les épaules et l'envie de mieux faire pour que vraiment on puisse atteindre notre meilleur niveau. Et je pense qu'il y a toujours des choses à améliorer.
9: On l'a senti après le match de la semaine dernière où il y avait ce petit relâchement à la fin, que cette fois vous aviez vraiment mis l'accent sur ça, pas de relâchement, et ça arrive jusqu'au bout.
8: Oui, forcément, on était très très frustrés sur le but qu'on prend, parce que je pense qu'il est largement évitable. Aujourd'hui on peut être à 3 journées sans prendre de but. Après c'est des choses qui arrivent, hein. C'est une erreur d'appréciation, c'est des choses qui arrivent. On est une équipe, on est là pour s'aider, pour se pousser vers le haut, et franchement on est content de ce qu'on fait.
9: Tu nous avais dit que l'entente avec Julien Le Cardinal t'avait été bien reçue par lui, t'avais mis dans les meilleures conditions. C'est vrai que de l'extérieur, on a l'impression que ça fait très longtemps que vous jouez ensemble. Qu'est-ce que tu peux dire de cette entente justement après 3 matchs?
8: Oh, je peux plus me le voir déjà. Je pense au bout de 3 matchs. Enfin non, je rigole. C'est quelqu'un qui parle beaucoup, qui communique beaucoup, qui est très exigeant. Donc ça peut paraître par moments lourd, mais c'est très important pour nous. Pour moi, c'est comme un grand frère. J'apprends tous les jours de Julien.
7: vous criez dessus l'un et l'autre, c'est ça? Parce que je viens de dire qu'il crie tout le temps, après tout le monde, c'est pareil aussi.
8: Ouais, moi, s'il fait mal, je vais lui crier dessus. Si je fais mal, il n'hésitera pas à me crier dessus. Je pense que c'est important dans une charnière et dans une équipe d'avoir des gens comme ça. Il faut dire la vérité, et sur le terrain, il n'y a pas de plus grand, il n'y a pas de plus petit. C'est vraiment pour gagner qu'on fait ça. Tant que ça reste dans le respect, il n'y a pas de souci.
10: Il y a eu un coup dur aussi dans cette première mi-temps avec la sortie de Jacob. Finalement, ça, c'est aussi ça, l'AS Saint-Etienne version 2026-2027. C'est Zurico qui rentre, qui marque, une profondeur de banc.
8: Ouais, bah franchement, je pense que tout le monde le sait qu'on a un effectif fourni. Il y a des joueurs qui reviennent de blessures, qui peuvent aussi apporter leur pierre à l'édifice. On a un groupe très intéressant, mais voilà, comme on sait, hein, les effectifs font pas tout. Il faut vraiment travailler, il faut vraiment continuer. Il faut prendre ce qu'on fait de bien et continuer à avancer parce que le chemin est encore très très long. Et j'espère pour Jacob que ça ira bien, enfin, parce que c'est important pour nous aussi.
7: Ce soir, il y a eu pas mal de situations, pas mal de buts. Même, on était amené par des récupérations de balles très hautes, parfois à 30 mètres de la cage de Grenoble, parfois par des défenseurs. C'est une consigne spécifique à ce soir ou c'est quelque chose de global qu'on
8: veut? Oui, forcément. Quand on veut installer un jeu de possession et dominer tout le match, on n'a pas le choix que de mettre les sécurités. C'est très important. Le coach insiste sur ça pour qu'on puisse récupérer des ballons hauts et faire mal tout de suite. Le but, c'est vraiment étouffer l'adversaire. Et je pense qu'aujourd'hui, on l'a très bien fait et ça s'est vu.
11: Merci.
2: Voilà, Swahib Nahir, le défenseur central de l'AS Saint-Etienne, qui était au micro de Jérémy et Marillé. 22h09, on repart du côté du stand arrivant. On sent Swahib Nahir bien concentré. Je trouve que c'est intéressant quand il dit on n'en croit pas au maximum de nos possibilités. Il sent qu'il y a une marge encore supplémentaire.
12: Oui, bah, c'est ce qu'on disait tout à l'heure.
2: Exactement.
12: C'est ce qu'on disait tout à l'heure, c'est qu'en fait, bah, ils mettent le coup de casque quand il faut. Ils se relâchent, on sent que ça peut se relâcher, mais parce que le boulot est fait. Mais puis après, il va pas dire l'inverse non plus. Il va pas dire on est au max du max, on peut pas faire plus. Je pense que c'est ce qui est logique aussi. Enfin, je veux dire.
2: Bien sûr. Mais c'est quand même le sentiment qu'on avait nous, c'est ça que je partageais. Voilà, nous, on a le sentiment qu'ils peuvent encore faire plus et ils aussi, c'est ça.
12: Bien sûr, c'est pour ça que je vais attendre qu'ils soient par exemple dos au mur pour voir comment ils peuvent
2: exactement,
12: réagir.
2: Exactement, ouais, pour les
12: voilà,
2: coups durs.
12: Moi, c'est
2: ouais.
12: Voilà, moi parce que ça arrivera, on l'a dit forcément, pas non plus le PSG, ça arrivera et même le PSG, ça leur arrive hein. Donc tous champions d'Europe qui sont, ça leur arrive aussi.
2: Bien
12: donc
2: sûr.
12: Voilà, et c'est comme ça qu'on reconnaît aussi des favoris au titre, des grands clubs, alors même si on est qu'en Ligue 2, mais c'est comme ça que voilà, on reconnaît les grandes équipes. Et à un moment, ils parlent de cadre hein, qu'on disait hein, avec le Cardinal qui est office de cadre. Vous voyez hein, je me répète toutes les semaines, mais et voilà, on a notre cadre derrière, et ben mine de rien, ça change quand même une défense. Hein. Ça la rend plus sereine et très très bien. Hein. Franchement, pour l'instant, tout baigne, hein. Rien à dire. Donc son analyse, vous voyez, sans qu'on se parle, hein, on a à peu près la même, hein, nous tous, hein, avec lui. Donc ça va, on est tous sur la même longueur d'onde. Les oiseaux chantent, le ciel est bleu, tout va bien.
2: Hein. Et je sens que vous allez passer un bon samedi soir. Merci beaucoup, Yvan, merci.
12: Merci messieurs, avec plaisir.
2: Passez un bon week-end. Bon dimanche également. Bye bye. 22h11, merci à Jérémy qui a pu nous faire entendre, le défenseur central de l'AS Saint-Etienne, Jérémy Marillier. Un mot sur la réaction autour de la Swahib Nahir. Pas beaucoup de mots, mais bien précis, hein, il s'embarrasse pas. Je trouve que c'est un langage, j'aime bien ce langage assez vrai, je trouve, de défenseur central.
1: Oui, ben on voit que en fait, c'est ce que je ressens depuis le début de la saison. Et toutes les recrues, on a entendu Tchongsvay en avant-match, ils sont heureux d'être là. On le sent rien que dans sa voix, il est heureux d'être là quand il chambre un peu le Cardinal.
2: C'est ça, exactement.
1: Donc on sent qu'ils sont heureux d'être là. Forcément, bah la mayonnaise prend avec 3 victoires sur 3, donc forcément ça aide aussi à bien se sentir, à bien être intégré. Et c'est vrai que c'est, on le disait à la mi-temps, on a souvent taper sur les doigts de Kilmer depuis qu'ils sont à la tête de l'ASS, mais il faut aussi le dire que sur ce mercato, pour le moment, ils se sont pas trompés. Hein. Toutes les recrues sont au niveau, se sont très bien intégrées, sont venues assez tôt pour les avoir directement à la reprise du championnat, et ça fait aussi que la mayonnaise prend rapidement.
2: Kilmer Sport Venture, la société qui est à la tête désormais de l'AS Saint-Etienne, le propriétaire Larry Tannenbaum, canadien de nationalité. 22h12, on repart du côté du Standard. Bonsoir Eric.
13: Oui, bonsoir.
2: Merci d'avoir patienté. On a entendu le défenseur central de l'AS Saint-Etienne, Swahib Nahir, très serein. On a entendu nos auditeurs également très sereins. Victoire 4-0. Tout va bien, l'AS Saint-Etienne.
13: Ben, ça va super. Je dirais que bon, mais moi, je vous écoute en direct. Je vois pas les matchs à la télé.
2: Mm-hmm.
13: Je regarde les résumés. J'ai jamais été aussi serein depuis quelques années. Hein. Je crois que les changements entre Yann Castro et son système de jeu et puis le recrutement qu'on fait cette année, je me vois pas perdre demain, hein, sans s'enflammer, hein, ça sent la sérénité, c'est il y a des occasions, et puis bon, je veux dire, comme je disais tout à l'heure à votre collègue au standard, dans ce championnat où tout le monde peut battre tout le monde, on a déjà mis deux fois trois buts, une fois quatre, c'est
1: ouais, complètement. Et puis on prend de l'avance sur les autres, hein, parce que on est les seuls. Bon, Annecy peut faire aussi le 3-3, Annecy qui joue lundi face à Reims.
13: Oui.
1: Mais on a pris de l'avance sur un Nantes, on l'a dit, qui a 0 point, sur un Montpellier, bon, c'est 2 points d'avance, mais c'est toujours de l'avance, sur Metz aussi qui n'a que 5 points. Donc forcément, c'est pas aussi facile que ça de faire un 3-3. Certes, on le répète, c'était Sochaux, Clermont, Grenoble, qui n'étaient peut-être pas des équipes de haut de tableau et de grandes équipes. Oui, oui et non, sans leur manquer de respect. Mais c'est vrai que les Verts ont fait le boulot, et en plus, avec la manière. Il ne suffit pas surtout de gagner 1-0, mais faire aussi un 3-3 en mettant 10 buts, c'est pareil.
2: Monsieur, qu'on reparte de côté de Geoffroy. Oui. On va réécouter la réaction de l'entraîneur de Grenoble. Pardonnez-moi, tout de suite.
7: Oui, l'entraîneur de Grenoble, pardon, hein, Rodolphe, qui était en conférence de presse en ce moment même, hein, Olivier Frappoli, et qui, en démarrant son analyse de la rencontre, a tout simplement dit que l'AS Saint-Etienne était très fort, très très fort et très cohérent. Olivier Frappoli qui reconnaît tout simplement la supériorité de l'AS Saint-Etienne, qui ajoute qu'aujourd'hui tous les entraîneurs de Ligue 2 seraient jaloux et envieux d'avoir le même effectif stéphanois avec quelque chose qui avait été identifié par les Grenoblois, c'est la volonté des Verts de réaliser un pressing très fort, constant, très très haut, qu'ils avaient l'envie de le contrer, mais qu'ils n'ont tout simplement pas réussi. Donc voilà, Olivier Frappoli qui reconnaît que cette équipe stéphanoise, à l'instant T, est supérieure à ses adversaires.
2: Merci beaucoup Jérémy pour la réaction donc d'Olivier Frappoli, l'entraîneur du Grenoble Foot 38. Excusez-moi Eric, je voulais entendre la réaction parce qu'on venait de le voir, Olivier Frappoli, on le voyait vraiment dépité, effectivement. Oui, lui aussi il le dit, hein, la Saint-Etienne, pour l'instant en tout cas, supérieur dans tous les domaines du jeu.
13: Oui, c'est ça, oui. C'est sûr qu'il faut espérer pouvoir garder à droite latéral. Hein.
2: Pedro,
13: oui, parce que il avait déjà l'intention de rester à Saint-Etienne déjà l'année dernière. Hein. Puis même s'il est sollicité, on a des dirigeants qui ont de l'argent. Il faut pouvoir le revaloriser s'il n'est pas dans les. Apparemment, il n'a pas un salaire mirobolant. Voilà quoi.
2: Ouais.
13: Puis s'il est lucide et s'il est bien entouré, il est encore jeune pour quitter. On le voit bien ce que d'autres ont fait. Hein. Mm. On en a besoin, je crois. C'est incroyable le joueur qu'on a là. C'était un ancien Fofana. Je pense que c'est des gens. Il faut les garder si on veut remonter, quoi. Hein.
2: Ouais.
13: Après, il nous faut un latéral gauche aussi.
1: Ouais, après, puis, Maxime Bernauer a. Bon, certes, c'est peut-être qu'un intérim, mais il n'a pas été si mauvais que ça, je trouve. Et en plus, il a fait beaucoup de dézonage. On l'a souvent répété pendant le direct. Il a souvent été finalement à la retombée du ballon au milieu de terrain. Donc, c'est aussi intéressant d'avoir des latéraux qui.
2: Mais ceci dit, il y a raison. Il n'y a pas de latéral gauche aujourd'hui à l'AS. De pur latéral gauche.
1: Il y a Benold, si on le considère comme latéral gauche. Mais c'est vrai qu'il est blessé. Mais je pense que même Yann Castro, quand il l'a fait rentrer. Lors du match amical, je sais plus lequel, mais il l'a fait rentrer. Enfin, il l'a mis titulaire en tant que latéral gauche.
13: Ouais. Après, c'est vrai que c'est pas un pur gaucher. Et puis moi, je l'ai vu un petit peu en milieu de terrain là depuis ce début de saison là.
2: Oui.
13: Je l'ai trouvé un petit peu impressionnant, moi, dans ce qu'il fait comme abattage au niveau foulé, ce qui court sur le terrain, je l'ai trouvé bon. Hein. Même si on a beaucoup de monde maintenant au milieu. Et puis il faudrait un vrai neuf, quoi, parce que
1: bon, après ça marque des buts, hein. Un Cardona
13: ça marque des buts, mais on va être de plus en plus être confronté à des équipes qui vont jouer à 5 derrière quand on jouera à l'extérieur. Est-ce que notre façon de jouer va permettre de de débloquer toujours les situations quand on a un mur en face. Cardona, c'est vrai qu'il est très bon. Alors c'est vrai que je peux pas juger de tout parce que je vois pas le match en entier. Mais il y a Laurent Rousset que j'entendais sur une autre chaîne. Et c'est vrai, un vrai neuf, quand il y avait du genre qui avait une histoire subia ou bon, quelqu'un qui en impose physiquement, vous voyez.
1: Oui, je comprends.
13: Peut-être, dans certains matchs, il faudrait peut-être un gars comme ça. Parce que bon, pour moi, Staten, on aurait pas dû. Il faut pas le garder. Moi,
1: Pourtant, je pense qu'un Lucas Tassin a servi comme les attaquants sont servis depuis le début de la saison. Je pense que ça pourrait marquer des buts, mais c'est vrai que je pense qu'il aspire à jouer plus haut. Et après, pour revenir sur ce que vous avez dit, Eric, c'est toujours facile de dire oui, on a joué Clermont, Grenoble, Sochaux, ils étaient pas bons. Mais c'est peut-être aussi le jeu de la SS qui les a rendus mauvais. Grenoble on fait match nul face à Metz la semaine dernière. Par exemple, Clermont avait fait match nul contre Reims, c'était aussi un prétendant à la montée. Donc en fait, c'est facile à dire oui, en face ils étaient pas très bons, mais c'est peut-être aussi que l'ASS les a fait que l'équipe en face n'a pas très bien joué. Donc c'est sûr qu'après il va falloir voir contre des équipes équipées pour monter, mais c'est sûr que je pense pas que Grenoble ou Clermont va jouer le maintien tout au long de la saison.
13: Oui, non, mais de toute façon, je dis pas qu'on a joué des petits, là. Hein, parce ouais. Peut-être que Grenoble, la semaine prochaine, je vais dire une bêtise, peut-être qu'ils vont recevoir Metz ou Montpellier, puis ils vont les battre. Hein,
1: bien sûr.
13: Non, c'est ce que je dis, c'est que je trouve qu'il y a beaucoup de potentiel et je trouve qu'il y a la patte Cassereau là qui est encourageante et
1: c'est vrai, moi,
13: je suis lucide pour l'avenir même sans s'enflammer. Hein, il y a quelques années où je trouve qu'on n'a pas dégagé autant de sérénité. Hein, c'est vraiment encourageant quoi.
2: Parfait. Mais merci beaucoup Eric en tout cas d'avoir pris le temps de nous appeler.
13: Ben, moi, je vous remercie de nous faire vivre les matchs dans cette bonne ambiance. Bon, bien sûr qu'il y a les résultats, mais faites vivre ça d'une manière vraiment agréable et sympathique.
2: C'est très gentil. Merci beaucoup, Eric. Bonne soirée, bon week-end.
13: Merci, bon week-end à vous.
2: Bye-bye. 22h21, je rappelle que la Saint-Etienne s'est imposée 4-0 ce soir face à Grenoble, vous l'avez entendu tout au cours de cette soirée. Je rappelle les autres résultats de la journée. Metz a été tenu en échec par Laval, 1-1. Nantes a été dominé cet après-midi par Rodez, 5-2. Les Nantais qui sont, au moment où nous parlons, dernier de ce championnat de France de Ligue 2. Je crois que nous allons avoir dans quelques instants, du côté de Geoffroy Guichard, l'entraîneur de l'AS Saint-Etienne, Yann Cassereau, au micro de Jérémy Marillier.
7: Pas tout de suite, vous anticipez un petit peu, mais d'ici allez, une ou deux minutes, normalement il est là, Yann Cattreau, Olivier Frappoli vient de nous quitter, l'entraîneur de Grenoble, et Yann Cattreau s'apprête à arriver.
2: Ouais, on espère. Maxime, quelques petits mots, vous pensez qu'il aura un petit mot en français, Yann Cattreau? Il commence toujours un petit peu en français, il a toujours, effectivement.
1: Il progresse normalement de semaine en semaine, donc on a peut-être eu un petit mot, un petit bonjour et peut-être une petite réponse entière.
2: Ceci dit, quand je reviens à la position de ce que nous disait Eric, c'est vrai qu'on commence à sentir ce qu'on disait, hein, dans la manière de jouer, dans la manière d'aborder les rencontres, de se comporter. On sent la patte de l'entraîneur écossais, je trouve. On le sent déjà dès le début de saison, tout de suite.
1: On sent la patte, je trouve, plus finalement défensivement qu'on sent sa patte. L'agressivité, à titre de comparaison, mais c'est une petite comparaison, par exemple à Paris, où on dit souvent... un Dembélé qui défend comme un malade, et ben c'est ce qu'on voit un peu à la SS, c'est que dès qu'il y a la perte du ballon, les 11 joueurs sont appliqués à défendre. Et je trouve que c'est intéressant d'avoir cette agressivité, cette envie qu'on reprochait souvent et que les supporters reprochaient souvent à la SS, de dire en fait qu'ils ont pas d'envie, ils mouillent pas le maillot sur le terrain. Et là on voit depuis trois matchs que dès qu'un ballon est perdu, ce n'est pas seulement celui qui a perdu le ballon qui court, mais c'est les 11 copains à côté. Donc forcément, c'est intéressant et c'est peut-être là-dessus où on le voit beaucoup faire des grands gestes, à s'énerver, à taper contre des glacières. Donc c'est peut-être aussi là-dessus qu'il apporte aussi sa touche à l'entraînement aussi. Donc on voit pas beaucoup de séances cette saison, mais c'est peut-être là aussi où il insiste. Et ensuite, c'est vrai que balle au pied, c'est intéressant de voir ces changements, ce système un peu hybride, 4-2-2-2, qu'on personne n'avait vu auparavant.
2: Ouais, d'ailleurs, au passage, dont plus personne ne parle aujourd'hui, parce que la victoire entraînant fait qu'on se pose plus de questions sur ce fameux système. Quand il est appliqué, on se pose même plus de questions.
1: Quand le système marche, ça va bien, mais si la SS était au niveau de Nantes, je pense que le système de Casso serait très vite remis en question. Mais c'est vrai que c'est un système, et on l'a dit en plus en début de match avec Jérémy, avec un Boakye qui aujourd'hui était beaucoup plus haut sur le terrain, derrière les attaquants. Donc c'est vraiment peut-être un système aussi adaptable, avec un 4-4-2 losange finalement qui peut se dérégler. Donc c'est vrai que c'est particulier, mais ça marche.
2: Voilà, je crois qu'on va pouvoir désormais repartir du côté de Geoffroy Guichard. Il me semble que l'entraîneur de l'AS Saint-Etienne est en train de pénétrer dans ce qu'on appelle la salle de presse. Vous savez, il y a tous les journalistes qui attendent la réaction de l'entraîneur, qui est d'abord passé devant les caméras du diffuseur. On repart du côté de Geoffroy Guichard.
14: Oui, je pense que chaque match, on progresse. On progresse un petit peu. I felt the team comfortable. And I think they became stronger as the game progressed. Maybe in the first half, after Jacob came out, the game had more fouls and it stopped more. But I think they managed to keep control. And I was really pleased with the focus and the commitment to what we wanted to do in the second half.
15: Ouais, je pense qu'on a progressé à chaque rencontre depuis le début de la saison. J'ai senti l'équipe assez à l'aise et devenir de plus en plus forte au fur et à mesure du match. Peut-être qu'en première période, au moment où Jacob a dû sortir, il y a eu un peu plus d'interruptions. Le jeu a été un peu plus haché, mais je pense que les joueurs ont réussi à garder le contrôle, la maîtrise, et j'ai été assez satisfait de la concentration et de l'engagement qu'ils ont mis dans cette rencontre.
16: Bonsoir coach. Justement, sur quels aspects vous avez trouvé que votre équipe avait progressé?
14: Probably more so in the timing. Football always has timing to it. You know, when do we go? When do we wait? When do we speed up? When do we slow down? And that's something that takes time for the players to build the relationships between them. And I think, as I've said to you guys a few times, we're working a lot. They're working well. They're working hard. And I think moments like tonight give them more reasons to keep working hard and keep trying to improve, because they can feel they feel the benefit, and when you feel the benefit of something, you go even harder, and that's what we have to do.
15: Je pense que c'est certainement sur la gestion des temps, des moments de la rencontre où on a le plus progressé. Le football, c'est souvent une affaire de timing, quand attaquer, quand défendre, quand accélérer le jeu. Et c'est quelque chose qui met souvent du temps à apprivoiser pour les joueurs, parce que ça demande une certaine connexion. Et je pense que les joueurs travaillent beaucoup et ont réellement progresser dans ce registre, et un match comme ce soir va les conforter dans leur envie de travailler.
16: Est-ce qu'on pourrait avoir aussi un petit peu des nouvelles de Jacob?
14: He felt a tightening, just a tightening sensation in the hamstring. So there was a precautionary decision. With these things, you really just have to give them a bit of time to see whether it was just some tightening or if there's something more there. So we just calmly manage that, but we're hopeful it was just a tightening and that we protected them quickly enough.
15: Jacob a senti une petite raideur dans les ischios, et on a dû prendre une décision. C'était un choix de précaution. Il faut pas forcer quand on a ce genre de sensation.
17: Coach, bonsoir.
14: Bonsoir.
17: Parmi peut-être les choses que vous avez moins aimées ce soir, on l'a vu, c'est votre réaction au holé du public. Qu'est-ce que vous avez à dire là-dessus justement?
14: I said to the guys with the TV that this is a process of everyone that's getting to know each other. I also said that me personally, I want to work with everyone at the club, and that's the fans also. I didn't feel it was the right moment for that noise to be in the stadium. I didn't. So I'm not always right. I've been wrong before and I'll be wrong again, but I always say what I feel. And in that moment, I hope they understand that I just didn't feel that was the right thing for the team. And I want to work with them. And when they think that I'm not doing enough, they can tell me also. And we work together. So that's that.
15: Comme j'ai dit, j'arrive ici avec l'envie de travailler avec tout le monde, avec chaque partie du club et notamment avec le public. Et je suis quelqu'un qui dit le fond de sa pensée. Et sur ce moment de célébration, j'ai pas trouvé que c'était quelque chose de correct. J'ai pas trouvé que c'était le bon moment pour célébrer de cette manière. Voilà, je prétends pas avoir raison. Je peux avoir tort. Je serai toujours à l'écoute des uns et des autres, mais mon point de vue sur ces célébrations, je trouvais que c'était prématuré.
18: Bonsoir coach.
19: Bonsoir.
18: Un petit mot sur Irvine Cardona. Quand il est sorti, vous avez aussi appelé de vos voeux qu'il y ait un petit peu plus de bruit et surtout revenir sur sa prestation au global.
14: Just how Irvine was.
20: You asked the crowd to also cheer for Irvine Cardona when he went out. And so
14: I didn't even realize I did that. No, I didn't. That wasn't intentional. I felt both those guys coming out at that moment had done a lot of work for the team. And maybe I honestly don't remember.
20: And about this performance?
14: Yeah, he helped us a lot in our pressure. I think it was probably his best contribution to the team's pressure. And that was really important to us being able to try and stay on top of the match. So that's another step forward in that part of our game.
15: Alors pour être honnête, je me souviens plus avoir demandé au public d'encourager ou de saluer la sortie d'Irvine Cardona. Je pense que lui, comme tous les autres, avait besoin d'être encouragé à ce moment-là. En ce qui concerne son match, il nous a beaucoup aidé sur la pression qu'on voulait mettre sur l'adversaire. C'est certainement là où il a apporté le plus à l'équipe. C'était vraiment important pour nous d'avoir ce pressing.
18: Bonsoir coach, juste ici.
19: Bonsoir.
18: Vous avez déjà inscrit, votre équipe a déjà marqué 10 buts en 3 matchs. Comment vous expliquez cette force offensive de Saint-Etienne cette saison?
14: Je n'ai pas expliqué. I don't know how. For me it's simply the consequence of a lot of work. Quality, intensity, repetition, commitment of the players, and obviously their quality to execute when the opportunities are there. I think we could have, and I could say I think we should have scored more. And this is the thing: we're not here to just do enough to try to win and move on. We're here to try and do the best that we possibly can each day and improve each day. And these guys are currently working with that mentality, and that's something that we need to be really pleased about.
15: Pour moi, cette réussite offensive, c'est la conséquence de beaucoup de travail, de travail de qualité, du travail d'intensité, de répétition, d'engagement de chaque joueur. Il y a évidemment aussi la qualité individuelle des joueurs pour finir ces actions. Et moi, je pense qu'on aurait peut-être pu encore marquer davantage de buts. Il ne faut pas se contenter de cette victoire, mais il faut regarder de l'avant et essayer de faire de notre mieux pour nous améliorer. Encore.
16: Coach, je reviens sur Jakob. Tout à l'heure, vous parliez qu'il y avait eu un moment de flottement après sa blessure. Je voulais savoir à quel point, enfin, quelle importance il avait justement dans la production de l'équipe.
14: Jakob's importance. I think it's there are there are certain positions in our team that maybe have more work to do than others. The position Jakub plays is a tough one because he's a lot of responsibility. So it's not so much about who, it's more about the consistency of who's working in that position. Because there is a lot of responsibility for that position. One of the things that we're trying to do is we're still trying to get to our best physical condition. And when you're trying to gain physical condition, the worst thing that can happen is small muscular issues. So yeah, that's the bad news of the night, and we're hopeful that it was a tightening that we managed to protect at the right time, and we will have to see in the next few days.
15: Dans une équipe, il y a des postes qui sont parfois plus importantes que d'autres, qui ont besoin de travailler davantage pour faire fonctionner l'équipe. La position qu'occupe Jakob sur le terrain est assez importante. Il a beaucoup de responsabilités dans ce registre. Donc c'est pas vraiment le joueur qui occupe le poste, mais plutôt le poste qui doit être, mais plutôt l'importance du poste dont je parle. On essaie de les mettre dans les meilleures conditions, et pour progresser c'est ce dont on a besoin. Et là c'est un petit peu, c'est dommage que Jakob ait eu cette douleur, parce que ça va le freiner pendant ce moment là
18: oui. Rebonsoir, coach. Autre question par rapport à l'attaque. Aujourd'hui, vous avez une certaine profondeur d'effectifs avec des joueurs comme Lucas Tassin, David Ajvili qui sont entrés en jeu. Est-ce que vous attendez des départs de ces joueurs-là, et est-ce que vous l'avez aussi en tête pour préparer la suite?
14: Possible departures. The transfer window is something which is, you know, nowadays it's. Every club has the door opens both ways. I think there is no club in the world now that only has ins and doesn't need to worry about out. So whilst we're in that period of time, many things can happen. Maybe things that you don't even think about. So this is I feel fortunate that I'm working in a football club that has a really good structure, that has competent people, really competent people, and I'm convinced that we would be prepared for any scenario that we may face. But with respect to these two players, I think you saw when they came on the pitch, the level of commitment, the connectedness that they had to the group, and obviously, you know, we know we're talking about quality players. What impressed me most was the work, the way that they helped protect the team, the way that they kept the team together, and the way that they were connected to everyone. So that's a sign that we're starting to build a real group of men that want to compete together.
15: Oui, on le sait tous, cette période de mercato est encore en cours. Donc c'est la même chose pour l'AS Saint-Étienne comme pour tous les autres clubs. Des arrivées et des départs sont possibles. Moi, j'ai la chance d'évoluer dans un club où il y a une vraie structure, de la compétence, et je suis convaincu que quel que soit le scénario qui se présentera devant nous, on saura l'affronter. Et ensuite, en ce qui concerne ces deux joueurs, je pense que vous avez vu leur attitude quand ils sont rentrés sur le terrain, leur engagement, la relation, les automatismes qu'ils avaient avec leurs coéquipiers. Quand je parlais aussi de qualité, je pensais aussi à ces deux joueurs. Donc ça, c'est ce qui m'a impressionné, c'est de voir ces deux joueurs rentrer en jeu et aider l'équipe à conserver son résultat et même à l'alourdir. Merci.
14: Ça marche.
15: À
14: merci.
15: Vous.
14: Bonsoir. Bon week-end.
2: C'était Yann Cassereau, l'entraîneur de l'AS Saint-Etienne, au micro de Jérémy Marillier. 22h38, on vous rappelle ce score ce soir, l'AS Saint-Etienne qui l'a emporté 4-0 face au Grenoble Foot 38. Intéressant hein, d'entendre l'entraîneur de l'AS Saint-Etienne. Toujours aussi exigeant, hein. Ouais. Jamais très enthousiaste, content du résultat, oui, mais on sent que ça va encore pas tout à fait. On peut aller plus loin, lui aussi, hein, on le sent. Hein,
1: ouais, bah, on le sent, c'est à peu près les mêmes confs qu'on a depuis le début de la saison. Il est content puisque la SS gagne le match, donc forcément ça lui convient. Ensuite, il a à peu près dit aussi ce qu'on avait dit. On aurait pu marquer plus de buts. Il y a eu ce petit moins bien après les blessures avant la mi-temps. Donc forcément, c'est des choses aussi à travailler. Et en même temps, forcément, en tant que coach, on peut pas arriver à dire tout est parfait à la troisième.

0: qu'en peu de temps, il est fait avec un Danois, un Slovène, un Hongrois, un Autrichien. Il a réussi à mettre en place son 4-2-2-2-2. Ça, c'est assez incroyable, en si peu de temps. C'est surprenant ou pas, parce qu'en fait, il a 40 ans, c'est un jeune coach. Et c'est vrai qu'aujourd'hui, on parle de jeunes coachs qui vont arriver pour faire en sorte que ça se passe bien. Quand tu as 25 ans, quand t'es jeune joueur, c'est important d'avoir quelqu'un qui te comprend dans le football. Et je pense que c'est important, même si Yann Cassereau, faut être honnête, personne ne le connaissait. Il arrive des stories, il a un sacré bagage en tant qu'entraîneur adjoint. Mais là, c'est incroyable ce qu'il arrive à faire avec des joueurs. Ce que je disais au Standard, c'est que ça me rappelle un peu... Alors, on va pas parler, moi j'ai 60 ans, on va pas parler d'anciens, mais en 76, on avait des gens qui arrivaient de partout et qui ont créé une équipe.
1: C'est vrai, et puis c'est aussi la force de Yann Cassereau qui a bien su fédérer ce groupe rapidement, mais comme on l'a dit aussi, l'avantage qu'il a eu, c'est que tout le monde est arrivé assez rapidement. Donc je pense que c'est des joueurs qui étaient fléchés par la Saint-Etienne depuis longtemps, et de ce fait, il a pu travailler lors de la préparation. C'est pas bon, Svetlin est arrivé il y a deux semaines, mais c'est pas comme si un Bréhoum arrivait après deux journées, donc faut qu'il s'habitue. Là, ils ont pu déjà se roder lors des matchs amicaux, donc c'est bien. Et c'est sûr que le pauvre Yann Cassereau, il a pris quelques critiques en arrivant, alors qu'il n'avait même pas mis un pied encore à l'ASS, où les supporters et les suiveurs de l'ASS se sont dit qu'est-ce qu'ils nous ont trouvé encore avec le fantôme d'Eric Horneland qui était encore là. Et finalement, pour le moment, hein, je dis bien parce qu'il faut pas s'enflammer, ils ne se sont pas trompés et c'est plutôt positif pour l'ASS. Et c'est vrai qu'on sent qu'il a aussi cette exigence et cette humilité pour faire travailler et essayer que l'ASS, enfin tous les joueurs de l'ASS, comme il en a parlé, par exemple d'un Stassin ou d'un Tachvili, tirent dans le même sens tant qu'ils portent le même maillot.
0: Mais ça peut se comprendre aussi, parce que c'est vrai que Horneland, on avait compris que c'était un travail offensif, mais par contre derrière, on se faisait enfumer. Le pauvre Nadé, il en a pris plusieurs, alors que c'est un sacré joueur. Il est parti il n'y a pas longtemps. Mais
1: il est encore parti bientôt, normalement.
0: Oui, on épuisait les joueurs. Faut être honnête, Horneland, quand Montagnier est arrivé, les joueurs étaient cuits. Alors que là, on se retient Cassereau, d'ailleurs, dans ces 30 minutes où il gère les temps forts, les temps faibles et compagnie, c'est ça qui est important, c'est le temps physique derrière pour les kinés.
2: Oui, bien sûr.
0: Et ça, je pense que c'est super important d'avoir quelqu'un, même si, bon, j'aime pas les excuses, on n'a pas rencontré encore les grosses équipes. Les grosses équipes, Rodez aujourd'hui, c'est une grosse équipe, hein,
2: alors que
0: personne ne les attendait.
2: Tout à fait.
0: Montpellier, cette année, ils sont là. Maintenant, qui va être une grosse équipe? La Ligue 2 tellement, tellement importante cette année. Peut-être que Nantes, malgré le fait qu'ils soient à zéro, ils vont remonter. Maintenant, ce que je vois, c'est que l'an dernier, on avait 10 défaites, on est arrivé 3e, alors que Le Mans avait 4 défaites et 7 défaites. Aujourd'hui, il faut qu'on arrive sur quelque chose qui soit assez cohérent, dans le sens où il faut gérer les temps de jeu.
2: Oui, tout à fait, vous avez raison. Ce qu'on veut dire simplement, nous, quand on dit ça, c'est que, voilà, quand on regarde le classement, Clermont est au 16e ce soir, Grenoble est 17e, voilà les équipes que vous avez pour l'instant. Ah, je m'excuse, on va repartir du côté de Geoffroy Guichard, parce qu'on a Julien Le Cardinal, le micro de Jérémy Marillier.
3: Notamment sur la constance, sur le jeu collectif, sur la détermination de ne pas prendre de but, est-ce que tu es conscient que c'est le meilleur match que vous avez fait de la saison pour le moment?
4: Oui, peut-être. Pas trop mon ressenti. On a fait un bon match, je vais pas dire le contraire, mais on a toujours cette deuxième mi-temps qui est un peu, on n'a pas eu la maîtrise du début à la fin, et c'est ce qui, je vais pas dire que c'est dommage parce qu'on gagne 4-0, on va dire qu'ils seront, mais c'est vrai que c'est toujours les deuxièmes mi-temps, elles sont un peu plus compliquées, un peu plus poussives pour moi, j'ai l'impression. C'est mon impression sur le terrain. Après, faudrait regarder. Mais non, on a fait un très bon match. On est très heureux de notre match. Mais c'est vrai qu'on a progressé aussi. On le ressent aussi. Mais je pense qu'on pourrait avoir plus la maîtrise du début à la fin.
5: Comment tu expliques? C'est une gestion qui ne devrait pas être là, ou faudrait être, je ne sais pas, sur la deuxième période?
4: Ouais, peut-être des erreurs au moment où il faut presser. On presse un peu à contre-temps, peut-être qu'on n'est pas tous ensemble, il y a la fatigue aussi, parce qu'on fait beaucoup d'efforts. Donc c'est vrai que peut-être à des moments on est peut-être un peu moins lucide, on perd un peu plus de ballons, un peu plus de déchets. Comme moi à la fin, je crois que j'ai perdu les trois

0: Les ballons que j'ai touchés, les trois, je les ai perdus, je crois. Donc, la précipitation, tout ça. Donc, c'est ça qui. Après, moi, c'est peut-être parce que j'ai perdu mes trois ballons, mais c'est le ressenti que j'ai. On pourrait avoir plus de maîtrise et être plus calme, on va dire, dans cette deuxième mi-temps.
1: Depuis le début de la saison, on a quand même vu une vraie équipe avec de l'équilibre par rapport à ce qu'on a pu voir par le passé. Beaucoup de détermination, des joueurs qui s'encouragent, qui vont au combat, qui jouent ensemble. Parce que c'est quand même quelque chose, c'est un ciment sur lequel tu penses vous êtes quand même bien assis.
0: Ouais, bah, je pense que ça se ressent sur le terrain. Je pense que tout le monde le voit que même en dehors, on s'entend très bien et ça passe par là aussi. On commence à créer un vrai groupe, une vraie équipe. Et une équipe, je parle pas de 11, je parle de 25-30. Donc voilà, on progresse tous ensemble chaque jour. On travaille chaque jour, on augmente un peu le curseur et voilà, il faut pas se relâcher et puis il faut continuer à montrer qu'on est une équipe soudée et que pendant 31 matchs, ça sera la même chose.
2: Justement, il y a eu beaucoup de fautes, beaucoup de coups de sifflet ce soir. Est-ce que ce genre de match, malgré le score large, la dureté des duels, on va dire, ça permet aussi de souder un peu plus l'équipe?
0: Ouais, il faut s'attendre à des matchs comme ça. Je pense qu'il y en aura, ça va être encore pire. Mais voilà, on a répondu présent dans les duels. Je trouve que dans la plupart des duels, on est souvent sortis gagnants. Après, 2-3 duels, si... S'il y a la vidéo, je pense pas qu'il termine à 11. Mais bon, c'est comme ça. Voilà. Et puis c'est bien. On a mis beaucoup d'impact, beaucoup d'intensité. Et puis peut-être de par ça que notre deuxième mi-temps elle est peut-être un peu moins homogène, un peu haché, on va dire.
3: Une vraie envie d'étouffer l'adversaire, ce que disait Swahib, même à la récupération, à 30 mètres de la cage adverse, c'est ça qui vous caractérise peut-être aussi aujourd'hui, cette envie d'étouffer l'autre.
0: Ouais, voilà, on prend des risques. On prend des risques et ça paye. Donc voilà, après on va avoir. On va pas toujours bien réussir. Donc on l'a vu encore sur 2-3 pressings, on les a pas bien réussis. Après, voilà, c'est le plus important, c'est tout se regrouper derrière la balle et essayer de bien défendre pour redéclencher notre pressing. Mais voilà, on l'a vu qu'on a récupéré beaucoup de ballons hauts, je pense. On récupère au moins 10, je pense, dans leur moitié de terrain en première mi-temps. Mais voilà, on essaye de mettre le plus d'intensité possible dans ces pressings.
1: Il nous a aussi dit qu'il en pouvait plus de toi. Est-ce que tu as quelque chose à répondre?
0: Bon, c'est pas vrai, il m'adore. Il m'adore à la fin du match, il a dit oh, je t'adore. Donc c'est pas vrai. Et puis il va falloir qu'il me supporte parce qu'il en reste encore 31. Donc moi aussi, je l'adore.
4: Merci. Voilà, Julien Le Cardinal, tout en sourire, tout en humour, au micro de Jérémy Marillier. 22h47, on repart du côté du Standard. C'est sympa, Frédéric, d'entendre ce ton-là, exigence à la fois, mais aussi humour.
5: Oui. Bah, écoute, moi, ce que j'allais dire, c'est que j'aimerais bien écouter Julien Le Cardinal chaque fois au micro en me disant bah, on a eu une première mi-temps, on a mis 3 buts et on n'a pas été terrible. Deuxième mi-temps à gérer parce que c'est pas évident, t'as des temps forts, t'as des temps faibles. Mais, oui, c'est vrai. Mais alors, juste pour terminer, je me méfierais d'une seule équipe cette année, parce qu'il y en a plusieurs, il va y avoir des rebondissements, c'est Rodez. Parce que Rodez a l'expérience maintenant et c'est une Rodez qui m'impressionne.
4: Ah, c'est vrai, en plus qui a impressionné cet après-midi à Nantes, hein, surtout sur la seconde période en fait. Hein.
5: Oui, et puis même Rodez, c'est une équipe qui nous avait déjà embêté l'an dernier, et puis on sent que c'est du terroir, c'est une équipe qui est jeune, qui est dynamique, et d'ailleurs Corridor est parti à Nantes, ben voilà, il a encore marqué 2 buts. Non, il va falloir se méfier de cette équipe, au moins pour les 2 premières places. Mais après, ben écoute, moi si Julien Le Cardinal me dit chaque semaine on se fait chier à la deuxième mi-temps, on n'a pas été sérieux, ça me va très bien.
6: Ouais, ça nous va. Surtout qu'il est dur, hein.
7: Les statistiques. On a fait plus de tirs en seconde période et on a concédé 0 tir en seconde période, alors qu'en première période on avait concédé seulement 2. Donc c'est vrai qu'il c'est certes on a un peu moins de position de balle, mais c'est ouais, bah en fait c'est pour moi c'est logique, 3-0 à la mi-temps entre guillemets, pourquoi forcer alors que la décision est déjà faite. Certes, oui, je comprends sur ce qu'il dit, de trois coups, on aurait pu mieux jouer en sortant un peu mieux, mais vraiment, je le trouve dur. Mais c'est bien aussi, ça montre que lui est exigeant et que forcément, ils sont tous exigeants pour pouvoir pour pouvoir aller jusqu'au bout de la saison.
5: Oui, et puis pour terminer, Maxime Bernouer, hein, une patte extraordinaire qui arrive à trouver les transversales. Et puis le petit Kevin Pedro, il faut qu'on le garde absolument, il ne faut pas qu'il parte.
4: Oui, bien sûr, ce qu'on disait, ça va être le mercato en rappel. Hein. 1er septembre, Maxime, c'est ça?
7: C'est ça.
4: 31 août, 1er septembre au soir.
7: 1er septembre.
4: Ouais, effectivement, ouais. Ouais. Merci beaucoup Frédéric.
5: Ouais, salut.
4: Merci beaucoup d'avoir pris le temps de patienter, de nous appeler. Merci encore. 22h49. Bon week-end. Un week-end qui commence donc sur une victoire 4-0 de l'AS Saint-Etienne. On aura certainement encore une réaction d'un joueur du côté de Geoffroy Guichard, Maxime.
7: Précisément, le 1er septembre à 19h59.
4: Ah oui, il y a eu l'histoire. Il me semblait que c'était pas exactement 23h.
7: 19h59. 19h59.
4: Voilà. Notez bien sur vos petits agendas. On repart du côté du Standard tout en précisant qu'on risque d'avoir encore un autre joueur. On l'espère du groupe micro de Jérémy Marillier. Bonsoir, David.
8: Bonsoir.
4: Merci également d'avoir patienté. Large victoire de l'AS Saint-Etienne. Petite blessure de Jacob Brume, même si on pense que c'est pas trop grave. Belle soirée quand même.
8: Excellente soirée. Excellente soirée. Ça fait X temps, vraiment, hein, X temps que je n'ai pas vu une telle maîtrise de Saint-Etienne. Et je parle pas de mois, hein, je parle d'en année là.
4: Oui, tout à fait. On était du même avis, on disait que ça faisait longtemps qu'on n'avait pas vu ça. Hein.
8: Ah oui, parce que là, c'était un match, pour moi, c'était un match plein. Le cardinal peut dire qu'il y a un petit coup de mou en deuxième période. Tu parles même un petit coup de mou, tu en plantes trois en première et un autre en deuxième période. Et il y a eu des belles choses. Franchement, il y a eu des très belles choses. Donc, autant, je vous dirais, je suis intervenu sur votre antenne l'année dernière, l'année d'avant. Je me plaignais, je disais en substance, hein, avec le budget qu'a la SS, en fait, il devrait ne même pas y avoir de championnat. On devrait être premier. Et les autres disputent le championnat pour la deuxième place.
7: Le PSG de la Ligue 2.
4: Ouais, mais ça n'existe pas, ça, en football. Ça n'existe plus.
8: Oui, mais ça existe bien en Ligue 1. Ça existe bien en Ligue 1 que le PSG. Et c'est ce qu'on aurait dû faire l'an dernier. On aurait dû être peinard et on ne l'a pas été. Alors, d'aucuns me disent « Ah, oh, on a pas eu de bol, on a perdu le match qu'il fallait pas. » Non, on n'a pas perdu l'an dernier le match qu'il ne fallait pas. Il y en avait 38 des matchs à gagner. Alors, quand on a 38, tu peux en perdre un, c'est pas un problème. Mais on en a perdu
7: 10.
8: Combien
7: 10. 10 sur 34.
8: Et 9 de trop.
7: 10 sur 34.
8: Et là, cette année, ben, mes observations sont les suivantes. 1. Ça a joué tout le temps. Tout le temps.
4: Ouais.
8: Le milieu récupère des super ballons. Le quatrième but de David Tajvili, c'est Tamar Pepin qui récupère le ballon. Il a fait le boulot. Kongsvay, son coup franc.
4: Oui.
8: Il reprend victorieusement Cardona à Irvine.
4: Ouais.
8: Le coup franc de Kongsvay. Tu peux décaler son ballon de 50 cm sur la droite, 50 cm sur la gauche, 50 cm au-dessus, 50 cm plus bas, il est cadré.
4: Ouais.
8: Avant, les gars, ils tiraient, oh là là, c'est passé 20 cm à côté, c'était pas là. Ouais, c'était pas là, c'est pas cadré. Et quand c'est pas cadré, ça rentre pas. Donc là, c'est cadré.
7: C'est vrai.
8: C'est cadré, ouais. Le gardien a fait une super détente pour la sortir. Mais voilà, super cadré. Et derrière, Cardona qui était là, a plus qu'à la pousser. Et une autre observation, Pedro, on n'en parle pas. Mais Pedro, enfin on n'en parle pas, on en parle. Mais selon moi, il me fait penser à Saliba et Fofana.
7: Ouais, c'est...
8: Il doit partir dans ces budgets-là, 30 à 40 millions d'euros, parce que le gars, c'est propre. C'est propre, et c'est nickel.
7: Mais l'avantage, c'est comme le disait l'auditeur précédent, c'est que maintenant, la SS a cette capacité à faire le forcing pour le garder, puisque la SS n'a plus besoin d'argent. Saliba et Fofana, certes, étaient très forts, mais la SS avait besoin d'argent, donc forcément, lorsqu'il y avait un gros billet qui était sur la table, bah, il partait tout de suite, alors que là, on a vu, hein, Lucas Tassin voulait partir. La SS, l'année dernière, a dit c'est 20 ou 25 millions. En dessous, et ben il n'y a pas eu 20-25 millions, il n'est pas parti. Donc maintenant, la SS a cette capacité à garder ses joueurs. Donc à voir ce qui va se passer jusqu'à la fin du mercato, bien sûr.
8: Alors, paraît-il, le Paris Football Club avait mis quelques millions sur la table. Bon, je ne sais pas. Mais je ne sais pas ce qu'il y en a exactement, je n'ai pas tout dit. Mais à la fin de l'année de Ligue 1, lors de laquelle Lucas Tassin avait donné satisfaction avec ses 12 buts. C'est pas de ta faute. Si on descend en Ligue 2, on doit lui donner satisfaction. Il veut partir, eh ben, on lui donne satisfaction. On a payé 10 millions, on fait le plus-value. On a voulu le garder, maintenant il vaut moins. Alors.
7: Mais il partira pas pour moins de 10 millions, en tout cas. Ça, c'est une certitude.
8: Oui, mais l'an dernier, il aurait pu partir, on aurait eu un beau chèque, on aurait pu acheter deux autres joueurs qui auraient peut-être pas été performants l'année dernière.
7: Mais on n'en a pas besoin. C'est bizarre à dire, mais on n'en a pas besoin.
8: Oui, vous dites ça, mais non. Mais l'année dernière, on ne le savait pas. En début d'année, on ne savait pas.
7: Bon,
8: et on aurait eu 24 millions. Mais en tout cas, bon.
7: Oui, mais des 20 millions, on n'en a pas besoin. En fait, oui, c'est peut-être qu'on avait besoin d'un autre joueur, mais on n'avait pas besoin de 20 millions. En fait, c'est ça la différence maintenant,
8: oui,
7: à la SS.
8: Oui, oui, on a peut-être besoin d'un autre joueur, mais qu'on n'avait pas. Et qu'on aurait pu avoir si on avait vendu Lucas Tassin. Bon, maintenant, ouais. Les choses sont ainsi faites.
4: Voilà.
8: Si vous regardez, pas cette journée-là, mais la journée d'avant, du premier au dernier, enfin, la SS acceptée, au goal average, c'était moins 2, moins 3, bon, certes, avec deux matchs, mais ce que je veux dire, il n'y a pas d'équipe qui avait pris 15 buts. Voilà, il n'y a pas une équipe qui était frein à la ramasse.
4: Ouais.
8: Et là, nous, en trois matchs, on plante combien, 10 buts ?
4: 10, ça y est, on a 10.
7: Et un but encaissé.
8: Tranquille. Et encore le but encaissé, c'est la faute.
7: C'est un cadeau. Vous savez.
8: C'est un cadeau. Il a 20 ans, son attaquant fait un appel, il y va pas, il suit pas. Donc, c'est un fait de jeu, on va dire. Voilà, cette année, concrètement, là, je me fais aucune inquiétude. Alors, il se peut, hein, que les trois équipes qu'on ait rencontrées soient toutes nulles.
4: Non, pas nul, bien sûr, mais on n'a pas encore rencontré pas. Effectivement la meilleure de la Ligue 2. Vous avez raison.
8: Je n'y crois pas qu'on ait rencontré les équipes les plus nulles du championnat. Pour moi, cette équipe-là, si elle continue comme ça, si elle fait ce qu'elle doit faire, elle monte. Il n'y a pas de problème.
4: Écoutez, on espère, on va croiser les doigts. Merci en tout cas beaucoup d'avoir David de nous avoir appelé. Merci encore.
8: Avec plaisir. Bonne soirée.
4: Merci. Bye bye.
7: Bonne soirée.
4: 22h55. On repart du côté de Geoffroy Guichard. Saluer peut-être Jérémy pour le remercier. Jérémy.
9: Ouais, Rodolphe.
4: Merci beaucoup hein, pour ce commentaire et ces quatre buts ce soir. On a senti les joueurs, une fois de plus, l'entraîneur, joueur content mais exigeant quand même, en laissant les uns et les autres. Hein.
9: Ouais, il y a une vraie exigence et c'est pas quelque chose de faux du côté de la Saint-Etienne. Enfin, en tout cas, c'est comme ça que je le ressens. La remarque et la question qui a été posée à l'entraîneur Yann Catro sur les haulés montés des tribunes. Enfin voilà, il y a cette recherche d'humilité, cette réaction de Yann Catro qui est révélatrice. La réaction aussi de Julien Le Cardinal, on l'a entendu sur cette deuxième mi-temps qui ne l'a pas satisfait. Il y a une recherche d'amélioration constante qui n'est pas feinte dans cette équipe et ça laisse espérer que les démons du passé, en tout cas les démons des dernières saisons ont été analysés et purgés, en tout cas c'est tout ce que l'on peut souhaiter pour que la Saint-Etienne continue sur cette lancée qui est ultra positive depuis maintenant 3 journées.
4: On espère dès lundi prochain évidemment du côté de Dijon pour ce déplacement de la Saint-Etienne. Merci beaucoup Jérémy.
9: Allez, bonne soirée les gars.
4: Bonne fin de week-end également. Merci beaucoup Maxime de nous avoir accompagné tout au long de cette soirée.
7: Merci Rodolphe, merci à vous.
4: Je rappelle que les Verts se sont imposés 4-0, mais vous allez pouvoir entendre le résumé qui vous est proposé, qui vous sera proposé dans quelques instants par Arnaud d'ailleurs, que je remercie la technique, et également Stéphanie qui était au standard. Merci beaucoup, passez un bon week-end. Les Verts l'ont emporté 4-0, bye bye.
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13: C'est parti, le coup d'envoi donné par Erwin Cardona. Troisième journée de Ligue 2 que l'on vit ensemble sur votre radio ici Saint-Étienne-Loire. Ouais, mais derrière Svetlin, la récupérer, il se fait faucher, complètement faucher, ce tacle à retardement de Moisan, le milieu de terrain de Grenoble, les cartons jaunes logiques. C'est parti vers le deuxième poteau, la tête et le but,
14: oui,
13: de Tsongva.
14: Yes,
13: Tsongva qui vient débloquer le compteur pour la Saint-Étienne, corner au deuxième poteau, signé Jakob Rehou, mais il s'élève plus haut que tout le monde. C'est le Hongrois, le nouveau maître à jouer du milieu de terrain stéphanois, Ron Tsongvai.
12: Avec Yannick Cardona qui récupère l'entrée de surface, son deuxième poteau pour ballon, tout ça, la tête et le but.
14: Oui,
13: oh là là, ça déroule, ça déroule, ça déroule, ça déroule. Et c'est Tierno Ballon qui vient doubler la mise à la 19e minute de jeu. Encore un ballon récupéré. On envoie Cardona côté droit. Et ce centre, il est parfait. Un amour de ballon d'Irvine Cardona.
4: Mais Jérémy Marillier, la sortie de Jakob Rehoum confirmée donc.
13: Il sort à l'instant même, applaudi par Geoffroy Guichard, le créateur milieu offensif danois. Victime peut-être d'un claquage au niveau d'une cuisse. C'est Tsongvai, c'est parti du droit. Le poteau,
14: oh,
13: le Cardona et le but.
14: Oui,
13: le but. 3-0 pour les Verts grâce à notre goléador du mois d'août. Et donc la rentrée de Lucas Tassin et de Josh Dufus. Peut-être la dernière de Lucas Tassin, Geoffroy Guichard.
4: Exactement, le dernier.
13: Puisque c'est le dernier match à domicile avant la fin de la fenêtre Mercato. Une talonnade vers Dufus, pas du tout maîtrisée. Mais derrière, les Grenoblois se relance Malébois qui avec David Azuli dans sa face. Oh que c'est beau et ça fait cadre. Oh là là là là là là, David Azuli, Zurico, David Azuli. C'est le Brésil, cette combinaison stéphanoise entre Boakye et David Azuli. Pedro qui va peut-être pouvoir débouler pour centrer, finalement il sera vide, il sert Stassin dans la surface, au centre de Stassin, deuxième poteau, on diffuse tout seul en reprise. Oh l'arrêt incroyable d'Oliero qui va dégager après en corner avec un défenseur. Oh le geste magique du Fus qui tente un ciseau. C'était cadré, c'était centré, c'était puissant, c'est sorti par le gardien grenoblois de manière acrobatique. Là il reste 20 secondes et bon, qui envoie du Fus à l'angle de la surface, au centre du Fus pour Stassin. Oh il rate le ballon, il était tout seul à 6 mètres, le centre ras du sol pour Stassin, 2-2 du Fus. Et Stassin qui rate le ballon alors qu'il était à 6 mètres. C'était la balle de 5-0 et c'est terminé. On va en rester là, l'arbitre.
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4: J'ai oublié de vous dire qu'il faut aller voter bien sûr sur le site d'Envers et Contre Tous, voter pour le top, le flop de ces joueurs de l'AS Saint-Etienne qui est donc désormais en tête de cette Ligue 2, qui a repris sa place en tête de cette Ligue 2 devant Montpellier. Prochain déplacement, ce sera lundi avec le déplacement du côté de Dijon pour les joueurs de Yann Castro qui l'ont donc emporté 4-0 ce soir face à Grenoble. Bon week-end à tous, bye bye, belle soirée sur Ici Saint-Etienne-Loire.
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2: Direction le sud Mayenne, Biarnais, les villages, où je vous emmène au Mixelli. C'est un restaurant qui propose un menu ouvrier le midi. Et c'est le gérant qui m'accueille avec un carnet à la main.
3: Eh oui, bonjour à tous. Le petit carnet pour prendre les petites commandes pour ce midi.
2: Alors, qu'est-ce que vous notez sur ce carnet?
3: Alors, comme il y a deux choix pour ce midi, poisson ou viande, donc on fait des petits bons comme ça, ça se passe très très bien, quoi.
2: Donc vous, c'est Mickaël, et si ça s'appelle le Mixelli, c'est parce qu'il y a une deuxième personne, évidemment, dans l'aventure.
3: Voilà, ma femme, Céline, donc Mick et Céline, Mixelli.
2: Alors, on va s'avancer dans la salle. Vous avez une petite place pour moi, pour
3: ouais,
2: ce midi, évidemment.
3: Pas de problème, vous trouvez ça, il n'y a pas de souci.
2: Alors, je vois qu'il y a des tables qui sont dressées.
3: Voilà.
2: Et puis alors, attendez, je vois une collection de véhicules miniatures également. Alors ça, c'est une passion qui vient de
3: vous. Ouais, alors ça, c'est une grosse, grosse passion depuis tout petit, puis très mordu des années 50-60. Donc, comme on est toujours au boulot quasiment, la déco est là, quoi. Donc, on adore aller travailler et on vit dans son quotidien, quoi.
2: Vous en faites profiter tout le monde, en fait. Il y en a combien, là, de véhicules? C'est impressionnant.
3: Ouais, là, les petites, à une dizaine près, il y en a 600, quoi.
2: 600 petits véhicules, ouais. On a aussi des plaques émaillées, voilà. Franchement il y a de la déco partout en fait.
3: Ouais, là on tripe à fond dans les années 50 et les gens aiment beaucoup parce qu'ils ne s'attendent pas à voir ça du tout ici. Donc ça rappelle beaucoup de souvenirs à quelques personnes quand ils disent « Ah, j'avais ce meuble là, ah ça j'ai connu ça, j'ai des pompes à essence, j'ai une vieille glacière Coca-Cola, quelques frigos ». Tout est un peu typé 50-60 en fait.
2: Où est-ce que je vais m'installer moi pour ce midi, Mickaël?
3: Je vais vous laisser vous installer au pire au soleil, comme ça vous allez être super bien.
2: Voilà, il y a une table de 5, ça veut dire qu'il y a peut-être d'autres personnes qui vont me rejoindre, c'est ça?
3: Ouais, il y a d'autres personnes qui vont pas tarder à arriver, ouais.
2: À ma table, il y a 3 collègues qui bossent sur un chantier dans une commune voisine et j'en rencontre aussi avec côté Laurent. Bon, j'ai l'impression que vous vous régalez, c'est le cas?
4: Ah oui, très bien. Moi, j'ai mes habitudes de venir ici assez rapide et puis bon, quoi.
2: Alors, vous venez d'où pour venir ici régulièrement?
4: Je fais secteur sud Mayenne. Quand je suis à proximité de Biarnais, je vais manger là, quoi.
2: Ouais, donc vous avez un métier, vous êtes en déplacement, c'est ça?
4: Oui, contrôleur machine à traire. Donc je vais de ferme en ferme et puis les restaurants, ça court pas les rues, alors je vais là où on mange bien quand même.
2: Et puis le poitrou, il est sympa, on peut le dire quand même.
4: Oui, il est sympa.
2: Je crois qu'il est derrière nous.
4: Ah bon?
2: Ah non, finalement, il n'est pas là, on peut dire qu'il est méchant.
4: Ah non, ça va.
2: Oh, Mickaël, en plus, il est super sympa. C'est lui qui assure le service. Alors, au menu, il y a entrée à volonté au buffet. Pour le plat, j'avais pris du jambon grillé accompagné d'un riz préparé avec de petits légumes, crème brûlée en dessert. J'ai super bien mangé et c'est ce que je dis à Mickaël quand je le retrouve au comptoir.
3: Bon, j'espère, super, c'est principal.
2: Et dites-moi, j'ai remarqué, vous avez une énergie incroyable quand vous faites le service. Comment vous expliquez ça?
3: Il faut avoir la patate si c'est pour avoir les deux mêmes pieds dans les mêmes chaussures, je vois pas l'intérêt, quoi.
2: Bon, il faut peut-être que je passe payer quand même.
3: Ça,
2: c'est là-bas. Ce serait pas mal, hein. Alors dites-moi combien je vous dois.
3: Alors 15,50 s'il vous plaît, monsieur. Et voilà, monsieur.
2: Merci beaucoup, Mick.
3: Merci à vous, au plaisir, à bientôt.
2: C'était un plaisir de vous avoir à mon Mick.
3: Super, merci beaucoup.
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5: Les petits bonheurs, ce sont des rencontres improvisées, sans rendez-vous, sans se présenter et avec bien sûr un micro ici à la main. Alors en voici un petit bonheur, je vous l'ai glané en Haute-Savoie, à Héry-sur-Albi, où je suis allé voir Isabelle. Je connais son prénom parce qu'Isabelle, elle est potière et qu'elle a mis des panneaux partout dans son village pour mener jusqu'à chez elle. C'est donc là que je suis et j'ai du pot. La potière m'a vu par la fenêtre et m'ouvre la porte de son atelier. Bonjour Isabelle.
6: Bonjour, on se connaît?
5: Ah non, on se connaît pas.
6: Ah d'accord.
5: C'est marqué partout dans le village?
6: Oui, presque. Pas suffisamment mon goût.
5: En tout cas, moi, ça m'a suffi pour venir vous voir.
6: Trouvé, voilà, d'accord. Et donc, pourquoi cette chose?
5: Ça s'appelle un micro. Vous connaissez la radio ici, Pays de Savoie?
6: Oui.
5: On y est.
6: Ah ok. Entrez.
7: Alors, vous rentrez par les coulisses, mais...
5: Alors, il y a une grande maison, là, un peu à la périphérie du village. De l'autre côté, après, c'est des champs. Tout l'étage inférieur de la maison, c'est pour vous?
6: C'est d'ailleurs, j'ai un peu grignoté l'espace de la maison. Donc, j'ai quand même la boutique, l'atelier où je travaille. travaille et où je reçois mes élèves. Et ensuite, la partie outillage, voilà.
5: On peut aller dans la boutique, là? Parce que là, ici, effectivement, là, c'est la partie production. On voit bien que c'est l'outil de travail, il y a le four. Ouais, alors, je disais, j'avais plein de pots. Vous êtes loin de faire que de la poterie classique et que de l'utilitaire.
6: Je fais surtout du modelage, de l'artistique, effectivement, avec des personnages. Et puis, après la Covid, je me suis mise à faire un peu de
5: culinaire, utilitaire,
6: parce que j'étais vraiment que dans de la déco.
5: Comment on fait pour vendre des pièces comme ça et pour en vivre quand on est à Herry-sur-Albi, même s'il y a une boutique, effectivement, il n'y a pas la queue, on ne vient pas vous acheter des céramiques tous les jours?
6: Déjà, j'ai la chance, ça fait 20 ans que j'exerce. J'ai une clientèle fidèle qui me retrouve là, souvent là où je vais. J'organise le marché des potiers d'Annecy qui est toujours le jour de l'Ascension. Je participe à des marchés de potiers. Je participe aussi à des salons d'art.
5: Et bon, venez quand même à Herry-sur-Albi, Isabelle, elle préfère.
6: Je préfère accueillir les gens, c'est plus intime. Puis ils voient surtout tout ce que je peux faire parce que quand je vais partir en exposition, je ne peux pas me promener avec tout le magasin.
5: Avec un métier comme le vôtre et un four qui monte à 1000 degrés, vous êtes content de voir l'automne arriver, vous?
6: Et ce que j'adore, c'est quand le four fonctionne et qu'il neige à l'extérieur. Ouais. Moi, je suis à 30 degrés dans la pièce.
5: Alors que fin juillet, quand il faisait 35 dehors...
6: Là, j'ai dégusté.
5: Allez, vivement la neige.
6: Presque.
5: Bon, et c'est ça qui m'amène finalement. C'est quoi le dernier petit bonheur d'Isabelle?
6: Le dernier petit bonheur que là, eh ben, venez voir, c'est ça. Je suis en train de faire des petits amoureux qui s'enlacent ou qui se donnent la main.
5: Votre bonheur, c'est votre métier.
6: Ah oui, j'ai vraiment eu un coup de foudre il y a 22 ans pour la Terre et je tournais une page et puis je me suis lancée.
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8: Bonjour Médéric Esquesserus.
9: Bonjour Philippe, bonjour à tous.
8: Notre linguiste marseillais, vous m'inquiétez, Médéric, vous avez un drôle de regard inquisiteur ce matin. Là.
9: Inquisiteur?
8: Un petit peu, oui.
9: Mais confesseur peut-être. Ah. Je vais commencer par une question. Mmh. Êtes-vous capable de résister à la tentation? Attendez. Mmh. Est-ce que vous êtes capable de résister à, je sais pas moi, un bon aioli provençal?
8: Ah, c'est difficile.
9: L'aioli complet, hein.
8: Ouais.
9: Avec tous les légumes, la morue, et gras d'ail dans la sauce. Ah. Moi non, j'avoue. Est-ce que vous êtes capable de résister à une daube qui a mijoté pendant des heures et qui embaume la maison?
8: Ah, c'est compliqué.
9: Un morceau de gâteau des rois aux fruits confits bien pégueux. Ouais. Êtes-vous capable de résister? Ça, je sais que non. Un chichi fraîchi, tout chaud et bien sucré. Et voilà. Je parle que des désirs gustatifs, que des plaisirs de la chair, car je pourrais aussi vous poser des questions sur les plaisirs de la chair et vous interroger sur votre capacité à résister à la tentation. Mais ce n'est pas mon rôle. Je ne suis ni confiseur, ni confesseur. En revanche, certains en entendent de belles. La semaine dernière, plusieurs temps forts religieux ont commencé, le ramadan pour les musulmans, mais aussi le carême pour les chrétiens. C'est dans ce cadre que l'on m'a envoyé un lien vers le podcast Carême dans la ville, réalisé par des dominicains, avec l'épisode du 22 février, au titre forcément alléchant, Confession marseillaise. Et je n'ai pas résisté à la tentation, j'ai écouté. Et vous aussi, vous allez écouter. C'est le frère Clément Binachon, du couvent de Saint-Lazare à Marseille, qui parle. Et voilà cette drôle de confession marseillaise, avec l'accent, ou pas.
10: Confession marseillaise. Après avoir jeûné 40 jours et 40 nuits, Jésus eut faim. Matthieu, chapitre 1, verset 2. Marseille, il y a quelques années, dans un confessionnal. Bénissez-moi mon père parce que j'ai péché. Je dois vous confesser, mon père, que j'ai peur que d'avoir été infidèle. C'était la semaine passée. Je prenais mon café tranquille à mon poste habituel en terrasse au-dessus de la plage des Catalans. Et là, il y a une petite que le bon Dieu avait drôlement bien proportionné, qui a eu la mauvaise idée que d'aller piquer une tête là sous mes yeux. Eh bien, je ne vous cache pas que ce spectacle m'a un peu émotionné. Et c'est ça que je voudrais confesser. Vous me pardonnerez cet exemple pagnolesque, mais il me semble éclairer une confusion courante.
9: Ah, la petite des Catalans. Alors voilà, oui, je vous résume l'essentiel de cet épisode. Ce n'est pas un péché que d'éprouver la tentation, le désir, l'envie, hein, tant que vous n'y succombez pas. Bon, on en parle de l'accent. On sent que frère Binachon essaie d'imiter l'accent marseillais, mais sans se lâcher totalement. Hein. Ça donne l'accent, avouons-le, très bizarre, hein, une imitation pas trop réussi, mais il faut savoir faire preuve de clémence, et donc on pardonne volontiers à frère Clément Binachon. Vous remarquerez qu'il est resté sobre, hein. Il aurait pu se laisser aller à répéter ce que l'on peut entendre, hein. Souvent de très mauvais goût, voire très sexiste. Hein. Ça peut aller de « Oh, vé la petite comme elle est charmante, Fada !»« Ah, ting comme elle est bonasse !» en passant par « Oh, elle est bien tankée, celle-là hein. !» Voire, en mode chanson, hein, « Il y a une petite, la belle de mai, coquin de sort, qu'elle me plaît !» ou il y a une petite au catalan, hein, vous pouvez faire ça aussi. Et ça peut marcher dans plein de sens, hein. Des filles qui parlent de mecs, des mecs qui parlent de mecs, des filles qui parlent de filles, chacun s'y retrouvera. Mm-hmm. Merci à Sophie pour l'envoi de ce podcast et le bonjour à toutes les femmes folles à la messe, comme le disait Rabelais. Bon carême à toutes et tous, Ramadan Mabrouk si c'est le cas, et méfie à la tentation, ouais. Espenché, oui, pécho, c'est péché.

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1: Bonjour Johan.
2: Salut Manu, bienvenue.
1: Devant un lustre magnifique qui prend la lumière.
2: Là, on est sur un lustre, tu vois, qui a une monture en bronze, qui est à peu près du milieu du XXe siècle, assez imposant, hein, il fait 60-70 cm de haut. Et ben, tu vois, il a toutes ces petites, cet ensemble de verreries, de perles, comme des grappes de raisin,
1: et travail.
2: Petites fleurs. Et là, on est sur de la verrerie de Murano. Alors, évidemment, à Murano, on faisait toutes sortes de couleurs de verre. Tu vois, il y a toute la palette, là. Ce lustre est très, très décoratif. Couleurs un peu chatoyantes, comme ça. Toutes ces petites pastilles, ces fleurs de verre bleu, vert, jaune, brune, rouge, tu vois.
1: Vous parlez d'art déco?
2: Ah, complètement. On est même presque dans l'art nouveau. Bon, c'est un lustre de style, hein. Il est plutôt au milieu 20e, mais il évoque vraiment les luminaires du début du siècle, entre 1900 et 1920.
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2: On est dans l'art nouveau, début de l'art déco, et puis c'est très décoratif, tu vois, avec ces chaînes en bronze qui le suspendent.
1: On dirait une coupe de fruits retournée.
2: Exactement. Et puis toute cette verrerie là de Murano, cette verrerie italienne est chatoyante, elle est très très déco. Et puis tu vois, ce lustre est vendu dans un ensemble puisqu'il possède sa paire d'appliques, tu vois, et ça c'est assez rare de les trouver.
1: Le prix.
2: Alors cet ensemble lustre avec ces deux appliques, on est autour de 500 €. Tu vois, c'est très accessible et c'est très déco. C'est très belle qualité. Donc c'est un très bel ensemble, très décoratif. Puis ça, honnêtement, ça s'accroche dans une cuisine, ça s'accroche dans un salon, ça s'accroche dans une entrée, dans une chambre. C'est hyper déco, quoi. Voilà, c'est un peu au goût de chacun, mais c'est très déco.
1: Double validation pour moi.
2: Je pense qu'il va faire des heureux.
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1: 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Ah, je suis trop fier de mon jingle, j'en suis fier. Je l'assume, j'en suis fier. Comment ça va les gens sur Ici Picardie? C'est la Camini Minute, votre chronique de la joie et de la bonne humeur. Écoutez-moi, ça va, sauf que je suis encore un petit peu ému, parce que comme beaucoup de Français, j'ai vu le biopic sur la vie de Philippe Nicolic des To Be Free partir un jour. Sans retour, c'était émouvant. Il paraît que Caris, le rappeur, l'a vu et il a pleuré. C'est pas vrai. Je précise que c'est pas vrai parce que j'aime mon nez, okay, je veux le garder. Les années 90, nous, on a connu les grandes, grandes manias, les plus belles manias. Michael Jackson mania, Club Dorothée mania, Patrick Bruel mania. Et vous, vous avez quoi? La chikung mania. Voilà, c'est chikungunya, c'est nul, nul. Nous, on a connu des manias de ouf, on a connu les boys bands. Et au final, les To Be Free, qu'est-ce qu'ils faisaient? Ils faisaient un peu de la dance et de la techno. Vous connaissez cette musique? La musique avec des textes extraordinaires, dignes de Baudelaire, de Balzac et de Molière. Il y a un Américain, il est arrivé, il a dit... I like to move it, move it. I like to move it, move it. I like to move it, move it. You like to move it. I like to move it, move it. I like to move it, move it. Ça, c'est même pas un refrain. C'est un mantra, les gars. Extraordinaire. Les Allemands, ils ont vu ça, ils ont dit, OK, nous aussi, on va s'y mettre. Eins, Weins, Polizei, drei, vier, Grenadier, fünf, sechs, sainte Kirche, Tite Nacht, gute Nacht. Je suis pas très fort en allemand, j'ai fait ce que j'ai pu. Mais on sentait le niveau du texture. Il y a un mec qui avait écouté ça, il a dit « Ok, d'accord, vous voulez jouer ça ?» Tout ta, tout ta, tout ta, ta. Tout ta, tout ta, tout ta, ta. Lui, on pensait qu'il avait fini le game. Mais non, après, les mecs qui se sont dit « Nous, on fait plus de mots, on fait juste des sons. » Pi-pa-pa-pa-lo-po, pa-pa-pa-lo-po, pi-pa-pa-pa-lo-po. Même les chanteurs, ils comprenaient même plus ce qu'ils disaient. I'm a scatman. Vous allez pas me faire croire que le mec, il comprenait ce qu'il disait. Voilà, c'était ça les années 90. De la créativité, des chansons à texte. Mais bon, toutes les bonnes choses ont une fin. Les années 90, elles sont parties. Un jour, sans retour, effacées. Notre amour, sans se retourner. Excusez-moi, je suis encore ému par le téléfilm sur Philippe Nicolic.
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3: Être de mauvaise humeur, ça arrive, mais savoir le dire en breton, c'est pas simple. Eh bien, je vais vous l'apprendre. Et puis, les Botorels, coucou, ça va être votre tour aujourd'hui.
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3: Alors pour les râleurs du matin ou les râleurs de toute la journée, bah ouais, il y en a, on en connaît, hein, ceux qui ne sont jamais satisfaits et aboient au lieu de parler, eh bien, c'est gualimor, le mot à employer. Gualimor et d'out, armintiment. Tu es de mauvaise humeur ce matin. Gualimor et d'out, armintiment. C'est un mot composé donc avec gual en premier qui signifie mauvais, le mal ou le malheur. Employé devant un mot, gual sert à insister sur le côté néfaste, mauvais d'une chose. Par exemple, gualvrudet, c'est une personne de très mauvaise réputation. Donc, gual et immor, gualimor, hein, ça veut dire de mauvaise humeur, de très mauvaise humeur même d'ailleurs. À dire à votre ado, à votre conjoint ou collègue ou pas en fait, hein, sinon ça va créer la dispute. Mais maintenant, vous saurez dire gualimor et des irio, ceci est de mauvaise humeur aujourd'hui, gualimor et des irio. Retenez donc pour aujourd'hui que gual signifie mauvais en breton, immor, l'humeur, gualimor, la mauvaise humeur.
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3: Et maintenant, nos botorels. Nom de famille assez répandu, alors, botorel, ça sonne fortement breton, hein ? Ouais ? Eh ben non. C'est une version bretonisée d'un nom de famille qui vient de l'ancien français. Il n'y en a pas beaucoup en breton, mais il y en a quelques-uns, comme celui-là. Botorel, ça vient de boterel, qui avait perduré dans la langue galaise, en Haute-Bretagne. Un nom attesté au XVe siècle, on le trouve aussi chez nos voisins de Cornouailles britanniques d'ailleurs. Mais botorel, Botterel ou encore Botrel, comme Théodore, le célèbre chanteur de la Papolaise, eh bien tous ces noms viennent d'une ancienne forme française, Botterel, qui signifie le petit crapaud. Mais alors, c'est pas un petit crapaud, ça servait surtout de surnom péjoratif, donné à une personne n'ayant pas des traits de visage des plus beaux, ou d'une personne méprisable, pas agréable du tout. Donc, même si ça semble breton, eh bien l'origine, pour le coup, vient de la partie non bretonnante de la Bretagne, et ça a été mis ensuite à la sauce armoricaine, langue bretonne par nos anciens. Voilà, quelques mots de plus et des explications sur notre belle langue bretonne. Je vous dis à demain pour d'autres surprises. Ken Warhois.
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1: Raymond Coppa, il évolue au Stade de Reims entre 1951 et 1956, des années qui ont marqué l'histoire du foot rémois et aussi l'histoire du foot français. Dès son arrivée, il se distingue par sa technique, son flair et sa vision du jeu. Sous la direction d'Albert Batteux, il devient la pièce maîtresse d'une équipe rémoise qui domine le foot français. Il remporte plusieurs titres de champion de France et la Coupe de France. Mais c'est en Europe que Reims, avec Coppa, va se faire un nom. En 1956, l'équipe atteint la finale de la Coupe d'Europe des clubs champions, où elle s'incline face au Real Madrid, mais s'impose comme une équipe de classe mondiale. Coppa devient une star, non seulement en France, mais aussi à l'international, grâce à ses performances exceptionnelles en compétition européenne. Son départ pour le Real Madrid marque la fin d'une époque dorée à Reims, même si Coppa veut revenir au Stade de Reims entre 1959 et 1968. Il est né Raymond Kopaszewski en 1931, Neuilly-les-Mines, dans le Pas-de-Calais, dans une famille de mineurs polonais. Milieu offensif, au talent précoce, petit par la taille mais immense par la vision du jeu, il débute sa carrière pro à Angers avant d'exploser au Stade de Reims. Sa technique fine, sa vitesse et son sens du collectif séduisent bien au-delà des frontières. Le Real Madrid le recrute, aux côtés d'Alfredo Di Stefano et de Ferenc Puskás. Coppa participe à l'âge d'or du club espagnol. Il remporte 3 Coupes d'Europe consécutives. En 1958, il décroche le Ballon d'Or. C'est le premier Français à recevoir cette distinction. En équipe de France, Coppa brille lors de la Coupe du Monde 58 en Suède. Les Bleus terminent 3e, portés notamment par le duo Coppa-Just Fontaine, autre légende rémoise. À la fin de sa carrière, Coppa s'engage pour la reconnaissance des droits des joueurs professionnels. Il devient aussi consultant pour la radio et la télévision. Raymond Coppa s'éteint le 3 mars 2017. Son héritage perdure dans le cœur des passionnés de foot et pas seulement dans celui des supporters du Stade de Reims. Et c'est l'un des trésors de Champagne-Ardenne.
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2: Yatouni est d'origine mahoraise et nous raconte son parcours. Dites-moi, Yatouni, qu'est-ce que vous aimeriez que les gens connaissent de votre culture mahoraise?
3: La richesse vraiment relationnelle. C'est vrai qu'à Mayotte, il y a vraiment une solidarité extrême entre les habitants. Si, par exemple, vous rencontrez des inconnus dans la rue, vous allez toujours ressentir ce lien. Je ne sais pas, c'est quelque chose qui est naturel. Alors qu'ici, en France, les inconnus qu'on croise dans la rue, on ne sent pas forcément un lien avec eux et on ne serait pas forcément apte à les voir, leur poser des questions et tout ça, oui.
2: Moins d'entraide, moins de solidarité, on ne va pas facilement demander un peu de sel ou un peu de sucre chez le voisin, en fait.
3: Oui, c'est ça, oui. À Mayotte, on a vraiment une relation assez intense avec les voisins. On les respecte et on vraiment montre beaucoup d'amour envers eux. Si jamais on manquait de quelque chose, parfois de l'eau ou du sel, peu importe, on peut aller toquer chez le voisin et lui demander. Et avec plaisir, la personne va lui offrir. Sauf qu'ici en France métropolitaine, je pense que ça paraîtrait un peu bizarre quand même.
2: Vous buvez-vous un jus de pomme?
3: Oui.
2: Comment on dit pomme en maoré?
3: Jus de pomme et jiva.
2: Jiva?
3: Oui. Qui veut dire le jus de pomme est très bon. Oui.
2: Ici. Ah bah c'est court, c'est facile.
3: Oui.
2: Vous avez hâte de retourner à Mayotte. Quelle est la première chose que vous allez manger quand vous arrivez?
3: Ça serait une mangue avec du sel.
2: Ça, ah c'est...
3: oui.
2: Ça c'est étonnant ça.
3: Oui. C'est comme si on mangeait du chips, mais encore mieux. Et c'est super bon les mangues. C'est... Le goût est juste indescriptible.
2: Mais avec du sel.
3: Oui, avec
2: le sel qui va faire ressortir le goût de la mangue.
3: Oui, c'est ça. Oui, ça va vraiment faire ressortir le goût de la mangue.
2: Alors, votre maman, Siti Fatima, c'est elle qui cuisine à la maison. Qu'est-ce que vous aimez manger quand elle cuisine?
3: J'aime beaucoup manger le pilao. C'est un plat qui ressemblerait un peu au paella de l'Espagne. Plat très coloré.
2: Avec des épices un peu particulières que nous n'avons pas ici en France.
3: Il y a le curcuma, après il y a le masala, et il y a aussi le poivre, le poivron. Et le citron aussi, et le sel, donc tous les ingrédients ici en France.
2: Vous vous intéressez à la cuisine, vous? Vous avez appris à cuisiner avec maman?
3: En fait, à Mayotte, c'est très important pour une femme de savoir cuisiner. Depuis l'âge de 6 ans ou 7, jusqu'à mes 10 ans, donc j'avais l'habitude en fait de rejoindre ma mère et qu'elle m'apprenne à cuisiner.
2: J'ai entendu parler d'un fruit, le konona.
3: Konokono.
2: Kono, oui. Comment vous dites?
3: Kono, Kono.
2: Ah oui.
3: Oui.
2: C'est pas du tout Konona.
3: Non.
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4: Laetitia, 54 ans, j'habite à Saint-Jean-de-Bray, je fais partie depuis toujours de l'association ANCO. Alors ANCO, pour faire court, c'est Association Navigation sur le Canal d'Orléans, et on milite pour la réouverture de ce canal à la navigation, en le gardant dans son jus du XVIIe siècle, quelque chose de très naturel, on n'a pas envie du canal du Midi. Alors le permis bateau, moi je l'ai passé en 1997, j'étais toute jeune maman.
5: Ça vous fait quoi, Laetitia, quand vous conduisez un bateau?
4: Alors moi, ça me vide complètement la tête, je suis heureuse, en fait, j'aurais pu en faire mon métier. C'est mon échappatoire.
5: Grand bol d'air.
4: Ah oui, complètement. Le canal, c'est très calme, c'est serein. Et les écluses, moi j'adore, c'est sympa.
5: Pourquoi vous adorez?
4: Parce que d'une écluse à l'autre, surtout sur notre canal qui est déclassé, il y en a qui pulsent au niveau de l'eau. Il y a certaines écluses, ça passe par en dessous, on est soulevé doucement. Quand on est tous ensemble dans les écluses, on attend, on se marre bien. Et c'est simple. Hein.
5: C'est quoi les discussions entre mariniers quand on attend?
4: Oh là là, je ne sais pas si je dois le dire. Non, mais on chante, on rigole, c'est vraiment...
5: Vous avez une petite chanson de marinier, là, à nous chanter?
4: Oh,
5: a cappella.
4: A cappella, je chante très mal. Après, ce serait bienvenue sur le port d'Orléans. Eh oh, bienvenue au port d'Orléans, eh oh. Voilà, mais je suis nulle en chanson. Hein.
5: Ah non, c'était pas mal, moi, je l'aurais bien fait plus fort, quoi.

0: Un milieu où il n'y a pas beaucoup de femmes.
1: Alors en effet, mais je pense qu'il y en a de plus en plus, surtout la Loire, ce qu'on appelle la Loire d'en bas, parce que nous on est la Loire d'en haut.
0: Attendez, c'est quoi la Loire ?
1: La Loire d'en bas, ce serait plus vers Chalonne et puis arriver vers l'estuaire. Il y a beaucoup plus de jeunes sportifs, j'ai envie de dire, mais nous on va essayer de rajeunir aussi de ce côté-là. J'ai toujours très bien été accueillie de toute façon, je me suis même pas posé la question à vrai dire de savoir si j'étais une femme et qu'avec des hommes, je n'ai pas fait attention à ça.
0: Est-ce que vous avez des rêves ou des ambitions avec le canal d'Orléans, des voyages ?
1: Le rêve, ce serait bien sûr qu'il soit réouvert à la navigation, que tout le monde puisse faire ce fameux triangle d'eau, canal de Briard, canal d'Orléans et la Loire. Ça dépayse complètement.
0: On a l'impression, du coup, là, quand on est sur ce triangle d'eau, d'être encore dans le Loiret.
1: Non. Pour avoir fait le bief de partage, donc c'est vers Surrey-au-Bois il y a plusieurs années, j'avais l'impression, j'ai jamais été, hein, mais d'être en Amazonie.
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2: Bonjour Olivier, on parle donc de cuisine aujourd'hui ?
1: Tout à fait, et on fait un viron du côté du nord du département. Bonjour les amis, petit tour du côté du pays rouennais aujourd'hui. Comme on y dit là-bas, la gastronomie c'est très important à Rouen, vous en avez peut-être écouté parler. Sur le plan linguistique, le Y pronom neutre, on y aime bien dans le nord du département. Et je vous rappelle que le verbe entendre n'existe quasiment pas. À Rouen, on écoute. Donc vous avez peut-être écouté parler de l'importance de la gastronomie là-bas. Alors la figure tutélaire, c'est la maison Trois Gros, 3 étoiles au guide Michelin. Le restaurant tenu à partir de 1930 à Rouen par Jean-Baptiste Trois Gros et son épouse Marie, puis par leurs fils Jean et Pierre, et enfin par leur petit-fils Michel, qui s'est installé depuis quelques années à Ouche près de Rouen, et maintenant son fils César. Vous avez remarqué comment je dis Rouen en une syllabe plutôt que Rouen en deux syllabes ? C'est comme ça qu'on y dit dans la région. Donc vous l'avez compris, la gastronomie c'est important, c'est number Rouen. Les gens aiment bien les douceurs aussi. Hein. La région rouennaise, c'est la terre où l'on a fait la vraie papillote, celle qui est faite chez Révillon au Coteau, ça va être de saison. Et puis nous avons la praluline, une brioche au beurre et aux pralines roses, créée par Auguste Pralu en 1955. Au fait, la pâtisserie et chocolaterie Pralu, c'est bien d'origine rouennaise, même si on en trouve un peu partout aujourd'hui, et même si les Lyonnais tentent de se l'approprier. Non les gones, Pralu, c'est rouennais. Les pralulines, ils en font tellement qu'il faut qu'ils prennent très tôt le matin. Prendre, ça peut vouloir dire embaucher, commencer le travail dans le parler rouennais. Alors, attention quand même avec les papillotes et les pralulines, hein, si vous avez une chemise blanche, parce que vous pouvez vous faire une catole, c'est-à-dire une tache. Par contre, après avoir mangé, vous aurez la caisse. À d'autres termes, vous serez en forme. Les ch'tis, ils adorent. Oui, à Rouen, on parle volontiers de ch'tis pour désigner les enfants. Ne pas confondre avec le ch'timi du Schnorr. Un événement incontournable de la région rouennaise, c'est Rouen Table Ouverte, RTO pour les intimes, dans lequel gastronomie et spectacle vivant se rencontrent pour le plaisir des papilles, des yeux et des oreilles. Un autre grand rendez-vous, c'est le Salon de la Gastronomie, organisé par le comité des fêtes au Coteau et qui se tient depuis quelques années dans la grande salle du Scarabée à Riorges. On y propose le meilleur de la production d'une centaine d'exposants et leur savoir-faire. Et même si ça pleut, et si la pluie vous y craignez, comme on dit volontiers à Rouen, c'est-à-dire si vous n'aimez pas ça, vous serez bien à l'abri au Scarabée. Au Scarabée, on peut s'étendre, mot du patois rouennais qui veut dire se réchauffer. Voilà, voilà.
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3: Saviez-vous qu'en France, une grande partie des voitures de police que vous voyez dans les séries n'ont jamais arrêté personne ? Non, non, elles viennent parfois d'un hangar très discret en Alsace. Oui, oui, ici, entre deux zones industrielles, on fabrique l'illusion du cinéma avec plus de 90 000 objets différents. Aujourd'hui, je teste pour vous Ciné-Régie à Geispolsheim. Nous sommes dans une zone d'activité en périphérie de la ville. Assez classique, hein, sauf que sur le parking, on peut apercevoir plusieurs voitures de police qui attendent tranquillement. Intriguant, hein. Et là-bas, j'y retrouve Mickaël, c'est le directeur fondateur de Ciné-Régie. C'est une compagnie d'ici, hein, qui propose à la location des

0: scène.
1: Alors, comme le veut la chronique, j'ai évidemment tenté d'en porter un. Mais je découvre immédiatement un problème.
0: Oui,
1: marcher avec assurance quand on porte un uniforme officiel, ça ne s'improvise pas. Non, je ressemblais davantage à un agent de sécurité un peu paumé plutôt qu'au commissaire Moulin, si vous voyez ce que je vais dire. On poursuit en changement littéralement d'ambiance. Place aux fusils, aux flingues et autres lance-roquettes. Méga impressionnant. Mais Michael insiste, toutes les armes sont neutralisées ou adaptées pour le cinéma. Ah oui, ici on rigole pas avec la sécurité. Elle est maximale pour une illusion absolument totale. Et je vous le confirme, ici, on n'est pas avec des petits joujoux en plastoc. Non. Et Michael a déjà fourni des tournages de films assez balèzes. Si je vous dis Fury avec Brad Pitt, ou encore Sherlock Holmes avec Robert Downey Jr. Et même le film Les Rivières Pourpres. La classe quand même. Ciné-Régie peut même livrer ses véhicules et ses équipements sur des tournages partout en France et même en Europe. Alors je vous laisse imaginer la scène, lorsqu'il y a un contrôle routier disons banal, la tête de l'agent quand il réalise que le véhicule de police n'est pas un officiel et qu'à l'intérieur on y trouve un bazooka, 10 mitraillettes et 12 fusils à pompe. Et heureusement, avec l'attestation très spéciale que présente Michael, tout est réglé. Mais il faut le dire, la scène reste quand même très cocasse. Comme quoi, à Geispolsheim, on peut vivre un polar sans même commettre de délit.
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3: Pour le nourrissage du requin, on fait ce qu'on appelle du target training. Le requin a une cible qui lui est attitrée. Donc là, ici, c'est une petite bouée jaune qu'on va venir plonger dans l'eau. Avec le temps, on a appris au requin à reconnaître cette cible et il sait que quand celle-ci est présente dans l'eau, c'est à son tour de manger.
4: C'est tous les jours à la même heure ?
3: Pour les plus grosses espèces, on va nourrir seulement une fois tous les deux jours parce que ces espèces ont un métabolisme plus lent et ont des réserves plus conséquentes dans leur corps. Pour les petites espèces, comme par exemple les petites demoiselles bleues et vertes qu'on voit à la surface là-bas, ce sont des poissons qui, eux, donc, du coup, ont moins de réserves dans leur corps et qui ont besoin de manger plusieurs fois dans la journée. 3 à 4 fois en général.
4: C'est quoi celui avec une corne là ?
3: Alors ça, c'est ce qu'on appelle un naso. On l'appelle aussi le poisson de licorne. Et chez les mâles, on peut voir cette protubérance sur le crâne, comme une corne en fait, qui va pousser tout au long de sa vie.
4: Elle est à combien de la température de l'eau là ?
3: On est à 26 degrés toute l'année, donc c'est de l'eau de mer qu'on pompe en mer et qu'on va venir chauffer et filtrer avant de la mettre dans nos aquariums. Pour les aquariums dits d'eau tempérée, on a une température de 15-16 degrés à l'année. C'est très agréable de plonger.
4: Vous plongez régulièrement ?
3: On plonge au moins une fois par semaine pour l'entretien de chaque aquarium.
4: Et vous faites quoi dans ce grand aquarium là ?
3: Tout d'abord, tout ce qui va être l'entretien de la vitre. La vitre fait quand même 11 mètres de haut, donc il faut l'entretenir. On va venir aussi entretenir tout ce qui va être pompe de brassage. Et ces pompes, elles vont venir capter tout ce qui va être, par exemple, les algues qui vont se dégrocher du décor et autres. Ou les, par exemple, des restes de nourriture qui n'auraient pas été consommés qui vont venir se colmater sur la grille de la pompe. Donc on va venir l'entretenir afin qu'elle garde toute son efficacité. Et après, on va pouvoir aussi, par exemple, venir effectuer du bouturage de coraux, puisqu'on a quelques espèces qui poussent dans ce bassin pour augmenter la taille de nos élevages ou, par exemple, pour faire des échanges avec d'autres aquariums.
4: Ah oui, là, c'est les coraux qu'on voit jaunes et marrons là-bas ?
3: Oui, c'est ça.
4: Bah, c'est impressionnant quand même. On se rapproche et là, on voit effectivement la profondeur de l'eau là. Et c'est un peu attirant comme quand on est sur des hauteurs en montagne, on est toujours attiré comme ça par le vide. Là, c'est un peu le même principe.
3: Oui, c'est vrai qu'il y a cette sensation de grandeur, d'être en haut du plus grand bassin, de regarder vers le bas et de se dire mais qu'est-ce qu'il y a au fond ? Peut-être qu'il y a un poisson qu'on ne voit pas, qui est là en bas et qui lui nous attend aussi peut-être.
4: Ouais, lui, il a comment on appelle le naso ?
3: Le naso, c'est ça.
4: Il commence à être impatient, là, il est en train de sortir de l'eau quasiment.
3: Ils attendent là.
4: Bon, je vous laisse faire, allez-y. Là, ils vont sauter dans tous les sens. À vous donner à manger au requin, là.
3: Le poisson destiné au requin.
4: Ah, ça saute dans tous les sens.
3: Ça saute dans tous les sens, ils sont très excités. Hop, ça y est, il l'a eu. On reviendra dans 2 jours pour lui donner un autre poisson.
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2: Pourquoi appelle-t-on l'eau l'or bleu?
3: En fait, l'eau, ça donne de l'énergie, ça peut donner aussi des bonnes vies aux animaux et ça peut donner des bons trucs à l'environnement. Ça sert à la vie de contenir de l'oxygène et sans l'eau, en fait, à la Terre, ça s'en fait une grosse boule de désert.
4: Bah, pour moi, on appelle l'eau l'or bleu parce que bah, l'eau, c'est précieux. Prends par exemple le pays, l'Afrique, au Sahara. Bah, l'eau là-bas, c'est comme de l'or. Si t'en as, c'est magique. Parce que là-bas, ils ont pas beaucoup d'eau. Mais oui, l'eau, c'est précieux. Et c'est aussi important parce que quand il y a des réchauffements climatiques, il n'y a plus beaucoup d'eau.
5: C'est grâce à ça qu'on vit aujourd'hui, parce que si on boit pas, si on s'hydrate pas 3 jours, bah on sera déjà mort. C'est vraiment précieux l'eau, faut qu'on en ait à l'infini.
3: Vous avez vu les usines comme Christine, tout ça? En fait, eux, ils gaspillent l'eau. Ils fabriquent de l'eau qui se périme, donc ça se fait pas.
6: Et aussi, l'eau, c'est censé pas d'être périmé, parce que l'eau, dès qu'il y avait personne dans ce monde, il y avait déjà l'eau. Et cristalline, maintenant, c'est comme si leur but, c'était de construire de l'eau, et après, de mettre des dates pour la périmation.
4: En fait, non, les usines cristallines, c'est en fait, ils récupèrent, je pense, de l'eau de mer, et après, ils la filtrent, ils enlèvent le sel pour pouvoir en faire de l'eau minérale. De l'eau de source un peu. Pour
2: et alors chez vous, vous prenez l'eau du robinet ou vous avez des bouteilles d'eau?
5: Moi, je pense que je bois plus au robinet parce que en fait, on a 3 bouteilles et après, on remplit à l'infini.
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8: Et dans le 7-9 France Bleu Paris, tous les week-ends, Thierry Boeuf vous donne ses bons conseils de bistrot parisien. Il vous présente aujourd'hui un établissement qui a fait des émules un peu partout en France avec ses fameux bouillons, direction Chartier ce matin.
9: Et le cocktail américain, c'est quoi?
10: C'est un cocktail grillé avec une sauce américaine, tomate, échalote, une pointe de cognac, du vin blanc. C'est un peu relevé.
11: Un déca.
12: Pâté, jambon, c'est du pain, gruyère, chantal, rosbif, jambon de pays.
13: Eh ben, tout ça, ça va aller dans la blanquette.
10: Bon appétit.
14: Chartier, le temple vénéré de la gastronomie populaire à Paris, appelé Bouillon, a fait des émules ces dernières années. Pas moins de 12 bouillons se sont créés depuis 2019. Des indépendants, des groupes, Pigalle et République, Julien, Faramond et autres. Mais c'est bel et bien Chartier qui tire son épingle du jeu en ajoutant 2 bouillons à la maison mère du 7 de la rue du Faubourg Montmartre, à Montparnasse et Gare de l'Est, avec l'assurance de trouver dans les 3 établissements le même menu à prix mini doux.
15: Aujourd'hui, nous aurons un saucisson à l'ail ou alors une salade de tomates pour 2 euros, un rôti de porc pomme normande ou bien une semainette sauce poivre vert à 9,60 euros, une mousse au chocolat ou une coupe vanille chocolat, une glace, pour 2,80 euros.
14: Et c'est bien ça qui fait le succès des bouillons depuis 130 ans. Prenons l'exemple du navire amiral, le Chartier des Grands Boulevards. 325 places, 6 à 800 repas servis chaque jour dans un décor 1900. Rien n'a bougé sauf l'ajout du chauffage central. Imaginez il y a 100 ans, dans la salle de 25 mètres de long et 6 mètres de hauteur sous plafond, un énorme poêle à charbon au centre brûlait les clients qui en étaient proches et laissait geler tous ceux qui en étaient éloignés. Pour le reste, c'est de l'authentique et dès la porte à tambour franchi, la magie opère.
16: Alors nous approchons, vous voyez, pour entrer, on va être obligé de pousser cette porte à tambour qui était posée en 1912 et qui a vu tous les clients depuis. Poussez fort, allez-y, nous allons entrer.
14: Et si l'on est bien dans ce premier quart 21e siècle, grâce à Chartier, on entre chez Balzac ou Maupassant. Et on doit ce privilège à Camille Chartier. Il suffit de se balader rue Racine, admirer la devanture du grand bouillon Camille Chartier, un joyau de l'Art Nouveau.
11: Vous êtes au premier étage du Bouillon Chartier, au 3 rue Racine. C'est historiquement un bouillon Camille Chartier ouvert en 1906. On est allé jusqu'à environ 200 bouillons sur Paris à une époque. Ils ont été à l'origine très populaires et puis après sont devenus un petit peu plus bourgeois. Il y a eu différentes variantes qui ont été créées. Toujours avec un souci du décor et un soin amené à l'esthétique. Hein. Le début du siècle, c'était l'apogée de l'Art Nouveau.
14: La devise de la maison Chartier, souvent copiée, jamais égalée. Pour preuve, cette altercation en 1900 entre Camille Chartier et Alexandre Duval, un autre grand patron de bouillon parisien. Chartier, un jour, va déjeuner chez son concurrent. Duval, le voyant rentrer chez lui, l'apostrophe d'un ton ironique. « Alors, Chartier, vous venez manger chez moi parce que c'est meilleur que chez vous ?» Et Camille Chartier de répondre « Eh non, parce que chez moi, c'est complet. »
8: Merci beaucoup Thierry Boeuf. 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
17: Pays Basque tous les jours, ce sont des rencontres grâce à Valérie Delos qui part quelque part dans une ville, un village du Pays Basque. Aujourd'hui à Ustaritz, elle est avec Mickaël.
18: Bonjour, je m'appelle Mickaël, j'ai 36 ans et je viens d'Ustaritz.
19: Mickaël, vous produisez quelque chose qu'on produit plutôt en général dans les pays asiatiques. On va pas dire tout de suite ce que c'est, tiens. Moi je vous propose qu'on commence par remonter le fil du temps. Il y a eu un basculement, ça se passe quand et où?
18: Ce basculement, il démarre vraiment en 2019, lors d'un séjour touristique sur l'île de São Miguel. C'est une île de l'archipel des Açores. Mmh. Voilà. Où, comme tout bon touriste, je découvre une plantation. Et donc, il s'agit d'une plantation de thé. Puis, amoureux des plantes, amoureux de l'agriculture, du travail de la terre, ma curiosité m'a amené à découvrir cette plante qui est le Camellia sinensis. De son nom scientifique, mais c'est le théier, finalement. Mmh. La famille des camélias, les camélias dits japonais, eux, poussent très très bien ici au Pays Basque ou sur la côte atlantique, en général. Et le théier est un camélia donc chinois, c'est son cousin. Et c'est ainsi, en fait, que petit à petit, la curiosité m'a amené à découvrir la plante, à trouver un pépiniériste qui en produisait. Puis le confinement, cette très belle période est passée par là, donc m'a fait beaucoup réfléchir. Et puis la découverte de cette parcelle ici, qui était idéale pour le thé finalement, avec une exposition parfaite à l'est, de l'humidité grâce à toute la forêt qui m'entoure, et un sol très acide aussi.
19: On entend là les petits oiseaux qui chantent, on est au milieu du pollen qui nous tombe dessus parce qu'on est en plein printemps. On a les cueilleuses qui sont là dans les rangs de thé avec leurs petits panier en osier accroché à la ceinture. Donc on a vraiment l'impression d'être seul au monde ici.
18: Oui, donc on est sur les hauteurs du quartier d'Arrance, sur la route de Saint-Pé-sur-Nivelle et vraiment au milieu, comme vous l'avez dit, au milieu d'une forêt de chênes et de sols, d'où tout le pollen en ce moment, c'est les sols qui sont en fleurs.
19: La nature, on sent que c'est quelque chose qui est hyper important pour vous. Pour preuve, quand je suis arrivée, j'ai remarqué cette petite marque que vous avez créée, laissée un petit peu pour évoluer de façon naturelle.
18: Oui, j'ai travaillé dans l'environnement, j'ai incité les particuliers à l'époque, les agriculteurs à installer des choses en faveur de la biodiversité. Et donc la mare est un des éléments les plus importants, je trouve, dans un jardin pour attirer la biodiversité. C'est un havre de vie, en fait. C'est dans les semaines qui viennent, on va commencer à avoir les premières libellules qui vont arriver. Il y a des tritons, des ditiques, il y a plein d'insectes. Très peu de moustiques. Quand une mare est bien faite, eh bien, finalement, c'est plus un lieu de prédation du moustique qu'autre chose. Ensuite, le soir, à la tombée de la nuit, c'est les chauves-souris ici qui viennent danser presque au-dessus de la mare. Donc oui, ça fait partie des aménagements avec la plantation d'arbres aussi, le maintien des haies sauvages pour essayer de maintenir un minimum de biodiversité.
19: On sait que l'agriculture est là, particulièrement du thé, c'est difficile, notamment économiquement. Hein,
18: exactement, ça fait 5 ans et pour l'instant on n'arrive toujours pas à se verser un salaire digne de ce nom.
19: C'est le fait qu'il y ait du sens dans ce que vous faites qui vous fait tenir aussi, c'est ça?
18: Oui. Bon, y a le goût du défi. Quand j'ai commencé, personne ne le faisait. Puis il y a ce goût de proposer quelque chose de sain aussi à la population, parce que je me suis vite rendu compte que les thés importés d'Asie en général, ou d'Afrique, sont souvent très chargés ou en pesticides ou en produits chimiques. Et bon, j'avais envie de proposer quelque chose de biologique, ou en tout cas de sain à la population locale.
19: Je vous propose qu'on conclue par un petit proverbe que vous m'avez appris, que j'adore.
18: C'est un proverbe chinois qui est un des plus répandus, des plus connus, et qui dit que la sagesse de l'univers se trouve dans une tasse de thé.

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